0: Merci.
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2: Eh ben bonsoir tout le monde et bienvenue sur votre radio ici. Je suis très heureux désormais chaque soir de partager ce nouveau rendez-vous depuis le début de la semaine d'ailleurs, entre 20h et 21h pour découvrir ou redécouvrir la France à travers le parcours d'une personnalité chaque soir. C'est aussi l'occasion de voyager, de s'arrêter dans une ville, dans un département, une région et de mettre en avant ceux et celles dont vous faites peut-être partie à travers les initiatives qui rendent service et sont utiles à notre pays. Allez, on est parti en balade avec mon invité qui est un homme brillant, talentueux. Il est auteur, producteur, directeur de théâtre, comédien, acteur, metteur en scène. Je pourrais en faire encore des caisses hein, parce qu'il fait énormément de choses, ce garçon qui est à l'affiche à la Comédie de Paris du mercredi au samedi, dimanche compris, dans Tout Feu, Tout Flamme. Comédie musicale déjantée que notre invité a écrit et mis en scène autour de la vraie fausse histoire de Jeanne d'Arc. Ce soir, jusqu'à 21h, je reçois Arthur Juniau. Bonsoir Arthur Juniau.
3: Bonsoir Eric.
2: Comment ça va Arthur?
3: Mais ça va bien.
2: Est-ce que vous avez passé de bonnes vacances Arthur?
3: Oui Eric, je passe de très bonnes vacances.
2: Ouais, on va se tutoyer alors. On je crois que ça va être plus sympa parce
3: ou
2: que c'est
3: un
2: vrai.
3: Coup sur deux.
2: On se connaît un petit peu effectivement avec Arthur, mais ça m'a pas empêché d'apprendre plein de choses sur ton parcours. Je suis très embêté parce que tu l'as compris depuis lundi, il n'y a pas que Paris dans la vie.
3: Il paraît.
2: T'es quand même un pur parisien.
3: Je suis un pur parisien, mais alors je suis un théâtreux et vraiment je passe ma vie en tournée. Et ouais. Donc j'adore découvrir la France.
2: Alors on va évidemment parler de tout ce que tu as pu découvrir, mais c'est vrai que tu es né à Paris, tu as grandi à Paris. Est-ce qu'il y a un premier lieu comme ça, un endroit qui te revient, une image de ton enfance? Tu vivais où d'ailleurs à Paris? Tu étais où?
3: Tout petit, j'étais à Montorgueil, mais je m'en souviens pas.
2: Ouais.
3: Mais et après, moi, j'ai grandi à la Contrescarpe.
2: D'accord.
3: Dans le cinquième, tout ce coin-là, Contrescarpe, ouais, ça c'est vraiment le quartier latin de mon enfance.
2: Que tu connais bien du coup aujourd'hui le théâtre de la Contrescarpe, parce que Arthur Juniau dirige, co-dirige 4 théâtres parisiens.
3: C'est vrai.
2: Comment tu veux qu'on ne parle pas de Paris?
3: C'est vrai.
2: Ça qui est terrible. Est-ce qu'il y a des villes, Arthur, que tu as découvertes quand tu étais gamin? Parce que, ok, il y a Paris. J'imagine qu'il va y avoir peut-être un environnement en Île-de-France, peut-être que tu vas être amené à faire des balades, des choses. Mais est-ce que tu as des souvenirs de premières villes comme ça que tu as pu découvrir dans ta vie? Peut-être à l'occasion de ta famille. Moi, je ne sais pas d'où vient ta famille. Hein.
3: Ah, bah, non, vraiment, on est parisiens de
2: tout le monde est parisien.
3: Ah, ouais, vraiment, c'est pas très intéressant.
2: Bon, Gérard Junior, le papa parisien. Cécile Magnan, décoratrice, costumière parisienne.
3: Ouais. Eh oui, non, on est vraiment sur de la pure souche. Après, l'avantage, c'est que quand on est parisien, on fait tout pour quitter Paris. Donc, on est parti beaucoup en vacances et on s'est baladé dans plein d'endroits.
2: Déjà, t'es un enfant de la balle. J'imagine que t'as dû accompagner papa-maman sur des tournages, gamin, que t'as eu l'occasion, t'as peut-être des souvenirs comme ça d'endroits où tu as été.
3: Il y a un tournage où je me souviens parce que c'était assez fort. C'était quand mon père tournait Sans peur et sans reproche, c'était au Portugal. Et ils avaient recréé un château médiéval. Et je devais avoir 6 ou 7 ans. Donc, tout d'un coup, aller voir le travail de son papa et en fait c'est un Playmobil géant avec un château, ça c'est des souvenirs assez chouettes.
2: Est-ce que tu penses que aujourd'hui c'est bien de respirer autre chose que l'air parisien?
3: Ah oui,
2: avec
3: moi,
2: le recul,
3: je fais partie de ces gens qui partent tous les week-ends. J'ai un petit coin caché où je m'en vais à une heure de Paris, au bord d'un lac.
2: Ça reste l'Île-de-France?
3: C'est en Île-de-France. Alors moi je suis en Île-de-France et mon voisin d'en face est dans Lyon. Donc c'est vraiment, on est...
2: Ça veut dire que tous les week-ends, tu t'en vas?
3: Souvent.
2: Et tu peux nous décrire un petit peu, alors je te demande pas l'endroit où tu habites, hein, mais...
3: Mais j'ai la chance d'avoir découvert un endroit paradisiaque où voilà, c'est un très grand lac, et il y a plein de chalets autour de ce lac, et on a tous notre ponton, un canoë kayak, une barque, un petit bateau, et on se croirait au Canada.
2: Dis-moi, on va à Angoulême, il paraît que c'est une ville qui compte pour toi.
3: Quand j'étais tout jeune comédien metteur en scène, j'ai monté une pièce de Philippe Bruno, Paix à son âme, je sais pas si
2: tu
3: te souviens. Philippe Bruno qui était un auteur, quelqu'un que j'aime beaucoup, et on avait monté une pièce et on l'avait joué à Angoulême parce qu'il était parrain du café théâtre et je m'étais lié d'amitié avec le directeur et en fait j'avais commencé à programmer le théâtre pour lui et donc en fait ça a été ma première fonction entre guillemets dans un théâtre, d'être plus ou moins programmateur de théâtre. J'allais voir des spectacles à Paris, je leur proposais d'aller à Angoulême. Ouais. Je me suis lié d'amitié avec le régisseur qui était là-bas, qui ensuite j'ai ramené à Paris quand on a monté le Ciné 13 et donc oui, c'était ma première vraie expérience de dans le théâtre sans être artiste.
2: Et il y a eu la magie.
3: Et il y a eu la magie.
2: La magie, c'est avant le théâtre.
3: C'est lié. J'ai, quand on était en, justement, premier matin en Angoulême, j'ai rencontré un magicien et je lui ai dit, mais c'est génial ce que tu fais, tu veux pas faire un spectacle? Mais il m'a dit, bah, moi, j'y connais rien en spectacle, donc, est-ce que tu peux le travailler avec nous? Moi, j'ai deux autres copains magiciens. Donc, en fait, on s'est mis ensemble, on a créé un spectacle de magie. Moi, je connaissais rien à la magie, je connaissais rien au théâtre. Et on l'a créé à Angoulême, on l'a joué deux fois et on s'est dit, c'est tellement bien qu'il faut en faire quelque chose. Et de là est né Magicien Tout est écrit, qui a joué pendant 10 ans à Paris, au Folies Bergère, qui a fait des tournées.
2: Tu fais encore de la magie un peu ?
3: Je fais encore de la magie, tout à fait.
2: Est-ce que il y a des lieux comme ça, si par exemple je t'emmène dans à l'école, est-ce que tu te souviens du nom de la rue de ton collège par exemple ?
3: Bien sûr, j'étais juste à côté d'ici.
2: C'est, c'est un 16e quartier, arrondissement ?
3: C'est un quartier où je vais pas beaucoup et à chaque fois que je passe à chaque fois que je viens ici pour une promo quoi, je passe devant parce que c'était
2: comment ça s'appelait ?
3: C'était la rue Beethoven qui est juste un
2: d'accord.
3: peu à niveau de Passy, c'était une école internationale en
2: fait. Mozart ou Beethoven ?
3: Beethoven.
2: Okay.
3: Beethoven et donc voilà, la primaire était rue du Ranelagh. Enfin voilà, j'ai vraiment.
2: Ah oui, tu connais bien le quartier,
3: ouais, je connais
2: les auditeurs,
3: le
2: 16e arrondissement.
3: Je faisais trois quarts d'heure de métro tous les jours et j'étais là. Mais parce que c'était une école anglophone en fait, donc voilà, elle était là et donc.
2: Et le collège, il s'appelait
3: International School of Paris.
2: Ah oui, quand même.
3: Ouais, quand même.
2: Et le lycée, c'était où
3: Paris, International School of
2: Paris. Ah donc t'es resté dans le quartier. Et après le lycée
3: Et après le lycée, j'ai fait des grandes études
2: de théâtre. Arthur Junior, votre invité aujourd'hui jusqu'à 21h, on va se balader, on ira dans le sud de la France, on ira à Avignon, vous allez comprendre à quel point cette ville aussi a une importance particulière pour Arthur, d'autant que ça fait quasiment 20 ans cette année que tu diriges le Théâtre des Béliers, je crois que c'était en 2006. Donc c'est une année charnière, on parlera d'Avignon, et puis d'autres lieux, tu aimes les abeilles ou pas, hein? Tu as déjà eu l'occasion de jouer le rôle d'une abeille? Je te pose la question.
3: Oui, si tu me lances sur le sujet, c'est que...
2: Tu reviens sur le vouvoiement, il y a un souci.
3: Pourquoi il me parle d'abeille, donc je
2: Tu vas comprendre. Je te parle d'abeille parce que voilà, on a toute une équipe qui nous entoure jusqu'à 21h et je te propose d'ouvrir la revue des merveilles. C'est avec Benoît Prospero qui passe en revue en fait les merveilles de notre planète. Et aujourd'hui, il est question d'un insecte merveilleux.
0: Non, j'arrive pas à imiter l'abeille. Il y a rien à faire. Et de toute façon, je vais vous dire, elles sont inimitables. Et ça, Julien Frison, apiculteur spécialisé dans le miel de sapin dans le Grand Est en Moselle à Yutz, l'a bien compris. Et il était à ce titre l'invité d'Ici Lorraine. Pourquoi exactement ? Ah bah tout simplement parce qu'il constate que le changement climatique impacte aussi les abeilles. Et le constat est simple.
4: Les ruches sont en hivernage en plein été.
0: Ah bah oui, ça paraît fou, mais on en est là. Qu'est-ce qu'on fait dans ces cas-là ? Ah bah pourquoi pas de la sensibilisation, tiens. Mais comment ? Ah bah Julien, il a décidé de partir sur les routes de France à la rencontre de celles et ceux qui travaillent avec le vivant. Et l'objectif, c'est quoi ?
4: C'est redonner un peu d'espoir, parce qu'il y en a. Il y a de l'espoir. On peut faire des choses, on peut faire quelque chose.
0: Eh ben oui, et c'est pour ça qu'il a créé les Sentinelles de la Nature. Concrètement, l'objectif, c'est d'échanger. Alors d'abord, peut-être de constater une énième fois ce que l'on sait déjà vis-à-vis du dérèglement climatique, mais aussi et surtout pour proposer de nouveaux récits, peut-être pour imaginer un monde de demain. Bref, Julien Frison part rencontrer celles et ceux qui vivent le changement au quotidien pour au final transformer son expérience de terrain en témoignage. Et au-delà de ça, comme Julien Frison l'a L'apiculteur est aussi Julien Frison, le naturaliste. Il a un regard qui va bien au-delà des abeilles.
4: Il y a plein d'insectes qui pollinisent les plantes. Effectivement, 85% des fruits, des légumes, de notre nourriture aujourd'hui, de la nourriture des humains, mais également des animaux, est pollinisée par l'insecte.
0: Et pour faire face à la disparition des insectes, donc, liés entre autres aux pesticides ou au manque de diversité dans les champs, et alors que, dans ce cas précis, certains proposent, par exemple, alors carrément des robots cyborgs pollinisateurs, Julien Frison, lui, apiculteur et naturaliste, a peut-être une idée légèrement plus simple.
4: C'est beaucoup plus simple de protéger ces insectes, de mettre en place des mesures de protection. On a déjà tout, on a tout ce qu'il faut. La nature est bien faite. On n'a rien à créer, on n'a rien à inventer, on n'a rien à produire. On a déjà tout. Donc il suffit simplement de protéger ce qu'on a, c'est tout.
0: Mais comment on n'y a pas pensé avant ? C'est peut-être là que se cache la clé dans l'idée d'imaginer de nouveaux récits. Qu'est-ce que je peux faire à mon niveau pour vivre désormais dans un monde différent, en adéquation avec les ressources que nous offre la planète, tout en ayant une vie aussi désirable ? C'est peut-être dans cette réponse que se cache une merveille. Merci, ici Lorraine, Julien Frison, et rendez-vous sur sa chaîne YouTube, Julien Frison, les sentinelles de la nature.
2: Merci beaucoup, Benoît Prospero, les abeilles, le changement dans notre façon d'habiter la planète et d'imaginer un monde à la fois très différent et tout aussi désirable. Je ne sais pas si ça vous inspire quelque chose, Arthur Junior. Peut-être pas les abeilles, mais les frelons. Je crois qu'il y en a pas mal dans votre maison de campagne.
3: Non, je racontais en tête que j'ai fait venir un

0: Pas comme vous écrivez, mais...
1: Non, mais je pense inconsciemment. C'est-à-dire que je pense qu'on a notre bagage de vie, et puis en plus, en vieillissant, je pense que ce qu'on fait doit avoir un sens. Au début, on cherche le sens, et petit à petit, on se dit, en fait, moi, j'ai envie de divertir les gens, j'ai envie qu'ils soient heureux, et j'ai envie de faire de la culture indolore, j'ai envie qu'ils ressortent en disant, ah, je me suis marré, ah, mais quand même, ah, il y a... Ah, on a voulu me dire ça, ou faire réfléchir. Moi, je veux surtout pas être moralisateur, je veux dire à personne ce qu'ils doivent penser. Mais en revanche, j'aime bien qu'ils se posent quelques questions.
2: Il est à l'affiche de Tout Feu, Tout Flamme à la Comédie de Paris. On parlera de cette pièce de théâtre avec Arthur Junior, votre invité. Ce soir, donc, il y a pas que Paris dans la vie, il y a le Sud aussi, on en parle dans un instant. On est ensemble jusqu'à 21h.

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2: Non, il est à l'affiche en ce moment, la Comédie de Paris, même si on ne doit pas trop prononcer ce nom, du mercredi au samedi, à 19h le dimanche, à 15h, dans Tout Feu, Tout Flamme qu'il a écrit, et mise en scène, comédie musicale déjantée autour de l'histoire de Jeanne d'Arc. On en parlera avant 21h. Arthur Juniau, qui joue d'ailleurs depuis quelques jours et qui s'est installé, là, tranquillement, dans le fauteuil d'ici, pour se promener dans sa vie, dans les villes qui ont marqué son existence. Alors, beaucoup Paris, un petit peu l'Île-de-France, une maison de campagne limitrophe Lyon. On a parlé il y a un instant d'une ville importante pour toi, parce qu'on se dit tu avec Arthur, c'est Avignon. Il y a 20 ans cette année, tu décides d'entreprendre.
3: Oui, alors c'est même, ça part même de plus longtemps que ça, ça ne rajeunit pas, mais 98, 99,
2: ouais, même, ça, c'est encore bien
3: premier
2: avant,
3: Avignon en tant que chef de troupe, on est parti, on a joué à 23h30, parce qu'on nous a dit que c'était un super horaire, on n'y connaissait rien, on était 12 dans un studio, c'était vraiment
2: Avignon,
3: une condition rocambolesque, et je me suis dit, à plus jamais je fais Avignon, et 25 ans plus tard, j'en ai pas raté un.
2: Alors 2006, tu deviens patron du Théâtre des Béliers.
3: 2006, ouais, avec,
2: il y a 20 ans.
3: Avec Frédéric Thibault, mon associé, on rachète le Théâtre des Béliers, on s'associe avec David Roussel et Florent Bruno, et on crée la deuxième salle qui n'existait pas, et commence une aventure de, maintenant ça fait 20 ans, où on a, créé des liens, rencontré plein de gens, plein de comédiens. Enfin, c'est un lieu incroyable d'émergence, de fusion artistique, et il y a de tout. Moi, ce que je trouve formidable dans l'œuvre, c'est qu'il n'y a pas de critères de sélection. Donc, il y a du bon, il y a du très bon, il y a du mauvais, il y a du très mauvais, mais tout est possible. Et là-dedans, va sortir Alexis Michalik, va sortir Jean-Philippe Daguerre, va sortir tous les grands qui aujourd'hui explosent, ils viennent de là. Et
2: il y a 20 ans, t'avais quoi? T'avais 25 ans?
3: Ouais.
2: Tu deviens directeur d'un théâtre à 25 ans.
3: Ouais, on savait pas trop comment faire, mais on avait beaucoup d'énergie. Et puis, oui. On avait cette envie d'entreprendre, une envie surtout d'accueillir des gens dans les conditions dans lesquelles on aurait aimé être accueilli quand on allait à Avignon. Maintenant, ça s'est bien amélioré. Il y a plein de théâtres qui font un super accueil, mais à l'époque, c'était vraiment la jungle. Et on a mis beaucoup d'énergie à faire en sorte qu'on soit les numéro un sur l'accueil, comme on dit. Et c'est vrai que les gens sont très heureux quand ils viennent.
2: Est-ce que tu peux me parler d'Avignon un petit peu, du Vaucluse, des lieux que tu as pu découvrir? Il n'y a pas que Avignon dans le Vaucluse.
3: Il n'y a pas que Avignon dans le Vaucluse, mais pour le coup...
2: Tu connais pas trop?
3: Je connais très bien Avignon, mais quand on est dans Avignon, on va pas se balader, on n'a pas trop le temps
2: place. Pardon. Aller une place à Avignon.
3: Ah la place des Corsins, qui est vraiment le lieu dit de tout intermittent qui se respecte et qui aime la bière.
2: Là, on boit un verre.
3: Qui est pas très loin des Béliers, qui est vraiment le rendez-vous. Exactement. C'est-à-dire qu'après la journée de boulot, on est tous terrassés de fatigue, on se retrouve au Corsin, on boit un coup et
2: la rue des Teinturiers aussi, c'est joli.
3: Pardon?
2: La rue des Teinturiers, c'est joli
3: aussi. La rue des Teinturiers, c'est joli. Mais j'ai mon 75, qui est vraiment ma cantine de restaurant, qui est absolument géniale, dans une cour ombragée, qui est super. C'est une ville l'été qui a une puissance folle.
2: Ouais. Alors, il y a Avignon dans la vie, il y a Paris, on l'a dit, il y a les cours Jean-Périmonie, ça je l'ai noté, il y a les premières scènes, les premiers spectacles, il va se passer énormément de choses pour toi. On parle d'Avignon, il y a le cinéma aussi, évidemment, qui va rentrer dans ta vie. Et, quand on pense cinéma, on pense tournage, et on se dit que il y a eu forcément un ailleurs qu'à Paris. Je crois que les débuts, c'était dans Meilleur Espoir Féminin. Pour le cinéma,
3: ça c'était un petit clin d'œil, mais dans les choses, les gros rôles qui ont été marquants et hors de Paris, on avait tourné un film qui s'appelait Avant qu'il ne soit trop tard, avec Émilie Dequesne,
2: qui fait une tendresse
3: infinie, Frédéric Diffental, Olivier Sitruc, Edouard Montaud, enfin on était toute une bande.
2: C'était où?
3: Et c'était à Morzine.
2: Et ça, c'est la montagne. Là.
3: Ah, ça, c'était génial. C'est-à-dire que vraiment, on était une quinzaine de demeurés, on nous a mis dans un chalet à montagne en disant, vous allez tourner là, pendant 5-6 semaines, le premier jour, il y a le directeur de production qui est arrivé, qui a dit, les gars, aujourd'hui, je vous préviens, on est à la montagne, mais c'est absolument formellement interdit de skier pour les assurances. Mais je tiens à vous dire qu'on a 15% chez Momo Sport.
2: Fallait pas dire
3: et
2: ça. C'est...
3: Non, mais c'était foutu. On avait tous entre 25 et 30 ans. Oui, je skie, j'adore ça. J'adore les glisses.
2: Est-ce que tu skies aussi bien que ton père? Parce que moi, j'ai eu l'occasion de skier avec lui à l'Alpe d'Huez. Je sais qu'il adore aller au Festival de Comédie d'Alpe d'Huez. Gros niveau, ton père.
3: Ah non, ça rigole.
2: Il envoie.
3: Moi, je suis plus un surfeur. Mais enfin, j'étais un gros surfeur et quand mon fils était en âge de skier, je me suis remis au ski pour pouvoir skier avec lui, pour pouvoir le mettre entre les jambes, skier doucement, apprendre le chasse-neige, etc. Donc je me suis remis. Donc maintenant, je reskie un peu pour pouvoir skier avec lui. Et quand il y a de la bonne neige, je ressors un peu le snow pour me faire un kiff.
2: Tu l'emmènes un petit peu partout, ton fils, justement.
3: Pas mal même.
2: Il suit, il va à Avignon.
3: Il adore ça. Mais d'autres villes. Sa maman est chanteuse, elle fait plein de concerts, donc il la suit aussi. Et donc en fait. Pour le coup, il est très très très heureux de découvrir ça. Il est très curieux. C'est chouette de voir qu'on a réussi à lui passer cette passion des coulisses des spectacles. Ouais. Enfin, tu vois, il a 13 ans, il a vu un nombre de spectacles incalculables. Et bon, maintenant il est en âge, mais même quand il avait 10 ans, il allait déjà voir les spectacles pour les adultes. Enfin, avec
2: lui.
3: Et je vois intellectuellement comment ça peut faire progresser sa réflexion. Et
2: sa curiosité, c'est chouette, ouais. Tout simplement. Oui, non, j'avais noté juste. Voilà, j'avais pris deux films. J'avais pris Meilleur espoir féminin. J'avais regardé, c'était tourné à Cancale, Tressé et Vitré. En Ille-et-Vilaine.
3: Ouais, mais moi j'ai fait deux jours sur film et c'était à Épinay, donc c'est vraiment moins glam que ça.
2: Monsieur Matignol, t'as tourné ?
3: Ça, j'ai tourné.
2: T'es Arthur, t'es le frère de Martin.
3: Ouais, j'ai tourné avec Damien Jureaux, je l'ai rencontré sur ça, et génial. Et ça, on était.
2: Le Thévenot sur la commune Les Gras.
3: Ouais.
2: Ça ferme.
3: Ça s'invente pas.
2: Pas faux. Tu te souviens, c'était à Franche-Comté, ça. Hein.
3: Ouais, Franche-Comté. C'est pareil, mais c'était chouette.
2: Mais quand tu passes, quand tu tournes un petit peu partout en France, t'as le temps de te poser dans une ville où c'est je joue, je répète, je vais à l'hôtel. Bah,
3: c'est
2: pour
3: la
2: soirée.
3: J'ai tourné Zodiac pour TF1. On était pendant deux mois et demi dans le sud, du côté d'Arles. Donc là, on a le temps d'aller découvrir, etc. Ça dépend. En revanche, c'est vrai que moi, je fais beaucoup de tournées théâtrales où on reste une journée. Mais je me fais fort parfois. Je vais dire, tiens, allez, on va trouver un petit restaurateur qui a un truc un peu local. S'il y a une jolie église, bah, j'aime bien, hop, regarder dedans, découvrir. S'il y a un monument, un truc, une activité.
2: L'histoire.
3: Que ça soit monter à cheval, faire du kitesurf. Il faut que ça soit ludique, mais que ça attise la curiosité. Donc, je suis assez incollable en géographie par rapport à certains camarades, rapport à des noms. Ils disent, mais tu connais Issoudun, mais pourquoi tu connais ça? Mais parce qu'il y a un super théâtre. Et en plus,
2: il y a une cartographie.
3: Et en plus, il y a ce truc, c'est que souvent, on joue dans le théâtre d'à côté. C'est-à-dire qu'on joue pas à Bordeaux, on joue à Mérignac, on joue pas à Toulouse, on joue à Blagnac. Donc, en fait, en plus des grandes villes, je connais aussi les petits coins.
2: Tu sais quoi, je t'invite à un barbecue. L'été n'est pas fini. Nous ne sommes que début septembre. On parlera de barbecue dans un instant. L'ambiance est bonne, hein, franchement, autour d'un barbecue. Et je suis sûr que tu t'es servi une brochette de temps en temps. Et que tu t'es demandé aussi, Arthur Junior, comme vous qui nous écoutez, comment vous allez bien pouvoir la manger. Mais
3: est-ce qu'il y aura un petit reportage sur la brochette?
2: Eh ben, exactement. Ah là là. Catherine Quicandon a une idée pour vous. Écoute bien, c'est avec ici Gironde.
4: À Lugon et l'île du Carnet, entre Saint-André-de-Cubzac et Libourne, le barbecue, c'est du sérieux.
5: Quelle belle brochette!
4: Un Girondin a résolu le problème de la brochette qui ne veut pas descendre dans l'assiette. Il s'appelle Sourissak Wangfagdi et il a créé Pick Easy, le premier débrocheur qui vous évitera de vous tâcher au prochain barbecue de Tante Suzanne. L'idée lui est venue naturellement à un barbecue où il venait d'en mettre de partout, sur la table et surtout sur son t-shirt.
6: Il y avait un gobelet devant moi, j'ai percé par en dessous avec la brochette, j'ai rentré la brochette à l'intérieur, j'ai tiré, tout est resté dans le gobelet. J'ai versé dans l'assiette, je ne me suis pas brûlé, je ne me suis pas sali. Et je me suis dit peut-être qu'il y a quelque chose à faire.
4: C'est vrai que l'idée du gobelet en carton comme protège-brochette, c'était bien pensé. C'est donc parti pour une invention. Enfin, quand je dis c'est parti...
6: De là, j'ai fait des prototypes avec des sopalins et des bambous que j'ai laissé dormir 6 ans. Et il y a 2 ans de ça, ma femme, donc Léa, a retrouvé cette poche.
4: Eh bien, heureusement qu'elle a fait du rangement, Léa.
6: Et elle m'a dit qu'est-ce qu'on en fait? Est-ce qu'on le jette ou est-ce qu'on essaie de voir si ça existe? Ça n'existait toujours pas. Donc on a lancé des démarches, on a déposé le brevet.
4: Et ils ont bien fait, car en 2025, Léa et Sourissak remportent la médaille d'argent au concours Lépine. Le débrocheur va alors commencer à intéresser du monde, beaucoup de monde, comme des grandes enseignes françaises de supermarchés, mais aussi de bricolage. Sourissak a aussi été contacté par l'étranger, et notamment les États-Unis, le pays du barbecue. Pick Easy a de multiples qualités. Il est en plastique 100% recyclable, ça évitera les déchets inutiles. Il répond aux normes alimentaires, ça tombe bien vu qu'il est en contact avec de la viande, des légumes et autres aliments. Il résiste aux chocs et aux UV, vous pourrez le laisser tranquillement au soleil pendant que vous mangez. Et il passe au lave-vaisselle, pratique pour enlever la graisse qui pourrait rester dessus sans avoir à frotter et encore frotter. Le prix, 14,90€, et vous n'entendrez plus
5: Oh purée, je m'en suis mis de partout et puis en plus je me suis taché.
4: Plus d'infos sur pikizi.com, pikizi.com. Merci à Marie-Corinne Kaito d'ici Gironde pour cette idée ingénieuse et qui marche. Ici ça entreprend Pikizi, un débrocheur pensé et conçu en Gironde pour manger ses brochettes sans casse-tête.
2: Et ben voilà, vous mangez des brochettes sans casse-tête, Arthur Juillot. Vous êtes barbecue ou pas? Allez,
3: je suis barbecue, on va pas se mentir.
2: Êtes celui qui fait le barbecue?
3: Non, j'ai une énorme plancha à gaz, tout ça. Et j'aime bien la plancha.
2: Arthur Juniot nous met en appétit.
3: Pardon, j'ai vraiment cassé tout.
2: Mais attends, j'ai envie d'aller manger un petit quelque chose, bien sûr. Il est avec vous jusqu'à 21h. Arthur Juniot, il n'y a pas que Paris dans la vie. On va continuer de se balader. Ça va, t'arrives à gérer ce petit voyage à rebours, de revenir un petit peu sur les lieux qui ont marqué ta vie. Il est parfaitement en forme. Arthur Juniot est avec vous encore pour quelques minutes ce soir sur votre radio ici.

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14: Il a suivi sa voix, celle de la passion, celle du théâtre, du cinéma, de la mise en scène, la voix comme celle de Jeanne d'Arc, elle en entendait. Elle, Jeanne d'Arc, qui est au cœur du spectacle qu'il a écrit, mise en scène et qui se joue en ce moment à la Comédie de Paris. On va en parler d'ici quelques minutes. C'est Arthur Juniau qui est votre invité depuis 20h et qui retrace son parcours et les lieux de sa vie qui ont marqué son existence. Beaucoup voyagé déjà, on a été dans pas mal d'endroits, on s'est arrêté en Avignon, je sais pas d'ailleurs si on dit à Avignon ou en Avignon.
15: Ah, il y a deux écoles.
14: Ouais, il y a deux écoles, ouais. Et toi, c'est quoi ton école?
15: Moi, je dis à Avignon.
14: Tu dis Avignon. On a parlé du Théâtre des Béliers, je reviens sur le fait qu'aujourd'hui, tu diriges, co-diriges quatre théâtres à Paris, le Splendide, la Contrescarpe, la Comédie de Paris, où tu joues, et la Renaissance.
15: Tout à fait.
14: C'est énorme. On a parlé d'entrepreneuriat il y a un instant. C'est compliqué à gérer quatre théâtres.
15: Oui, mais je suis pas du tout seul. Je suis associé avec Morgan Spielmaker et Boris Oula. Enfin, j'ai différents associés en fonction des lieux et on a une équipe, on est très staffé, etc. Moi, je c'est pas une volonté de diriger des lieux. Ça s'est fait avec les opportunités et les rencontres de la vie, mais c'est surtout la volonté d'être libre artistiquement. Et le fait d'être directeur de théâtre, je peux dire, tiens, si on montait une comédie musicale parodique et déjantée sur la vie de Jeanne d'Arc, elle entend pas des voix, elle entend des chansons. T'es d'accord? Je me pose la question à moi-même. Oui, je suis d'accord et on le fait.
14: Ça vous dépendez presque.
15: Ça m'évite
14: personne.
15: De devoir aller convaincre des gens.
14: Non, mais c'est une bonne technique, c'est une bonne astuce.
15: Et donc voilà, donc j'ai toutes les contraintes administratives de travail, de gérer des boîtes.
14: Équipe,
15: en contrepartie, j'ai beaucoup plus de liberté artistique et c'est ça qui me rend profondément heureux.
14: Il y avait un truc avec Bordeaux aussi il y a quelques années autour du théâtre. Il y a eu un collectif d'artistes où vous avez fait des choses.
15: Ouais, je fais partie d'un collectif. On a repris le théâtre des Salinières.
14: Ouais. Bordeaux même.
15: L'année dernière, à Bordeaux, ouais. Et qui est un très très joli théâtre. Et c'est un directeur sur place qui le gère. Enfin, nous, on gère pas le théâtre, mais il y a un actionnariat. En fait, on s'est mis à plusieurs. Il y a Alexis Michalik, il y a le théâtre Montparnasse, il y a Samuel Louchon. Enfin, on s'est mis à plein et on a tous mis un peu de sous pour reprendre le lieu. Et on est très heureux de ça. Donc, de temps en temps, on va jouer un spectacle là-bas. Voilà.
14: Comment Bordeaux? Pour ceux qui connaissent pas Bordeaux, on a eu l'occasion d'y passer.
15: Bordeaux, c'est bien Bordeaux. Moi, j'adore Bordeaux. Donc, c'est hyper joli, on mange hyper bien. Il y a une ambiance, il y a des bonnes ondes. On n'est pas loin de la mer, non?
14: Est-ce qu'il y a un endroit en France où on mange mieux?
15: On mange mieux?
14: Ailleurs. Vous me dites à Bordeaux, on mange bien. Bah, on mange bien dans le sud, on mange bien un peu partout.
15: Ah ouais.
14: Est-ce qu'il y a un endroit où tu t'es dit...
15: En fait, on mange bien partout, ça dépend de ce qu'on aime manger, mais c'est vrai que tout ce qui est... ça dépend. Si je veux un peu fruits de mer, tout ça, on va pas se mentir, tout ce qui est Saint-Malo, tout ce coin-là, la Bretagne, pour se faire un tour
14: de
15: quelques huîtres, ça c'est pas mal.
14: Dinard, Cancale...
15: Tout ce qui est les Landes, si on veut prendre un peu de poids, c'est quand même assez formidable pour ça, parce qu'on mange vraiment gras et bien.
14: Ouais.
15: Et puis si on veut
14: une
15: tomate burrata, on peut aller dans le sud.
14: Non, mais t'es bien là.
15: Ouais, ça va.
14: Tu fais du sport ou...
15: Je fais du stress.
14: Ouais. C'est pas mal ça. Je fais de la caféine, je fais du stress. On va dans la Drôme?
15: Je connais un peu la Drôme.
11: Ah, tu t'es marié.
15: Je me suis marié dans la Drôme.
11: Tu t'es marié où?
15: À la Drôme provençale, à la Fontaine Minérale, qui est un endroit fabuleux, qui est tenu par des amis et qui est une grande guinguette, et c'est très très joli.
11: Et pourquoi t'as été te marier là-bas, hein?
15: Parce que c'est des amis qui ont une guinguette magnifique.
11: Ça n'a rien à voir, je me suis dit peut-être les origines de sa femme.
15: Pas du tout, non, vie, c'était vraiment un coup de cœur pour un lieu, on s'est dit tiens, ce lieu est sublime.
11: Redonne le nom du lieu, comment ça s'appelle?
15: La Fontaine Minérale.
11: Moi j'ai repéré l'endroit, c'est une toute petite commune, j'ai eu 650 habitants.
15: Ouais, Pont-de-Barré.
11: Ouais.
15: Ouais.
11: 657 habitants recensés en 2023. Ils étaient tous invités, du coup.
15: Ils étaient tous.
11: Non, mais c'est un peu l'événement. Arthur Junot qui se marie dans un.
15: Non, mais c'était. Il y a le bourg, et puis un peu plus loin, il y a la guinguette.
11: 40 habitants au kilomètre carré. Une baignade dans le Roubion, il y a de la pêche,
15: oui.
11: Il y a un site d'escalade. Non, mais c'est juste pour se marier ou
15: je peux
11: jamais.
15: Je peux te raconter ce que tu veux, je connais pas du tout la région. mais en revanche, cet endroit est absolument magique.
11: Ouais. Où est-ce que vous allez avec ta femme maintenant quand vous décidez de partir en vacances en France? C'est quoi vos petits coins de paradis à vous?
15: Eh bien, on essaye de voyager hors de France. Vu qu'on voyage beaucoup pour le travail en France, on essaye de se dire tiens.
11: Mais t'as forcément un endroit sympa ou aussi un endroit pour te ressourcer. Tu te dis allez, j'ai envie de me faire.
15: Non,
11: un
15: on a
11: petit
15: une maison familiale sur la presqu'île de Gien.
11: Alors voilà, ça je voudrais qu'on en parle parce que je sais que tu l'aimes beaucoup cette maison.
15: Et ça c'est un endroit sublime. On est vraiment au bord de la mer, c'est-à-dire que tu prends ta main à gauche, ta main à droite, tu fais 180 degrés, tu regardes, c'est l'eau, c'est la mer. Et moi, j'aime l'eau. Je m'en parlais du lac tout à l'heure, mais un lac, la mer, tout ça, j'ai besoin d'une rivière, j'ai besoin d'eau. Et ça, c'est extrêmement ressourçant. Waouh. Quelle réalisation.
11: Alors, on est où, là? On est sur la presqu'île de Gien. Ta plage à toi, elle est où?
15: Elle est... Alors, c'est plutôt des criques. Moi, je suis plus crique que plage.
11: D'accord,
15: ouais, crique. Ouais. Moi, transat, plage, sable, tout ça, c'est pas... Non, j'ai besoin de sauter, de rocher, de grimper, de voir des poissons, des trucs.
11: Ça, c'est en tous les cas un endroit, voilà, dans lequel tu te sens bien et dans lequel tu peux aller assez régulièrement. Du côté de la presqu'île de Gien, tu fais un peu de bateau ou pas?
15: Je fais, bien sûr. Permis bateau, permis côtier, permis fluvial, je suis au taquet.
11: Mais comme papa.
15: Non, il a pas le permis fluvial.
11: Il a pas le permis bateau?
15: Si, bien sûr. Ouais. Mais pas le fluvial.
11: Ah, c'est quoi la différence?
15: Ah, ben, c'est sur les fleuves.
11: En ah oui, tu me diras, évidemment.
15: J'ai le droit de piloter partout.
11: Et tu te verrais partir comme ça, un peu à l'aventure, tu as déjà pensé longtemps sur un bateau, par exemple, te couper de toutes tes activités, de toutes tes co-directions?
15: C'est des fantasmes qu'on a tous. Après, je pense que j'adore le bateau, mais j'ai un peu le mal de mer, donc ça peut mal se passer.
11: Est-ce qu'il y a des endroits qui t'inspirent pour écrire? Là, il y a Tout Feu, Tout Flamme. Tu l'as écrit, tu joues, tu le mets en scène. Tu t'écris où, généralement?
15: Moi, il y a un endroit où j'adore écrire, c'est dans le train.
11: Donc, en parcourant la France.
15: En parcourant la France. Non, mais c'est parce qu'il y a un truc de... Il y a un bruit constant, on téléphone pas, on n'est pas trop dérangé, et quand on travaille beaucoup, qu'on fait beaucoup de trajets, il y a ce truc où on se dit, ah là, on perd notre temps, et tout d'un coup, c'est un endroit où moi, j'aime bien écrire.
11: Les réseaux sociaux? Ta vie, ton œuvre,
15: ouais,
11: tu t'en fous complètement.
15: Ouais, c'est vrai. Non, ça,
11: pas
15: c'est
11: vraiment. Non. Parfois, ça peut être très intéressant.
15: Ah non, mais
11: tu vas découvrir pourquoi. Parce que si les réseaux sociaux prouvaient qu'ils peuvent avant tout être un véritable moteur de solidarité, voilà ce que je vais te montrer. Est-ce qu'on va entendre? Parce que depuis plusieurs mois, figure-toi, un homme cuisine régulièrement des dizaines de repas pour des sans-abri et partage ses recettes ainsi que ses distributions sur TikTok et sur Instagram. Cet été, il a d'ailleurs décidé de quitter sa cuisine parisienne et se balade un peu partout en France. On l'a rencontré au micro de Robin Bernot.
16: Un créateur de contenu s'est lancé dans un tour de France solidaire pour cuisiner pour les sans-abri.
17: Je trouve ça génial, il faudrait continuer en fait.
16: Cet été, Manu Solidaire, c'est son nom sur les réseaux sociaux, a décidé de sillonner une partie de la France pour cuisiner et distribuer des repas aux personnes vivant dans la rue. Et cette tournée, il la partage sur les réseaux sociaux avec ses plus de 400 000 abonnés.
18: Là, tout le monde, les amis, c'est le tout début de soleil.
16: Ainsi, les internautes qui le suivent peuvent faire des dons qui serviront entre autres à financer les ingrédients et les différentes étapes du voyage.
18: Et voilà, petit poulet rôti.
16: Il y a quelques jours, il était de passage à Avignon où il a préparé plus de 60 repas et notre journaliste Clara Baudard en a profité pour le rencontrer.
19: Aujourd'hui, c'est compliqué de se dire que les sans-abri, on veut juste pas les voir parce qu'en fait, ils existent, sont autour de nous. Toutes les personnes de la rue, elles ont besoin de manger.
16: Il faut savoir que début août, la mairie d'Avignon a adopté un arrêté municipal anti-mendicité, une mesure qui ne décourage pas Manu Solidaire de réaliser ses distributions de repas, bien au contraire.
19: Se dire qu'on vire les personnes démunies des centres-villes sans leur donner de solution de repli, c'est un peu se voiler la face et cacher la misère, alors que quoi qu'il arrive, elle restera là.
16: Alors ici, ça marche. Et vous, qu'en pensez-vous ?
17: Bah, je trouve ça hyper cool. Enfin, s'il peut y avoir de l'aide en France, de l'entraide, enfin, je trouve ça vraiment génial.
16: J'en ai par exemple discuté avec Juliette qui souhaitait souligner les difficultés de pouvoir bien se nourrir, en particulier aujourd'hui.
17: Il y a de moins en moins d'aides justement qui sont consacrées aux personnes les plus délaissées et les moins aisées dans la population. Donc je pense que c'est vraiment cool s'il y a des initiatives qui peuvent se faire de façon individuelle, quoi.
16: Des difficultés pour s'alimenter qui concernent évidemment les sans-abri, mais pas que, c'est ce que m'a rappelé Jade.
20: Enfin, moi je vois les étudiants aussi par exemple, ou les personnes comme ça qui ont besoin d'aide. Non, je trouve ça génial, il faut continuer d'être dans d'autres villes. Ils font que Avignon pour l'instant ?
16: Alors, pas tout à fait. En fait, Avignon faisait partie de tout un circuit organisé dans le Sud-Est. Manu Solidaire est entre autres passé par la Loire, la Lozère ou plus récemment à Marseille.
20: Ok, bah qui passe en Bretagne. Je trouve que la question de la nourriture en ce moment, c'est compliqué.
16: Pourquoi c'est compliqué ?
20: Parce que les prix augmentent, tout augmente.
16: Grâce à cette initiative, Manu Solidaire crée du lien, une démarche qu'il souhaite poursuivre et continuer à partager sur ses réseaux sociaux, avec toujours cette même envie, celle d'être utile.
11: Et ben voilà, et c'est le mot d'ordre d'ailleurs, tout au long de cette saison sur votre radio, ici, être utile. Robin Bernot, on se retrouve demain d'ailleurs avec toute l'équipe hein, sur ici et sur ici.fr pour mettre en avant toutes les bonnes initiatives un peu partout en France. Arthur Juniot, reste encore quelques minutes.
21: Avec plaisir.
11: Ah bah écoute, me dis pas le contraire, surtout qu'on va parler de ton actualité, la Comédie de Paris, tout feu, tout flamme. C'est le spectacle qui se joue depuis quelques jours. Il y a plein de belles actualités également pour Arthur, une tournée dans toute la France encore et toujours. Il est avec vous jusqu'à 21h.

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2: Avec Arthur Juniaux qui est à vos côtés ce soir, il est là depuis 20h pour peut-être mieux comprendre les clés de sa réussite à travers les lieux à qui l'ont accompagné partout en France. C'est dingue parce qu'il est là entre 20h et 21h, c'est vraiment pile l'heure à laquelle tu joues. Hein. Généralement, 19h30, 20h, 21h, c'est des horaires.
3: J'ai fait une relâche exceptionnelle pour être avec toi, Eric.
2: Ouais, c'est très gentil. On va se dire un mot sur Tout Feu, Tout Flamme. C'est ce spectacle qui se joue depuis tout juste quelques jours. C'est l'occasion d'en parler, la Comédie de Paris, comédie musicale, tu l'as un peu évoqué, donc que tu as écrit, que tu as mis en scène, écrit dans le train, mis en scène, non pas dans le train, mais la Comédie de Paris, comédie musicale déjantée. L'histoire, en deux mots, tu vas nous la raconter. Jeanne d'Arc n'entend pas des voix, mais des chansons.
3: Voilà, en gros, ça part de là, et puis on a fait une parodie, on a pris la vie de Jeanne d'Arc que les gens connaissent à peu près, puis on a pris quelques libertés pour faire rire les gens avec tout ça, tout en essayant d'expliquer ce que c'était que d'être une femme à l'époque et de voir ce que c'est que d'être une femme aujourd'hui, avec un petit fond, une petite réflexion, tout en rigolant beaucoup.
2: Mais c'est la première fois que tu te lances dans la comédie musicale.
3: J'avais fait Denver avec mon camarade Guillaume
2: Jeune Michel, public, exact, on et salue
3: jeune public. Là, c'est la première fois que c'est un spectacle adulte, enfin tout public. Voilà, qu'on a joué d'ailleurs. On parlait de région, mais on l'a créé en avant-première à Bordeaux. On a joué deux jours. Et après, on a fait le Festival d'Avignon cet été. Okay. Et donc là, ça commence à Paris. Donc voilà. Ça va bien avec cette émission, t'as parlé de plusieurs endroits. Donc là maintenant, on peut le découvrir à Paris, ça sera en tournée dans un an.
2: Quand ça marche bien à Bordeaux, quand ça marche bien à Avignon, c'est bon signe pour Paris ? Tu sens la différence évidemment entre Paris et la province ? Pas le même public.
3: Ouais, pas le même public, mais pas forcément, parce qu'à Avignon, c'est un public tellement d'aficionados, les gens viennent, ils connaissent tout, enfin voilà, donc non, on le sent en général quand on joue un spectacle à Paris, et après quand on part en tournée avec des grosses salle d'abonnés où les gens sont très enthousiastes et ont très envie de voir les spectacles. Souvent, ça arrive plus.
2: On peut se dire un mot sur l'affiche. Tout feu, tout flamme. Un astronaute ou un truc là qui est porté.
3: Non, c'est Jeanne d'Arc dans sa.
2: C'est marrant parce que, alors, de loin.
3: Parce que t'as une photocopie en armure.
2: Mais voilà, mais oui, mais
3: c'est une femme dans une armure.
2: Mais moi, je me suis
3: chevalier.
2: Dit dans son délire, il est parti dans une Jeanne d'Arc 2026, une Sophie à deux dos.
3: Il y a plein d'anachronismes, il y a des chansons, c'est très rigolo, il y a des délires.
2: Qui fait la musique?
3: C'est Romain Trouillet qui a composé la musique. Moi, j'ai écrit les paroles et après, il me compose des chansons incroyables. Mélange de Disney, il y a des chansons de gospel. Enfin, c'est très riche. Il y a plein de surprises.
2: Et puis, alors, une scénographie toujours intéressante. On va saluer Juliette Azopardi.
3: Évidemment, Juliette.
2: Ça ressemble à quoi? Les décors, voilà, qu'est-ce qu'on peut voir, les tableaux?
3: C'est un petit château fort. C'est un peu comme, les Monty Python ont adapté leur film pour faire Spamalot. J'ai adapté La vie de Jeanne d'Arc pour faire Tout feu, tout flamme.
2: Elle n'entend pas que des voix, mais elle entend donc aussi des chansons. Vous êtes invité à voir Tout feu, tout flamme, donc il l'a écrit, il l'a mis en scène, la vraie fausse histoire de Jeanne d'Arc, Comédie de Paris, du mercredi au samedi à 19h, le dimanche à 15h, et ça partira dans toute la France. Est-ce que c'est ton tempérament, ça aussi, d'être tout feu, tout flamme?
3: Ah oui, faut faire les choses à fond, on n'a pas le temps. Pas le temps de pas faire les choses à fond.
2: C'était le titre d'un film, ça, Tout feu, tout flamme de Rapneau.
3: Évidemment, j'ai même hésité, je me suis dit, tiens, mais je trouvais que ça donnait totalement le ton, parce que faire un spectacle sur Jeanne d'Arc, on va se dire, oh là, est-ce que ça va être un truc historique, c'est un truc chiant, c'est un truc religieux, qu'est-ce que c'est? Et je pense que de dire à quelqu'un, c'est une comédie musicale sur Jeanne d'Arc, qui s'appelle Tout feu, tout flamme, ils ont compris tout de suite que c'était du second degré, et donc, où ils ont envie de se marier, ils viennent, ou alors ils viennent pas.
2: C'était avec Isabelle Adjani, je crois, et Yves Montand, ce film, c'était en 1984. Il n'y a pas que Paris dans la vie, il y a, trois petits points, si je te lance comme ça.
3: Il n'y a pas que Paris dans la vie.
2: Il y a une autre ville. Allez, une qui devient comme ça. Une nouvelle image qui arrive.
3: Bien sûr, Orléans.
2: Ah tiens, oui, alors.
3: C'est pour parler un peu de mon actu, c'est pour ça.
2: J'ai mis une demi-seconde. Ah oui, Orléans, oui, forcément, Jeanne d'Arc. Tu connais Orléans?
3: Je connais un peu Orléans, pas bien, mais
2: juste le temps d'un passage.
3: Non, mais quand j'avais 18 ou 19 ans, j'ai fait un téléfilm, c'était mon premier film, et j'ai passé un mois à Orléans, et pas du tout, c'était au Mans, je dis n'importe quoi.
2: Rien à voir. Tu viens de réaliser que
3: c'était pas du tout Orléans, c'était au Mans. C'était le Mans.
2: C'était sympa aussi.
3: Voilà, mais donc pas du tout. Donc on va parler du Mans alors.
2: Si tu veux.
3: Voilà, non, je sais pas.
2: Est-ce qu'il y a pas un autre lieu qui compte pour toi à Paris? C'est le Parc des Princes.
3: Le Parc des Princes.
2: T'es toujours fan du PSG ou pas?
3: Oui, mais oui. Moins. Mon cœur est au PSG et au Parc des Princes. Après, j'ai pas le temps d'y aller. J'y vais de temps en temps avec mon camarade Alexandre Amiel qui m'emmène, mais j'ai plus le temps. Mais c'est vrai que de temps en temps,
2: ils ont deux titres de Champions League.
3: Ah oui, ah non, mais c'est.
2: Tu continues de suivre les matchs?
3: Oui.
2: C'est les matchs importants. Mais c'est où le lieu pour suivre un match de foot? Il y a un endroit particulier?
3: Non, mais en fait, moi, j'adore les stades.
2: C'est tu vas directement là, voilà.
3: Ouais, il y a un truc incroyable dans un stade et partout où j'ai la chance de voyager, même quand je vais aux États-Unis, en Inde, ou machin, j'essaye d'aller voir un sport local, une ambiance. Et c'est vrai que d'aller voir un match de cricket en Inde ou un match de football américain aux États-Unis, c'est fou en fait. C'est-à-dire qu'il y a une ambiance incroyable et c'est vrai qu'on rentre dans le Parc des Princes, il y a les poils, on est comme ça, voilà. D'arriver, la montée des marches, il se passe un truc génial dans un stade. Parce que ici,
2: bah oui,
3: c'est Paris.
2: Ici, c'est Paris. Et pourquoi la radio s'appelle ici? Bah oui, il y a forcément un lien. Bon, je vais laisser le sport de côté. Le théâtre, c'est ta vie. Je pense que c'est plus théâtre que ciné. Les deux, ça va de pair, mais.
3: Oui, non, mais c'est, j'aime plein de choses, mais après, l'endroit où je suis bien, c'est sur un plateau.
2: Quels sont les beaux théâtres que tu as visités en France? Si tu avais un top 3 des théâtres où
3: je sais,
2: t'as...
3: Je sais où tu veux bien. Eh ben, on va parler de l'Opéra de Vichy, qui est absolument sublime.
2: Ça, parce qu'effectivement, je suis de Vichy, pour ceux qui.
3: Il est de Vichy. Mais surtout, c'est un théâtre où c'est un opéra, mais c'est aussi ils accueillent en spectacle, enfin des tournées de spectacle. Donc j'ai eu la chance d'y jouer 4-5 fois et
2: les sièges sont jaunes.
3: C'est sublime, pardon.
2: Les sièges sont jaunes.
3: Ouais, mais c'est beau. Et en plus, la dernière fois que je suis allé, ils m'ont fait visiter toutes les salles à côté. Enfin voilà, c'est incroyable. Mais je me souviens là, on était à Albi l'année dernière avec des camarades. Ils nous ont visité le vieux théâtre. Enfin, il y a tellement de beaux théâtres, il y a des théâtres abandonnés qui sont sublimes. À Paris, il y a les Bouffes du Nord, c'est une espèce de, on passe cette porte, c'est ce truc incroyable. Non, moi, il y a plein de, il y a plein de lieux incroyables en France.
2: Ouais. Tu avais des conseils, tu sais, on a parlé un petit peu des bonnes initiatives, de l'entrepreneuriat. Si tu devais t'adresser à un Arthur Junior qui a 20 ans aujourd'hui, ou un petit jeune, voilà, qui a 17, 18 ans, qui est fou théâtre et qui a envie de se lancer dans cette carrière, avec le recul, à 45 ans à peine, tu dirais quoi?
3: Je dirais fonce. Non, je dirais il faut faire. Il faut faire de toute façon. Il faut se planter, c'est pas grave, on se plante tous. Il faut écrire, c'est un métier qui est tellement difficile si on est en attente du désir des autres. Donc il faut créer. Moi j'ai eu la chance avec un groupe de copains d'être créateur de mes contenus. Donc alors on se bagarre pour que ça marche, on se bagarre pour plein de choses, mais en tout cas on n'est pas frustré de pas faire. Et donc voilà, on écrit. Moi j'étais encore avec Sébastien Castro et voilà, il a écrit ses pièces. Hein. Et c'est cette énergie là qui fait que on est tout le temps en mouvement. Donc il faut écrire. On va me dire, ah oui, mais personne ne va lire ma pièce. Ben, il faut la monter. Oui, mais c'est personne ne va. Ben, il faut en monter une deuxième. Et c'est ça qui fait que on existe. Il faut être créateur. Il faut le plus possible. Et si on me dit, oui, mais moi, je sais pas écrire, c'est pas grave, mais il faut trouver des gens qui savent écrire. Il faut faire des groupes, des familles de gens avec qui on a envie de travailler. Et c'est là où les cours de théâtre sont hyper importants. C'est pas forcément le prof qui va vous apprendre à jouer bien ou pas jouer, mais ça va être l'énergie. Ça va être, ah bah tiens, en cours je vais rencontrer Jean-Mi ou Simone et je vais avoir envie de faire des choses avec eux. Donc il faut, voilà, créer.
2: Il y a forcément un parc qui marque notre enfance, notre adolescence, un endroit où on nous emmène, où on a grandi gamin, où on a joué au ballon. Est-ce que toi, tu te souviens de cet endroit où tu étais quand tu étais plus jeune?
3: Ouais, en fait, à Paris, il y a une rue des Fossés-Saint-Jacques, dans le 5e, il y a une petite place et où ils ont tourné Emily in Paris. Et donc maintenant, il y a une petite fontaine, c'est très joli, il y a une porte où il y a un milliard de touristes qui se prennent en photo à longueur de journée. Mais quand j'étais môme, c'était un terrain vague, cet endroit. Et nous, on allait là, on jouait au foot. Après, ils ont fait une dalle, on faisait du roller. Enfin, c'était vraiment l'endroit où tous les mômes se retrouvaient, parce que c'était une grande place, donc tous les parents pouvaient regarder par la fenêtre et nous voyaient jouer. Et on faisait ça assez jeune, en plus. Et maintenant, bon, c'est autre chose. Mais donc, c'est ce souvenir-là. C'est pas un parc, c'est cette place.
2: T'as un grand, on en a parlé, qui a 12-13 ans. T'as aussi une petite fille depuis un an, c'est ça?
3: Tout à fait,
2: qu'un an. La petite Lilou, elle va où? C'est où son parc à elle?
3: Elle va pas. Elle n'ira jamais dans un parc plein de pollution. Je l'emmène dans la forêt.
2: Ouais, c'est dans la maison de campagne. Voilà. C'est là qu'elle grandit.
3: Mais non. Pour l'instant, on bouge beaucoup. On n'est pas encore dans les parcs.
2: Est-ce qu'il y a, et on finira d'ailleurs ce rendez-vous avec ça, un lieu, un endroit en France où tu n'as jamais été, même si je pense que tu as été partout, ou en tous les cas une région où tu dis, voilà, ça fait des années que j'en parle, j'y suis jamais allé. Quand est-ce que j'y vais?
3: Non.
2: Le mec connaît toutes les villes.
3: Ça fait 20 ans que je fais du théâtre. Ouais. Je fais une tournée au moins un an sur deux.
2: Donc, on fait 50 et 80 dates.
3: T'imagines le nombre de villes, de trucs. Alors après, il y a plein de villes que j'ai pas faites, mais en tout cas, des régions, j'ai toutes les faites. Après,
2: il y en a une où t'aimerais vivre, par exemple?
3: Non, mais j'aimerais bien. J'y suis allé souvent en Bretagne pour travailler et j'irais bien. Allez, dans le Finistère, ça je connais pas, ouais. Ce point-là, j'irais bien. Mais bon, c'est
2: à
3: loin.
2: La pointe.
3: Faut y aller.
2: Brest,
3: mais je connais pas bien. Ça, ouais. J'aimerais bien découvrir un peu ce coin-là.
2: Tu connais déjà Saint-Malo, c'est déjà pas mal. C'est un petit peu plus bas. Arthur Junio, Tout feu, tout flamme, la comédie de Paris en ce moment, du mercredi au samedi à 19h, le dimanche à 15h. Une tournée aussi, un autre spectacle qui arrive un peu partout en France.
3: À partir d'octobre, je suis en tournée avec une pièce qui s'appelle Week-end chargé d'Éric Assous. Et pour le coup, on se balade partout.
2: Bon, la vie est belle, la rentrée est sympathique.
3: La vie est très belle.
2: Les théâtres, on rappelle la Contrescarpe, le Splendide à Paris, la Renaissance, et j'en ai oublié un, c'est Berthaud.
3: La Comédie de Paris.
2: La Comédie de Paris. Il y en aura d'autres, les théâtres en France, t'as envie d'investir ailleurs?
3: Je veux monter des spectacles.
2: Ou tu dis ça maintenant?
3: Je dis ça maintenant. Ça dépend de mes associés qui disent allez, je me laisse embarquer, c'est pas de ma faute.
2: Merci pour ce voyage, Arthur Junio. C'était un plaisir, on a passé un bon moment. Arthur, vous allez l'applaudir, Tout feu, tout flamme, je le rappelle, à la Comédie de Paris. Il n'y a pas que Paris dans la vie, mais il faudra aller à Paris, malheureusement, c'est comme ça. Je salue tous les Parisiens et les Parisiennes. Nous embrassons avec tendresse chaque soir. On se retrouve demain avec d'autres invités. L'émission se retrouve dès à présent sur ici et ici.fr. Salut et à demain.

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2: Salut à toutes, salut à tous et bienvenue sur votre radio. Ici, nous sommes en direct de la Ciotat, en direct et en public. Bonsoir le public. Oh bon, on vous entend. Ils font un petit peu les timides. Bon, le Ici Live Festival 5e du nom est lancé aujourd'hui. Alors après avoir accueilli sur le port vieux de la Ciotat, sur notre désormais légendaire scène flottante, après avoir accueilli M, Jean-Louis Aubert, MC Solar, Christophe Maé, Amir, The Avener, Offenbach, Louis Bertignac, Célassou ou encore Benabar, c'est lui qui a sauté dans le port, ça tout le monde le sait. Et donc les amis, cette année le programme du Ici Live Festival, eh bien c'est une merveille. Il y aura Jennifer, il y aura Benjamin Biolay, il y aura aussi, ça nous fait très plaisir, Marine, Yann Muller, DJ Gel, Boulevard des Airs et Oria. Boulevard des Airs, ce sont nos premiers invités. Bonsoir messieurs.
3: Attendez, j'ai un petit souci.
4: Merci, ne t'inquiète pas. Son casque, c'est du direct. Nous sommes sur ici, à la Ciotat. Et c'est le premier jour de ce festival. Nous sommes ravis de vous accueillir ici. Boulevard des Airs est parmi nous.
5: Comment ça va, Florent?
2: Alors, merci les gars d'avoir fait mon boulot.
5: Il est bon.
2: Boulevard des Airs, bienvenue dans Décibel. C'est pas la première fois, hein, évidemment, qu'on se croise. Mais attendez, parce que là, il y a vraiment un petit souci dans mon casque. Alors, je vais le retirer, je vais faire de la radio comme à l'ancienne, sans casque. Je vous conseille, vous aussi, de ne pas les mettre. Comment allez-vous, messieurs?
5: Avec un cadre comme celui-ci, franchement, on est très heureux d'être là. Hein.
2: On est hyper heureux de vous recevoir. C'est vous qui ouvrez le festival ce soir. Donc, on le disait avec la légende du rap marseillais DJ Gel, qui est le DJ de la Funky Family. Et puis, Oria, qui est à découvrir. Boulevard des Airs, vous avez passé un petit été de festival?
6: Oui, un grand été de festival qui n'est d'ailleurs pas terminé.
2: Ouais.
6: Fait de plein de rencontres et de découvertes de magnifiques endroits comme celui de ce soir. Donc on est ravis d'être ici. On prolonge un petit peu l'été parmi vous.
2: Ça nous fait trop plaisir. Est-ce que vous avez déjà joué sur l'eau? Puisque donc, pardonnez-nous, on fait un peu les fanfarons, des scènes flottantes. Il n'y en a pas partout.
6: Il n'y en a pas beaucoup, c'est vrai. Alors c'est déjà arrivé, mais effectivement, c'est rare. On peut les compter sur le doigt d'une main. Donc ravis de retenter l'expérience, en espérant qu'on ne passera pas par-dessus bord comme notre ami Benabar, n'est-ce pas?
5: Et pourquoi pas?
2: Alors, Benabar, il y est allé de son plein gré,
6: oui, hein,
2: j'ai envie de vous
6: dit.
2: Dire. Il était comme ça dans l'ambiance, il s'est
6: et
2: dit, allez, voilà. Non, on a le batteur de M, Mathieu Chédid, qui, le malheureux, a découvert pendant le concert qu'il avait le mal de mer.
6: Ah, ah
2: ça peut arriver aussi.
5: C'est incroyable.
6: T'as le mal de mer, Youl, ou pas?
5: Non, ça va.
6: Ok,
5: j'aime bien.
2: Allez, on va écouter Je rentre à la maison, déjà parce que c'est une chanson importante pour Boulevard des Airs et aussi pour l'éducation nationale. Alors, en cette semaine de rentrée des classes, les amis, partageons ensemble cette chanson Boulevard des Airs et dans Décibel avec une chanson qu'ils joueront ce soir, évidemment.
6: Oui.
2: On compte sur vous. On y va.

0: Je rentre à la maison, c'est aussi le nom du dernier album de Boulevard Désert, le groupe qui ouvre ce soir le Ici Live Festival de La Ciotat. Alors, ironiquement, Je rentre à la maison est une chanson qui vous fait voyager d'abord partout en France. Et là même, il paraît qu'il a fallu vérifier les passeports. Messieurs, vous allez traverser l'Atlantique avec cette chanson, Je rentre à la maison.
1: Ouais, c'est vrai, comme tu l'as dit tout à l'heure, cette chanson, Je rentre à la maison, elle est le support aussi d'un projet culturel et pédagogique à destination des jeunes, c'est-à-dire un grand projet à destination de l'école, mais pas que, des foyers, des associations, du milieu hospitalier, et qui permet de mener des travaux avec les différents publics et de poser des questions liées à l'identité. Et donc tu me vois venir effectivement ce projet à traverser les frontières et travailler en ce moment dans plusieurs pays. Donc on a la chance de pouvoir partir nous un mois à la rencontre des jeunes américains et pas que, voilà, un mois, une dizaine de villes aux États-Unis pour justement discuter avec eux de qu'est-ce que ça représente pour eux la maison, qu'est-ce que ça veut dire une maison quand on a quitté l'endroit d'où l'on vient, est-ce qu'on peut reconstruire une maison ailleurs que l'endroit où on est né, voilà, ce genre de questions liées à l'identité très intéressantes.
0: Ça va être beau.
2: Oui, oui, surtout de découvrir intense. Aussi leur projet sur la chanson, ça va être parce qu'à chaque fois qu'on est passé dans des écoles partout en France, c'était toujours incroyable, même inspirant de voir leur projet, et du coup on a hâte de découvrir ce qu'ils ont fait sur le thème de cette chanson.
0: Bravo la jeunesse. Alors il y a une autre chanson, C'est pas si facile, avec Carbone, nouveau single de Boulevard Désert.

0: Sorbonne, parce qu'en fait, depuis le début de Boulevard Désert, l'idée, c'est d'aller vous mélanger, c'est presque un groupe à géométrie variable, avec tout un tas de talents différents. Alors, ça pouvait être Vianney, avec le tube Aller Reste. Vous avez bossé avec Zaz, avec les L.E.J., même avec le Bagad de Lynn Biway. Écoutez ça, les enfants. Musicien du Bagad, donc vraiment, vous avez aucune limite, aucune frontière. Comment s'est passée la rencontre avec Carbone?
1: Écoute, simplement, comme se font pas mal de rencontres, c'est-à-dire qu'on s'est retrouvés en studio dans le sud, puisque lui aussi, c'est avec son groupe, il vient du sud de la France, pas très loin d'ici d'ailleurs, à côté de Montpellier.
0: Ouais.
1: Et donc voilà, bah, tout simplement, comme peuvent se passer des séances studio, c'est-à-dire voilà, on a un petit truc à la guitare, on a pensé à toi, lui aussi qui mélange ses musiques aux touches un peu hispanisantes, flamenco, mélange avec lui, il est plus, c'est un rappeur
0: oui.
1: À la base.
0: Mais il y a aussi une grande musicalité,
1: ouais,
0: ça doit vous réunir ça.
1: Complètement, et ça nous a réunis, et c'est vrai que c'est dans l'ADN du groupe que de se mélanger. Nous, on a créé ce groupe Boulevard Désert pour partager la musique, donc avec les gens, évidemment, avec les enfants, on a parlé avec le projet, mais aussi et surtout avec d'autres artistes. Donc, dans tous les albums de Boulevard Désert, il y a eu des duos, et j'espère qu'il y en aura d'autres encore.
0: Ah, bah justement, écoutez, vous me faites vraiment un pont d'or pour ma dernière question avant que vous alliez vous préparer à monter sur scène ici à La Ciotat. Votre duo de rêve, ce serait qui?
2: Ah, c'est dur.
0: Céline Dion est en France en ce moment. Je dis ça, je dirais par exemple.
2: De rêve, c'est une bonne question ça.
1: Bah, il y en a tellement.
2: Hein. Ouais, il y en a plein qu'on. On parlait de Manu Chao, d'un artiste.
0: Très bonne idée ça.
1: Ouais. Manu Chao, mais ça peut être Jean-Louis Aubert, ça peut être c'est Mathieu Chédid.
0: Ah bah faut venir au ICI Live. Hein.
1: Voilà, c'est pour ça que je dis ça.
0: C'est complètement notre prog.
2: Soprano.
0: Oui, qui est dans le coin ce soir.
2: Mais c'est vrai qu'il y a plein d'artistes qu'on aime beaucoup, à qui on pourrait. Vraiment échanger et faire de la bonne musique, donc voilà.
0: Eh ben nous souhaite de la bonne musique ce soir avec vous sur scène, sur la scène flottante Boulevard Désert, que vous pourrez aussi applaudir le 4 février à Enghien ou encore le 10 février à

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1: Ah là là, ce Ici Live Festival, c'est bien, c'est un peu notre rentrée des classes. Alors vous allez découvrir Oria tout à l'heure. C'est une artiste que je rencontre pour la première fois et bah, sans doute vous aussi, hein, parce que c'est une toute jeune artiste. Elle va monter sur scène dans moins d'une heure ici à La Ciotat et vous la découvrirez. Et puis en fin d'émission, là c'est la légende DJ Gel, le DJ de la Funky Family, qui sera notre invité et qui ce soir va aussi jouer au Ici Live Festival sur le Port Vieux de La Ciotat, avec un invité surprise, plus si surprise, puisque la presse a fait son travail et en a parlé. C'est Soprano qui sera là ce soir en invité surprise du Ici Live. Et là, j'ai deux invités avec moi, deux messieurs, sans doute les gagnants de Mister La Ciotat. Bonsoir messieurs, j'ai pas noté vos prénoms, alors vous allez jouer avec moi au blind test, mais on va faire ça à l'ancienne. Je vais d'abord vous demander, bonsoir, quel est votre prénom?
2: Gérard.
1: Gérard, bienvenue. Et à côté, monsieur
3: Pierre.
1: Pierre, Gérard et Pierre, vous connaissez le jeu du blind test, on y joue tous les soirs dans Décibels, mais là, exceptionnellement, eh bien on le fait les yeux dans les yeux. Alors comment ça va se passer? On va vous passer de la musique et il va falloir retrouver le plus rapidement possible le nom des interprètes de ces chansons à gagner ce soir. Ça fait drôlement plaisir. Mais ce

0: Nos goodies du ICI Live La Ciotat. Il y avait des bobs, comme ça on ressemblera tous à Jules, on sera très beau. Et des bananes, voilà, absolument magnifique. D'ailleurs, vous avez déjà gagné. Allez, tenez, je vous en donne à chacun un exemplaire, parce que dans Décibel, eh bien, on gagne avant de jouer, comme ça on joue plus détendu. Alors, bravo Pierre et Gérard, ils ont leurs beaux goodies. Personne ne tente de mettre le bob pour le moment, mais vous serez très beau. On fera une photo après tous ensemble. Je vous envoie donc une première chanson. Et il faut retrouver le nom de l'interprète. Petit indice, c'est un mélange de styles à la fois chanson française et rap. Est-ce que vous vous souvenez de cette chanson ?
1: Face à la lune.
0: Alors, c'est drôle, face à la lune, presque. Face à la
1: mer.
0: Face à la mer. Et les interprètes. Ça commence comme calorie et ça
1: finit. Calogero.
0: Oui, bravo. Et le rappeur Fassi. Sortir son bar, épée déchirée, ce tableau. Face à la mer. Bravo, bravo. Premier point pour vous deux, messieurs, parce qu'il n'y a pas de raison. Il n'y aura pas de jaloux. Deuxième chanson, là aussi, c'est un mélange de styles entre le rock et le disco. C'est un groupe américain qui se présentait sur scène extrêmement maquillé.
2: Zizi Top.
0: Alors c'est pas Zizi Top.
2: Kiss.
0: Oui, bravo Kiss. Candidat ce soir, je vois qu'à La Ciotat, on connaît ses classiques Kiss, I Was Made For Loving You, énorme tube, donc à la fois rock et disco. Allez, là on va faire un mélange entre de la musique celtique et du rap. C'était
1: la tribu de Diana.
0: Stéphanie de Monaco. Alors, la tribu
1: de Diana.
0: Alors, de Dana, parce que Diana, c'était la princesse qui a mal fini. Mais. La tribu de Dana. Et alors, qui se souvient du nom du groupe ? Ils avaient eu une victoire de la musique, de l'album rap de l'année. Les gens avaient un peu
1: râlé. Mano.
0: Mano, bravo ! Alors là, je dois vous féliciter tous les deux, et Gérard et Pierre, parce que vous avez tout trouvé ? Bah, si ! Tous les deux, vous avez tout trouvé.
1: Bien sûr.
0: Pierre, il dit non. Pierre, il dit c'est Gérard qui a fait tout le boulot. En tout cas, vous avez tous les deux gagné le bob du ICI Live et les bananes. Et d'ailleurs, j'en profite pour remercier chaleureusement l'équipe de ICI Provence qui nous a fabriqué tous ces beaux goodies et qui nous accueille ici dans des conditions absolument merveilleuses. Gérard et Pierre, vous venez voir qui, vous, ce soir en concert ?
3: Bah, tous les artistes.
0: Tout le monde ?
3: Tout le monde.
0: Ouais. Là, vous venez de rencontrer Boulevard Désert, vous allez rencontrer Oria et DJ Jell.
3: C'est ça.
0: Aussi ? Bon. Vous allez passer une bonne soirée alors.
3: Merci.
0: Merci à vous, merci beaucoup d'avoir joué. Ouais, merci à vous.
3: Merci.
0: Et merci à vous qui passez votre soirée avec nous en direct sur votre radio ICI. On est dans un studio à l'extérieur, il fait beau, il fait 35,8 degrés très exactement dans le studio. Vous voyez un petit peu la chance que nous avons d'être dans cette belle ville de La Ciotat. Et puisque le thème du blind test ce soir, c'était les styles musicaux mélangés au sein d'une seule chanson, il me semble que la chanson la plus indiquée pour représenter le thème du blind test de ce soir, c'est Bohemian Rhapsody de Queen. Il y a de la musique classique, il y a du rock, il y a de la balade, il y a du piano, et puis il y a la voix inoubliable et magnifique de Freddie Mercury. Bohemian Rhapsody, c'est parti.

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3: Mais oui, nous sommes sur les terres d'ici Provence. Et mon Dieu, qu'on est bien à La Ciotat, Décibels, en direct sur votre radio ici jusqu'à 20h. Et puis, après l'émission, les concerts vont démarrer. Alors, vous ne les entendrez pas à la radio ce soir. Non, mais on les enregistre et on vous les diffusera, évidemment, avant les vacances. Alors, je citais toutes ces têtes d'affiches déjà passées au ici Live Festival les dernières années, que ce soit M, Jean-Louis Aubert, MC Solar, Célassou. C'est aussi l'occasion parfois de découvrir pour la première fois sur scène des artistes, et c'est ce qui va m'arriver ce soir en découvrant pour la première fois en concert Auria. Bonsoir Auria.
4: Bonsoir.
3: Bienvenue dans Décibels. Comment ça va?
4: Mais ça va super. Je suis très très heureuse d'être ici.
3: Oh là là, moi aussi. Alors, je connaissais déjà votre voix, je savais qu'elle était belle, mais alors vous, en plus, c'est incroyable. C'est en train de me fouler l'œil droit, tellement vous êtes jolie, Auria.
4: Merci.
3: Écoutons votre voix.

0: Soirée mondaine, c'est la chanson grâce à laquelle on vous a découverte, chère Auria. Vous allez la chanter ce soir,
1: yes,
0: Soirée mondaine.
1: Bien évidemment.
0: Ouais, hein, évidemment. Qu'est-ce qu'elle représente pour vous, cette chanson?
1: Bah, elle représente mon histoire, l'histoire de plein de gens, en tout cas, je l'espère. Quand je l'ai écrite, cette chanson, c'était un petit peu pour parler l'histoire d'une jeune femme qui chemine et qui se perd aussi, pour trouver sa voie dans la vie. Mais c'est aussi l'histoire de plein d'autres personnes, parce que je parle des soirées, je parle beaucoup de gens. Et en fait, moi, j'ai grandi dans un bar à Nice, mon père a un bar. Et donc, depuis que je suis toute petite, depuis que j'ai 2 ans, je suis amenée à voir la vie des gens.
0: Ouais.
1: Et donc, je me suis un petit peu inspirée de tout ça et de tous les artistes que j'écoute et qui m'inspirent énormément.
0: Alors, c'est vrai que la nuit, c'est très intéressant. J'en parlais hier, tiens, avec Bilal Hassani, qui a sorti un album aussi qui parle de la nuit, de la fête. À la fois, il y a un côté très joyeux. Des gens se parlent la nuit, qui ne s'adresseraient pas la parole pendant la journée. Mais c'est aussi, parfois, le risque de se perdre dans la nuit. Et c'est ça, un petit peu, le fil sur lequel marche la chanson Soirée mondaine. Hein.
1: Oui, tout à fait. Cette idée de ne pas se retrouver seul face à soi-même et de cheminer pour comprendre qu'après, en fait, on apprend à s'aimer soi et ça fait du bien.
0: Alors, vous écrivez des chansons, Auria, il faut le souligner, puisqu'on vous a aussi entendu avec brio sur des reprises. Je pense notamment à Toi Jamais. Oh.

0: artistes qui vous inspirent. Racontez-moi comment vous en êtes arrivé à reprendre Toi Jamais.
1: Mais écoutez, franchement, pour être tout à fait honnête avec vous, ça a été tellement spontané. J'ai écouté cette chanson, j'ai tout de suite été inspirée pour y apporter, en tout cas essayer d'y apporter moi ma singularité et ma voix. Ouais. Je me suis prêtée au jeu sur les réseaux sociaux en la reprenant un peu naïvement. Et c'est les gens qui m'ont dit qu'il fallait absolument que je sorte la version longue. Et ouais, je les ai écoutées et ça a marché.
0: Et vous savez si Sylvie Vartan l'a entendue, votre version?
1: Alors écoutez, j'en ai aucune idée. Je ne sais pas si elle a entendu, si elle l'aime, ouais, mais en tout cas, je la remercie parce que c'est grâce à elle et à Michel Mallory qui a écrit cette merveilleuse chanson. Et aussi, grâce au film Les 8 femmes avec Catherine,
0: oui,
1: Deneuve.
0: Voilà, le film de François Ozon où effectivement cette chanson-là était...
1: exceptionnelle.
0: Ah ouais, ouais, incroyable. Alors Auria, dans la série des reprises, il y en a une que vous avez sortie qui m'a bouleversée, c'est votre reprise de Aïcha. Chanson de Khaled, coécrite avec Jean-Jacques Goldman. Elle est très belle, cette chanson, dans sa version originale, parce qu'elle mêle ce qu'on fait de mieux en chanson française et aussi ce qu'on faisait de mieux à l'époque dans ce chant oriental de Khaled qui est génial. Et en fait, ça, c'est un petit peu aussi la recette vers laquelle vous tendez. On vous entend parfois sur Soirée Mondaine, beaucoup moins, mais là, sur Toi Jamais, on vous entend à partir comme ça dans des vocalises très orientales. C'est ça la recette Auria?
1: La recette Auria, oui, c'est ça, c'est l'orientalité, c'est la Méditerranée, ouais, c'est l'autre bout de la Méditerranée, c'est la chaleur, c'est les vibes, c'est, ouais, c'est exactement ça.
0: Et quand vous écrivez de la musique, en fait, l'idée, voilà, c'est de choisir à quel point vous poussez le curseur, plus vers la Méditerranée ou plus vers la chanson traditionnelle française.
1: Mais je crois que ça se fait naturellement, en fait.
0: Ah oui.
1: Je crois que j'arrive à... Des fois, je fais des choses en studio, j'essaye, et puis là, je me dis non, je trouve qu'on va trop, on s'écarte trop, il faut trouver le bon équilibre pour essayer d'être le plus ouvert, en tout cas pour moi, le plus ouvert possible et parler, ouais, au plus de monde possible. C'est ça l'idée aussi, mais je crois que c'est assez naturel.
0: En tout cas, je pense que votre version Aïcha, elle va parler à tout le monde. Cette chanson, elle est dans notre ADN commun. On la connaît tous, on l'a chantée tous, parfois très fort et très faux. Auria a la gentillesse de la chanter divinement pour vous ce soir dans Décibels sur votre radio, ici en direct de la Ciotat. Voici Aïcha.

Ça s'applaudit, mesdames et messieurs. Bravo, Aurélia. C'est une merveille, cette version de Aïcha. Alors, Aurélia, ce soir, vous serez sur la scène du Ici Live Festival à La Ciotat. 2025, c'était l'année donc de la reprise de Sylvie Vartan, l'année aussi où on a découvert la fin de l'année Soirée Mondaine. 2026, votre chanson Soirée Mondaine qui a fait partie des chansons les plus chasamées de l'année. Parce que dès qu'on entend votre voix, ben, on sort le portable en disant « Mais... qui est cet astre ?» Eh bien maintenant on sait, c'est Aurélia. 2026, c'est aussi l'année de la chanson qu'on découvre maintenant, Princesse de la Nuit. Oh, toi.

0: avec plusieurs chansons originales maintenant sorties. On se dit 2027, ça pourrait être l'année du premier album, Auréa.
1: Et même plus tôt que ça.
0: C'est vrai ? Dites-moi tout, je veux savoir quand.
1: Alors déjà, il faut savoir que ce soir à minuit, j'ai un nouveau titre qui sort. Hey. En exclusivité, c'est ce soir je vais chanter pour la première fois. Donc à la radio, ce sera pour vous et
0: pour
1: chez vous.
0: Pour nous, pour ouais. Ici, merci Auréa.
1: Exactement, je vous en prie.
0: Comment elle s'appelle la chanson ?
1: Bella Vita.
0: Oh, j'aime bien ce concept. On aime l'idée de la Bella Vita. Donc vous allez la chanter ce soir sur scène, puis elle sortira à minuit sur toutes les plateformes.
1: Tout à fait.
0: Ok. Et alors, parce que je n'ai pas oublié cette petite info que vous m'avez lâchée l'air de rien en me disant, mais peut-être qu'avant, votre album est prêt. C'est ça que ça veut dire ?
1: Mon album est prêt.
0: Ah.
1: Mon album est bientôt, sort bientôt. Il sortirait normalement au mois d'octobre.
0: Oh, mais c'est après-demain, c'est génial. Ok, premier album. Donc, ça veut dire qu'on va beaucoup, beaucoup, beaucoup entendre parler de vous dans les semaines et les mois qui arrivent.
1: Bah écoutez, j'espère. En tout cas, j'espère qu'on entendra parler de mes chansons, des sujets qui me tiennent à cœur.
0: Quels sont-ils ? On a parlé de la nuit, on a parlé aussi... Alors, en gros, il y a deux équipes. Il y a ceux qui font des chansons sans finalement se soucier des thèmes, en disant, voilà, je parlerai de ce qui me passe par la tête. Et puis, il y a celles et ceux qui veulent raconter des histoires. Vous, j'ai l'impression que c'est plutôt celle-là, votre équipe.
1: Effectivement.
0: Voilà. Donc, quelles sont les histoires que vous avez envie de partager ?
1: Alors, il y aura forcément des histoires, les histoires sur la vie des gens, ouais. Sur les choix des gens, sur le fait des fois d'être tombés tous ici au même endroit et pourtant avoir des vies totalement différentes.
0: C'est vrai, c'est fou, ça.
1: Et finalement, ouais. On est tous les mêmes quelque part, ouais. Voilà, parce qu'on reste tous des humains avec nos états d'âme, etc., nos rapports à la vie, mais on est tous les mêmes. Donc il y a des chansons qui parlent de ça, il y a des chansons qui parlent aussi de la notion de la séparation, mais pas forcément de couple, mais la notion de séparation avec un être cher qu'on peut perdre, ouais. ou Dieu, ou l'univers, mais en tout cas, cette notion de séparation par laquelle on passe tous. L'amour, bien évidemment, l'espoir.
0: Ah, alors dites-moi, parce que là aussi, il y a deux équipes hein, pour les chansons d'amour. Il y a les chansons très joyeuses, il y a les chansons d'amour un petit peu plus torturées. Vous êtes comment, vous ?
1: Je dirais pas que... Bah, la Bella Vita, elle est peut-être un petit peu dans l'idée de la dramaturgie.
0: Ok.
1: Voilà. Mais en général... Même dans les histoires de déception, j'essaie de chanter l'espoir, ouais. Et de raconter l'espoir. Donc il y a une chanson qui me tient énormément à cœur dans mon album, qui s'appelle Ça ira, et qui est le dernier titre de mon album. Et mon album s'appelle Ça ira, parce oui. Que voilà, je voulais finir sur une note d'espoir pour parler aux gens et pour me parler à moi-même, pour dire que quoi qu'il arrive, quoi qu'on passe dans la vie, ben ça ira, ça finira par aller.
0: Vous pensez que c'est un des rôles de la musique, ça, de donner de l'élan à celles et ceux qui écoutent ou tout, pour le moins du réconfort, disons.
1: Ah oui, tout à fait. Moi, je pense qu'on est les porte-paroles du cœur des gens et que si on peut leur apporter un petit peu d'espoir dans leur vie, dans leur quotidien, ben on a tout gagné.
0: Bien, vous avez gagné notre cœur ce soir.
1: Merci.
0: Auréa, qui va se préparer, puisque c'est elle qui ouvre le concert. Vous avez déjà joué sur une scène flottante ?
1: Non, jamais, c'est une première. Alors tout à l'heure, j'ai fait une story, j'en ai parlé. Je disais que c'est la plus belle scène que j'ai faite et que j'ai vue, parce que c'est un concept extraordinaire. D'ailleurs, je comptais même pas m'habiller comme ça, pour être tout à fait honnête avec vous. J'ai dit, ah non, ce soir, je mets la robe.
0: Vous êtes magnifique.
1: Pour honorer cette magnifique scène flottante à la Ciotat, il faut les honorer.
0: Soirée de gala, ouverture par Auréa d'ici quelques minutes. Merci Auréa.
1: Merci à vous.
0: À très très bientôt. Et donc tout à l'heure, à minuit, sa nouvelle chanson Bella Vita qui va sortir. Et ça, c'est une excellente nouvelle. Dans la suite de nos aventures, DJ Gel de la Funky Family sera sur le studio ici du Port-Vieux de votre radio ici. On est à la Ciotat et on ne boude pas notre plaisir.
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0: Ah ouais, dernier quart d'heure pour notre décibel en direct de La Ciotat ICI Live Festival, premier soir. Et notez déjà dans vos tablettes que demain à 19h, on sera avec Jennifer et Yann Muller. Et puis lundi, dans Décibel, Marine et Benjamin Biolay. Voilà les têtes d'affiche des jours qui viennent dans notre festival ICI Live à La Ciotat. Alors attention les amis, quand on accueille dans l'émission une légende, un tailleur de diamants, on met une petite ambiance musicale.
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0: DJ Kjell, bonsoir.
13: Bonsoir.
0: Hey, bienvenue sur ICI. Comment ça va?
13: Ça va super bien.
0: Je suis tellement contente de vous rencontrer.
13: Mais moi aussi.
0: Le Diamond Cutter, ouais, c'est comme ça qu'on l'appelle, DJ Kjell. Les anciens et les anciennes comme moi, évidemment, reconnaissent le son de la Funky Family. Vous êtes, ouais, le DJ historique de ce groupe, tout aussi historique ce collectif de rap ici à Marseille. Et à La Ciotat, alors, vous y traîniez ou pas à l'époque?
13: Ben oui, on venait voir les concerts d'IAM en 90, en 91. On venait les suivre de partout. Et puis, moi, je viens souvent à La Ciotat avec mes enfants. J'adore. Ouais.
0: Alors ce soir, vous allez clôturer notre première soirée de festival. DJ Kjell, on vous découvre notamment en 98 sur la BO de Taxi.

0: Et la Funky Family, c'est aussi l'album Marginal Musique en 2006. Et cette chanson un peu bilan, fallait que je le dise.
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0: C'est que des bons souvenirs, la Funky Family, DJ Jell.
2: Oui, c'est de très bons souvenirs de jeunesse, parce qu'on est plutôt jeunes.
0: Mais franchement, en vérité, on les fait pas.
2: Non, on les fait pas du
0: tout. Voilà, merci.
2: Non, on reste jeune, forever young.
0: Donc c'est des bons souvenirs, et est-ce que ça fait partie de la musique que vous allez jouer en tant que DJ? Parce que là, ce soir, voilà, vous êtes DJ Jell, mais DJ vraiment derrière des platines.
2: Oui.
0: Ça ressemble à quoi, un set de DJ Jell? Justement, c'est beaucoup de rap marseillais de ces années-là, c'est quoi?
2: Alors, c'est un set de DJ Jell pour ici. Ça va être un set totalement différent et inédit pour ici.
0: Eh, merci.
2: Donc, on va avoir de la chanson française, on va avoir du reggae, on va avoir du rap, évidemment.
0: Ouais.
2: On va avoir de l'électro, on va avoir de la musique latine. Le but, c'est de faire de la fête avec les parents et avec les enfants.
0: Ça, c'est génial.
2: Ouais, c'est le but, sinon, sinon y a pas, c'est pas bon, quoi.
0: Pour être un bon DJ, DJ de groupe de rap, encore une fois, donc ça veut dire aussi qu'au sein de la Funky Family, et même tout ce que vous avez fait après, évidemment, on compte sur vous pour aussi composer, pour faire des scratchs, etc. Est-ce qu'il faut avoir une culture musicale hyper éclectique ou c'est pas forcément nécessaire?
2: Je pense que pour tout musicien, il faut avoir une culture musicale éclectique,
0: ouais,
2: et s'intéresser à autre chose. Alors le DJ rap par essence, il sample, il va chercher dans la soul music, dans,
0: oui,
2: la chanson, dans les musiques ethniques, et c'est vrai que ça nous ouvre tout un panel de choix et de musiques du monde qui sont hyper intéressantes, donc il faut s'intéresser, oui.
0: Voilà, et ça c'est la belle façon de le faire, la moche façon étant de demander à ChatGPT de composer un truc qui ressemblerait à...
2: Non.
0: Voilà, les vrais vont chercher évidemment dans tout un tas d'albums cultes.
2: Mais oui, c'est comme ça, moi, que j'ai
0: pas connu d'ailleurs aussi.
2: Mais oui, mais moi c'est comme ça que j'ai découvert la musique que je connaissais pas, le rock, le métal,
0: ouais,
2: certaines chansons françaises qui ont été samplées, et j'ai redécouvert des musiques comme ça par le sample, quoi.
0: Alors on va écouter un truc génial qui s'appelle Ma City,
2: oh,
0: Part 2.
2: Yes.
0: Vous n'êtes pas tout seul, il y a AKH,
2: oui,
0: Kenaton et Shuriken,
2: oui,
0: les copains d'Ayam. Il y a aussi Mujnight.
2: Il y a aussi Saïd, le chanteur d'Ayam. Ouais, ouais, c'est un gros remix que j'ai fait.
0: Un canon remix qui a un clip tout neuf.
2: Et oui, qui sort dans une semaine.
0: Il y a déjà des petits extraits sur votre Insta.
2: Exactement.
0: C'est pour ça que je l'ai vu. Je me suis dit, ça pourrait encourager tout le monde à
2: le
0: voir.
2: Oui, un clip réalisé par IA. Par Chloé Saint-Jour,
0: ouais,
2: en fait, qui est réalisatrice. Et j'ai voulu fêter les 10 ans de cet album, puisqu'il est sorti en 2016,
0: ouais,
2: et offrir ce cadeau du clip qui arrive dans une semaine.
0: Allez, j'ai 10 ans, ouais, mais franchement.
2: J'ai 10 ans.
0: Ça vaut la peine. C'est notre invité de ce soir, DJ Jell. On y va.

0: Oh là là, mais quelle chanson sublime, quel Merci. Hommage à DJ Djel. C'est trop beau. Ça devrait devenir l'hymne officiel de cette ville.
1: Je suis tout à fait d'accord avec vous.
0: Franchement, non, mais il y a tout dans cette chanson. J'adore cette punchline. Sunshine, on met pas les phares à 14h. Bah, il est 19h55, on est en direct et bon, on met toujours pas les phares. Hein.
1: Toujours pas.
0: Et je pense que dans 2 heures, on mettra toujours pas les phares.
1: Non, c'est impossible.
0: Bon, c'est quoi le secret? On a souvent parlé de Marseille comme d'une capitale du rap français, ce qui est vrai, que ce soit côté IAM, FF, évidemment, la Funky Family. Mais vous, DJ Djel, vous avez aussi bossé avec Soprano. D'ailleurs, je pense que ce soir, il va venir faire un petit tour.
1: Gros chevaux, même.
0: Ou Jul, voilà, c'est quand même un phénomène. Vous les avez rencontrés tous. Donc, il y a quoi? C'est quoi ces générations successives de rappeurs marseillais?
1: Je pense qu'il y a une grosse culture, une grosse part de la culture marseillaise qui est importante pour nous. C'est-à-dire là où on vit, là où nos parents ont grandi, où nous on a grandi aussi.
0: Et là où vous vivez, c'est là où vous fabriquez la musique aussi?
1: Dans la ville, mais peu importe le coin, nord, sud, est, ouest, centre, c'est là. Et puis c'est important de parler de cette multiculturalité, de cette ouverture d'esprit qu'on ne donne pas souvent, mais qui est là. On est peut-être un peu chauvin, mais on adore recevoir les gens. Et puis depuis tout temps, Marseille, depuis Protis Égyptis, est une ville très culturellement mélangée. Donc on aime mettre ça en avant. On aime mettre le fait que la langue française est une langue magnifique et qu'on s'en sert pour écrire des textes qui restent dans l'histoire et dans la musique. Et donc je pense que c'est ça. On essaye de passer une espèce comme ça de flambeau au groupe qui arrive. Et j'ai l'impression qu'ils le prennent et qu'ils mettent ça au sérieux.
0: Passer, ça c'est important aussi. Il y a ce truc de se faire la courte échelle. Quand la Funky Family commence, il y a IAM qui vous fait venir voilà, dans leur concert. Est-ce que justement, puisque Soprano va venir ce soir, est-ce que vous avez un souvenir justement du jeune Soprano à qui
1: Oh oui, je m'en souviens très très bien.
0: Il était turbulent.
1: Non, il était avide de musique tout le temps quoi. On le voyait arriver des quartiers noirs et il repartait. Je me rappelle à pied du centre-ville, après avoir rappé un peu à pied jusqu'au quartier nord, là où il habitait.
0: Et c'est loin.
1: C'est très très loin. Il faut aimer la musique et il faut aimer la culture pour le faire. Et j'ai toujours cette image de Soprano, toujours prêt à faire un concert, toujours prêt à faire du show. C'est vraiment, il a toujours eu ce côté showman.
0: Et vous avez ce truc-là aussi d'être un peu ambassadeur de cette culture du rap à Marseille, culture musicale au sens large à Marseille. Si un jeune artiste vous sollicite, vous avez du temps, si vous en croisez un dans la rue, cours Julien, j'en sais rien, à Marseille, vous avez le temps de parler de musique?
1: J'ai tout le temps le temps. Je travaille une fois par an à l'AMI, à la Friche. Donc là, je donne des cours de prestations scéniques.
0: Ouais.
1: Et à l'année, j'ai ouvert avec Milou de Raptani, le directeur de la Franchise, une école de DJ. C'est 2 euros les cours. On fait de la transmission musicale comme ça. Et puis c'est vrai que chaque fois que je rencontre un groupe ou que je le croise sur Internet, on parle de musique. Et si je peux donner des conseils, je les donne. Mais tout de suite, c'est important.
0: Ouais. En fait, la transmission, c'est presque plus doux que le succès, non?
1: C'est même meilleur, puisqu'on laisse quelque chose, même quand on part. Et ça, il faut.
0: Il est philosophe. J'adore. Alors, Ma City par 2, DJ Djel avec Akhenaton, Shuriken, Mujnight. On a le clip qui arrive dans une semaine.
1: Yes.
0: Voilà, donc ne le ratez pas. Écoutez, faites tourner, c'est important. DJ Djel est ce soir sur la scène du Ici Live Festival pour nous. Et vraiment, merci beaucoup.
1: Merci à vous, merci à Ici, merci à La Ciotat. C'est génial d'être là et merci beaucoup pour cet accueil.
0: Merci monsieur le tailleur de diamants.
1: Merci madame.
0: À bientôt, merci.
1: À très vite,
0: DJ
1: merci.
0: Bye bye. Allez, Décibel, c'est terminé pour ce soir. On revient demain, toujours en direct de La Ciotat. On sera avec Yann Muller et Jennifer. Et pour ce soir, je voulais remercier l'équipe. Il y avait Alix Barrois, Juliette Delperroux, Bertrand Montando, Alexandra Sackberg, Iris Guitoni, Mélodie Shea. Bah oui, il y a du monde, on est dehors, qu'est-ce que vous croyez. Et puis toute l'équipe d'Ici Provence et l'Office du tourisme de La Ciotat. Bisous.
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0: Et bonjour à tous, quel bonheur de vous retrouver tous les midis sur votre radio Ici. Bienvenue dans votre nouveau rendez-vous. Ici, on parle bon plan, vie quotidienne, arnaque à éviter, santé. Nous sommes là pour vous rendre service parce qu'on vous doit bien ça. C'est le titre de ce nouveau rendez-vous quotidien sur votre radio Ici. Nous sommes ensemble jusqu'à 13h. Je m'appelle Enora Malagré et voici la joyeuse bande qui m'accompagne. Aude Razo, madame anti-arnaque. Coucou Aude.
2: Coucou, coucou tout le monde.
0: Valère Coréard et ses bons plans conso. Bonjour Valère.
3: Salut Enora, bonjour à toutes et tous.
0: Elsa Wolinski, ses petites astuces au quotidien. Bonjour Maëlza.
4: Bonjour.
0: Et la star, Gérald Kirzek.
5: Vous me gênez. Bonjour Enora, bonjour à tout le monde.
0: Il faut dire la vérité à nos auditeurs. Gérald Kirzek, notre médecin. Et aujourd'hui, c'est très sérieux. On va... J'ai roulé les airs, dis donc. On va parler logement. Et oui, gros dossier. Comment alléger votre facture, chers amis? Nous avons moult solutions dans notre besace. Nous allons les partager avec vous parce qu'on vous doit bien ça. Vous voulez nous en parler? Appelez-nous ou laissez-nous un vocal sur notre WhatsApp. C'est gratuit, hein, bien sûr. 0810 055 056. Nous sommes là pour vous. Et puis, posez-nous vos questions, comme l'a fait Marie aujourd'hui.
6: Bonjour, je m'appelle Anne-Marie. J'aimerais en savoir plus sur la proposition d'allonger la durée de vie des médicaments.
0: Ah, très intéressant comme question, merci infiniment. Marie, de nous la poser, et ça sera une question plutôt pour Gérald Kirzek, notre médecin.
5: C'est un projet qui s'appelle Longue vie aux médicaments et aux patients.
0: Et vous allez y répondre plus longuement dans une trentaine de minutes. 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Et on démarre avec vous, Valère, et puis aussi Aude, bien sûr, qui sera avec nous sur ce gros dossier logement. On veut alléger la facture. On veut surtout, cher Valère Coria, ne plus se faire avoir, notamment par nos propriétaires.
3: Oui, alors on ne va pas non plus jeter l'opprobre sur tous les propriétaires.
0: Bien sûr.
3: Mais c'est vrai que là, moi je voulais vous parler de l'encadrement des loyers. Vous savez, c'est cette règle qui fixe que dans certaines communes, un loyer maximal au mètre carré est en place et le propriétaire n'a pas le droit de le dépasser. Voilà, ça c'est la règle. Seulement, ce matin, le 6e baromètre de la Fondation pour le logement a été publié. On a appris que 37% des annonces dépasseraient le plafond légal.
0: Oula, c'est beau. Je pense que mon proprio en fait partie, pardon.
3: Alors attention, ce sont les annonces. Ouais. Ça ne veut pas dire tous les baux ont été examinés. D'accord. C'est ce qui est visible. Mais enfin, néanmoins, c'est quand même une tendance de fond. Et le dépassement moyen serait de 159 euros par mois. Ça veut dire que dans un tiers des cas, potentiellement, les locataires paieraient 150 euros.
0: Pardonnez-moi, c'est énorme.
4: Mais oui, c'est énorme. Ben
3: oui, c'est énorme, évidemment. Alors, le plafonnement, où est-ce qu'il s'applique pour savoir si vous êtes concerné? Dans près de 70 communes. Il faut savoir que c'est une expérimentation qui d'ailleurs doit se terminer là dans 2 mois, mais le gouvernement s'était engagé à ce qu'elle soit prolongée. Donc ça, c'est une affaire à suivre. 70 communes aujourd'hui, Paris, Lille, Lyon, Villeurbanne, Bordeaux, Montpellier, certaines communes aussi de Grenoble, Alpes Métropole, du Pays Basque ou encore de la Seine-Saint-Denis. Il s'applique lors, le plafonnement, d'une première location, d'un changement de locataire ou de renouvellement du bail. Okay. Comment est-ce qu'il est calculé? On va pas faire trop dans les détails, mais en gros, vous avez au départ un loyer de référence au mètre carré.
0: D'accord.
3: Ça existe dans la ville. Ensuite, le propriétaire, il peut majorer 20% de ce loyer de référence. Donc, il a le droit d'aller 20% au-dessus. Et vous multipliez cet indice de référence majoré par le nombre de mètres carrés. Et là, vous avez ce qu'il a le droit de faire.
0: D'accord.
3: Okay. Très bien. La bonne nouvelle, c'est qu'il existe un simulateur pour comprendre tout ça.
4: Parce que moi, je suis nulle en maths. Non,
0: mais... c'est Aude Razo, madame Anternac, nulle en maths.
3: Parce qu'on va avoir besoin de l'aide de Aude là, sur ce sujet. C'est que
0: pour avoir le droit.
3: Voilà, le propriétaire peut aussi ajouter un complément de loyer. C'est prévu dans le bail au départ. C'est-à-dire, vous êtes dans un endroit un peu extraordinaire. Il y a une très grande terrasse. Il y a, je sais pas, un truc un peu fou. Et là, il a le droit d'aller encore un petit peu plus loin. Mais ça doit être prévu dans
0: le bail. C'est ce que fait Gérald Kirzek, notre médecin.
5: En plus des 20%.
3: En plus des 20%. Donc, si vous pensez être concerné. Soit vous ne le savez pas et vous voulez vérifier. Ou alors vous voulez savoir si vous êtes dans les clous. Il y a site internet.
4: Elsa Wolinski veut vérifier dans la seconde.
3: Vous tapez simulateur, encadrement, loyer, service public, D'accord? Pour aller sur le site service-public.gouv.fr. En fait, c'est celui-là qui est officiel.
0: Oui, donc, nous le redonner une deuxième fois. Oui, je suis preneuse. Encore.
3: Bien sûr. On le mettra aussi sur la page de l'émission.
0: Évidemment.
3: C'est encadrement des loyers simulateurs. Service public.
0: Parfait.
3: Comme ça, vous arrivez sur le bon site. Il faut que ce soit sur service-public.gouv.fr. Et oh, là, vous saurez peut-être, voilà, si vous vous faites déjà arnaquer, ça dure depuis un moment, ou vous êtes sur le point de l'être.
0: De l'être. Audrazo, les recours, qu'est-ce qu'on fait, nos droits
2: recours,
0: sur ce sujet?
2: Effectivement, on ne va pas non plus tomber dans le conflit directement. Déjà, moi, si effectivement vous vous rendez compte sur le simulateur que votre propriétaire ne respecte pas l'encadrement des loyers, que vous payez trop cher votre loyer, bon, déjà, contactez-le gentiment, dites-lui, hein, vous avez vérifié, le loyer est trop cher. Vous demandez à ce que le loyer soit baissé, on discute en bonne intelligence. Coup de fil, sinon lettre recommandée avec accusé de réception, c'est conseillé.
0: Ouais.
2: Si vous faire ça bien. S'il refuse, s'il ne répond pas, bien sûr, ça peut arriver, et on voit bien sans doute que ça arrive, vu les chiffres qui sont tombés ce matin de la Fondation pour le logement. Votre interlocuteur, le nouveau, c'est la Commission départementale de conciliation. Commission départementale de conciliation, c'est gratuit. L'idée, c'est quoi? C'est de se mettre autour d'une table, tout le monde autour d'une table, et on résout ça ensemble, intelligemment, entre bailleurs et locataires, sans passer par un juge. Attention, c'est pas coercitif, parce que du coup, si à nouveau, il n'y a aucun accord qui est trouvé avec votre propriétaire, si ça échoue, vous pouvez demander à ce que la mairie, la préfecture, adresse une mise en demeure au propriétaire, ou sinon vous pouvez saisir les juges. Alors, si le propriétaire ne respecte pas l'encadrement du niveau des loyers, il peut payer une amende quand même jusqu'à 5 000 euros. 15 000 euros.
0: Vous entendez,
2: si
0: Gérald Kierzek?
5: Non, mais alors, vous
0: ça
5: rigolez.
0: Vous prend au pif.
5: Non, mais moi, j'ai un petit studio que je loue et ça passe par une agence et l'agence oblige à être dans les prix encadrés. Donc, alors là, pour le coup, il n'y a pas de discussion parce que c'est la responsabilité de l'agence immobilière
0: absolument,
5: qui est mise en cause.
0: Très bien.
2: Et Valère, vous parliez du complément de loyer, donc l'exception qui permet d'aller au-delà de l'encadrement. Vous avez 3 mois pour contester aussi ce complément après la signature du bail. Ce n'est pas parce que vous avez signé que c'est trop tard.
0: Merci pour ces bons tuyaux, si je puis me permettre, cher Audrazo, et merci à Valère Correr. Dans un instant, un très bon plan de Valère Correr. On va parler colocation intergénérationnelle. Mais pour l'heure, The Pretenders, oh là là, cet accent merveilleux, Don't Get Me Wrong, sur votre radio ici.

0: Don't Get Me Wrong sur votre radio, ici, dans On vous doit bien ça.
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0: Bienvenue dans votre nouveau rendez-vous quotidien. On est ensemble jusqu'à 13h. Nous parlions logement, on parlait plutôt côté propriétaire et l'encadrement des loyers. On va parler d'un bon plan assez fou, hein, que va nous décrire.

0: de moins de 30 ans en échange d'une participation financière modeste. Donc le jeune bénéficie quoi ? D'un logement abordable, convivial, et puis en plus il a droit aux aides au logement, donc ça c'est quand même très cool. Le senior, lui, il a une présence rassurante, davantage de convivialité, quelques services, un complément de revenus. Alors attention, les services, ils doivent rester ponctuels, des petites courses, un petit coup de main informatique, sortir les poubelles, ouvrir les volets, enfin voilà, ça doit pas être du boulot, sinon c'est un contrat de travail, c'est encore autre chose, hein, évidemment. Faut pas remplacer un professionnel. Et si le senior est locataire, son propriétaire ne peut pas lui refuser de se mettre en colocation intergénérationnelle. Il faut juste l'avertir, mais il n'a pas le droit de refuser.
1: C'est pas considéré comme la sous-location.
0: Exactement, Gérald a tout compris.
2: Et on a de la chance, parce que figurez-vous qu'on a une collègue ici qu'on adore sur la radio ici, qui s'appelle Clarisse.
3: Bonjour Enora.
2: Bonjour Clarisse, bienvenue dans
3: Merci
2: On voit bien
3: beaucoup.
2: Ça. Et il se trouve qu'on vous a chopé dans les couloirs de Radio France, puisque vous êtes en colocation intergénérationnelle.
3: Exactement, depuis 4 ans maintenant, je vis chez François, il a 67 ans.
2: L'embrasse François.
3: Bon, on l'embrasse, bisous François. Et moi j'ai 26 ans, du coup je suis arrivée chez lui, j'avais 22 ans, j'avais pas de travail au début quand je suis arrivée sur Paris. Et là aujourd'hui je paye 450 € par mois. C'est vraiment le bon plan. Parce
2: pour
3: que
2: Paris,
3: coup,
2: c'est un vrai bon plan. Bah,
3: surtout là, j'habite à Boulogne-Billancourt, donc pour vous dire, c'est encore
2: en
3: un
2: lieu
3: peu plus cher.
2: Voilà,
3: dans les Hauts-de-Seine, je vis dans 120 mètres carrés, en duplex. Il y a 5 terrasses.
2: Madame,
3: voilà.
2: Il y a 5 terrasses. Je vais venir vivre chez vous.
3: Ma chambre, ma salle de bain, mes toilettes et une place de parking. Et le seul service que je dois rendre, c'est nourrir le chat. Parce qu'en gros, François travaille et des fois, il part à Genève, à Toulouse. Et donc, il part. Donc, moi, je m'occupe de l'appartement et du chat.
0: Non, mais c'est vraiment génial.
4: François est célibataire ?
2: Oui. Elsa Wolinski. Et sur tous les dos, on doit bien vous le dire, tout au long de la saison, elle cherchera un mari. Voilà, comme ça, vous savez, il y a une fiction carrément là.
0: C'est un super bon plan parce que c'est vrai que c'est vraiment hyper abordable. Mais comment elle vous est venue, cette idée, Clarisse, de se mettre en colocation intergénérationnelle ?
3: Grâce au film L'étudiante et Monsieur Henri, je ne sais pas si vous connaissez, mais ça parle de cette colocation intergénérationnelle. Je l'avais vue, j'avais 19 ans. Et à la base, bah, j'étais encore chez mes parents et je me suis dit, bah, pourquoi pas, si un jour, demain, je pars, pourquoi pas faire ça ? Parce que c'est un vrai bon plan. Il y a des loyers qui commencent à 100 €. Moi, je paye 450 €. Donc, c'est tout à fait abordable parce que je ne pourrais pas payer plus aujourd'hui. Donc, non, franchement, c'est très chouette. Et puis surtout, bah, avec François, on a créé vraiment une relation de tonton. Enfin, je considère comme mon oncle. Aujourd'hui, il m'a incité à repasser mon BTS parce que j'avais raté mon BTS. Moi, je lui apprends les technologies, ChatGPT, parce qu'il est vraiment nul. Mais il ne m'écoute pas tout le temps.
2: C'est normal.
3: Et quand il a des dates, Elsa, justement, il me demande des conseils. Il m'appelle, il me dit « Clarisse, comment je m'habille ? Est-ce que je choisis plutôt cette cravate ?»
2: Vous voyez, Gérald, ce qui vous attend un peu plus tard.
1: Non, mais ça va, j'ai pas encore 60 ans. Et là, il est riche, votre François.
3: Non,
1: ça, c'est encore mieux, c'est le bonus.
2: Oui, c'est pas faux. Je trouve ça formidable.
0: Alors, il y a une vraie question qui est angoisse souvent les seniors, c'est le binôme en fait, sur qui je vais tomber.
2: Et ça peut aussi parce que ça peut pas être
0: jeune,
2: aussi idyllique que la relation entre Clarisse et ce cher François.
0: Comment
2: et
0: vous avez fait pour tomber sur un François ?
3: Eh bien, grâce à l'entreprise Colibri, mais qui a fait faillite, donc elle n'existe plus aujourd'hui, mais en fait l'entreprise Colibri met en relation des personnes qui ont des points communs. C'est-à-dire que moi, du coup, j'ai des points communs théâtre, cinéma, musique avec François.
2: C'est comme une sorte de site de rencontre, sauf qu'il n'y a pas d'enjeu sentimental.
3: Exactement. En colocation, du coup, il n'y avait aucun enjeu dès le début. À la base, je devais rester un an, au final ça fait 4 ans maintenant, on s'entend super bien. Il a une fille qui a 22 ans, donc on a 4 ans de différence avec elle. Et c'est vraiment très agréable de pouvoir partager des moments avec eux. Et du coup, bah, on partage du temps, je l'ai dit, on fait du piano, mais je lui apprends aussi à faire des étirements parce qu'il n'est pas souple. Du coup, on s'étire.
2: Allez, bim, petite cartouche pour François. Moi, je trouve ça beaucoup trop mignon. Valère, du coup, vous avez des sites à nous recommander ?
0: Moi, j'en ai un que j'aime bien. Il me semble que c'est une asso d'ailleurs. C'est Ensemble deux générations.
2: Ah, je connais, c'est fabuleux.
0: Voilà.
2: Fabuleux, les amis.
0: L'intérêt, c'est que ils sont d'abord très pédagogiques sur le site. Ça, c'est important pour comprendre de quoi on parle, même si là, vous avez déjà un beau mode d'emploi. Mais surtout, vous pouvez échanger avec eux, leur poser vos questions, vos inquiétudes. Il y a notamment des petits enjeux de fiscalité, la contractualisation, la façon dont ça se passe. Oui. Et puis, des entretiens aussi réguliers du binôme pour s'assurer que, voilà...
3: Que tout se passe bien.
0: Parce que c'est ça, l'enjeu, quand même.
4: Parce que ça fait un peu peur.
0: Enfin, vivre ensemble, c'est pas rien.
4: Ça a l'air joli comme ça, mais ça peut inquiéter.
3: Surtout sur le papier, quand j'ai annoncé à ma mère que j'allais vivre chez un monsieur de 65 ans, elle m'a dit peut-être pas.
2: Bah, évidemment,
3: et du coup, on a fait un FaceTime avec lui, parce que moi j'étais à Toulouse à ce moment-là. D'accord. Il nous a montré tout l'appartement, il s'est présenté, et au final, ça m'a rassurée, ça l'a rassurée aussi.
2: Bien sûr.
3: Puis elle m'a déménagé, donc on s'est tous rencontrés.
2: Merci, chère Clarisse. Voilà, un vrai bon plan, la colocation intergénérationnelle. Comment payer un peu moins son loyer, comme l'a dit Valère Correa, un petit plus, un petit complément de retraite, si je puis me permettre. Dans un instant, on aura une auditrice qui va nous parler de taxes foncières. Faites comme elle, appelez-nous 0810 055 056, c'est notre WhatsApp et c'est gratuit. Bienvenue dans On vous doit.

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0: 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Midi 25, tout pile sur votre radio. Ici, bienvenue dans votre nouveau rendez-vous. On vous doit bien ça. On parle logement depuis le début de cette émission. Comment alléger votre facture? On vous a donné plein de bons plans grâce à Valère Coréard, notre monsieur bon plan. Vous êtes très nombreuses et très nombreux à réagir au 0810 055 056. C'est votre émission, hein. N'hésitez pas, venez chez nous. C'est un WhatsApp, c'est gratuit. Vous pouvez aussi nous laisser des textos, des messages vocaux. C'est aussi le numéro du standard. C'est un couteau suisse, numéro de téléphone. Alors, nous avions d'ailleurs Catherine de Drancy qui tente de nous joindre, mais apparemment qui ne capte pas très bien, mais qui voulait aborder avec nous un sujet très intéressant, la taxe foncière. Ah là là. Parce qu'elle a augmenté cette taxe foncière de 15%, je crois, Valère Coréard.
2: Ça dépend où?
3: Ça dépend.
0: Ah, ça dépend où? Mais oui, je suis blonde. Je ne suis pas toujours sur le coup. C'est bien pour ça que je fais cette émission, pour apprendre plein de choses.
2: En fait, c'est la commune, hein, qui va décider de l'augmentation ou non de la taxe foncière. Alors, c'est vrai, c'est un levier. Pour trouver de nouveaux revenus, en fait, et parfois on a de mauvaises surprises. Je crois que Catherine, elle nous avait déjà laissé un petit message, en tout cas on a échangé avec elle, c'est qu'elle a pris 15% hein, quand même.
0: Oh là là, c'est énorme. Pardon,
2: donc il y a une petite part automatique autour de 1%, je crois. Enfin, on en parlait avec Aude hors antenne. Ouais. Enfin, 15%, c'est vrai que ça fait mal. Alors que faire dans ces cas-là? Bon, il va falloir la payer, cette taxe foncière, mais il peut y avoir quelques solutions. Moi, la première chose, c'est que si ça vous coince, c'est que de toute manière, dans l'absolu, même s'il n'y a pas d'augmentation, cette taxe foncière et la taxe de trop, vous pouvez écrire aux impôts. Vous allez sur la messagerie sécurisée, hein, je vois Aude qui me regarde, non, attention aux arnaques. Exactement. Vous allez bien sur impots.gouv.fr, messagerie sécurisée, et à propos de votre taxe foncière, tout simplement, vous expliquez que vous êtes en galère.
0: Écoutez, c'est formidable, mais le standard est en train d'exploser, c'est vrai. Hein. Nous avons une autre auditrice qui veut aussi nous parler de la taxe foncière, je crois qu'elle s'appelle Evelyne. Bonjour chère Evelyne.
4: Bonjour à tous.
2: Bonjour.
3: Bonjour.
0: Mais bienvenue.
4: Bonjour, bonjour.
0: Bienvenue dans ce nouveau rendez-vous.
4: Merci.
0: Alors vous.
4: Oui, ce nouveau rendez-vous, petite parenthèse, il est super extra.
0: Oh, c'est génial. Vous allez faire pleurer.
4: Il faut continuer.
2: Merci.
0: Ah, merci. Je suis très fragile en ce moment, j'ai les hormones au plafond, chère Evelyne.
4: D'accord.
0: Le sujet d'une autre émission. Chère Evelyne, vous avez envie de nous parler aussi de cette satanée taxe foncière. Racontez-nous.
4: Voilà. Alors, je vous raconte, la taxe foncière a considérablement augmenté dans les stations, alors de ski, aussi les stations balnéaires.
0: Oui.
4: C'est-à-dire qu'il y a une surtaxe très importante, c'est-à-dire plus 50%, pour ces appartements. Mais quand on n'est pas concerné par ces locations-là, finalement, on paye aussi. Donc, je voulais savoir si c'est normal, à mon avis, c'est pas normal.
0: Non.
4: Est-ce qu'on pourrait faire quelque chose?
0: Alors, je vois Valère Coréard qui fait une moue un peu boudeuse. Quand il n'est pas content, c'est qu'il a quelque chose à lire.
2: Non, mais en fait, vous soulevez un vrai sujet. C'est-à-dire, dans les stations très touristiques, il y a ceux qui y vivent à l'année et qui louent pas leur appartement, donc c'est pas une source de revenus, et ceux qui sont en résidence secondaire, par exemple, et c'est une source de revenus. Alors, je me renseignerai parce que j'ai pas la réponse sur la possibilité. Est-ce qu'il y a des villes qui font deux impôts, qui imposent différemment les locaux ou les autres? Mais ce qui est sûr, c'est que si vraiment vous êtes coincé là pour la payer, écrivez sur impots.gouv.fr parce que vous pouvez avoir un échéancier. Il peut y avoir une exonération partielle et exceptionnelle. Il ne faut pas hésiter à demander. Et pour le reste, on va se renseigner et on vous répond demain ou début de semaine prochaine.
0: Merci. Valère Coréard va faire ses devoirs. Et il adore ça. Sachez-le, merci. Merci. On vous embrasse très chaleureusement, chère Evelyne. Et alors, là, c'est un de mes petits moments préférés dans l'émission, puisque c'est 200 euros qui vont partir. Vous le savez, tout au long de l'année, je booste votre pouvoir d'achat. Là, tout de suite. Maintenant, il y aura même un deuxième auditeur plus tard dans l'émission. Mais pour l'heure, nous allons accueillir David, qui nous appelle de Aizy-Jouy dans l'Aisne. D'ailleurs, je salue de tout mon cœur ici Champagne-Ardenne. Coucou les copains et bienvenue à vous, cher David.
5: Eh ben bonjour à toute votre équipe, pardon, je suis un peu ému.
0: Oh, bonjour David.
3: On pleure aujourd'hui.
0: Mais pourquoi vous êtes ému, David?
5: Je vous écoutais avec attention sur plein de sujets, donc voilà.
0: Bon, ben on espère que l'émission vous plaît. Vous êtes contrôleur technique dans le bâtiment, vous avez deux enfants, cher David.
5: Voilà, ils sont plus, il y a syndrome du nid, hein, ils sont plus à la maison.
3: Ah, vous aussi, David.
0: Parce qu'Elsa Wolinski va en parler, ça, dans un instant, parce que ça sert un peu le cœur, mais pour le moment, on vous l'annonce avec bonheur. C'est 200 euros pour vous, David.
3: Bravo.
0: Merci beaucoup. À des dépenser en cette rentrée, voilà, dans une grande enseigne. Ça fait toujours un peu plaisir, ce petit coup de pouce. Vous êtes inscrit sur ici.fr, cher David. Et voilà, comme quoi, ça fonctionne. Merci David, on vous embrasse.

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2: Midi 32 sur votre radio Ici. Bienvenue dans votre nouveau rendez-vous. Ici, nous parlons bon plan, vie quotidienne, arnaque à éviter, pardon. On parle aussi santé. Nous sommes là pour vous rendre service parce qu'on vous doit bien ça. C'est le titre de ce nouveau rendez-vous quotidien. Nous sommes ensemble jusqu'à 13h. Je suis Enora Malagré. Je suis avec Aude Razo, Valère Coréard, Gérald Kirzek et Elsa Wolinski qui, dans un court instant, nous parlera comment faire face au départ de son enfant quand il quitte le petit nid. Et puis, notre médecin tout à l'heure qui nous parlera maladie cardiovasculaire, c'est important. Et pour l'heure d'ailleurs, Gérald Kirzek va répondre au vocal de notre auditrice Marie qui nous a appelé au 0810 055 056.
3: Bonjour, je m'appelle Anne-Marie. J'aimerais savoir, en savoir plus sur la proposition d'allonger la durée de vie des médicaments. Quels médicaments seront concernés ? Et de combien leur date limite de consommation sera prorogée. Voilà, merci, au revoir.
2: Mais merci à vous, surtout, chère Marie, faites comme elle. Vous avez une question, on a forcément des solutions. 0810 055 056, c'est un WhatsApp et c'est gratuit. Gérald Kirzek.
4: Et pour l'instant, c'est un projet. Donc vraiment, le message, c'est ne le faites pas tout seul avec vos médicaments, etc. En disant, oh, bah, c'est pas grave, la date est dépassée. C'est un projet qui concerne 73 médicaments. L'idée, c'est de se dire, il y a une date de péremption actuellement de 2-3 ans. Si on la prolonge jusqu'à 4 ans, parfois 5 ans, est-ce qu'il y a les mêmes conditions de sécurité, de conservation et d'efficacité? Parce que longue vie aux médicaments, oui, mais c'est longue vie aux patients, parce qu'il faut évidemment qu'il n'y ait pas de toxicité et qu'il y ait une efficacité des médicaments. Donc pour l'instant, c'est dans les tuyaux. Ça concerne les antibiotiques, certains médicaments comme le lithium, le paracétamol, le lévothyrox. Bref, il y a une liste de 73 médicaments. Ça ne va pas concerner les collyres, les sirops, parce qu'on sait que ça, c'est très court, et notamment dès que c'est entamé, ça, c'est une durée extrêmement courte.
2: Pardonnez-moi, combien de temps ça dure, du coup,
4: si vous dites... Un collyre, quand vous l'ouvrez, au bout d'une semaine, il faut le jeter.
2: D'accord, okay.
4: Donc il faut faire attention. Il faut faire attention aussi quand vous avez des médicaments, l'aspect, même si c'est dans la date, en dessous de la date de péremption, théoriquement il est encore bon, mais il a changé d'aspect, la texture a changé, ça veut dire qu'il a pris un petit coup de chaud ou un petit coup de froid, il a changé de couleur, eh bien il ne faut pas le consommer, il faut le rapporter à son pharmacien. Donc ne prenez pas l'initiative seul.
5: Je gesticule.
2: Valère Coréard, notre monsieur bon plan,
5: on
2: réagit.
5: On ne jette pas les médicaments à la poubelle, évidemment, ni dans les toilettes, Gérald.
6: Dans les toilettes, il y a des gens qui jettent des médicaments dans les toilettes.
2: Alors, bien sûr. Oui, je ne vais pas dire. Si, je vais le dire, ma mère, pardon. Non, mais elle ne l'a pas fait exprès. Mais ça pollue énormément, il faut faire attention.
4: Ça pollue énormément. Donc il y a un système qui s'appelle Cyclamed, qui est géré par les pharmacies. Vous rapportez en pharmacie, ensuite il y a un réseau qui vient collecter. Il n'est pas question de le mettre dans les toilettes, de le mettre sur la voie publique, etc. Parce qu'on le retrouve dans les nappes phréatiques, on le retrouve en fait.
5: C'est dans notre eau.
4: Dans votre eau, tout simplement. Alors même si l'eau du robinet, elle est traitée, mais quand on fait des dosages avant traitement, il y a plein de médicaments. Donc pour l'instant, c'est un projet. Ça ne me semble pas complètement aberrant. L'objectif, évidemment, pour le gouvernement, c'est de faire des économies.
2: Bien sûr, évidemment.
4: De se dire, voilà, si on prolonge la durée, on va faire des économies à l'échelle globale. Mm-hmm. Et c'est plutôt pas mal parce qu'on consomme énormément de médicaments et on en jette, en tout cas, on en rapporte à la pharmacie ou on n'en consomme pas beaucoup trop.
7: Est-ce qu'il ne faut pas faire un petit ménage de temps en temps? Parce que moi, mon placard, mais j'ai des tonnes de boîtes à médicaments, je ne sais même plus de quand il date.
2: Un petit nettoyage de printemps.
4: Bien sûr. Vous ne devriez pas avoir des antibiotiques, des médicaments comme ça sur prescription, parce que ce n'est pas parce que ça a marché le premier coup ou pour votre fille ou votre mère que ça va marcher pour vous. Et vous ramenez à la pharmacie. Et puis évidemment, les médicaments comme le paracétamol, si la date de péremption est dépassée, ça, ce n'est pas très grave. Soyons plus prudents sur d'autres médicaments. Je pense aux médicaments pour le cœur ou pour la thyroïde, où là, il y a ce qu'on appelle une marge thérapeutique. Qui est très courte.
2: Merci beaucoup Gérald Kirzek et merci à notre chère auditrice Marie, faites comme elle, je le répète, 0810 055 056. Nous écoutons Zaz, on ira dans On vous doit bien ça, votre nouveau rendez-vous quotidien sur votre radio Ici, on est ensemble jusqu'à 13h.

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0: 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C'est votre nouveau rendez-vous quotidien sur votre radio, ICI. Continuez à nous appeler au 0810 055 056. Oh, nous allons parler d'un sujet très concernant pour les papas et les mamans aux petits cœurs sensibles grâce à notre Elsa Wolinski. Et puis dans un court instant, on parlera maladie cardiovasculaire avec notre médecin, éminent médecin, Gérald Kirzek. Elsa Wolinski,
2: ben oui, parce
0: votre aînée a quitté le nid, on parlait logement tout à l'heure.
2: On parle logement, mais est-ce qu'on peut prendre juste une seconde, s'il vous plaît, pour parler du nid vide? Mais oui, parce que moi, c'est ce que j'ai vécu cette année. Ma fille aînée, à 20 ans, est partie du jour au lendemain. Elle a décidé de partir, de quitter la maison, de me quitter,
0: oh là là,
2: moi. Non, mais je rêve. Alors, je lui ai dit, très bien, puisque c'est comme ça, tu te débrouilles toute seule.
0: Ouais.
2: Ok, tu veux partir, trouve ton logement. Et puis là, évidemment, elle n'a pas réussi. Ben, vous pensez bien, parce qu'aujourd'hui à Paris, même pour louer 10 mètres carrés, il faut un dossier en béton.
0: Dans toutes les grandes villes, c'est ça le problème.
2: Oui, c'est ça. Et à 20 ans, quand on est une étudiante, et ben, on n'a pas de dossier en béton, bien sûr. C'est ça. Et donc, elle est revenue me voir. Hein, parce qu'on revient toujours vers maman quand même. Sauf que moi non plus, et ben, je n'ai pas un dossier en béton. Et ben non. Je suis maman solo, je travaille, je gagne ma vie, mais je n'ai pas le mot magique qui est le CDI.
0: Ah, ben
2: non,
0: oui,
2: je ne l'ai pas. Je suis une journaliste freelance et en plus un peu influenceuse. Alors là, je pense que j'ai perdu totalement tous les propriétaires en disant influenceuse. Donc il a fallu faire ce que je n'avais absolument pas prévu de faire. Et là, je pense que toutes les mamans séparées qui m'écoutent vont comprendre immédiatement. J'ai dû appeler son père, ex-mari. Eh ben oui, parce que finalement, pour que votre enfant puisse quitter ses parents, il faut commencer par réunir les parents, justement. Donc il faut deux dossiers, deux avis d'imposition, deux garants, tout ça pour 10 mètres carrés. Alors rassurez-vous, on a fini par lui trouver son studio.
0: Ouais.
2: Et comme je suis une vraie mère poule et très maline, je l'ai trouvé à deux rues de chez moi.
3: Bien.
2: Évidemment, le nid vide, d'accord,
3: comme par hasard.
2: Oui. Sur le nid. Voilà.
0: Merci Elsa Wolinski. Alors on rit, mais attention à Aude Razo, parce qu'on aborde quand même un sujet assez sérieux qui est le logement chez les jeunes. Il y a
2: difficile.
0: Des arnaques aussi là-dedans,
4: oui, parce
0: Madame Aude Razo.
4: Non seulement c'est la croix et la bannière pour les jeunes pour se loger, alors pour
0: quelle
4: tout le monde,
0: tannée,
4: c'est vrai,
0: les
4: mais les jeunes particulièrement, Elsa, vous avez raison, et en plus ils sont très ciblés aussi par les escrocs, par les arnaques. Je vais vous raconter une petite histoire. J'ai une étudiante qui m'a envoyé les captures d'écran des discussions qu'elle a eues avec un proprio.
0: Ouais.
4: Alors il a un appartement, il lui plaît bien, il est meublé, il est propre, il est bien placé, ça l'intéresse. Elle discute, il est hyper sympa, et j'ai envie de dire que je le trouve un petit peu trop sympa pour un proprio qui croule sous les demandes de location.
0: C'est Gérald Kirzek.
4: C'est Gérald, effectivement. Et puis là, la discussion prend un autre tour, il commence à dire, vous savez, j'habite loin, je suis déjà tombée sur des personnes qui n'étaient pas très sérieuses, ils m'ont fait faux bon pour la visite, etc. Et donc, pour s'assurer du sérieux de notre étudiante, ce proprio, qui est un faux proprio, je vous le dis tout de suite, lui demande une caution, 742 euros, avant de visiter l'appartement. Donc là, c'est le moment où il faut arrêter toutes les discussions.
0: Mais parce que ça n'existe pas.
4: Je le dis pour tous les jeunes, les papas, les mamans qui nous écoutent, faites passer le message, on ne paye pas avant de visiter.
0: Jamais.
4: Jamais. Et c'est pareil, maintenant il y a même des faux profils réseaux sociaux qui se font passer pour des agences immobilières qui mettent des super photos, ils ont été piqués des photos ailleurs, d'autres appartements, ils vous disent c'est super. Et pareil, ils se font passer pour l'agence qui demande de l'argent, 80 euros, 100 euros, pour ne serait-ce que visiter l'appartement. Et ça, sinon, il faut tout de suite arrêter, on ne verse pas d'argent pour visiter un appartement, ça ne va pas du tout.
0: Merci Aude Razo.
2: Oui, merci.
0: Hein, Elsa, qui a failli tomber dans le panneau.
2: Oh, moi, j'aurais pu tomber dans le panneau, oui. Moi, je peux tomber dans tous les panneaux, je vais vous dire.
3: Gérald Kirzek. C'est les listes, Aude, non? C'est-à-dire que les agences ou des sociétés vous proposent, soi-disant, d'avoir accès à une liste de plein de logements et ils vous demandent de payer avant.
4: Oui,
3: et en fait, sur la liste, il n'y a pas grand-chose.
4: Et c'est vrai que c'est tentant parce qu'en fait, on a tellement de difficultés, on a tellement du mal à trouver que c'est tentant. Mais moi, franchement, je serais vraiment d'avis, ne versez pas d'argent avant la signature du bail, en fait. Alors, c'est sûr que des fois, on est en détresse.
0: Oui,
4: on est tenté,
0: c'est ça
4: mais
0: le problème,
4: ne le faites pas.
0: Joue là-dessus.
4: Ça peut être honnête, ça peut être malhonnête, dans tous les cas, le faites pas.
0: Faut pas le faire. Valère Coréar, monsieur Bonplan.
5: Si vous êtes influenceur, vous êtes au chômage, vous êtes en CDD, j'ai une solution.
0: Il a regardé
5: pour
0: évidemment
5: Elsa Wolinski. Vous appelez votre ex, il y a la caution, la garantie visale, pardon, c'est une caution gratuite d'Action Logement qui peut se porter garante, c'est public, c'est gratuit. Alors c'est sous certaines conditions, mais c'est quand même très ouvert et ça vient remplacer la caution des parents si vous êtes en galère.
3: Et ça sécurise les propriétaires.
5: Et ça sécurise les propriétaires qui sont remboursés en cas d'impayé.
0: Merci chers amis pour tous ces bons plans. Merci pour ce témoignage à cœur ouvert. Elsa Wolinski, on parle de cœur, justement on va parler maladie cardiovasculaire avec notre médecin Gérald Kierzek. Et puis on va encore vous faire bénéficier de 200 €. Encore plein de choses qui vont se passer dans l'émission. On est ensemble jusqu'à 13h. On vous doit bien ça, votre nouveau rendez-vous quotidien sur votre radio ici. Mais pour l'heure, nous écoutons, j'aime beaucoup ce titre, Billy Preston, Nothing from Nothing. À tout de suite.

0: Preston, Nothing from Nothing sur votre radio ici. Jusqu'à 13h.
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0: Midi 47 sur votre radio ici. On est ensemble jusqu'à 13h. Vous êtes très nombreux à réagir aujourd'hui, dis-nous, hein, au standard au 0810 055 056. N'hésitez pas aussi, c'est un WhatsApp gratuit, à nous laisser un vocal. Si vous avez un problème, nous avons des solutions. Nous allons parler maladies cardiovasculaires avec notre éminent médecin, Gérald Kirzek, que vous connaissez bien sur votre radio ici. Gérald.
2: Oui, c'est un bon plan pour protéger votre cœur, c'est pas mal ça. Et quand je dis bon plan pour protéger son cœur, c'est qu'on a les moyens de prévenir les maladies cardiovasculaires. En fait, ça fait partie du groupe de maladies où elles sont évitables à 80%. C'est-à-dire qu'on n'est pas en train de parler de facteurs de risque qui diminuent un peu le risque, etc. 80% des AVC, des infarctus du myocarde, de l'artérite des membres inférieurs, vous savez, les artères qui se bougent dans les jambes, eh bien ces maladies, elles sont évitable par notre mode de vie. Donc bien sûr, il y a la génétique, bien sûr, il y a des familles où il y a plus de risques d'avoir des infarctus, des AVC, etc. Mais c'est essentiellement le mode de vie et je vous donnerai quelques bons réflexes, quelques bons plans pour justement...
0: Oui, s'il vous plaît, vous êtes
2: prendre,
0: là pour ça.
2: Ben oui, prendre les choses, prendre votre santé en main tout simplement. Alors, quand on parle de maladies cardiovasculaires, on parle de quoi? On parle de tout ce qui est cardiaque et vasculaire. Oui. Alors le cœur, ça peut être l'insuffisance cardiaque, ça peut être l'accident vasculaire, ça peut être l'ischémie, l'infarctus du myocarde, ça peut être la dissection aortique, et puis le vasculaire, c'est... Là, il y a Valère, hypochondriaque.
0: On va vous faire une confidence, chers auditeurs, il est un peu hypochondriaque.
3: Un peu.
0: Donc à chaque fois que Gérald Kirzek ouvre la bouche, j'ai l'impression qu'il a la maladie dont Gérald parle, c'est hilarant.
2: Et puis tout ce qui est vasculaire, c'est l'AVC, l'accident vasculaire cérébral, qui peut être une artère qui se bouge dans le cerveau. Ça peut être, je parlais de l'artérite des membres inférieurs, quand on marche et puis au bout de... Allez, 200 mètres, on a du mal à marcher, on est bloqué, bah c'est tout simplement parce que le sang n'arrive plus jusqu'à la jambe et ne peut plus alimenter les muscles. Donc les maladies cardiovasculaires, ça regroupe tout ce qui est vaisseau au niveau du cœur.
0: Elsa Wolinski.
4: Oui, excusez-moi Gérald, mais quand même, il ne faut parler pas des femmes parce qu'il y a quand même 200 femmes qui meurent. Oui, il y a quand même 200 femmes qui meurent chaque jour de ces maladies cardiovasculaires.
2: Oui, vous avez raison, parce que quand on pense infarctus en particulier, on pense un homme de plus de 50 ans, un peu bedonnant, avec du cholestérol, mais on pense pas aux femmes qui sont concernées, puisque c'est même parmi les premières causes de mortalité chez les femmes. Et pendant des années, pour ne pas dire des décennies, on a un peu négligé ça. On l'a négligé en termes de recherche, on l'a négligé en termes de développement des médicaments. On l'a même négligé quand une femme arrivait aux urgences, eh bien, elle était moins prise au sérieux qu'un homme. Si vous êtes une femme et que vous dites, ben, j'ai un peu mal à la poitrine ou je suis essoufflé, pendant des décennies, on dit non, mais c'est rien, c'est dans votre tête, c'est les hormones, etc. Il y a des études qui l'ont documenté, qui l'ont montré. Alors ça, j'aurais tendance à dire, c'était avant.
0: Ah bah, j'espère que
2: maintenant,
0: ça change.
2: On a bien compris que les maladies cardiovasculaires, c'est aussi les femmes, et en particulier en périménopause ou après la ménopause. Ouais. Pourquoi? Parce que les hormones qui vous protègent jusqu'à la ménopause s'inversent complètement et ne protègent plus après la ménopause. Deuxième chose, les femmes fument. Les femmes ont le même mode de vie que les hommes. Et on sait que le tabac, bah, c'est un des facteurs de risque. On n'a pas parlé des facteurs de risque et de ces facteurs qu'on peut influencer. Le tabac, c'est vraiment le premier pourvoyeur de maladies cardiovasculaires. La sédentarité, le fait de ne pas bouger, le fait d'être dans son canapé, d'être au travail assis, de prendre sans arrêt la voiture. On parlait du sport dans cette émission où le fait de bouger, bah, la sédentarité, c'est le facteur de risque majeur. Chez les femmes, l'association pilule, par exemple, chez les jeunes femmes, et tabac, c'est quelque chose qui est assez catastrophique, bien sûr. Parce que ça va faire quoi? Ça va faire des caillots sanguins, ça va faire des embolies pulmonaires, des phlébites, par exemple. Donc ça fait partie des maladies cardiovasculaires. Vous voulez les bons réflexes?
0: S'il vous plaît, monsieur.
2: Allez, bah, vous l'avez compris. Premier réflexe, le tabac. On le redit, mais il faut arrêter le tabac. C'est vraiment quelque chose de fondamental, parce que c'est ça qui bouche les artères. La première artère qui est bouchée, allez, je parle des hommes, pas des femmes cette fois, c'est laquelle? L'artère qui est bouchée.
0: La fémorale.
3: Moi, je peux plus parler, je suis en train de faire un malaise vagal.
2: C'est l'artère pénienne. Alors, je le dis parce qu'un des premiers signes un des premières causes d'impuissance.
0: Cette artère pénienne,
2: à votre avis?
0: Une des premières.
2: Mais oui, dans le pénis. Une des premières.
0: Ah, pardon, il faut le préciser.
2: Une des premières causes d'impuissance, c'est la maladie cardiovasculaire et c'est le tabac. Et ça motive, je vous assure, un certain nombre d'hommes à
4: Valère,
2: dire, OK, j'arrête de.
3: J'ai un super cœur, d'un coup, c'est.
2: Allez, deuxième réflexe, faut connaître ces chiffres. Prenez votre tension artérielle. miel, vous pouvez avoir un appareil à la maison, aller faire une prise de sang pour le cholestérol, la glycémie et les chiffres du poids, ça c'est important. Ensuite, on bouge, on l'a dit, on lutte contre la sédentarité et l'alimentation, le régime méditerranéen, c'est fondamental, ça protège les artères. Donc tout ce qui est malbouffe, produits ultra transformés, ça bouche les artères. Le sucre, ça bouche les artères. Ouais. Si vous avez une alimentation méditerranéenne, fruits, légumes, etc., ça va déboucher vos artères.
0: Merci, docteur Gérald Kirzek, pour ces précieux conseils. 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
0: Midi 53, encore quelques minutes à passer en votre compagnie, dans votre nouveau rendez-vous. On vous doit bien ça sur votre radio. Ici, de nombreuses réactions au 0810 055 056 et notamment celle de Philippe que nous accueillons avec bonheur. Bonjour Philippe.
5: Oui, bonjour à toute l'équipe.
2: Bonjour.
5: Tout d'abord, merci pour votre émission dans laquelle on apprend plein de choses tous les
0: merci,
5: jours.
0: Oh, merci Philippe.
5: C'est super.
0: Oh, c'est merci trop chouette beaucoup d'entendre ça. Merci, parce qu'on a un petit peu le trac quand même. C'est la première semaine de rentrée.
5: Mais vous vous en sentez très bien.
0: Ah, hein. Merci Philippe. Je prends les encouragements vraiment avec bonheur. Alors, Philippe, vous aviez envie de vous adresser, je crois, spécialement à Aude Razo, notre madame anti-arnaque, avec une problématique. On vous écoute, cher Philippe.
5: Oui, voilà. Alors, bonjour Aude.
0: Bonjour.
5: Moi, j'ai un petit problème depuis quelque temps. Je reçois régulièrement des mails qui viennent soi-disant d'Avast, donc qui est un truc antivirus.
0: Oui, c'est ça. Tout à fait.
5: Voilà, où on me confirme que ma commande a été enregistrée. J'ai jamais rien commandé. Le problème, c'est qu'il change à chaque fois du nom de l'expéditeur. Et le problème, c'est que à chaque fois, le montant, il change. Mais c'est plus de 300 euros.
0: Oh, oui, d'accord. Oui, en plus, c'est énorme.
6: Oui, bah, effectivement, Philippe, c'est vraiment bien que vous en parliez parce que c'est un mail qui tourne énormément. Avast, vous avez raison, antivirus, c'est bon. On peut même généraliser en fait à plein de choses. En fait, c'est un faux mail de renouvellement d'abonnement, une espèce de fausse facture. Donc, ils se font passer pour Avast. En plus, comme on maîtrise pas trop, c'est l'informatique, on sait pas trop si on doit renouveler, pas renouveler, on n'y comprend rien, etc. Donc, en fait, ils vous incitent juste à soit cliquer sur un lien malveillant qui va vous faire payer ce fameux 300 euros, c'est quand même énorme, soit vers un faux numéro de téléphone qui, là, alors là, vous allez tomber sur quelqu'un de très doué au bout du fil qui va vous dire, oui, attendez, oui, ah oui, il y a peut-être une erreur, mais attendez, je vais vous aider. Donnez-moi votre numéro de carte bleue. Tenez, on va régler ça ensemble.
0: Tiens,
6: voyez.
0: Bon,
6: voilà, c'est vraiment. En fait, il faut vraiment faire très attention. Vous avez le bon réflexe, Philippe, quand vous dites, il faut regarder l'adresse mail de l'expéditeur. Est-ce que c'est bien Avast qui vous écrit? Déjà, s'il n'y a pas Avast et que c'est une espèce d'adresse Gmail ou Yahoo ou Anadou, effectivement, là, il faut pas donner suite. Vous le mettez à la poubelle. Voilà. Mais c'est vrai, je suis d'accord sur le fait que ces mails sont quand même très pénibles et que c'est compliqué de devoir toujours décortiquer le vrai du faux.
0: Bien
6: Est-ce
0: sûr.
6: Que c'est vraiment Avast, est-ce que c'est pas Avast?
0: Voilà, ouais, d'une vigilance aujourd'hui, pardon, hein, c'est quand
4: ça
0: même
4: fait flipper,
0: quand même, un petit peu. Mais enfin, heureusement, Aude Razo est là pour nous donner la marche à suivre, pour être d'autant plus vigilant. Merci, cher Philippe, de nous avoir appelé au 0810 055 056.
5: Ce matin, juste encore une précision, ce matin, j'ai reçu un mail de Windows comme quoi j'ai été infecté sur mon ordinateur pour un cheval de Troie.
0: Ah ben bah voilà.
5: Et il y avait un numéro à appeler. Je ne l'ai pas appelé, je vous le promets.
0: Eh ben, très bien. voilà un auditeur merveilleux. Bravo, cher Philippe, pour votre vigilance. Je le répète. Faites comme lui, je le répète. 0810 055 056. Pour l'heure, nous allons accueillir Caroline de Saint-Laurent-du-Var, dans les Alpes-Maritimes, et j'embrasse ici Azur. Bravo, les amis. Elle est retraitée. Bonjour, Caroline.
7: Bonjour Enora, bonjour toute l'équipe.
0: Bonjour.
7: Heureux d'être avec vous.
0: Oh, mais quel joli brin de voix vous avez là. Et on est très très heureux parce que vous êtes inscrit sur la page ici.fr. Et du coup, eh bien c'est 200 euros pour vous.
7: Bravo. Merci à tous. Merci. Je suis très heureuse. Vraiment merci.
0: Ben, on vous doit bien ça, hein, Caroline. Et puis ça tombe bien parce que c'est le titre de l'émission, dis donc. Voilà.
7: Et puis en plus, elle est super. C'est très intéressant. intéressant tout ce que vous racontez.
0: Merci Caroline. Je vous embrasse très fort. J'embrasse aussi vos deux enfants. J'ai vu que vous étiez grand-mère également. On embrasse toute la famille. Allez, c'est parti. Allez, merci beaucoup pour cette merveilleuse émission. Merci Aude, merci Gérald, merci Elsa, merci Valère. Je voudrais aussi remercier chaleureusement Mathilde à la réalisation, Alix à la technique, Sadika au standard et Gwenaëlle à la préparation.

0: Et c'est toujours la personnalité, figurez-vous, préférée des Français. Jean-Jacques Goldman, Envole-moi sur ICI. Bonjour tout le monde, j'espère que vous avez passé une bonne nuit. On est jeudi, très content de vous réveiller aujourd'hui.
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0: Bonjour Valentine.
2: Bonjour Louis, bonjour à tous.
0: Nous sommes le jeudi 10 septembre et figurez-vous qu'aujourd'hui aux États-Unis, c'est une journée un petit peu particulière. C'est une journée consacrée à l'échange d'idées et d'astuces. Alors ce matin avec Valentine, on recherche un auditeur qui...
2: Un auditeur qui se prend pour un véritable MacGyver et qui peut faire des miracles avec un simple ruban adhésif.
0: Alors tiens, qu'est-ce que vous rafistolez vous? Surtout depuis combien de temps? Venez nous le raconter ce matin au 0810 055 056.
2: On parle bien sûr ce matin du tollé provoqué par cette vidéo de policiers municipaux à Carcassonne, filmée sans le savoir par l'une de leurs caméras piétons. Les déclarations racistes et misogynes s'enchaînent pendant plusieurs minutes. L'illustration nous dira SOS Racisme à 5h d'une parole raciste de plus en plus libérée en France.
0: Et pour vous accompagner jusqu'à 6h, Saveria au standard, Florent à la technique, Emeline à la rédaction en chef. Ici, dès 5h, ça commence maintenant.
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0: Jeudi 10 septembre, excellent réveil à l'écoute d'ICI, il est 5h. Le tour de l'actualité à vos côtés, Valentine, et à la une, l'indignation après la vidéo des policiers municipaux de Carcassonne.
2: Un contrôle de tous les agents est carrément ordonné par le ministre de l'Intérieur quand le parquet ordonne la suspension immédiate des 4 policiers filmés par l'une de leurs caméras piétons l'année dernière. Depuis, rien, jusqu'à la diffusion hier. La parfaite illustration, selon le président de SOS Racisme, Dominique Sopo, d'une parole raciste de plus en plus libérée en France.
3: Il y a une forme de tolérance, toute une série de personnes pense que cela n'est pas très grave. Que l'on parle de bougnoul, de nègre et de bico. Il y a une forme de tolérance au racisme. On est dans une ambiance, malheureusement, où la parole raciste s'est beaucoup libérée ces dernières années. D'ailleurs, sous aussi l'impulsion du poids de l'extrême droite dans ce pays, malheureusement. Donc c'est une forme de tolérance au racisme. Nous avons par ailleurs une mairie RN dont le maire est proche de cet agent qui était membre du service d'ordre du Rassemblement National. On a l'impression à chaque fois de redécouvrir des choses qui sont pourtant connues.
2: L'agent membre du Rassemblement National et de son service d'ordre, justement, est exclu du parti. Alors, cas isolé ou véritable gangrène, les habitants des quartiers de Carcassonne, eux, ne sont pas étonnés. C'est l'info du jour dans une demi-heure. Le deuxième procès jubilaire aura lieu au printemps, du 30 avril au 14 mai, prévu à la base en ce mois de septembre. Le procès est donc reporté après les aveux de Cédric Jubilard, déjà condamné à 30 ans de réclusion pour le meurtre de sa femme Delphine, dont on a finalement retrouvé le corps dans le Tarn cet été sur ses indications.
0: Quand travailler ne suffit plus à subvenir à ses besoins.
2: 4 Français sur 10 se disent dans cette situation, selon le baromètre du Secours Populaire publié ce matin, Faustine Calmel.
4: Le seuil de pauvreté à 1 288 €, Caroline en est loin.
5: Moi je gagne bien ma vie, je pense, je suis bien au-dessus, le double.
4: Et pourtant, salariée dans un syndicat, maman solo avec 2 ados, elle fait des concessions sur l'alimentation.
5: Surtout quand on a les enfants et pourtant on aimerait bien leur donner manger sain, donc j'essaie de faire le plus possible à manger. Mais ouais, c'est cher quand même, tous les jours, les fruits, les légumes, la viande j'en mange très peu parce que c'est trop cher. Le poisson c'est pareil.
4: Et puis il y a le chauffage.
5: L'hiver dernier, j'ai pas chauffé beaucoup chez moi. 17, bah tant pis quoi, on limite pour le meilleur course ou payer un truc aux enfants.
4: Et éviter de se retrouver trop à découvert.
5: Ça m'est arrivé de regarder mon compte et me dire je suis à découvert et j'ai un plein d'essence à faire. Ouais, ouais. Donc, alors me priver, non, mais le découvert se creuse.
4: Comme Caroline, un sondé sur 2 explique avoir froid sans pouvoir se chauffer plus. 2 sur 3 ne s'offrent plus de sortie, un univers qui se réduit. Nicolas Champion est le secrétaire national du Secours Populaire.
6: Et s'aggrave, et se densifie, et surtout, elle s'enracine, en fait, la pauvreté aujourd'hui. On a coutume de dire qu'une crise en chasse une autre, mais on a eu la crise du Covid qui a fortement précarisé la population, et maintenant, on a les crises liées à la guerre ou à l'inflation, et aujourd'hui, n'importe qui peut avoir avoir besoin du secours populaire.
4: Avec une note d'espoir, malgré ces difficultés, 39% des Français se disent prêts à s'engager bénévolement pour une association.
2: Et le pouvoir d'achat des Français risque de se creuser encore. Les cours du baril de pétrole Brent ont franchi les 100 dollars hier pour la première fois depuis juillet, après de nouvelles attaques de l'Iran sur plus d'une dizaine de bateaux dans le détroit d'Ormuz. Le mois d'août 2026, le plus chaud jamais enregistré sur Terre. Copernicus, le service météo européen, l'annonce ce matin. De New York à Tokyo, en passant par Rome et New Delhi, des températures extrêmes ont été observées partout et avec elles, les risques sanitaires aussi augmentent en ville. L'étude de la revue The Lancet prend notamment l'exemple de Perpignan. Dans la ville des Pyrénées-Orientales, la mortalité liée à la chaleur a été multipliée par 13 depuis les années 90, par 10 à Toulouse et à Martigues.
0: 5h04 sur votre radio ici et les choses sérieuses commencent pour les basketteuses françaises.
2: Les Bleus disputent la Coupe du Monde à Berlin et les vice-championnes olympiques affrontent la Chine cet après-midi en quart de finale, avec un objectif: terminé sur le podium cette année, quand rejoindre le dernier carré serait déjà une performance en soi, Xavier Monferrand.
7: Si vous demandez à la nouvelle capitaine des Bleus, Gabby Williams, si les Françaises ont la pression avant ce quart de finale, la franco-américaine vous la renvoie direct.
8: C'est ça, mentalité française. Je suis pas très d'accord, pour être honnête. La pression, c'est pas un problème. Genre, on veut la pression, c'est pas une mauvaise chose.
7: Ça tombe plutôt bien. Alors, parce que les Bleus ont une malédiction à vaincre, ça fait 24 ans que les basketteuses françaises n'ont pas passé les quarts de finale d'une Coupe du Monde. La meneuse Carla Leit n'était même pas née.
9: Non, je suis née en 2004. Bah, moi, je sais juste qu'on nous a rabâché plusieurs fois que depuis 1953. Après, je savais pas qu'on avait un peu ce chat noir en quart de finale. J'espère que ça sera pas le cas.
7: 1953, c'est l'autre anomalie de cette histoire. Il y a 73 ans, les basketteuses françaises ont décroché le bronze, la seule médaille de leur histoire en Coupe du Monde. Alors, il faut réparer ça pour le sélectionneur tricolore Jean-Aimé Toupane.
10: Quand on veut être sur le podium, on sait que l'adversité, il y en aura. Maintenant, on arrive sur les étapes de montagne. Ça va monter un petit peu.
7: Et il n'y a pas que le niveau qui va s'élever. Face à la Chine, les Bleus vont croiser le phénomène Zhang Ziyu, 19 ans et 2m23 sous le panier, la seule qui peut regarder Victor Wembanyama droit dans les yeux.
2: Le match, c'est à 14h30. En Ligue des champions de foot, le Paris Saint-Germain n'a fait qu'une bouchée des Slovaques de Bratislava hier soir. Victoire 6-1. Ce soir, Lens se déplace à Prague. La météo, Louis.
0: C'est une belle météo aujourd'hui. Météo douce, ensoleillée, en plus sur la quasi-totalité du pays. Quelques petits nuages au cours de la matinée, notamment le long de la Manche et sur la côte atlantique. Quelques averses orageuses attendues également, mais localisées principalement dans les Alpes-Maritimes. Ailleurs, c'est du soleil pour les températures en milieu de matinée. À Calais, Reims, 15 degrés. Orléans, 15 également. Limoges, 16 degrés. Toulouse, 17. Perpignan et Montpellier ce matin, 20 degrés. Cet après-midi, pas de changement dans le ciel. Le soleil, lui, dominera largement. Et puis pour les maximale, on dépasse les 20 degrés, 22 pour la maximale dans le nord à Strasbourg. Dans le sud, 26 degrés attendus cet après-midi à Marseille.
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0: Bonne fête ce matin à toutes les Inès qui se réveillent avec nous ce jeudi à 5h07. Quelle musique, tiens, pour vous réveiller aujourd'hui? On y va. Ah, bien plus sympa, vous me l'accorderez, que le réveil. Voici tout de suite à Phil Collins à l'écoute d'ici. Belle journée.

0: jeudi à l'écoute d'ici. C'était Phil Collins à l'instant. Soyez les bienvenus.
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0: 5h10, vous avez rendez-vous tout de suite avec Catherine Quicandon pour Ici, ça entreprend. Qui va répondre à une question ce matin?
3: Pourquoi se débarrasser de nos bouteilles et nos bocaux en verre quand on peut tout simplement les réutiliser? Dans la Drôme, producteurs citoyens et entrepreneurs leur redonnent vie.
0: Eh bien comment? Grâce à la consigne, Catherine.
5: À Chabeuil, dans la Drôme, à 10 km de Valence, ma bouteille s'appelle Reviens.
6: Hey, attends, reviens! Qu'est-ce qu'il y a? Qu'est-ce qui se passe?
5: Ce qui se passe, c'est une entreprise coopérative qui propose de remettre la consigne au goût du jour, comme nous l'explique Valérie Duméni, sa directrice générale.
7: On récupère des bouteilles ou des bocaux en verre, on les lave dans notre unité de lavage, donc ils passent dans une grosse machine dans laquelle on va venir enlever l'étiquette et nettoyer l'ensemble de la bouteille intérieure-extérieure. On vérifie qu'elle est bien propre et ensuite les bouteilles sont palletisées sur plusieurs étages pour être renvoyés aux producteurs qui vont remettre leur contenant, leur liquide dedans.
5: Comme des jus de fruits, de la bière, du vin, de la confiture et tout ce que l'on a envie de mettre dedans.
8: C'est vous qui voyez.
5: Exactement, c'est vous qui voyez. En 2025, plus d'1 600 000 bouteilles ont été lavées et depuis la création, plus de 6 millions, ce qui représente une sacrée économie.
7: Depuis le début,

0: Côte d'Azur. Ce projet remonte à 2019 avec l'inauguration de la première unité de lavage. Celle-ci répond aux normes et aux exigences qualité des industriels, ce qui permet de remettre en circulation des contenants qui pourront être réutilisés jusqu'à 40 fois. Seules les bouteilles portant le pictogramme national du réemploi peuvent être rapportées. Un projet de consigne monétisé est prévu pour 2027. Plus d'infos sur ma-bouteille.org. Merci à Isidro Mardèche pour cette idée qui a de la bouteille. Ici, ça entreprend. Ma bouteille s'appelle Revient pour une économie circulaire du verre en Auvergne-Rhône-Alpes.
1: Merci Catherine avec Isidro Mardèche pour cette belle action. Nos bouteilles en sont ravies.
2: Et après le système de récup, on transforme nos moteurs. Avec l'explosion des prix du carburant, les Français se tournent à nouveau vers la conversion de leur voiture au bioéthanol.
1: Reportage dans Lyon à suivre dans moins d'une minute.
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1: Soyez les bienvenus ce jeudi matin, 5h14. Les demandes explosent pour passer de l'essence au bioéthanol.
2: Depuis près de 10 ans maintenant, il est possible de convertir une voiture essence à ce carburant. Et après un passage à vide, il redevient de plus en plus populaire, notamment dans Lyon, Camille Salcedo-Ruiz, vu les prix records du sans-plomb, alors que le sien est toujours aussi bas.
6: Les prix à la pompe grimpent encore, mais Daniel, lui, aurait presque le sourire, car sa voiture roule désormais au bioéthanol grâce à un boîtier flex fuel.
7: Je crois que j'ai bien fait, là, oui.
6: Il a fait poser le dispositif électronique il y a 4 mois.
7: Voilà, le boîtier, c'est ça. Je vous montre ce que c'est. C'est un boîtier qui est juste là, sur le moteur, pour rouler à l'E85.
6: Carburant fabriqué à base de betteraves et de céréales, et à la pompe, Daniel voit clairement la différence.
7: L'E85, je le paye 82 centimes ou 83 centimes. Au lieu de 0,20 là en ce moment. Je fais 40 euros le plein au lieu de 80 euros. Hein. Pratiquement la moitié. Hein. Ça vaut le coup. Hein. Parce que les retraites n'augmentent pas non plus. Hein. Ça ne suit pas. Hein. On cherche à faire des économies un peu partout. Hein.
6: Et tout fier, il assure que la conversion fonctionne très bien.
7: Je vais la mettre en route. Voilà, ça démarre impeccable, pas de souci.
6: Au total, il a déboursé près de 1000 euros pour équiper sa voiture dans un garage agréé, celui de Nicolas Cador, situé à Saint-Florentin.
8: C'est dépenser un peu d'argent au départ pour rentabiliser rapidement, et puis une fois que c'est fait, c'est fait. Hein. L'idée, c'est qu'en une année d'usage de la voiture, vous avez remboursé l'installation de votre boîtier.
6: Et Daniel n'est pas le seul à vouloir passer au bioéthanol. Le garagiste constate que ses clients sont de plus en plus nombreux.
8: Il y a eu effectivement une recrudescence nette. Dès que les carburants augmentent, la demande de flexfuel augmente aussi.
6: Mais pour convertir une voiture essence déjà en circulation, peu de garages proposent la prestation autour d'Auxerre. Alors Nicolas, l'un des seuls garagistes du département à encore le faire, reçoit beaucoup de coups de fil.
8: J'en ai eu encore deux hier, on a des demandes régulières.
6: La plupart des garagistes de Lyon, auparavant agréés pour l'installation de ces boîtiers, ont arrêté de proposer la prestation. Mais dans ce contexte, avec l'augmentation du prix à la pompe, beaucoup veulent s'y remettre pour répondre à la hausse des demandes des clients. L'entreprise Flex Fuel, spécialisée dans la conversion au bioéthanol, assure recevoir des demandes pour être à nouveau agréé.
2: Et attention, la conversion est possible uniquement sur les voitures essence ou les moteurs hybrides mises en circulation après le 1er janvier 2000.
1: Merci Valentine. Il est 5h16 dans les coulisses TV. Ce matin, une série française culte fait son retour. 10% revient sur Netflix, mais cette fois-ci, fini les épisodes. Place un film. Alors pourquoi ce changement de format ? Fanny Herrero nous raconte les coulisses ce matin avec Patrice Gascoigne dans moins de 5 minutes sur ICI. 5h16, tiens, je vous propose à présent de faire un saut dans le temps. En musique, bien évidemment. On passe tout de suite au milieu des années 90 avec Maxime Le Forestier. Maxime Le Forestier d'ailleurs qui se faisait un petit peu plus discret dans les classements avant qu'arrive cette chanson, une chanson dans laquelle eh bien, il exprime le besoin d'avancer sans forcément bien savoir où la route va le mener. Une chanson qui le ramènera lui ensuite en pleine lumière et qui fait d'ailleurs désormais partie de ses plus grands succès. Voici pour vous ce matin, Passer ma route à l'écoute d'ICI. Bon jeudi et bon réveil avec nous.

0: douceur ce jeudi matin.
1: Avec Maxime Le Forestier, à passer ma route pour vous accompagner en ce début de journée. Il est 5h20. Et si vous nous rejoignez à l'instant, eh bien c'est le moment justement de prendre votre téléphone, de composer tout de suite le 0810 055 056. Avec Valentine, on veut parler à deux d'entre vous ce matin pour notre duel d'auditeurs. Si vous voulez nous écouter, levez de bonne heure pour partir bosser sur la route du boulot. A contrario, si vous nous écoutez là sur le retour que vous bossiez de nuit, eh bien appelez-nous 0810 055 056. Une question sur l'actu comme d'habitude et surtout un joli cadeau à la clé, Valentine.
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1: C'était joliment dit, en tout cas. Alors allez-y, foncez, c'est Saveria qui vous attend ce matin au 0810 055 056. Bonne chance.
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1: 5h21, on retrouve tout de suite Patrice Gascoin et ses coulisses TV. Aujourd'hui, Patrice, vous nous parlez du retour tant attendu de la fiction 10%. Et vous allez nous expliquer pourquoi elle est passée d'un format série à une version film.
4: La dernière fois qu'on a entendu ce générique, c'était il y a 6 ans sur France 2.

0: 10%, eh bien il est de retour, non pas pour une nouvelle saison avec plein d'épisodes, mais pour une aventure unique en version longue, en version film. Autre différence notable, vous ne plongerez plus dans les coulisses du milieu du cinéma avec 10% sur France 2, mais sur la plateforme Netflix dès aujourd'hui. La bonne nouvelle, c'est que le casting de choc de la série est toujours là. Alors, nous n'allons plus vivre le quotidien de cette agence de comédiens, l'agence ASK qui a fermé ses portes. Non, on va suivre l'ex-agent de star Andrea Martel, joué par Camille Cotin, dans la réalisation de son premier long-métrage, une première qui s'annonce mal puisqu'elle se retrouve du jour au lendemain sans son acteur principal. Elle va devoir faire appel à ses anciens collègues.
1: Je suis tellement contente de faire le film d'Andrea.
2: Je lui ai proposé d'être ma productrice.
3: T'as cette nature enjouée que j'adore, et ce depuis toujours.
4: Star ou pas star, je lui balance une mandale dans la tronche. Je l'ai déjà fait, hein, je vous promets.
0: Et pour nous parler de cette suite, qui de mieux que la créatrice de 10%, Fanny Herrero? Je lui ai demandé comment s'était fait ce choix d'un film plutôt qu'une série, Fanny Herrero.
5: En fait, il y a eu plusieurs étapes de ça, mais une des premières étapes, c'est que moi, j'ai quitté la série à la fin de la saison 3. J'ai passé la main à un copain auteur qui s'appelle Victor Denbach, qui a relevé le défi quand même de faire une saison 4. Puis il faut dire qu'à ce moment-là, ça faisait déjà de longues années quand même que la série existait. Je pense que tout le monde avait besoin un peu d'une pause. Et du coup, je pense que les producteurs, à un moment, l'idée d'enchaîner sur une nouvelle saison, je pense que pour eux, c'était pas possible. Fallait laisser passer du temps pour voir si le désir allait revenir et sous quelle forme. Et finalement, ce qui leur a semblé le plus naturel, c'était pas de repartir pour une nouvelle saison, mais de revenir avec un format un peu différent. Et c'est là qu'ils m'ont contacté. Et c'est vrai que moi, si ça avait été peut-être refaire une nouvelle saison, je suis pas sûre que je serais repartie. Mais en revanche, là, l'idée de faire quelque chose de nouveau, changer de format, ça rajoute de l'intensité, en fait, d'écrire un film.
0: Fanny Herrero, la créatrice de 10%, dont la dernière aventure est à retrouver sur Netflix. Notez qu'au casting, en plus des comédiens de la série, vous découvrirez Laetitia Casta, Laurent Lafitte, Vincent Macaigne, mais aussi Eva Longoria et Georges Clooney. En tout cas, de mon côté, il y a 100% de chance que je revienne demain pour de nouvelles coulisses télé.
6: Merci Patrice, à demain. Casting de rêve, effectivement. D'ailleurs, comme votre équipe d'ici dès 5h, hein. Un joli casting.
7: C'est vrai. je ne peux pas dire mieux.
6: 5h24, là aussi un joli casting pour la musique avec Charlotte Cardin qu'on retrouve tout de suite. Voici The Way We Touch.

0: jeudi et bon réveil. C'était Charlotte Cardin à l'instant, The Way We Touch, jeudi 10 septembre. Soyez les bienvenus si vous nous rejoignez à l'instant, juste avant les infos de 5h30, comme d'habitude, un petit peu d'histoire, avant l'actu aux côtés de Stéphane Bern. Et ce matin, eh bien, on voyage au temps où les habitants de Grenoble ont transformé leur toit, oui, leur toit en armes anti-monarchie.
1: Des soldats du roi avancent dans les rues. Quelques minutes plus tard, ils reçoivent une pluie de tuiles sur la tête. La Révolution française n'a pas encore officiellement commencé, mais franchement, tout le monde est à l'entraînement. En 1788, Louis XVI traverse une énorme crise financière. Pour imposer de nouveaux impôts, le roi veut prendre le contrôle des parlements, ces cours de justice qui bloquent ses réformes. À Grenoble, le 7 juin, le Parlement du Dauphiné refuse d'obéir. Le pouvoir royal décide donc de le dissoudre.
2: J'ai décidé de dissoudre.
1: Et envoie des troupes pour éloigner les magistrats.
3: Pas content !
1: Car comme dirait le dicton que je viens d'inventer, nos 13, on envoie les CRS. Mauvaise idée. Les cloches sonnent le tocsin. Les échoppes baissent leurs rideaux. Les rues se remplissent en quelques heures. Grenoble passe de ville commerçante à ville insurgée. Et surtout, les habitants grimpent sur les toits. Là-haut, ils disposent d'une arme inattendue. Les tuiles qui couvrent les maisons. Une à une, elles sont arrachées puis lancées sur les soldats. Bientôt, une véritable pluie de terre cuite s'abat sur les troupes royales.
4: Il pleuvait fort sur la grande route.
1: Autant dire qu'un parapluie n'aurait pas suffi. L'événement devient célèbre. On l'appelle bientôt la journée des tuiles. Et rien à voir avec une promo au rayon bricolage. Quelques semaines plus tard, on réclame la convocation des états généraux. La révolution n'a pas encore de date officielle, mais elle a déjà bien commencé. Aujourd'hui, les contestations s'organisent sur WhatsApp, Telegram ou TikTok. En 1788, à Grenoble, le réseau social le plus efficace restait encore le toit des voisins. Et le bouton « Envoyer » faisait parfois quelques kilos de terre cuite.
0: Et puis, il est nettement moins lourd aussi, ce bouton envoyé. Merci beaucoup, Stéphane. Après les infos, tiens, je vous raconterai l'histoire incroyable de Chanel, une petite chatte retrouvée 28 jours après sa disparition sur une aire d'autoroute en Isère. Je vous explique tout ça en détail à 5h40. Tout de suite, il est 5h30. Voici l'actualité en France et dans le monde en 90 secondes. C'est avec vous, Valentine Lettès.
5: Comment est-il possible que ces policiers soient toujours en poste quasiment un an après le signalement de cette vidéo à leur hiérarchie? SOS Racisme dénonce une parole raciste de plus en plus libérée. 4 agents municipaux tiennent des propos homophobes, racistes et misogynes dans une vidéo filmée par leur caméra piéton. Surnommé Ganito, Ilias Kerbouche est jugé à partir d'aujourd'hui pour le cambriolage de l'ancien gardien du Paris Saint-Germain, Gianluigi Donnarumma. Et on apprend son transfert cet été à la prison de Meaux pour un nouveau projet d'évasion. Il s'est déjà échappé de celle de Villepinte grâce à de faux policiers. 4 Français sur 10 ont du mal à finir le mois malgré leur emploi. Constat posé dans le baromètre du Secours populaire sur la précarité et la pauvreté en France. C'est un Français de plus par rapport à l'an dernier. On s'en doutait, c'est confirmé. Août 2026 est le mois le plus chaud jamais enregistré sur Terre. Selon Copernicus, le service météo européen, l'humanité n'a jamais connu de température de ce niveau en 100 000 ans. 6-1, ce n'est pas du tennis, mais bien le score final entre le Paris Saint-Germain et le Slovan Bratislava hier soir. Les Parisiens victorieux et particulièrement efficaces pour leur premier match en Ligue des Champions de foot. Et puis elle est très attendue outre-Manche. C'est l'ouverture aujourd'hui à Londres de l'exposition de la tapisserie de Bayeux, prêtée pour la première fois par la France à un autre pays. Des torchons, des bières et des pâtisseries spécialement conçues pour l'occasion ont envahi l'Angleterre.
0: L'info du jour, c'est la police municipale de Carcassonne dans le viseur de l'inspection générale.
5: Depuis la révélation d'une vidéo hier dans laquelle 4 policiers de la ville tiennent des propos racistes, misogynes et complotistes, c'est un tollé. L'affaire remonte pourtant à l'an dernier, Sébastien Berriot, et les habitants des quartiers ne sont pas étonnés.
6: Lorsque la vidéo des policiers a commencé à circuler sur les réseaux sociaux, beaucoup d'habitants de la cité aux Anames disent ne pas avoir été surpris. Mohamed, par exemple, 44 ans, est né dans le quartier. Il explique que les relations avec la police nationale sont excellentes, contrairement avec les policiers municipaux. Il parle de méthode de cow-boy et en effet, les propos tenus dans la vidéo ne l'ont pas étonné.
3: C'est limite banal, quoi, on va dire. On est là pour, entre parenthèses, taper sur la racaille, mais on n'est pas tous de la racaille. Autant les nationaux, ils viennent, ils parlent avec nous, tout se passe bien, mais les municipaux, on ne peut pas parler avec eux, on ne peut rien faire. Et quand on voit la façon dont tu nous parles, c'est pas joli à voir. Si déjà ils viennent, ils te tutoient, ouais, tu rentres à la maison, tu jettes ta clope, tu fais ci, tu t'en vas. Oh, c'est pas normal. Et je comprends pourquoi les jeunes, les caillasses et tout ça.
6: Morad, lui, n'a pas été surpris de voir que le policier incriminé était membre du RN. Selon lui, certains agents municipaux ne cachent pas leur hostilité envers les étrangers.
7: Leur comportement, leur façon de parler, leur regard, tout, leur attitude, c'est flagrant, quoi. On a tous vu la vidéo. Et après, ça se voit, de toute façon, entre les municipaux, le nouveau maire, les militaires, ils sont tous ensemble et ils suivent tous le même.
6: Anthony, lui, habite le centre-ville. Même constat dans les relations avec la police municipale.
8: Ils sont arrogants, ils jugent directement l'apparence, au faciès, ils prennent de haut, ils gueulent, au lieu de parler calmement, gentiment. C'est pas très correct, quoi. Ils se sentent mal à l'aise.
6: Très gêné par cette polémique, le maire Christophe Barthès tente de défendre sa police municipale, mais il avoue qu'une reprise en main est nécessaire.
9: Il apparaît préférable d'engager en priorité une démarche de remise à plat du fonctionnement du service assortie d'actions de formation aux obligations déontologiques et d'une refonte des procédures relatives aux caméras piétons.
6: Le ministre de l'Intérieur a ordonné un contrôle de la police municipale de Carcassonne par l'inspection générale de l'administration.
5: Et d'ores et déjà, le parquet de Carcassonne ordonne la suspension des 4 policiers municipaux.
0: Merci Valentine. La météo tout de suite de ce jeudi 10 septembre. Une météo douce et ensoleillée sur la quasi-totalité du pays. Quelques petits nuages le long de la Manche et sur la côte atlantique, mais c'est pas la dominante du jour. On aura quelques averses aussi orageuses localisées précisément dans les Alpes-Maritimes. Ailleurs, c'est du soleil pour les températures en milieu de matinée. On est en dessous des 20 degrés, hein. Calais, Reims 15 degrés, Orléans 15 également, Limoges 16 degrés, Toulouse 17, Perpignan et Montpellier ce matin 20 degrés. Pour les maximales, ce jeudi 22 dans le nord à Strasbourg, dans le sud 26 degrés à Marseille et du soleil, lui, qui brillera tout au long de la journée.
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0: Jeudi 10 septembre, bon réveil avec nous et on fait appel justement ce matin à vos compétences puisqu'aujourd'hui c'est une journée un petit peu spéciale, elle est consacrée, figurez-vous, à l'échange d'idées et d'astuces. Alors ce matin avec Valentine, on a décrété de rechercher un auditeur parmi vous, un auditeur qui
5: se prend pour un véritable MacGyver. Vos enfants vous appellent dès que la machine à laver est cassée, le lave-vaisselle fuit, vous réparez les étagères, bref, vous êtes un véritable bricoleur, appelez-nous.
0: C'est la classe, alors, tiens, qu'est-ce que vous rafistolez? Racontez-le nous, 0810 055 056. Vous nous appelez tout de suite et vous passez à l'antenne juste avant les infos à 6h. Pour l'heure, eh bien, c'est la musique d'ici qui vous accompagne et on va débrancher, tiens, allez, c'est parti. Avec France Gall, chanson écrite et composée par Michel Berger.
5: Je croyais qu'on devait rebrancher.
0: Alors, on rebranche sa radio, mais on débranche le réveil. On peut le tourner comme d'accord. Ça, c'est plutôt pas mal, ça, le jeudi. Merci d'être avec nous, 5h35.

0: Et hop, on débranche, 5h38, c'est France Gall à l'écoute d'ici. Merci d'être avec nous ce matin. Dans 5 minutes, votre rendez-vous anti-arnaque, c'est pas vrai, avec Aude Razo. Vous avez peut-être vu passer cette semaine une image de Michel-Édouard Leclerc furieux en train de s'en prendre Laurent Delahousse et Valentine Méfiance.
1: Oui, cette scène n'a jamais existé. L'image est truquée et le faux article qui l'accompagne imite même le site du journal Le Monde à la perfection.
0: Et derrière, le piège en plus peut vous coûter très cher. Aude Razo nous explique comment le repérer. C'est dans quelques minutes sur ICI.
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0: Et à 5h39, c'est l'heure du duel des auditeurs. Avec à la clé, Valentine,
1: 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Elle a la radio numérique terrestre pour nous écouter absolument partout.
0: Et on accueille tout de suite Ghislaine qui est avec nous. Ghislaine qui nous passe un petit coup de fil de l'Isère ce matin. Bonjour Ghislaine.
1: Bonjour Ghislaine. Jocelyne, pas Ghislaine.
0: Pourquoi je dis Ghislaine?
4: Jocelyne, oui, Jocelyne.
1: Et moi je répète, sans réfléchir. Comment ça va Jocelyne?
4: Ça va, bonjour à tous les deux.
0: Ça fait plaisir de vous avoir Jocelyne. On dit aussi bonjour à Pierre-François du Nord qui est avec
1: là,
0: nous.
1: Là c'est bon, bonjour Pierre-François.
5: Bonjour.
0: Pierre-François, Jocelyne, une question sur l'actualité, un chiffre à me donner, le premier qui vous vient. Écoutez cette histoire, c'est une histoire qui se termine bien. Le 8 août dernier, Chanel, une petite chatte, s'est échappée sur une aire d'autoroute en Isère. Sa famille qui partait en vacances est restée, tenez-vous bien, 12 jours sur place pour la chercher avant, eh bien, finalement, de devoir repartir en région parisienne. Et finalement, Chanel a été retrouvée 28 jours plus tard en pleine forme et en plus seulement à 200 mètres de l'endroit où elle avait disparu. Cette histoire nous rappelle bien sûr qu'il faut prendre soin de nos animaux de compagnie. Et la question est la suivante. Selon vous, combien de chats vivent aujourd'hui dans les foyers français? Jocelyne, c'est à vous.
1: On est au million près, Jocelyne. Hein,
4: au million près, 9 000.
0: 9 millions ou 9 000?
4: 9 000.
1: J'ai dit au million près, Jocelyne, et vous me dites un chiffre en milliers?
4: 9 millions alors.
1: Ah,
0: 9
1: bon.
0: Millions pour Jocelyne, c'est validé. Pierre-François?
5: Moi, je dirais plutôt 20 millions.
0: 20 millions pour Pierre-François. Et notre arbitre, Valentine?
1: Eh bien, la réponse, c'est presque 17 millions, 16,7 millions de chats en France. C'est donc Pierre-François qui a gagné.
0: Pierre-François, bravo, c'est vous qui avez remporté votre radio ici ce matin.
1: Vous avez un chat, Pierre-François?
5: Non, mais mes voisins en ont beaucoup.
1: Donc vous les regardez de loin, quoi?
5: C'est ça, il passe régulièrement.
0: Et Jocelyne, vous avez un chat?
4: Non.
0: Non, mais par contre, vous avez une passion plutôt chouette, c'est le tricot.
4: Oui, le tricot, oui.
0: C'est quoi votre dernière confection?
4: Oh, je fais une couverture avec des petits carrés.
0: Ah, c'est bien ça pour l'hiver. Mais Jocelyne, avec Valentine, on vous embrasse, on vous souhaite une belle journée.
4: Bon, bah, je crois que j'aurai pour gagner la radio.
1: Ah ben, oui, retentez votre chance, Jocelyne.
0: On est là tous les matins, du lundi au vendredi, là, Jocelyne.
4: Oui, oui, ouais.
0: Pierre-François,
4: eh ben, au revoir.
0: Au revoir, Jocelyne. Pierre-François, une passion très sympa en plus, c'est le cyclisme.
5: Oui, oui, bah, je pratique ça maintenant depuis quelques années, et avec des épreuves parfois assez dures, comme une étape du Tour de France, par exemple.
1: Ah, pas mal.
0: Ben, bien. Belle performance, voilà. Pierre-François. On vous souhaite une belle journée, passez un excellent jeudi. Merci d'avoir joué avec nous ce matin.
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0: Chaque matin, vous le savez, on découvre une initiative qui marche quelque part en France et qui pourrait donner des idées ailleurs. Ce matin, direction Nice, où depuis la rentrée, eh bien, certains habitants ne payent plus du tout les transports en commun, Valentine.
1: Les plus de 65 ans peuvent désormais monter à bord gratuitement, mais la mesure fait débat.
0: Oui, puisque la gratuité dans les transports, est-ce vraiment une bonne solution pour tout le monde ? Robin Bernot est allé voir sur place et vous le raconte à 5h55 sur ICI. Tout de suite, je vous préviens, ça va bouger. 5h44, c'est un petit peu le petit coup de fouet du matin, on peut dire, mais qui donne le sourire en musique avec Los Lobos. Souvenez-vous, la bomba. Bougez là-dessus.

0: Los Lobos avec La Bamba à l'écoute d'ici. Excellent jeudi avec nous, 5h46, place à votre rendez-vous anti-arnaque.
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0: C'est pas vrai avec Aude Razo qui a repéré ce matin un article web mensonger qui cherche à vider nos comptes en banque.
3: Oui, c'est un article qui vient d'apparaître là, cette semaine, sur nos réseaux sociaux. Je vous lis le titre. Une question de Laurent Delahousse, puis Michel-Édouard Leclerc quitte le plateau en pleine émission. Bon, titre d'autant plus sensationnel qu'on a l'image qui va avec. On voit Michel-Édouard Leclerc, donc le patron du groupe Leclerc, hors de lui, en train de hurler sur le journaliste. Il le saisit même par la veste pendant que deux hommes tentent de le retenir et d'empêcher l'agression. Cette image, elle est truquée. Je vous le dis tout de suite, cette scène n'a jamais eu lieu. L'auteur, l'escroc qui invente tout ça, cherche à nous faire cliquer. Et j'ai bien peur qu'il y arrive. C'est pour ça que je vous en parle. Surtout que l'article imite très bien le site web du journal Le Monde. Il est très crédible, franchement, à première vue.
0: Mais comment fait concrètement l'escroc pour arriver à siphonner nos comptes en banque ?
3: Il nous retranscrit d'abord une longue interview, tout est faux là aussi, où le journaliste Laurent Delahousse tente de tirer les vers du nez à un Michel-Édouard Leclerc très perturbé, très fâché, qui rechigne à dire comment il fait pour faire fructifier son patrimoine. Il est question d'un outil, d'un truc que les riches gardent pour eux, c'est écrit comme ça. L'article nous fait croire que la rédaction a ensuite enquêté sur cet outil mystérieux et qu'elle a trouvé. C'est un site de trading miraculeux qui va nous faire gagner 950 euros en une semaine, 4000 euros en un mois. Et bien sûr, il y a un lien pour s'inscrire. Ne faites pas ça, ne cliquez pas, c'est un piège. On retombe en fait sur ces applis dont je parle souvent, très séduisantes sur le papier, mais ultra dangereuses. Vous risquez de perdre beaucoup, beaucoup d'argent.
0: Merci Aude pour ce rappel ô combien important. Je vous invite à aller voir d'ailleurs la chronique de Aude Razo, C'est pas vrai, disponible sur notre site internet ici.fr, page C'est pas vrai, 5h48. Elle est en tournée en ce moment, figurez-vous, pour cette saison 2026-2027 à travers tous les zéniths de France. Voici tout de suite Vanessa Paradis.

0: Vanessa Paradis, en concert très prochainement, La Rochelle le 6 octobre, le 15. Elle sera à Pau le 16 octobre à Montpellier pour Vanessa Paradis. Vous venez d'écouter à l'instant Les Épines du Cœur. Et tout de suite, chaque matin, on découvre une initiative qui marche quelque part en France. Ce matin, direction Nice, la ville a pris une décision qui ravit les seniors.
1: Oui, depuis quelques jours, les transports en commun sont gratuits pour les 65 ans et plus.
0: Une mesure qui relance le débat sur la gratuité des transports et sur la possibilité ou non de l'étendre à tous. Robin Bernot s'est rendu sur place.
2: Dans les Alpes-Maritimes, plus précisément à Nice, les transports en commun sont désormais gratuits pour les plus de 65 ans.
3: D'un côté, c'est bien, mais est-ce que c'est pas discriminatoire pour d'autres personnes ?
2: Depuis le début du mois de septembre, les Niçois de 65 ans et plus n'ont donc plus à payer leur abonnement aux transports en commun. Il leur suffit de demander la carte gratuité, une mesure qui semble déjà rencontrer un certain succès, comme l'explique Bertrand Gassiglia, le président de Ligne d'Azur, joint par Sébastien Germain.
4: On avait la semaine dernière, 20 000 personnes de plus de 65 ans qui ont pris la carte gratuité. Je pense que les chiffres qu'on aura dans quelques jours vont encore monter une progression très importante. Ce qui est intéressant à souligner, c'est que sur ces 20 000 personnes, 10 000 étaient déjà abonnés à Ligne d'Azur, mais 10 000 n'avaient pas d'abonnement à Ligne d'Azur, donc ce sont des gens nouveaux qui vont utiliser les transports en commun. Et ça, c'est aussi le but qui était recherché.
2: Alors ici, à Nice, la gratuité des transports en commun, ça marche. Mais vous, tiens, qu'en pensez-vous ? J'en ai discuté avec Chloé et Joséphine.
3: Bah, c'est bien dans le sens où, du coup, ça permet d'être gratuit pour des personnes âgées qui n'ont pas forcément les moyens ou même une bonne retraite. Mais un peu discriminatoire pour les jeunes qui n'ont peut-être pas aussi les moyens de payer des transports en commun ou quoi que ce soit. Ça peut vite faire partie du budget financier du mois. Il faut penser aussi au budget. Si tout le monde peut avoir le transport gratuit, c'est super bien. Comment on finance ?
2: Ouais, Joséphine a raison, il faut faire attention au terme gratuit. En effet, si on ne paie rien en montant dans le bus ou le tram, il faut tout de même financer ses transports et bien souvent, cela passe par les impôts. La gratuité des transports en commun existe déjà dans plusieurs villes françaises comme Montpellier, Dunkerque, Niort ou encore Libourne. Mais si on élargit un petit peu notre regard, comment ça se passe ailleurs dans le monde ? Pour le savoir, j'ai rencontré Océane, elle est québécoise.
5: Au Québec, il n'y a pas énormément de personnes âgées justement qui prennent les transports en commun, donc possiblement peut-être d'avoir cette option-là, ça les enlèverait de la route et donc peut-être un stress de moins.
2: Oui, parce que finalement, enlever une dépense qui peut représenter plusieurs centaines d'euros par an pour nos aînés, c'est aussi leur redonner un peu de pouvoir d'achat tout en leur permettant de continuer à se déplacer et à garder du lien grâce aux transports en commun.
0: Robin Bernot et Sébastien Germain, 5h53. Dans quelques instants, nous allons retrouver notre MacGyver du jour, puisque nous sommes le jeudi 10 septembre. Et figurez-vous, c'est la journée des astuces ce matin. Mais pour l'heure, on profite ensemble de la musique en douceur avec Francis Cabrel, Petite Marie.

0: 6 Cabrel avec la petite Marie à l'écoute de votre radio ici. Nous sommes le jeudi 10 septembre et c'est une journée, figurez-vous, consacrée à l'échange d'idées et d'astuces. Alors ce matin avec Valentine, nous avons décrété de rechercher un auditeur qui se prend pour un véritable
1: MacGyver.
0: Et nous l'avons, notre MacGyver du jour, c'est Johnny qui est avec nous, qui
1: bonjour
0: nous vient de
1: Johnny.
0: Lyon. Bonjour Johnny.
2: Bonjour tout le monde, bonjour ici.
0: Johnny, adepte du bricolage, et pas que, puisque vous avez totalement en fait construit même votre maison, c'est ça?
2: Rénover.
1: Désolé Johnny, on lui a dit déjà 3 fois à Louis, mais lui il n'est pas bricoleur pour un sou, il ne comprend pas bien la différence.
0: Pas trop non.
1: Vous avez rénové une longère.
2: C'est ça, oui.
1: Et alors quand on parle de MacGyver, le parfait exemple c'est votre projet de cheminée. Moi. Johnny.
2: Oui, exactement, oui.
1: Alors, c'est quoi votre projet de cheminée? Dites-le nous.
0: Racontez-nous.
2: Alors, je veux refaire l'habillage qui était en marbre ancien et un peu cassé, cédé, quoi. Parce que c'était d'époque. Hein. Mm-hmm. C'est une longère d'avant 1900, juste avant 1900. Donc, ça avait mal vieilli. Et maintenant, je vais refaire un habillage en cyprès.
1: Qu'est-ce que c'est que ça?
2: L'habillage?
0: Non, le cyprès.
2: Ah, le cyprès, c'est ce qui est beaucoup plus léger que les parpaings.
0: D'accord.
2: Temps, c'est un matériau composite en plâtre et résine.
0: Mmh. Et vous allez y mettre quoi dessus? Parce qu'il y a une décoration et quelque chose de sympa.
2: Eh oui, bien sûr.
1: Il fait durer le suspect de sa fonte, Johnny.
0: Johnny, c'est un pont de la radio, il fait du teasing. Vous voulez pas nous dire ce que vous allez mettre dessus?
2: Si, ça n'est vu nulle part. Ça m'est passé par la tête.
0: Johnny, qu'est-ce que vous allez y mettre dessus?
2: Des coquillages,
0: on y vient. Et ben voilà, ça c'est une belle chose et une bonne idée. Merci Johnny, et puis on voudra la photo prochainement. Merci à tous d'avoir été là ce matin à 6h. Comme d'habitude, vous avez rendez-vous avec l'actualité de vos régions. À 6h30, vous retrouvez Valentine Lottès.
1: Pour l'info en France et dans le monde en 90 secondes.
0: Et tout de suite, voici les équipes d'ici matin qui sont là ce jeudi. Je vous souhaite à tous une belle journée qui commence ici.
3: Merci Louis, j'étais en train de noter ce beau programme que vous avez annoncé. Nous, on vous retrouve demain matin pour un petit café dès 5h.
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3: Le journal, c'est avec Simon Colboc. Simon, bonjour.
6: Bonjour Régis, bonjour à tous.
3: À la une, les vendanges et une année de renouveau dans les PO.
6: En tout cas, ça va beaucoup mieux pour nos vignerons. Après 2 années de sécheresse historique, les rendements à la hausse cette année. Merci les pluies de cet hiver. Les viticulteurs retrouvent donc un peu le moral. Marie Roy, je vous avais accompagné hier un vigneron justement en pleine récolte au sud de Perpignan.
7: Depuis la cabine de sa machine à vendanger, Philippe Henrique surplombe une parcelle d'1,5 hectare de grenache noir à Villeneuve-de-la-Raho. Et ça se passe...
8: relativement bien, mais il aurait fallu de l'eau, quoi. Et il y a de la récolte. Mais les graines sont petites, maintenant, ils flétrissent. Là, il aurait fallu des orages au mois d'août.
7: La chaleur jusqu'à début septembre a clairement fait souffrir la vigne. Les feuilles commencent déjà à jaunir. Mais son fils, Jean-Henrique, président de la cave Lordenil, deuxième plus grosse cave coopérative du département, n'accélère pas pour autant la cadence des vendanges.
9: On suit notre rythme parce qu'en fait, on veut des qualités bien particulières et des degrés bien particuliers. Il n'y a pas d'urgence, il n'y a pas de grêle qui est annoncée ou quoi que ce soit. Ce matin, on a commencé donc à 5h, 5h30, en cueillant très tôt le matin, on garde tous les arômes et tout ce qu'il nous faut, les degrés, etc. On monte pas en température, donc ce qui est top pour la qualité.
7: La qualité au rendez-vous et des rendements finalement satisfaisants après 2 années catastrophiques liées à la sécheresse.
9: Je dirais qu'on retrouve à peu près une année de croisière. Là, on a fait 30% de plus à peu près que l'année dernière. Puis ça va donner un coup de boost aux trésoreries, bien sûr, si ça se vend, hein, le vin, mais ça donne un espoir. Franchement, les premiers jus, on les a goûtés, ils sont vraiment très très bons. Et donc, on est content de ce résultat-là.
7: Les vendanges ne devraient s'achever que vers la fin du mois, mais la cave Lordenil stable déjà sur 30 à 35 000 hectolitres contre 23 000 l'an dernier.
6: Et les rendements en hausse, donc plus 30%, explique la cave Lordenil sa Poyestre. Concrètement, on devrait atteindre les 29 à 30 hectolitres par hectare chez nous. C'est mieux que ces dernières années, mais ça reste tout de même 2 fois moins que dans le reste de la région, 5 fois moins qu'en Champagne. Dans les Pyrénées-Orientales, les vendanges doivent durer jusqu'à la fin du mois. La chaleur, les canicules qui tuent, eh bien c'est particulièrement vrai chez nous. Et à Perpignan, selon une étude de la très sérieuse revue scientifique The Lancet, étude publiée ce matin, la mortalité liée à la chaleur a été multipliée par 13 à Perpignan depuis les années 1990. C'est un record en France. À Toulouse et Martigues, le nombre de décès liés à la chaleur a été multiplié par 10 ces 30 dernières années. Ce matin aussi, l'Observatoire Copernicus, l'Observatoire européen, annonce que le mois d'août 2026 a été le mois le plus chaud jamais mesuré dans le monde. À Carcassonne, la suite de l'affaire de la vidéo et des propos racistes de plusieurs agents de la police municipale. Hier soir, 4 policiers municipaux de la ville ont été suspendus. L'ensemble de la PM de Carcassonne va être contrôlé, explique de son côté le ministre de l'Intérieur, Laurent Nunez. Le policier qu'on entend le plus sur la vidéo était membre du Rassemblement National, bénévole aussi pour le service d'ordre du parti. Eh bien, c'est fini. Hier, le RN l'a officiellement exclu du parti. Notez que les propos enregistrés ont été tenus le 5 novembre 2025. Le parquet de Carcassonne avait ouvert une enquête le 8 novembre. Comment est-il possible que quasiment un an après, ces personnes soient toujours à leur poste ? S'interroge ce matin l'association SOS Racisme.
3: À Canet, pas de temps à perdre pour agrandir le pôle nautique.
6: Oui, le pôle nautique touché par un violent incendie, c'était début juillet. Et bien voilà le projet d'extension officiellement retenu dans le dispositif Notre-Dame. Il s'agit d'une liste de 150 chantiers en France, sélectionnés par l'État. Des chantiers version accéléré, comme pour la reconstruction de Notre-Dame de Paris. À Canet, le pôle nautique s'étendrait donc sur 5 hectares supplémentaires. Et Suzanne Chaudjahi, le préfet, veut donc aller vite. Il veut donner le feu vert dès le début de l'année prochaine, en février.
10: Une fois l'autorisation délivrée par la préfecture, la communauté urbaine pourra commissionner l'aménageur et la société, Sillage en l'occurrence, engagera les travaux.
11: C'est surtout s'assurer qu'il n'y ait pas de décalage et qu'il n'y ait pas de retard.
10: Stéphane Lauda, le maire de Canet.
11: Ça va prendre à peu près 18 mois. Donc l'objectif que nous nous sommes tous fixés, c'est pouvoir produire à partir de juillet de 2028. Et donc 5 hectares qui seront dévolus à l'entreprise Katana.
10: Katana, le constructeur de catamarans, touché par l'incendie en juillet, 2 de ses bâtiments détruits. Alors après l'incendie, la sénatrice Lauriane Josende a fait des pieds et des mains pour inscrire le projet dans le dispositif Notre-Dame et attirer de nouvelles entreprises.
12: Parce que ces entreprises ont besoin de visibilité et qu'on leur opposait des procédures, des délais, des conditions tellement restrictives qu'elles commençaient à se décourager et envisager éventuellement un développement ailleurs, en tout cas. C'était une épée de Damoclès que nous avions tous au-dessus de la tête.
10: L'agrandissement du pôle nautique pourrait créer jusqu'à 250 emplois.
6: Et la fin des travaux espérée donc à l'été 2028. Les infos aussi sur notre site internet. À Perpignan, 6 personnes relogées après un incendie hier après-midi dans le secteur de l'hôpital. La rue Emmanuel Chabrier, le feu a pris dans le garage d'une maison à un étage, un souci de gazinière. Les dégâts sont importants, mais personne n'a été blessé. La jeune fille qui avait fugué à Serré est finalement retrouvée saine et sauve à Perpignan. Les gendarmes avaient lancé un appel à témoins pour la retrouver. Est-ce que ça va moins bouchonner cette saison, les jours de match, autour du stade Aimé Giral ? Hier, le club, la mairie et l'agglo de Perpignan ont présenté plusieurs mesures pour tenter d'éviter les embouteillages. Le grand changement, ce seront ces navettes gratuites entre le parc des Expos et le stade Aimé Giral. On va en reparler plus en détail tout à l'heure dans les infos de 6h30. Encore un bureau de poste qui pourrait fermer dans les PO. C'est la CGT, en tout cas, qui l'annonce. Le bureau de Saint-Félieu-d'Amont menacé. Selon le syndicat, la mairie de Saint-Félieu-d'Amont a déjà validé la mise en place d'une agence postale communale pour pallier la fermeture du bureau de poste.
3: Dans des dizaines de petites tortues espérées dans un instant à l'autre sur la plage de Canet.
6: Oui, d'un instant à l'autre, parce que c'est là qu'une tortue kawan a pondu en juillet dernier. Un mois et demi plus tard, les tortillons ne devraient donc plus tarder à percer leurs coquilles. Les spécialistes sont donc à l'affût en ce moment du moindre mouvement dans le sable, en espérant, Baptiste Guillet, en espérant que ce sera aussi beau, aussi réussi qu'au Barcarès le mois dernier.
13: Oui, il y a un peu moins de 3 semaines, c'est une éclosion exceptionnelle qui s'est déroulée sur la plage du Barcarès. Une tortue avait pondu la fin juin et au final, elle a eu beaucoup, beaucoup de bébés tortues.
14: L'espoir a porté au-delà de nos espérances.
13: Thierry Ogabascou est le référent local du réseau Tortue Marine de Méditerranée française.
14: Sur 101 œufs pondus, donc une belle ponte. On a eu 91 tortillons qui ont pu sortir. Taux de réussite de 90%. 90% des œufs qui sont arrivés à terme et qui ont percé le sable et qui ont pris la mer, oui, tout s'est très très bien passé.
13: En sera-t-il de même à Canet, où une tortue a pondu dans la nuit du 21 au 22 juillet dernier? Pas sûr, la configuration des lieux n'est pas franchement la même.
14: C'est entre trois clubs de plage, derrière un hôtel spa 5 étoiles, et juste à côté avec des résidences et quelques centaines d'appartements qui nous éclairent tout ça et qui vont pas manquer de désorienter la naissance des tortillons.
13: Selon Thierry Ogabascou, les naissances pourraient être imminentes. Si naissance il y a, la tortue a aussi pu pondre des œufs non fécondés ou ceux-ci ont pu être endommagés par un récent coup de mer. On sera fixé très rapidement.
0: Et évidemment, un dispositif de protection est mis en place sur la plage de Canet, secteur des Flamants Roses.
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0: Revoilà le soleil en pays catalan.
3: Et ce sera comme ça toute la journée sur l'ensemble du département. La trame qui fait toujours partie de notre journée avec des rafales à 60 km/h en plaine, mais aussi des rafales à 85 km/h sur la côte Vermeille. Les températures ce matin au réveil, on met sa petite laine, Simon, parce qu'il fait frais ce matin. On a 17 degrés pour Perpignan et Thuir, 14 à Sorède, 18 à Cerbère, 16 à Totavel et Saint-Paul-de-Fenouillet, 6 degrés à Font-Romeu.
0: Oula, 27 pour cet après-midi quand même. À Perpignan, on retrouve de la chaleur. 26 à Thuir, 27 à Céret, 24 à Saint-Paul-de-Fenouillet, 21 en montagne. Vous l'avez dit, la tramontane est là. Attention, risque incendie élevé sur une bonne partie est des Pyrénées-Orientales aujourd'hui.
3: Du côté de Figueres, du soleil toute la journée aussi, avec 16 degrés ce matin et 27 degrés l'après-midi.
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3: Et les températures fraîches ce matin, on le voit aussi hein, sur la page Facebook Ici Roussillon avec vos messages. Germain qui nous dit bonjour Ici Roussillon à Saint-Estève, il fait 12,6 degrés. Oui, j'ai pris trois fois la température avec un ciel magnifique. Bienveillance, prudence et vigilance.
0: Ça faisait un moment qu'on n'était pas passé sous les 20 degrés en pleine du Roussillon, même la nuit. Hein.
3: Ben, ça fait du bien. Moi, le café chaud, on sait pourquoi on le prend ce matin. Mettez une petite laine pour aller au travail avec Paul Young. Il est 6h09.

0: 38 35 5000. D'ailleurs, on va jouer ensemble tout à l'heure dans moins de 5 minutes. Avant ça, nous sommes le jeudi 10 septembre aujourd'hui. Bonne fête au Inès. On souhaite un joyeux anniversaire à la journaliste Mireille Dumas qui fête ses 73 ans. Autre anniversaire, l'humoriste Alban Ivanov fête lui ses 42 ans. Et un bon anniversaire à vous qui prenez le café avec nous ce matin. Restez bien branchés. On va parler de l'intelligence artificielle. Est-ce que ça peut remplacer notre psychologue? La réponse avec le docteur Kierzek dans un instant.
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0: 6h14, pas de salle d'attente, pas de retard sur votre radio ici Roussillon pour les conseils de notre docteur Kierzek. Bonjour docteur, aujourd'hui, journée mondiale de la prévention du suicide. On parle de santé mentale avec cette question. L'IA peut-elle remplacer la psy ?
5: Bonjour à tous, la journée mondiale de prévention du suicide, c'est l'occasion de rappeler que chaque année, près de 9000 personnes mettent fin à leur jour en France, soit un toutes les heures et que 200 000 tentatives sont recensées. Et à l'ère du numérique, de plus en plus de jeunes en détresse se tournent vers des chatbots, vers ChatGPT, vers Gemini, vers toutes ces intelligences artificielles, plutôt que vers un professionnel. Il y a une étude récente qui montre que plus de 1 million d'utilisateurs par semaine expriment des pensées suicidaires dans leurs échanges avec ChatGPT, par exemple. Alors l'IA, ça peut être un outil d'alerte, un premier filtre, mais ça ne remplacera jamais l'écoute humaine, l'empathie, la capacité à déceler les non-dits. Et dans le cas du risque suicidaire, les enjeux sont particulièrement sensibles. Des études montrent que les chatbots peuvent être incohérents, voire dangereux, avec des données extrêmement préoccupantes. Vous avez des études qui montrent par exemple que les chatbots ne satisfaisaient pas aux critères de sécurité pour une réponse adéquate en cas de crise suicidaire. Donc en cas d'urgence, en cas de risque suicidaire, c'est absolument pas l'IA vers laquelle il faut se tourner. Il y a des erreurs fréquentes, l'incapacité à fournir le numéro d'urgence, un manque de compréhension du contexte. Pire, aux États-Unis, il y a même des poursuites judiciaires qui ont été engagées contre des IA conversationnelles qui sont accusées d'avoir contribué à des suicides chez des jeunes en suggérant des méthodes ou en rédigeant des lettres d'adieu. C'est une réalité glaçante.
0: Ouais, et pourtant, l'IA est très utilisée, hein, surtout par les jeunes. Quels conseils vous pouvez nous donner ?
5: Les outils d'IA sont disponibles H24, c'est gratuit, il n'y a pas de peur du jugement. Beaucoup se confient à ces machines avant même d'en parler à leur famille ou à un médecin. C'est un symptôme de notre époque, on cherche une réponse immédiate. Sauf que l'IA, c'est un leurre, ça simule l'empathie, ça ne la ressent pas. Donc trois conseils essentiels. Premièrement, en cas de crise, on n'utilise pas l'IA, on appelle le 3114, le numéro national de prévention du suicide. C'est gratuit et disponible H24, c'est un professionnel formé qui répond. Deuxièmement, on n'hésite pas à en parler à son médecin traitant, c'est lui qui pourra vous orienter vers un psychologue ou un psychiatre. Troisièmement, on se méfie des promesses de l'IA. Il n'y a pas de formation clinique, elle ne connaît pas votre histoire. Ça peut être un complément, un outil pour mettre des mots sur un malaise, mais en aucun cas, ça doit être un psy. Et c'est sûrement une passerelle vers des soins humains, mais ce n'est absolument pas quelque chose qui va les remplacer. Et vraiment, en cas d'urgence, il y a aussi le 15 et il y a aussi le 18. Allez, d'ici là, portez-vous bien.
0: Merci docteur Kierzek. On vous retrouve tout à l'heure à midi aux côtés d'Enora Malagré dans On vous doit bien ça sur votre radio ici Roussillon. Avant ça, 6h 16. On joue avec notre jeu assuré. Je vais vous offrir, écoutez bien, ce matin, votre passe-famille pour 4 adultes, direction la réserve africaine de Sigean. Vous allez pouvoir en profiter, que ce soit à pied ou avec votre véhicule, pour faire une visite de la savane dans les Pyrénées-Orientales. Vous voulez jouer avec nous, c'est maintenant 04 68 35 5000. Le but du jeu, reconnaître ce titre. Alors je veux soit le nom de l'artiste, soit le titre de la chanson. Écoutez bien.

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1: Vous l'avez reconnu, vous nous appelez maintenant pour la réserve africaine de Sigean, 04 68 35 5000. Elle démarre ses concerts ce week-end. Voici Céline Dion, il est 6h17.

0: Céline Dion. En attendant, c'est pas pour démarrer votre journée sur votre radio ici Roussillon. On démarre la journée avec des cadeaux aussi sur votre radio locale. On vous offre votre passe famille pour 4 adultes. Oui, direction la réserve africaine de Sigean. C'est vraiment un moment à faire en famille. Et pour jouer avec nous ce matin, on est avec Gérald de Bonpass. Bonjour Gérald.
1: Bonjour.
0: Comment ça va Gérald?
1: Très bien.
0: Ah bah on sent...
1: Tout va bien.
0: C'est... Ah bah ça, faut la bonne réponse, mon cher Gérald. Dis donc, vous avez la pêche, vous, à
1: 6h20? Ben oui, il faut.
0: Non, mais vous allez au travail ou vous en sortez? Parce que j'ai l'impression que...
1: Non, non, j'y suis.
0: Ah bah, ah, ça y est, vous êtes bien matinal. Pour... Vous faites quoi dans la vie, Gérald?
1: Je travaille pour la commune.
0: D'accord, bah très bien, bah heureusement vous êtes là de bonne heure et de bonne humeur visiblement Gérald. Bon, on cherche l'artiste ou le titre de ce titre assuré.

0: Vous pensez à qui ou quel titre?
1: Ben, Joe Dassin, il était une fois nous deux.
0: Allez, on vérifie. C'est gagné, Gérald. Alors vous, c'est bien parce que vous avez donné le titre et l'artiste. L'un des deux suffisait, c'est gagné. Bravo, Gérald.
1: Merci.
0: Eh ben, je crois que la journée, elle démarre super bien, là.
1: Parfait.
0: Ben, déjà que vous étiez de bonne humeur, alors là, vous allez pouvoir vous vanter au travail d'avoir gagné sur Ici Roussillon.
1: Ben, tout à fait.
0: Gérald, je vous embrasse. Passez une bonne journée au travail.
1: Et, merci de même.
0: Et quelle est la première radio locale des Pyrénées-Orientales?
1: Ben, c'est Ici Roussillon.
0: À 6h21, pour fêter le premier match de l'USAP à la maison dans les gens d'ici, Pierre Vergès a décidé de nous faire découvrir, ou même redécouvrir, Jean-Marc Pastoret. C'est le président fondateur de la Peña Les Baratines. Et comme beaucoup de Catalans, Pierre, Jean-Marc est tombé dans la marmite du rugby dès son plus jeune âge.
2: Et oui, depuis tout petit, avec son papa, Jean-Marc suivait le 13, le 15, et à 56 ans, il a consacré toute sa vie à supporter le rugby catalan. En 1999, avec une bande de copains, un projet complètement fou, il crée la Peña Les Baratines, un développement incroyable. Aujourd'hui, cette peigne, c'est la plus grosse peigne de l'USAP, 800 adhérents. Jean-Marc, pourquoi ce nom, Les Baratines?
3: Mais bon, nous étions tous regroupés autour d'un petit repas et on cherchait un nom qui pourrait un peu représenter l'identité catalane. Donc on a trouvé que le nom des Baratines représentait bien ce beau petit béret, puisqu'on avait les Basques qui avaient le béret. On a décidé d'appeler la Peña Les Baratines.
2: Alors le rugby et l'USAP, hein, c'est la passion de toute une vie pour vous.
3: On peut dire qu'ici, dans notre département, on est rugby. Hein, dès qu'on a l'âge de marcher, on a un ballon ovale dans les mains. Et donc moi, avec mon père, j'ai suivi le 13, le 15 pendant des années. Puis après, j'ai dérivé plus sur le 15. Et de la tribune CGT jusqu'au magnifique stade qu'on a aujourd'hui, j'ai rencontré un grand nombre de joueurs et passé énormément d'heures sur les terrains, quoi.
0: Et Pierre, Jean-Marc, c'est un président qui mouille le maillot. D'ailleurs, pour la Coupe d'Europe 2003, il a fait bien plus que ça.
2: Oui, justement, Jean-Marc, vous avez fait chauffer le chéquier aussi. Hein.
3: Avec un ami, Jean-Jacques Marie, qui nous a quittés depuis d'ailleurs, qui était par l'intermédiaire de la Peña et les Amix de Pézilla, la plus grosse Peña. Donc on s'est retrouvés à gagner une demi-finale, alors qu'on était archi donné perdant contre le Leicester. Et donc rendez-vous le mardi au bar de Pézilla pour amener le maximum de supporters de nouveau à Dublin pour rencontrer le Stade Toulousain. On se retrouve donc avec chaque Peña une liste d'adhérents et le premier Boeing 747. De quand même 510 places, je crois, environ, est complet. Et là, Jean-Jacques Marie m'attrape dans un coin, dans le couloir, il me dit, si tu veux montrer que tu es une belle peigne, il faut que tu suives la proposition de la fretteur et que tu prennes un deuxième Boeing 747 dans lequel on avait zéro inscrit. Et là, bien entendu, il a fallu sortir un chéquier et faire un chèque de 250 000 euros. On avait rien du tout sur le compte et on s'est lancé là-dedans et ça a été compliqué la nuit pour dormir, car en tant que président, on est bien sûr responsable.
2: Rassurez les auditeurs, vous l'avez rempli l'avion.
3: Hein. On l'a rempli. En 24 heures, l'avion était rempli. Et à Perpignan, Boeing 747, ça s'était jamais vu, quoi.
2: Alors, c'est vrai que la Peña Les Baratines, elle est connue dans toute la France pour vraiment l'état d'esprit rugby, et notamment ses rapports extraordinaires avec les clubs de supporters des équipes adverses.
3: La chance qu'on a, c'est depuis 4 ans d'avoir ce local magnifique qui représente un peu toute la terre rugby, hein, avec des maillots de tous les clubs. Tous ces maillots ont été des échanges.
2: Un vrai musée.
3: Voilà, c'est vrai, c'est un musée. C'est un musée de ce qu'on peut rencontrer en France et en Europe, et on a vraiment lié des liens d'amitié énormes avec les autres Peñas, et c'est chaque année un plaisir de se retrouver. On coche dès le début de saison tous ces déplacements-là avec une joie extrême.
0: Merci Pierre Vergès. Les gens d'ici, on les retrouve en podcast sur ici.fr. Et vos messages qui arrivent tôt ce matin sur le WhatsApp Ici Roussillon, comme ce message de Sandrine. Bonjour à toute l'équipe sous un ciel bien étoilé, un 4 degrés bien étonnant en cette matinée. On garde le moral, bonne journée. J'oubliais, c'est à Saint-Laurent de Cerdan. Autre message, celui de Jérôme. Bonjour ce matin à Arles-sur-Tech. 8 degrés, bonne journée Jérôme. Bah, vous n'hésitez pas, hein, surtout à nous laisser votre message sur le WhatsApp. C'est au 04 68 35 5000. Message aussi sur la page Facebook Ici Roussillon, comme Paul qui nous dit à Canet, il fait 16 degrés, ressenti 12 à cause du vent. Grand ciel bleu, nuit magnifique étoilée avec des poutounettes, évidemment, et une jolie photo de flamant rose. C'est la photo du jour. Elle est signée Paul, justement. Merci à Paul pour ces photos. Elles sont vraiment magnifiques.
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0: 6h27, allez, on se motive pour cette nouvelle journée avec Ici Roussillon, l'horoscope de Catherine Viguier qui nous guide pour ce jeudi avec justement la Vierge Catherine qui est le signe du jour.
11: Et elle emporte avec elle les taureaux et les capricornes.
12: Bélier, une journée qui vous demande d'être réfléchi et de vous écouter corps et esprit.
13: Taureau, ce jeudi vous va bien. Il met en évidence vos talents d'amoureux, de parents aussi.
14: Gémeaux, votre foyer est d'actualité avec ses protégés et l'envie de confort à votre domicile.
15: Cancer, vos initiatives sont couronnées de succès. Il faut parler et vous bouger aussi.
16: Lion, vive votre petite ou grande fortune et des satisfactions à ce sujet.
17: Vierge, élu de ce jour, quel bonheur de vous rencontrer. Vous serez à l'écoute, gentil.
18: Balance, sans forcément d'admirateur, vous faites votre chemin, vous avancez.
19: Scorpion, excellente journée avec des amis, au rendez-vous, ça vous rassure.
20: Sagittaire, journée importante qui vous en dit plus sur votre job, sur votre avenir en général.
21: Capricorne, ce qu'il faut, c'est mieux vous comprendre, mieux vous aimer en fait.
22: Verseau, si une personne vous tend la main, acceptez-la, les discussions seront bénéfiques.
23: Poisson, en couple, au travail, vous entendre avec l'autre demandera du temps.
24: Et pour nous tous, on est tellement heureux d'avoir fait cette connaissance.
0: Mais merci, et nous on est tellement heureux de vous avoir chaque matin. À demain, Catherine Viguier.
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0: Soyez les bienvenus sur la première radio locale des Pyrénées-Orientales au petit déjeuner avec toute l'équipe d'Ici Matin, également sur le canal 3 de la TNT avec Camille Laurenté. Bonjour Camille.
25: Bonjour Régis, bonjour l'équipe, bonjour tout le monde.
0: Pour l'actualité dans les Pyrénées-Orientales, Simon Colboc.
26: Bonjour, bonjour Simon. Régis, bonjour tout le monde.
0: Et John Bourgeois est là, bonjour John.
27: Bonjour Régis, bonjour Camille, bonjour Simon.
0: John, vous allez prendre la voiture ici Roussillon et vous balader dans le département. Aujourd'hui, on connaît le premier stop.
27: Alors on connaît pas le premier stop, on connaît le deuxième et le troisième, direction le Boulot. Je vais au marché du Boulot tout à l'heure à 8h10. Je vais rencontrer quelqu'un qui a créé une application autour d'un sport qui a la cote dans le département. J'en dirai plus tout à l'heure. Et avant ça, je m'arrête dans une commune sur la route du Boulot. Mais vous pouvez me dire, vous voulez que je m'arrête où? 04 68 35 5000. Pourquoi pas un petit message WhatsApp?
26: On est la D900.
27: Ouais, la D900, c'est ça.
0: D'ailleurs, n'hésitez pas, si vous voulez accueillir John au café chez vous, vous nous envoyez un petit WhatsApp et
27: ça marche.
0: On vous l'envoie.
25: Attention, John, vous allez peut-être recevoir des petites invitations sympathiques. ça peut vite.
27: Tant que c'est pour un café, c'est super.
0: Il est 6h30, l'info dans les PO, Simon Colboc. Le nombre de décès à cause de la chaleur a explosé à Perpignan.
28: 13 fois plus de décès à cause de la chaleur depuis les années 90 à Perpignan. Les chiffres publiés ce matin par la célèbre revue The Lancet. Perpignan, la ville française où le nombre de décès à cause de la chaleur a le plus augmenté ces 30 dernières années. Après deux récoltes catastrophiques, les vendanges bien meilleures cette année dans les Pyrénées-Orientales. Les rendements en tout cas en hausse de 30% grâce aux pluies de cet hiver. À Perpignan, des navettes gratuites pour aller au stade Aimé Giral. Ça vous dit? C'est la nouveauté de la saison à l'USAP. Vous laissez votre voiture au parc des expos et des navettes gratuites vous emmènent ensuite jusqu'au stade. Hier, l'USAP et les élus ont présenté ce plan anti-bouchon pour Aimé Giral. On va vous raconter dans un instant. Ce sera juste après le tour de l'actualité avec vous, Valentine Lothès. Et d'abord, Valentine, direction l'Aude, direction Carcassonne.
29: Quatre policiers municipaux de Carcassonne suspendus sur l'ordre du parquet après la diffusion de cette vidéo.
25: vidéo à voir sur ici.fr dans laquelle on les entend tenir des propos racistes, homophobes et misogynes. Les images issues de leurs caméras piétons et transmises à la ville ont quasiment un an. Le deuxième procès de Cédric Jubilard, reporté au printemps du 30 avril au 14 mai 2027. Il sera à nouveau jugé pour le meurtre de sa femme Delphine après ses aveux cet été et ses indications sur l'endroit où il a caché son corps. À toutes les femmes, si vous avez pris une pilule contraceptive à base de désogestrel comme l'Optimisette, l'Antigone ou encore la Cérazette, vous avez deux fois plus de risques de développer un méningiome au bout de 7 ans de prise. Mais il disparaît un an après son arrêt, précise l'Agence nationale du médicament. Divisé par deux les taxes sur les donations, c'est la proposition des notaires pour encourager les Français à transmettre leur héritage de leur vivant alors que l'on vit de plus en plus longtemps. Amateur de champagne, la cuvée 2026 sera particulièrement alcoolisée de 13 à 15 degrés à cause de vendanges très précoces et les conditions climatiques de cette année. Mais pour l'interprofession, la cuvée a le potentiel de très grands vins. Passé un quart de finale de Coupe du Monde, les basketteuses françaises ne l'ont pas fait depuis 24 ans. Les Bleues, vice-championnes olympiques, arriveront-elles à faire tomber le plafond de verre cet après-midi ? Réponse à 14h30 face à la Chine.
28: Allez les Bleus et merci Valentine. C'est une petite révolution à l'USAP, un plan anti-bouchon pour les jours de match au stade Aimé Giral. Le club mais aussi les élus de l'agglo ont présenté hier tout un tas de mesures pour tenter de fluidifier l'accès au stade, éviter de rater le coup d'envoi à cause des embouteillages. Baptiste Guillet, la principale nouveauté, ce sont donc ces navettes gratuites entre le parc des Expos et le stade.
1: Les automobilistes pourront se garer librement sur le parking du Parc des Expos et profiter dès 2 heures avant le coup d'envoi de navettes gratuites, directes, toutes les 5 minutes jusqu'à Aimé Giral. L'avenue Roudère qui mène au stade sera fermée aux voitures, à l'exception des riverains et des VIP. Avec ce système, Keolis espère transporter jusqu'à 2000 spectateurs par match. Des spectateurs qui pourront toujours également emprunter la ligne de bus A classique sur l'avenue Joffre. Incitation aussi au covoiturage avec un parking réservé d'une cinquantaine de places le long du parc Mayol pour ceux qui sont au moins 4 dans la voiture. Parking également pour les vélos devant le stade, surveillé par un vigile, avec la Casa Bicyclette qui proposera des réparations gratuites. L'idée est de changer les habitudes en profondeur. Reste maintenant à convaincre les habitués, les supporters. François Rivière, le président de l'USAP.
2: Il faut persuader, il faut en permanence expliquer, convaincre et dire aussi que c'est le meilleur moyen d'apporter une sécurité.
1: Des milliers de flyers d'informations seront distribués ce week-end pour le match contre Castres et dans quelques jours, l'appli MUV, M-U-V proposera aux supporters qui utilisent les déplacements doux de cumuler des points pour gagner des cadeaux, des ballons, des maillots, voire même des places de match en bord terrain.
28: Et ces navettes, hein, ces navettes gratuites, attention, ce ne sera pas en place pour samedi, hein, pour le premier match de l'USAP au stade Aimé Giral contre Castres. Il faudra attendre le prochain match, ce sera contre Bordeaux. Toutes vos explications, Baptiste Guillet, c'est à lire, hein, sur notre site internet.
0: Dans un quart d'heure, le pays catalan au pays du soleil levant.
28: Oui, au Japon, à Tokyo, un magasin s'est spécialisé dans les spécialités catalanes, les pourrous, les caganers, mais aussi dans la gastronomie catalane. On va vous raconter l'info du Sud arrive à 7h10.
0: Mais d'abord la météo avec ce soleil de retour sur l'ensemble du département et ce sera comme ça toute la journée. La trame qui fait toujours partie de notre quotidien aujourd'hui avec des rafales à 60 km/h en pleine, 85 notamment ce matin sur la Côte Vermeille. Et puis surtout si vous allez travailler ce matin, on met sa petite laine parce que les températures ont chuté avec 17 degrés à Perpignan et Lupia, 18 à Bagnols-sur-Mer, 16 pour Maury et Vingrau, 12 à Reynès, on a 8 à Arles-sur-Tech et Corsavie et 6 seulement à Bolcaire.
28: Ça va bien monter tout de même cet après-midi le thermomètre jusqu'à 27 à Collioure et à Canet, 27 aussi à Perpignan, à Céré, à Prades, 26 à Totavel, 21 degrés attendus en montagne.
0: Du soleil également pour Gérone, ce sera comme ça toute la journée avec 14 degrés ce matin et 26 l'après-midi. Sur les cartes infotrafic, ça se passe comment, ma petite Camille ?
25: C'est au vert ce matin, Régis, donc vous restez bien prudent et si bien sûr vous notez un ralentissement ou même un incident inhabituel, vous n'hésitez pas à nous en informer, le 04 68 35 5000.
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0: Allez, bon courage, on fait couler le café ensemble, ça vous en dit ?
25: Ah, j'adore.
0: Prenez du thé, vous.
25: Ouais, mais là je suis au café ce matin, c'est marrant.
0: Voici Joe Dassin, il est 6h36.

0: fait chantonner comme ça pour démarrer ce jeudi avec nous sur votre radio ici Roussillon. Il est 6h39.
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0: Samedi soir, c'est le premier match de la saison à Aimé Giral pour l'USAP. Camille, est-ce que vous savez qui affronte l'USAP ce week-end?
3: Mais évidemment, ils vont affronter Castres.
0: C'est bien, je trouve que voilà.
3: J'ai bien révisé.
0: Bah, petit à petit, vous y arrivez justement. Et pour Biscay USAP, on parle du nouveau maillot Jean-François Imbernon, même si on l'a déjà vu à Paris le week-end dernier. Julien Dejon, ce week-end, il va faire son entrée dans la cathédrale Aimé Giral.
4: Et le maillot bleu, un des matchs à domicile, celui qui rend hommage aux poilus en souvenir des joueurs tombés au front de la Première Guerre mondiale, avec donc cette saison en plus le blason d'un grand guerrier sans cœur aussi, Jean-François Imbernon, la légende hein, qui ne s'attendait pas du tout à cette proposition.
5: J'ai dit oui de suite. Hein. Et après réflexion, j'ai dit putain, quand même, c'est énorme ce qui t'arrive.
4: Énorme et tellement mérité hein, pour celui qu'on peut croiser quasiment toute l'année dans sa cathédrale Aimé Giral, mais aussi sur tous les terrains de rugby du département, et un honneur qui coïncide avec plusieurs dates clés.
5: J'ai fait 73 ans dans un mois. Tu vois, tout ça fait que, voilà, pour moi, c'est un moment où je serais très fier samedi de voir les joueurs rentrer avec le maillot Jean-François Imbernon.
4: Son anniversaire dans un mois et 2027 hein, qui se profile, les 50 ans d'une année bien particulière aussi pour Jeff. Un grand chelem en bleu et une finale en sang et or.
5: On peut en parler, hein, 77, un grand chelem, les 15 mêmes joueurs, sans prendre un essai. Une finale, malheureusement perdue contre nos voisins biterrois, mais bon, une grande saison avec d'un côté l'équipe de France, une bande de mecs qui avaient peur de rien, et de l'autre l'USAP, une bande de copains, de jeunes qui, le jour de la finale, ils ont manqué la marche.
4: Une finale perdue, c'est vrai, mais une équipe entrée définitivement dans la légende sans Kéor. Et ce maillot, son maillot, Jean-François Imbernon, cette année, il l'a présenté aux joueurs eux-mêmes.
5: Je parlais du pays catalan, de la terre, des ouvriers, des gens qui souffrent et qui viennent à Aimé Giral, qui se privent de sortir pour se payer une carte pour venir voir Aimé Giral. Tu peux gagner ou perdre, mais ne pas mouiller le maillot, ça jamais. Alors j'espère que, voilà, en mettant ce maillot samedi et les autres jours, ils ont une pensée à ce grand con de Jean-François, qui a représenté toujours l'USAP et surtout le pays catalan.
4: Effectivement, hein, qui mieux que Jean-François et quelques autres légendes de l'USAP pour expliquer notre pays catalan et notre club aux joueurs qui viennent porter quelque part un bout d'histoire sur les épaules.
0: Merci Julien Dejon. 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
0: Bon Camille, vous nous avez dit que vous aviez un chat.
3: Oui.
0: Est-ce qu'elle griffe tous les meubles de la maison?
3: Pas vraiment. Moi, elle fait pipi partout, alors c'est un autre délire.
0: Bon, vous avez de la chance. Justement, on parle de ces chats qui griffent tout le mobilier dans moins d'une minute.
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0: 6h43, les propriétaires de chats ont les oreilles bien tendues au réveil pour les conseils du docteur Pierre Fabin, notre vétérinaire. Camille, vous nous disiez que votre chat, vous, il vous n'abîme pas du tout vos meubles, voire même votre canapé, parce que ça, c'est l'enfer. Hein.
3: Ah ben, j'imagine même pas.
0: Vous avez un canapé tout neuf, il va se retrouver en lambeaux à cause de votre chat. Mais justement, on en parle ce matin. Docteur, dites-nous, pourquoi notre chat s'acharne sur les meubles?
7: Alors déjà, il faut savoir qu'il ne fait pas ça pour se venger. Il le fait tout simplement parce que c'est un chat. C'est d'abord une nécessité physique. Ses griffes poussent en couches en fait superposées et en grattant il va faire sauter la vieille gaine morte pour dégager la pointe. C'est sa manucure à lui. Mais c'est surtout un marquage territorial. Visuel d'abord, les lacérations sont un message pour dire ici, c'est chez moi. Et ensuite c'est aussi un message olfactif. En fait, entre ses coussinets, votre chat a des glandes qui sécrètent des phéromones. Et en grattant votre canapé, il dépose sa carte d'identité chimique pour affirmer son territoire. Et le choix du canapé n'est pas un hasard. C'est l'endroit du salon où votre propre odeur est probablement la plus forte. Il mélange son odeur à la vôtre pour se rassurer.
3: Alors c'est instinctif, ok docteur, mais comment on fait concrètement pour sauver nos meubles et rediriger ce comportement sans se fâcher avec notre chat ?
7: Alors, il faut d'abord accepter une réalité. Quand on adopte un chat, on doit être prêt à avoir quelques traces de griffures. C'est vital pour leur équilibre. Je vous rassure, même en étant vétérinaire, mon propre canapé en a fait les frais. La solution, c'est tout simplement de lui offrir l'alternative parfaite avec un griffoir. Mais il faut le placer dans un endroit stratégique. Son but est d'être vu et senti par tous. Donc, placez-le juste à côté de l'endroit où il fait des dégâts, juste devant la zone abîmée. Et ensuite, choisissez le bon matériel. Les chats adorent s'étirer pour griffer à la verticale. Il faut donc un grand poteau hyper stable. Prenez un modèle en cisale bien lourd ou fixez une planche et frottez un peu d'herbe à chat dessus pour l'attirer.
0: D'accord, mais pour le canapé en lui-même, comment on lui fait l'envie d'éviter d'y retourner et pendant qu'il s'habitue au grattoir ?
7: Alors, il faut rendre le canapé désagréable pour ses pattes, mais ne jamais punir votre chat. L'astuce redoutable, c'est de recouvrir temporairement la zone. Les chats détestent ce qui colle ou qui est lisse. Donc, scotchez du ruban adhésif double face ou du papier aluminium ou carrément une bâche en plastique sur vos accoudoirs pendant 2-3 semaines. Quand il va essayer de griffer, ses pattes vont glisser ou coller et il va naturellement se rabattre sur le griffoir que vous aurez placé juste à côté.
0: Merci beaucoup, docteur. Voilà, on a toutes les réponses. Maintenant, vous attendez un petit peu avant de racheter un canapé. Non mais ça c'est horrible.
3: Ah oui, j'aimerais pas être à la place des gens à qui ça arrive, ouais.
0: Ah, j'en avais un, il m'avait détruit le canapé, j'étais dégoûté quoi. Bon, on parle du pays catalan au pays du soleil levant. C'est dans un instant, oui, dans l'info du sud. Après Michael Jackson, il est 6h46.

0: classique de Michael Jackson, Black or White, sur votre radio ici Roussillon. Il est 6h49. Une fois n'est pas coutume, l'info du Sud nous emmène à Tokyo, oui, ce matin, très très au sud donc, mais il y a évidemment un lien direct avec la Catalogne, puisque vous allez nous parler, Tanguy Bocconi, de symboles traditionnels catalans commercialisés directement dans la capitale du Japon.
1: Des santons kaganer, des bonnets barrettines ou des pichets pourous, tous ces objets emblématiques du patrimoine catalan sont exposés dans une petite boutique de Kameido, un quartier situé à l'est de Tokyo, une niche catalane pour le moins insolite au pays du soleil levant, que nous fait découvrir la chaîne de télévision 13CAT, qui a consacré l'un de ses reportages à un certain Kazumi Sujura, un homme d'affaires japonais si fasciné par la culture catalane qu'il a décidé de la faire connaître au Japon en ouvrant il y a 7 ans à Tokyo ce magasin baptisé les Gigants d'Olot, regorgeant d'objets de la culture populaire des Garoches.
0: Et Tanguy, c'est un entrepreneur japonais qui est devenu un véritable ambassadeur de la Catalogne.
1: L'histoire débute en l'an 2000 en Angleterre, où Kazumi, venu suivre des cours d'anglais à Brighton, fraternise avec des étudiants originaires d'Olot avant de se rendre en Catalogne et d'en tomber amoureux. Passionné d'artisanat local, l'entrepreneur nippon visite plusieurs ateliers de la Garoche et d'autres régions, important au Japon des céramiques, des textiles ou des objets de déco. Et qu'importe si sa boutique n'est pas rentable, Kazumi, loin de se décourager, ouvre il y a 3 ans un second établissement à Tokyo, un bar-café tapas aux produits typiques de la gastronomie catalane, comme le plat d'aubergine et bœuf sur lit de haricots Santa Pau, un établissement qui, selon 13CAT, est devenu un passage obligé pour nombre de touristes catalans en voyage au Japon. Mais ce bar attire également une clientèle locale de japonais, fans du Barça ou intrigués par la déco moderniste à la Gaudi. Une vitrine de la Catalogne au Japon qui méritait bien un geste de reconnaissance. En septembre dernier, Kazumi, venu assister en famille au défilé des géants du festival de Toura, s'est vu décerner par le conseil municipal d'Olot le titre d'ambassadeur de la culture populaire de la ville.
0: Merci Tanguy, info incroyable, dis donc, du côté du Japon. 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Ça vous dit de danser ?
2: Ah ben j'adore.
0: Voici Marc Lavoine avec Pour une Begin avec toi, 6h51. 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

0: Lavoine à 6h54 pour ouvrir les yeux avec votre radio locale ici Roussillon. Et vos messages sur notre WhatsApp, c'est au 04 68 35 5000. Camille, on a les yeux dessus toute la matinée. Hein.
1: Oui, Anthony, là tout de suite, qui nous laisse un petit message à l'instant. Un petit degré ce matin à Formiguère avec la première gelée. Ça fait peur quand même, on est passé de l'été à l'hiver. Et puis il y a Monique également qui nous a écrit, on peut peut-être l'écouter.
0: Alors, elle nous a laissé un message vocal.
1: Elle nous a laissé un message vocal.
0: On écoute l'écrit.
1: Oui, ouais, on est des magiciens, nous.
0: On écoute le message vocal de Monique.
2: Et voilà, chez moi, 10 degrés, je suis à Baillet-Stavie. Et on passe du chaud au froid. Là-haut, vrai, il faut mettre la petite laine ce matin. Allez, bon courage à tous.
0: C'est vrai, elle a bien raison, Monique. On se couvre ce matin, la fraîcheur de retour dans les Pyrénées-Orientales. Vous aussi, hein, vous pouvez faire comme Monique, nous enregistrer un message vocal, ouais, 20 secondes, comme ça, ça nous permet d'entendre votre voix et de le diffuser sur la première radio locale des Pyrénées-Orientales. Vous aimez le heavy metal ?
1: Pourquoi pas ?
0: Voilà.
1: Je suis ouverte, éventuellement, à découvrir.
0: Justement, on va découvrir ça du côté de Toreil. On en parle dans moins d'une minute.
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0: Il est 6h56, ce matin on parle de l'événement ce week-end à Toreil qui accueille un festival entièrement consacré au heavy metal traditionnel, le Pyrenean Warriors Open Air, où 9 groupes qui sont venus de partout dans le monde vont s'installer dans le parc de Jouègues à Toreil. Et pour nous présenter cette nouvelle édition, Guillaume Pastor, le président de l'association, est avec nous. Bonjour Guillaume.
11: Bonjour.
0: Alors Guillaume, concrètement, qu'est-ce qu'on va y retrouver dans ce festival ? C'est que de la musique ?
11: Oui, exactement. C'est 9 groupes donc qui viennent du monde entier, effectivement. Donc ça part des Américains, à des Anglais, des Hollandais, des Catalans, parce qu'on précise qu'il y a 2 groupes qui viennent de Barcelone, dont un qui se consacre qu'à l'histoire catalane. Tous les albums qu'ils ont faits se basent sur une année. Et oui, il retrace un petit peu les batailles, etc., oui, autour de la Catalogne.
0: D'accord, donc les chansons parlent de l'histoire.
11: Exactement.
0: Mais c'est du heavy metal.
11: Oui.
0: J'adore l'idée.
11: Oui, même nous.
1: Et il y a des festivaliers apparemment qui viennent du monde entier. Comment ça s'explique ça, Guillaume ?
11: Alors, ça, je ne saurais pas dire, mais il est vrai que...
1: À part que c'est un festival formidable, mais j'ai envie de découvrir l'univers, parce que moi, je ne connais pas du tout, donc je me dis qu'on est peut-être beaucoup dans ce cas-là.
11: Alors, effectivement, c'est vrai que il y a déjà quelques années, on a eu une édition en 2019 où on avait quasiment 35 pays représentés, qui venaient vraiment du monde entier. Donc c'est vrai que ça ramène de partout et il est vrai que dans notre milieu musical, ça a tendance à beaucoup se déplacer. Même nous, on part en Grèce, on part en Allemagne, on peut partir aux USA. Et c'est vrai que en même temps, ça fait des petites vacances. Puis bon, on a un super cadre dans le département, on peut faire plein de choses. Donc
0: c'est vrai que c'est plutôt décalé quand même. Le heavy metal et le parc de Jouègues.
11: Oui, effectivement. Après, comme on a toujours dit, l'idée de base vient de l'ancien maire du village qui un jour, à un forum des assos, nous a dit « Les gars, j'ai fait plein de recherches, il n'y a rien dans votre style musical dans le sud de la France, donc montez-moi un dossier pour avoir un événement comme ça, qu'on puisse parler de Toreil et du département dans votre milieu musical. »
0: Et bingo, ça a fonctionné. D'ailleurs, cette année, vous faites un before 100% heavy metal qui est gratuit. Ce sera demain soir.
11: C'est demain soir, effectivement. Donc, avec Olivier, donc un ami à moi, on va passer de 19h à minuit que du vinyle.
0: C'est génial.
11: Voilà. Et c'est entièrement gratuit. Il y a un food truck sur place. On ouvre le bar. Donc tout le monde, les curieux qui veulent venir boire un coup ou découvrir un petit peu l'univers.
0: Ouais, ça permet aussi de s'initier, oui, à cette musique.
1: Oui, j'allais dire, c'est pas forcément fait que pour les passionnés, parce que.
11: Ah non, pas du tout.
1: Moi, j'imagine bien Régis et moi là dans cet univers. Ça me donne envie de tester.
0: Bon, on peut pas caler cette soirée pour demain.
1: Ça peut être pas mal.
0: Merci Guillaume. On rappelle rendez-vous donc à Toreil pour cette nouvelle édition du Pyrénéan Warriors Open Air avec cette soirée fort gratuite demain et puis ce marathon de concerts avec des groupes venus du monde entier. Merci Guillaume.
11: Merci à vous.
1: Merci.
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0: Merci d'avoir choisi Ici Roussillon, il est 7h.
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0: Le journal Simon Colboc à la une. Enfin, une bonne nouvelle pour les vignerons des Pyrénées-Orientales.
13: Oui, après 2 années de sécheresse terrible, des campagnes d'arrachage aussi qui se sont multipliées, eh bien 2026, bon cru en perspective. Les rendements, en tout cas, repartent à la hausse dans le département, en moyenne 30% de plus que l'an passé, grâce aux fortes pluies de cet hiver. Nos vignerons donc soulagés. Même si dans les Aspres, Patrick Morand, le président des vignobles Terrassou, ne crie pas victoire pour autant.
14: Ça reste beaucoup plus généreux que les autres années. Bon, après, 30% de plus, bon, les vendanges ne sont pas finies, j'espère les avoir. Hein. Voilà, mais bon, encore une fois, ce pourcentage, il part de quelque chose de très historiquement bas. Hein. Donc, je veux dire, on restera dans quelque chose normal plus, quoi, on va dire. Je pense que c'est une parenthèse, le climat ne promet pas quand même des hivers aussi pluvieux. Donc, quelque part, on prend ce qu'on a à prendre. On essaye de lutter pour essayer justement d'avoir d'autres options, d'autres irrigations de vignes ici dans les Alpes, c'est un sujet important. Ensuite, tout ce qui est technique culturelle pour essayer justement de maintenir, avec le peu d'eau qu'on a, de maintenir des vignobles en état, quoi.
13: Et on va reparler des vendanges en pays catalan. Notre dossier tout à l'heure à 7h20, on sera en reportage avec Marie Rouarche à Villeneuve-de-la-Raoult sur la grosse machine à vendanger. On entendra aussi le chef du service viticulture à la Chambre d'agriculture des Pyrénées-Orientales. L'info d'ici à 7h20. Ce chiffre très impressionnant, le nombre de décès liés à la chaleur à Perpignan, le nombre de décès multiplié par 13 à Perpignan depuis les années 90. Perpignan est même la ville de France qui connaît la hausse la plus importante depuis 30 ans. C'est ce qui ressort de cette étude publiée ce matin dans la très sérieuse revue The Lancet. Dans le même temps, l'observatoire Copernicus lui explique ce matin que le mois d'août 2026 a été le mois le plus chaud sur la planète depuis le début des relevés.
0: À Carcassonne, 4 policiers municipaux suspendus.
13: Et le ministère de l'Intérieur annonce lui un contrôle de l'ensemble de la police municipale de Carcassonne. Décision après la diffusion par nos collègues du Midi Libre hier d'une vidéo où plusieurs agents tiennent des propos racistes et misogynes, propos captés en novembre 2025. Un policier avait oublié d'éteindre sa caméra piéton. Ce policier faisait partie du Rassemblement National. Il était aussi bénévole pour le service d'ordre du parti. Mais hier, le RN l'a officiellement exclu. Le maire RN de Carcassonne, Christophe Barthès, lui accuse aussi l'ancienne majorité d'avoir étouffé l'affaire. Et les habitants de Carcassonne, qu'en disent-ils ? Sébastien Berriot, vous vous êtes rendu hier dans l'une des cités sensibles de la ville.
15: Lorsque la vidéo des policiers a commencé à circuler sur les réseaux sociaux, beaucoup d'habitants de la cité aux Anames disent ne pas avoir été surpris. Mohamed, par exemple, 44 ans, est né dans le quartier. Il explique que les relations avec la police nationale sont excellentes, contrairement avec les policiers municipaux. Il parle de méthode de cow-boy et en effet, les propos tenus dans la vidéo ne l'ont pas étonné.
16: C'est limite banal, quoi, on va dire. On est là pour, entre parenthèses, taper sur la racaille, mais on n'est pas tous de la racaille. Autant les nationaux, ils viennent, ils parlent avec nous, tout se passe bien, mais les municipaux, on ne peut pas parler avec eux, on ne peut rien faire. Et quand on voit la façon dont ils nous parlent, c'est pas joli à voir. Si déjà ils viennent, ils te tutoient, ouais. Tu rentres à la maison, tu jettes ta clope, tu fais ci, tu t'en vas. Oh, c'est pas normal. Et je comprends pourquoi les jeunes, les caillasses et tout ça.
15: Selon Morad, certains policiers municipaux ne cachent pas leur hostilité envers les étrangers.
17: Leur comportement, leur façon de parler, leur regard, tout, leur attitude, c'est flagrant, quoi.
15: Très gêné par cette polémique, le maire Christophe Barthès annonce une remise à plat du fonctionnement de la police municipale avec des formations pour les policiers sur le respect de la déontologie.
13: Reportage à Carcassonne, signé Sébastien Berriot. Un incendie hier dans une maison de Perpignan, secteur de l'hôpital, rue Emmanuel. Emmanuel Chabrier, c'était vers 17h. Personne n'a été blessé, mais 6 personnes ont été relogées. Le feu a pris dans le garage de la maison. Au niveau d'une gazinière, une vingtaine de pompiers sont intervenus. L'adolescente de 15 ans qui avait fugué lundi à Céré, eh bien cette lycéenne retrouvée saine et sauve à Perpignan. Les gendarmes l'ont annoncé hier.
0: 7h04 à Perpignan, la voiture n'est plus la bienvenue au stade Aimé Giral.
13: Oui, les jours de match pour circuler, pour se garer, faut s'y prendre de très très bonne heure. Alors il était temps pour cette nouvelle saison, de nouvelles règles pour accéder au stade. Voici notamment des navettes gratuites entre le parc des Expos de Perpignan et le stade Aimé Giral. Frédéric Guillaumont est l'adjoint en charge des mobilités à la mairie de Perpignan.
18: Là, on va avoir une navette toutes les 5 minutes qui va pouvoir transporter les supporters du parking du parc des Expos, qui a une très grande jauge, donc je veux dire qu'on n'est pas limité dans le nombre de voitures, jusqu'au stade Aimé Giral. Pour cela, donc, on a fermé la circulation sur l'avenue Émile Roudère, et ce qui va permettre aux piétons de pouvoir circuler en toute sécurité, au vélo, aux trottinettes et aux navettes de pouvoir cheminer entre les deux points. Il faut faire changer les habitudes, puis je suis sûr que les supporters et les participants au match y trouveront leur compte, parce qu'ils vont gagner du temps, et ce temps gagné sera gagné en temps de convivialité au stade. Ça a été beaucoup de travail en amont, mais je n'en doute pas du succès que nous allons rencontrer.
13: Et on devrait aussi pouvoir aller plus facilement au stade Aimé Giral en vélo, puisque ça y est, des parkings vélos vont être installés devant le stade. Pour inviter aussi au covoiturage, un parking sera réservé aux voitures avec au moins 4 passagers à l'intérieur. Alors attention, tous ces changements, c'est pas pour ce week-end, pas pour le premier match à domicile contre Castres. Ce sera mis en place à la fin du mois de septembre pour la réception de l'Union Bordeaux-Bègles. À Canet, le pôle nautique devrait rapidement s'agrandir. Le préfet des PO a annoncé hier que l'extension du pôle nautique a été retenue comme chantier prioritaire par l'État avec la procédure Notre-Dame de Paris. Le pôle nautique devrait s'agrandir de 5 hectares d'ici l'été 2028. 250 nouveaux emplois devraient y être créés à Canet. Vous avez toutes les infos sur notre site internet. Combien gagne votre collègue, vos collègues? La loi sur la transparence des salaires est examinée aujourd'hui en Conseil des ministres. Alors si le texte est adopté, vous ne pourrez pas savoir le montant exact du salaire de vos collègues, mais vous pourrez savoir, à travail égal, la différence de revenus en pourcentage. L'objectif, c'est de réduire les inégalités entre hommes et femmes en entreprise. La plage de Canet-Sud, surveillée de très près, de petites tortues doivent y naître très prochainement. Une tortue kawane est venue y pondre en juillet dernier. Les spécialistes croisent les doigts, ils guettent en ce moment le moindre signe sur la plage. On sera sur place, reportage tout à l'heure à 7h30. Et puis le prochain Téléthon, avec un nouvel ambassadeur, Patrick Fiori, cette année, parrain du Téléthon.
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13: Patrick Fiori, l'ambassadeur du prochain Téléthon, les 4 et 5 décembre prochains, avec comme chaque année évidemment des dizaines d'associations mobilisées chez nous en pays catalan.
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13: Et il fait pas chaud du tout ce matin même. Avec le vent, les températures ont dégringolé.
0: Oui, mais il va faire beau. Déjà par rapport à hier, le retour du soleil sur tout le département, ça c'est à noter. La trame qui est là, donc j'imagine en plus que les températures baissent encore plus, avec des rafales à 60 km/h notamment ce matin sur la plaine du Roussillon, 85 sur la côte Vermée. Et comme vous le dites, faut mettre sa petite laine ce matin avec 17 degrés à Perpignan et Thuir, 16 à Saint-Paul-de-Fenouillet et Ancignan, 14 pour Sorède, il y a 8 à Caudalette et Le Tech et 6 pour Formiguère.
13: On pourra enlever la petite laine cet après-midi, hein. Il va faire 27 à Perpignan, à Lombres, 27 aussi à Port-Vendres et à Argelès sur le littoral, 27 à Céré, 27 également à Prades et à Eus, et 21 degrés à Bourg-Madame.
0: On ne sait plus comment s'habiller, ma bonne dame.
13: si, petite laine ce matin et puis pas de petite laine cet après-midi.
0: Oui, on est chargé après, un petit cabas quoi. 17 degrés, c'est ce qui est attendu ce matin du côté de Figueres avec du soleil, et 24 degrés cet après-midi. Camille, sur les routes, on est comment?
1: On est pas mal, vous êtes mignons en tout cas tous les deux, hein, avec vos petites laines, c'est agréable de vous écouter. Non, il est plutôt calme en ce moment sur les routes, il fait calme, vous n'êtes pas nombreux. Si jamais vous notez un ralentissement inhabituel ou un incident, 04 68 35 5000.
0: Moi j'ai entendu aller ringard avec votre petite laine, je sais pas vous. Mais...
1: Non pas du tout, vous êtes mignons.
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0: À 7h08, avec la petite laine, voici Beau Malheur, c'est Emmanuel Moire.
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0: 7h12 avec le petit café du matin. C'est ici Roussillon et beau malheur, c'était Emmanuel Moire.
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0: Et chaque matin, on part en balade grâce à John Bourgeois qui sillonne les routes des Pyrénées-Orientales et s'arrête de village en village pour rencontrer vous et puis surtout nous donner la température aussi ce matin, John.
3: Ah oui, John Bourgeois, il a froid là, hein, je vous le dis, sur le terrain là. Il a pas pris sa petite laine, hein, donc là clairement j'ai un petit peu froid, il fait frais ici. Je me suis arrêté à Banyuls d'Elzas

0: Wilson,
1: je les ai tous sous la main. Pardon ?
0: Bah, l'église, elle sonne parce qu'il est 7h. Elle va pas sonner. Oui.
1: Ah bah, elle a ressonné un petit peu après 7h, c'est pour ça. Je me suis dit, pourquoi pas.
0: Bon, il y a du monde autour de vous, c'est plutôt calme ce matin dans le village.
1: Alors, c'est très très calme à Bagnols d'Alsace, mais je vous le dis, j'ai eu le temps de croiser un, deux habitants qui sortaient, j'ai eu le temps de distribuer mon petit...
0: Ah, visiblement,
2: en tout cas, le réseau à Bagnols d'Alsace, c'est compliqué.
0: Ah, visiblement, on a du mal. John, on vous embrasse. N'hésitez pas à faire un petit bisou à John du côté de Bagnols d'Alsace. Il a plein de goodies ici, Roussillon, à vous distribuer. Nous, on va se retrouver dans un instant. On parlait salaire tout à l'heure dans les infos avec Simon Colboc, le fait qu'on va pouvoir peut-être voir le salaire de son collègue.
2: C'est intéressant.
0: Écoutez, moi, j'ai pas de secret avec mon salaire. Il n'y a pas de souci. En revanche... On va parler des salaires des ministres. Ça intéresse tout le monde.
2: Ah oui.
0: On voit ça avec David Oussiou dans mon œil dans moins d'une minute.
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0: On s'intéresse à l'actualité chaque matin avec David Oussiou, c'est son regard sur l'actualité, mon œil. David, les ministres de Sébastien Lecornu pourraient voir leurs revenus baisser, en tout cas, c'est le souhait du Premier ministre.
10: Et il relance le débat au moment où il faut nous faire comprendre que tout le monde va devoir faire des efforts. Au moment où il va falloir trouver un budget raisonnable pour l'an prochain. Sébastien Lecornu veut montrer l'exemple, baisser les indemnités de ses ministres. Alors un ministre, aujourd'hui, ça touche autour de 10 500 euros bruts par mois. Un secrétaire d'État, un peu moins de 10 000. C'est beaucoup ? Ça dépend. Ça dépend où on regarde. En Espagne, un ministre tourne autour de 7 000 euros bruts par mois. En Allemagne, c'est plutôt 17 000. Donc rien de scandaleux. Mais les élus locaux n'ont pas attendu Sébastien Lecornu. À Strasbourg, Catherine Trottmann a baissé cette année son indemnité de maire de 10%. À Grenoble, Éric Piolle a fait baisser de 25% les indemnités des élus à son arrivée. Et à Nice, Éric Ciotti vient lui aussi de réduire l'enveloppe consacrée aux indemnités des élus municipaux. Alors oui, l'exemplarité, ça compte, surtout quand le Secours populaire nous dit ce matin que plus d'un Français sur quatre s'estime en situation de précarité. Dans la réalité, un ministre payé 10 500 euros bruts par mois, avec 10% de moins, ne va pas ressentir la même chose qu'une famille qui voit le plein de la voiture dépasser les 100 euros ou son ticket de caisse grimper semaine après semaine. Et puis si l'objectif est vraiment de faire des économies, il y a beaucoup plus efficace. Hein. C'est René Dosière qui le dit. Cet ancien député a passé des années à éplucher le coût de l'Élysée, des ministères, de leur cabinet. Son calcul, un ministre avec son cabinet, ça coûte autour de 5 millions d'euros par an. Alors son conseil à Sébastien Lecornu est très simple. Ne baissez pas seulement les indemnités, baissez le nombre de ministres. 10 ministres de moins, 50 millions d'euros d'économie. Baissez leur salaire, c'est l'exemplarité. Baissez leur nombre, c'est l'économie.
0: C'est QFD. Merci beaucoup David Oussiou pour mon œil qui est à retrouver en podcast sur ici.fr. Les réseaux sociaux, le WhatsApp, qu'est-ce que vous voulez qu'on regarde, Camille ?
2: Ah ben Muriel qui nous a écrit sur le WhatsApp de l'émission « Bonjour, ici Roussillon, 11 degrés à Amélie-les-Bains, petite fraîcheur, bonne journée à toute l'équipe ». Eh bien merci Muriel, vous êtes très gentille, bon courage, mettez la petite laine, comme dirait Régis.
0: Ah, c'est sûr qu'en montagne, il faut la mettre la petite laine. Il y a d'autres messages.
2: Oui, sur le Facebook. Il y a Cathy, bonjour de Perpignan à Porte d'Espagne, 17 degrés seulement, frisqué ce matin, avec un petit peu de vent, elle nous souhaite un bon jeudi. À demain matin, eh bien belle journée à vous Cathy. Et puis on a également Gilbert qui nous fait un petit coucou de Elne avec 15 degrés avec 51% d'humidité. C'est précis, ciel couvert, bonne émission et bonne journée. Merci d'être si nombreux à réagir sur le Facebook d'ici Roussillon et n'hésitez pas à nous envoyer vos plus belles photos et allez les voir.

0: Parce que celle de Paul ce matin, elle est magnifique avec ses beaux flamants roses. Et bien sûr, n'hésitez pas à nous écrire également le WhatsApp.
1: J'adore la photo de Bernard, elle est vraiment magnifique. C'est une église avec un soleil, les nuages rosés derrière, c'est magnifique.
0: Les levées de soleil, on est fan. Hein.
1: Ouais.
0: 04 68 35 5000 si vous avez envie de nous écrire ou vous nous envoyez également vos messages vocaux de 20 secondes.
1: Avant 7h30, on va retrouver David Rochier qui va nous parler un petit peu d'un objet catalan qui revient à la mode. Avant ça, c'est l'info d'ici sur votre radio, ici Roussillon. L'info d'ici, Simon Colboc et nos vignerons des PO qui retrouvent un petit peu le sourire.
2: Oui, après plusieurs années franchement désespérantes, il était temps, les très fortes sécheresses, les plans d'arrachage qui s'en sont suivis. Voilà peut-être de quoi enfin stopper l'hémorragie dans le département. Les vendanges se terminent à la fin du mois dans les PO et les rendements sont déjà en très nette hausse grâce aux pluies du début d'année. Marie Roarch, vous avez accompagné un vigneron en pleine récolte au sud de Perpignan.
3: Depuis la cabine de sa machine à vendanger, Philippe Henric surplombe une parcelle d'un hectare et demi de grenache noire à Villeneuve-de-la-Rao. Et ça se passe
4: relativement bien, mais il aurait fallu de l'eau. Il y a de la récolte, mais les graines sont petites et maintenant ils flétrissent. Là, il aurait fallu des orages au mois d'août.
3: La chaleur jusqu'à début septembre a clairement fait souffrir la vigne. Les feuilles commencent déjà à jaunir. Mais son fils, Jean-Henri, président de la cave Laure de Nil, deuxième plus grosse cave coopérative du département, n'accélère pas pour autant la cadence des vendanges.
5: On suit notre rythme parce qu'en fait, on veut des qualités bien particulières et des degrés bien particuliers. Il n'y a pas d'urgence, il n'y a pas de grêle qui est annoncée ou quoi que ce soit. Ce matin, on a commencé donc à 5h, 5h30, en cueillant très tôt le matin, on garde tous les arômes et tout ce qu'il nous faut, les degrés, etc. On ne monte pas en température, donc ce qui est top pour la qualité.
3: La qualité au rendez-vous et des rendements finalement satisfaisants après deux années catastrophiques liées à la sécheresse.
5: Je dirais qu'on retrouve à peu près une année de croisière. Là, on a fait 30% de plus à peu près que l'année dernière. Puis ça va donner un coup de boost aux trésoreries, bien sûr, si ça se vend, hein, le vin, mais ça donne un espoir. Franchement, les premiers jus, on les a goûtés, ils sont vraiment très très bons. Et donc, on est content de ce résultat-là.
3: Les vendanges ne devraient s'achever que vers la fin du mois, mais la cave Laure de Nil stable déjà sur 30 à 35 000 hectolitres contre 23 000 l'an dernier.
2: Et les rendements donc en hausse, plus 30% à la cave Laure de Nil, ça c'est à Poyestre. Concrètement, on devrait avoisiner les 29 à 30 hectolitres à l'hectare. C'est mieux que l'an dernier, beaucoup mieux, c'est vrai, mais pas de quoi non plus sauter au plafond, explique Julien Thierry. C'est le chef du service viticulture à la chambre d'agriculture du département.
6: C'est difficile de se réjouir de simplement 29 hectolitres par hectare quand nos voisins du Landau-Croussillon sont plutôt à 50 ou 60 et quand on va en Champagne, on est plutôt à 100 ou 150 hectolitres hectare, sans parler de la région de Cognac. On reste toujours en dessous du seuil de rentabilité pour une exploitation viticole. De façon empirique, je considère qu'il faut faire 37 ou 38 hectolitres de moyenne pour être rentable. Et cette année, on devrait être à peine à 30. Il y a une part lueur d'espoir où ça fait plaisir de retrouver des rendements un peu meilleurs que les années précédentes. Mais une part aussi d'abattement quant au fait de continuer à travailler pour pas gagner sa vie. Là où on attend des gros signaux d'espoir, c'est surtout sur la commercialisation.
2: Notre dossier vendange 2026 en pays catalan, l'info d'ici, signé ce matin Marie Roarch.
1: Merci beaucoup Simon. On va parler d'un événement attendu sur les plages de Canet.
2: Oui, la naissance d'un instant à l'autre de bébés tortue, une maman tortue kawane est venue pondre fin juillet. Les naissances attendues d'un instant à l'autre. Secteur des flamants roses, et il y a des spécialistes, des scientifiques qui suivent ça avec beaucoup d'intérêt. On va les entendre tout à l'heure à 7h30.
1: On a hâte de découvrir tout ça avec vous. Avant ça, voici Laura Branigan. Il est 7h22.

0: Sur la roue du travail, ici Rossi, on vous accompagne avec Laura Branigan, il est 7h26.
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0: Et comme chaque matin, on a le plaisir d'accueillir David Rocher. Bonjour David.
4: Bonjour, bonjour à tous.
5: Bonjour David.
0: Comment ça va David, ce matin?
4: Super bien.
0: En pleine forme?
4: Bah oui.
0: Ça a l'air. En fait, vous avez une bonne nouvelle pour nous puisque vous allez nous parler d'un objet catalan qui vit une nouvelle jeunesse.
4: Oui, alors on va jouer un petit peu à qui suis-je. D'accord. Je mesure autour de 20 cm. J'ai le ventre bombé, j'ai un long bec fin. Je peux contenir jusqu'à 75 centilitres. Je suis.
0: Le pourou.
4: Le pourou. Ah, je savais que je pouvais
5: compter sur mon
4: code box. C'est notre pichet à vin traditionnel, le pourou, avec cette particularité de boire à la régalade en le tenant à bout de bras. Et à l'époque, il y en avait dans toutes les maisons.
5: Et ça, c'est pour le côté traditionnel, hein, David, mais depuis quelques années, c'est le revival du pourou.
4: Ben oui, on le trouve dans les magasins de souvenirs catalans, comme à la rue Paratilla ou à la boutique Visca de Perpignan. Chaque fois que Simon Colboc a un cadeau à faire, et je vous jure que c'est vrai, il offre un pourou.
0: Oui.
4: Sur les réseaux sociaux aussi, le pourou est devenu un objet de tendance et instagrammable avec des vidéos, des filles ou des jeunes tentent de maîtriser le geste en s'en mettant partout. Dans les restos, dans les bars de Barcelone à Perpignan, il refait son apparition. Ça, c'est pour son côté convivial où on partage un peu de muscat, du vermouth ou même des cocktails à déguster au pourou.
0: Énorme coup de projecteur aussi l'an dernier à Saint-Cyprien, au restaurant.
4: Ouais, au restaurant Can Paco.
0: Ouais.
4: Ce soir-là, il y a un invité de marque, c'est Will Smith.
6: Quand Will Smith a vu le pourou arrivé. Ah mais c'était un enfant, il était heureux comme tout. Il disait, mais moi, I want to do it. C'était hors du temps, magique et génial.
7: On lui a même offert le pourou parce que je pense qu'il doit en profiter encore.
4: Voilà, le pourou est parti jusqu'à Los Angeles. Objet star qui a aussi désormais son championnat du monde, un peu à la manière de la saucisse catalane. Ce sera la 4e édition ce week-end à Toulouse, lors du Cargol Fest. Objectif, vider le pourou, le bras tendu, en avalant au fur et à mesure, en un minimum de temps et sans en mettre partout. Alors moi du coup je me suis entraîné avec un des membres du jury.
8: La tête légèrement en arrière.
4: Ouais.
8: Tu ouvres la bouche.
4: D'accord.
8: Et tu essayes d'avaler en même temps. Vas-y, avale.
4: Voilà, il y a encore de l'entraînement, mais comme souvent, tout l'art réside dans la capacité à avaler la bouche ouverte. Le championnat du pourou, on en reparlera d'ailleurs tout à l'heure à 10h, avec un gros coup de projecteur sur le festival de l'escargot qui aura lieu ce week-end à Toulouse.
0: Moi, j'en mets partout à chaque fois. Il n'y a que quand j'ai trop abusé du pourou que ça passe.
9: Qu'est-ce que c'est que cette histoire, Camille?
5: Oui,
9: Camille qui me compare à un pourou.
5: Non, c'était pas pour ça.
9: Qu'est-ce que c'est que cette histoire?
5: C'était pour la petite taille. Vous dites souvent. Régis dit souvent un petit homme avec une casquette, j'ai pensé à vous.
0: Eh, merci John.
10: Ah, super.
0: On vous retrouve tout à l'heure
4: à 10h.
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0: L'info dans les PO, Simon Colboc. En 30 ans, 13 fois plus de décès à cause de la chaleur à Perpignan.
16: Oui, le nombre de morts à cause de la chaleur multiplié par 13 à Perpignan depuis les années 90. Perpignan, la ville de France où la hausse est même la plus importante. C'est ce que dit une vaste étude publiée ce matin dans la revue scientifique The Lancet. Une grande famille tortue attendue d'un instant à l'autre sur la plage de Canet. Une tortue kawane est venue y pondre cet été. Les naissances ne devraient plus tarder. Il y a 3 semaines, des dizaines de bébés étaient déjà nés au Barcarès. On va en reparler dans un instant, juste après le tour de l'info. C'est avec vous, Valentine Lottes.
5: Un contrôle de toute la police municipale de Carcassonne et quatre agents immédiatement suspendus sur ordre du parquet après la diffusion de cette vidéo hier par le journal du Midi, à voir sur ici.fr. On les entend tenir des propos racistes, homophobes et misogynes. Pour 4 Français sur 10, leur travail ne suffit plus à couvrir toutes leurs dépenses, ni à manger sainement 3 fois par jour. Un ressenti de pauvreté et de précarité de plus en plus fort au fil des ans, selon le baromètre du Secours Populaire. Des patients psychiatriques accueillis dans des conditions indignes dans les services d'urgence d'Île-de-France, dont les prestigieux hôpitaux Cochin, Necker ou de la Pitié-Salpêtrière. La contrôleuse générale des lieux de privation de liberté décrit des patients ficelés, parfois pendant 9 jours sur des brancards, faute de soignants. L'humanité n'a pas connu une telle chaleur depuis 100 000 ans. Août 2026 est le mois le plus chaud jamais enregistré sur Terre, selon Copernicus, le service météo de l'Europe. Et avec ces températures à la hausse, les risques pour notre santé augmentent, particulièrement dans les grandes villes. Cette étude du Lancet prend l'exemple de Perpignan, où la mortalité liée à la chaleur a été multipliée par 13 depuis les années 90. 6-1, ce n'est pas du tennis, mais bien le score final entre le Paris Saint-Germain et le Slovan Bratislava hier soir. Les Parisiens victorieux et particulièrement efficaces pour leur premier match en Ligue des Champions de foot. C'est au tour de Lens ce soir face au Slavia Prague.
16: Et 6-1 effectivement pour le PSG, 5-1 pour les Catalans du Barça. Hier, c'était contre les Néerlandais de Feyenoord. Merci Valentine Lottes. Des dizaines de petites tortues espérées d'un instant à l'autre sur la plage de Canet. C'est là qu'une tortue Kawan a donc pondu en juillet dernier. Un mois et demi plus tard, les tortillons ne devraient plus tarder à percer leur coquille. Les spécialistes sont donc à l'affût du moindre mouvement sur le sable de Canet, en espérant, Baptiste Guillet, en espérant que ce sera aussi beau qu'au Barcarès il y a un mois.
10: Oui, il y a un peu moins de 3 semaines, c'est une éclosion exceptionnelle qui s'est déroulée sur la plage du Barcarès. Une tortue avait pondu la fin juin et au final, elle a eu beaucoup, beaucoup de bébés tortues.
17: L'espoir a porté au-delà de nos espérances.
10: Thierry Ogabascou est le référent local du réseau Tortues Marines de Méditerranée française.
17: Sur 101 œufs pondus, donc une belle ponte, on a eu 91 tortillons qui ont pu sortir. Taux de réussite de 90%. 90% des œufs qui sont arrivés à terme et qui ont percé le sable et qui ont pris la mer, oui, tout s'est très très bien passé.
10: En sera-t-il de même à Canet, où une tortue a pondu dans la nuit du 21 au 22 juillet dernier? Pas sûr, la configuration des lieux n'est pas franchement la même.
17: C'est entre 3 clubs de plage, derrière un hôtel spa 5 étoiles et juste à côté avec des résidences et quelques centaines d'appartements qui nous éclairent tout ça et qui vont pas manquer de désorienter la naissance des tortillons.
10: Selon Thierry Ogabascou, les naissances pourrait être imminente. Si naissance il y a, la tortue a aussi pu pondre des œufs non fécondés ou ceux-ci ont pu être endommagés par un récent coup de mer. On sera fixé très rapidement.
16: Et évidemment, les scientifiques en ce moment sécurisent le périmètre où la tortue Kawan a pondu en juillet dernier sur la plage de Canet, secteur des Flamants Roses. Merci beaucoup Baptiste Guillet. Dans 10 minutes, notre invité.
0: C'est ça.
16: On va de la plage à la montagne ce matin avec notre invité qui publie un livre sur sa traversée des Pyrénées. Elle est partie du Pays Basque, elle est arrivée en Pays Catalan. Une histoire d'amitié, un roman où on rêve aussi, où on s'évade. Ça donne franchement envie de randonner. Surtout que pour l'autrice Marion Paquet, on en est tous capables de traverser les Pyrénées comme elle. Il suffit de prendre le temps. Marion Paquet est donc notre invitée tout à l'heure à 7h45.
0: La météo pour aujourd'hui, du soleil toute la journée dans les Pyrénées-Orientales avec toujours la tramontane qui souffle aujourd'hui avec des rafales à 85 km/h ce matin sur la côte Vermeille. Ça soufflera un peu moins fort quand même cet après-midi avec des rafales à 65 km/h. On met la petite veste ce matin parce que oui, vous l'avez vu ce matin, la fraîcheur est de retour. Il y a 8 degrés à Caya et Amélie-les-Bains, 16 pour Maury et Tautavel, 17 à Perpignan et Ponteilla. On a 12 degrés à Morillas.
16: Cet après-midi, 27 degrés prévus à Perpignan et sur une bonne partie des PO, sur le littoral, en Vallespir, en Conflans, à Eus, il fera 27 aussi. 21 attendu en Cerdagne et en Cap-Cyr.
0: Et du côté de Gérone, aujourd'hui, du soleil également, avec 16 degrés ce matin et 26 degrés cet après-midi. Sur les routes, Camille, j'imagine que là, tout le monde est sur la route du travail.
5: Ça y est, ça commence à se charger et ça ralentit sur les points habituels, la D66, la route des montagnes. Quand vous venez du Soleil, direction Perpignan, la D914 également, quand vous venez d'Argelès, direction Perpi, la D612A, quand on arrive de Canoës Reims, direction le PH Sud ou Saint-Charles. Ça ralentit également et puis en centre-ville sur les lieux habituels également. Le pont Arago, le boulevard de la France Libre ou encore le secteur Julien Panchaud. Vous restez prudent, vous êtes patient et vous nous appelez au 04 68 35 5000 pour tout événement inhabituel.
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5: Et à 7h36, Régis, c'est l'heure d'aller retrouver Cathy. Cathy qui a profité du Pelliculae Festival samedi dernier, qui est avec nous. Bonjour Cathy.
19: Bonjour ici Roussillon, bonjour tout le monde.
0: Bonjour Cathy.
19: Bonjour.
5: Alors Cathy, vous avez été à Tuir dans le parc de la Villa Paloda pour aller profiter d'une belle soirée. Racontez-nous un petit peu ce Pelliculae Festival.
19: Bah écoutez, c'était super, c'était la soirée tout moche, donc il y avait beaucoup de déguisements, et puis c'était chaleureux, c'était énorme comme soirée, il y avait beaucoup de monde.
5: Et c'est vous vraiment... étiez vous-même déguisé?
19: Alors nous, on avait un chapeau puis un collier de fleurs.
0: Oui, mais des fois, ça suffit, ouais. Cathy. Hein.
5: Ça moins, fait le job.
19: La chaleur qu'il faisait, c'était suffisant.
0: C'est vrai qu'il a fait très chaud ce soir-là. Bon, en tout cas, tout le monde était déguisé, hein.
19: Ah oui, il y avait beaucoup de déguisements, c'était énorme, oui.
5: Et quels artistes vous avez vus sur scène, Cathy?
19: Alors, on a vu Larousseau, on a vu Edmund Street.
0: Avec
19: la
0: sa ménerve.
19: Pilote, voilà, avec sa ménerve. Il y avait Claude Cornillac. Voilà, il y a même les joueurs de l'USAP qui sont montés sur scène.
0: Oui, pour le show des chefs.
5: Grosse ambiance. Voilà.
19: Non, c'était grosse ambiance, oui.
5: Vous vous êtes régalée, Cathy.
19: Voilà, oui, c'est vrai, oui.
0: Bon, Cathy, et puis je ne sais pas, je le tente, mais je sens que vous êtes allée pour Larousseau.
19: Oui, exactement.
0: Non, mais c'était génial parce qu'elle a fait un medley de plein de chansons des années 90.
19: Ah ouais, elle nous a fait chanter, elle nous a fait danser, donc c'était super.
0: Et puis une voix incroyable. Ouais. Merci beaucoup Cathy d'avoir été avec nous.
19: Ben merci à vous, merci, bonne journée.
5: Belle journée Cathy, merci.
19: Merci aussi, au revoir.
0: Au revoir. Aussi, vous pouvez gagner des cadeaux le matin grâce notamment à Julio León et le blind test en catalan. Bonjour Julio.
20: Bon dia tothom.
5: Bonjour Julio.
0: Bon Julio, pas trop froid ce matin?
20: Ben non, ça va. Ça fait du bien après toutes ces chaleurs qu'on a eues.
0: C'est vrai, ça rafraîchit un petit peu.
5: On passe du coq à l'âne.
0: C'est un petit peu ça. Ben, des fois, il faut aussi des marches. Vous voyez, pas trop chaud d'un coup. Et
20: ça
0: trop
20: serait
0: froid.
20: Pas mal aussi.
5: Ça serait bien.
0: Ça éviterait d'être malade. Surtout quand on est un artiste comme Julio. Ça serait bête de.
20: Il ne faut surtout pas être malade quand on est chanteur comme ça, sinon on ne peut pas jouer au blind test. 04 68 35 5000, vous devez trouver des informations, le titre de la chanson et son interprète d'origine pour gagner un très beau cadeau, n'est-ce pas Camille?
5: Grâce à Capmer Bateau, Capmer, vous allez pouvoir partir en balade. Vous allez pouvoir partir avec 3 personnes, 4 adultes, en famille, entre amis. Vous allez vous régaler. Ça est au départ du port d'Argelès et vous allez pouvoir choisir entre plein de pauvres. Oui, Régis?
0: Non, j'allais dire, vous êtes comment sur le calcul mental?
5: Pourquoi?
0: Vous allez pouvoir partir avec 3 personnes, 4 adultes?
5: Oui, plus la personne.
0: Ah,
5: Régis.
0: 3 plus 1.
5: Bah, évidemment. Donc, concentrez-vous, Régis.
0: 4 personnes pour aller faire du bateau avec Capmer. En plus, vous aurez le choix entre 3 balades. Il y a la balade de la baie de Poli, la balade à la nuit tombée qui est juste magnifique.
5: Ça doit être beau, ça.
0: Mais pour ça, il faut connaître cette chanson réinterprétée par Julio. Et comme vous l'avez dit, Julio, il nous faut le titre et l'artiste. J'ai envie de vous dire, à vous de jouer.

0: Bravo Rolio. Et vous savez quoi Rolio ce matin? Je crois que c'est la première fois que j'ai pas reconnu le titre dès les premières notes.
1: C'est pas le plus simple.
2: Oui, parce que je n'ai pas chanté depuis le début, c'est pour ça.
0: Ah ouais, et alors même avec la guitare, bah évidemment, hein, parce que c'est, je vais pas donner trop d'indices, mais voilà, j'étais un peu perdu. Bah pour une fois, voyez, vous m'avez cueilli.
2: J'aurais pu commencer une autre chanson, d'ailleurs, je ne veux pas en dire plus, bien sûr, mais j'aurais pu commencer une autre chanson qui est très connue aussi, mais bon, qui n'est pas celle qu'on doit deviner aujourd'hui.
1: En même temps, l'important, c'est que vous avez été très nombreux à nous appeler et qu'il y en a une très certainement qui a la bonne réponse. C'est Anne qui est avec nous. Bonjour Anne.
0: Bonjour Anne.
3: Bonjour à tous.
2: Bon dia.
0: Anne, je vous présente Rolio.
3: Oui, bonjour Rolio.
2: Comment ça va Anne?
3: Ben, très bien, je ne pensais pas être sélectionnée, donc je suis ravie.
2: C'est à vous.
0: Comme quoi, ça arrive à tout le monde. Vous nous écoutez d'où, Anne?
3: Là, je suis à Bachat.
0: Bon, comment ça va pour les températures ce matin?
3: Ben, il fait un peu frais, mais je pense qu'on aura une plus belle journée qu'hier, donc c'est chouette.
0: Oui, c'est vrai qu'hier, on s'est pris de la pluie, et c'est très bien pour notre département. Alors, Anne, est-ce que vous avez reconnu ce titre réinterprété par Rolio?
3: Ben, j'espère avoir reconnu « Je danse le Mia » de IAM.
0: On vérifie?
1: Allez.
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0: Oui!
1: Bravo, Anne!
3: Super.
0: Anne, vous l'avez reconnu dès les premières notes, vous?
3: Non, j'ai dû attendre que Rolio commence à chanter.
1: Ah, voilà. Un peu comme nous, finalement.
0: Nous, comme nous, on a fait ça.
1: Ben, bravo,
2: que vous
1: Anne.
2: Est-ce que vous savez, Anne, ou vous en studio, quelle autre chanson j'aurais pu chanter?
0: Ah, je l'ai pas sur le bout.
1: Moi, j'ai pas d'idée.
0: Non, c'était quoi le sample à la base?
2: C'est George Benson, Give Me the Night.
0: C'est ça.
1: Ah oui. Ah ben, je l'avais pas du tout.
0: Et qui avait été aussi reprise par Brice de Nice.
2: Exactement. Oui. C'est vrai.
1: Merci, messieurs, on apprend plein de choses ce matin.
0: Bravo Anne, vous allez faire du bateau.
1: En famille ou entre amis peut-être, vous allez pouvoir partir grâce à Cap-Mer avec plusieurs balades possibles, Anne, soit la balade des trois ports ou même une balade à la tombée de la nuit. Vous allez partir avec qui?
3: Ben, j'imagine mon compagnon, ma fille et probablement ma maman.
1: Eh bien, régalez-vous bien. Anne, c'était un plaisir de jouer avec vous ce matin.
3: Ben, un grand merci à tous.
0: Anne, quelle est la première radio locale des Pyrénées-Orientales?
3: Ici Roussillon.
0: Et pour replonger dans nos souvenirs, voici un morceau d'IAM. Avant, j'ai envie de dire à demain, Rolio.
2: Fins d'ama.
0: Voici Je danse le Mia.

0: Je danse le Mia, c'est ce qu'il fallait trouver dans le blind test de Julio Leon. C'était I Am. Dans un instant, notre invité d'ici matin avec une autrice qui va nous parler de sa traversée des Pyrénées-Orientales.
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0: 7h45, notre invité ce matin, Simon Colboc, elle publie aujourd'hui un livre sur sa traversée des Pyrénées.
6: Oui, de l'Atlantique à la Méditerranée, de Bayonne à Banyuls. Bonjour Marion Paquet.
7: Bonjour Simon, bonjour à tous.
6: Vous êtes journaliste, désormais aussi écrivaine. Des livres qui parlent de la traversée des Pyrénées, franchement il y en a beaucoup, mais le vôtre, il faut le dire, il est différent. Différent parce qu'avec vous, on se pose, on n'est pas dans la performance sportive, on n'est pas dans l'adrénaline, dans le résultat. C'est surtout une histoire d'amitié avec un de vos amis avec qui vous avez traversé donc ces Pyrénées. Si je vous dis que c'est un livre aussi d'évasion, de rêverie, de déconnexion, est-ce que ça vous va ?
7: Mais vous avez tout dit, Simon. Qu'est-ce que je peux vous dire de plus? Non, mais tout à fait. L'idée, c'était vraiment d'embarquer les lecteurs avec nous, avec moi et mon ami Simon, dans cette traversée des Pyrénées, à pied donc, en itinérance, et puis en totale autonomie, hors des sentiers battus, surtout. Et puis, de leur faire découvrir ce massif, de s'en imprégner, et puis de partager notre démarche. C'est vrai que c'est pas qu'un récit de voyage, c'est aussi l'occasion de partager notre philosophie et notre manière de pratiquer la montagne, qui peut être effectivement à rebours de ce qu'on peut lire ou entendre d'habitude. Voilà, l'idée, c'était pas de vanter une performance sportive, ni de faire un topo guide pour dire par où passer, où dormir, ou comment s'équiper. C'est un récit différent, et là, sa modeste ambition, ben, c'est d'apporter aussi un peu de beauté, de poésie, et puis de réflexion sur plein de choses.
6: Et justement, pour parler de réflexion, vous parlez beaucoup du temps sur le chemin. Beaucoup de gens vous demandent, mais combien de temps vous avez mis pour traverser les Pyrénées? Vous vous dites, mais peu importe, en fait, vous n'avez presque pas compté les jours.
7: Au début, j'arrivais à tenir le compte, et puis en fait, effectivement, au fil de la traversée, j'ai totalement perdu la notion du temps. Et pour moi, c'est ça qui est important, en fait, c'est de perdre cette notion du temps et nous amener à réfléchir sur le temps qu'on se donne et le temps qu'on prend pour vivre les choses et la manière dont on vit les choses. Voilà, c'est vrai que partir marcher comme ça pendant alors environ un mois et demi, hein, parce que je sais pas exactement combien de temps on a mis, je sais toujours pas, ça aide à se recentrer et puis à reprendre le temps de vivre les choses pleinement et l'instant présent. Et c'était aussi voilà, c'est aussi un des messages de ce livre et ce qu'on avait envie de partager comme message.
6: Et pour cette traversée, vous n'avez pas suivi le célèbre GR10, vous avez suivi la HRP. Alors c'est quoi la HRP ?
7: Alors c'est la Haute Randonnée Pyrénéenne. Alors en fait c'est un itinéraire qui n'est pas balisé. Donc voilà, c'est juste des indications qui sont partagées dans différents livres au cours du temps. L'idée de cet itinéraire, c'est de rester le plus haut possible et le plus longtemps possible. Donc de redescendre le moins souvent tout en suivant le plus possible les crêtes. Mmh. Et donc chacun adapte son itinéraire au jour le jour. En fait, il faut regarder les cartes, regarder la météo et se dire ben, par où est-ce qu'on passe ? Est-ce qu'on a toujours suffisamment de nourriture dans notre sac pour continuer à rester là-haut, ou alors est-ce qu'il va falloir redescendre? Il y a vraiment un côté aussi orientation qui est très plaisant, et adaptation au terrain et puis à l'environnement.
6: Et c'est un sentier où le téléphone portable ne passe quasiment pas. ça vous a fait du bien.
7: Oui, c'est vrai que là-haut, le téléphone passe pas souvent, et puis on se rend compte qu'on a beaucoup de mal à déconnecter, mais ça fait du bien d'être là-haut et de pas avoir de réseau, et puis de faire aussi un peu à l'ancienne, avec la carte, la boussole, et puis de, voilà, de se déconnecter de toute l'agitation du téléphone et de la plaine.
6: Vous racontez évidemment la beauté des paysages. Vous vous demandez aussi si vous faites bien de vous baigner dans les lacs. C'est interdit de se baigner dans les lacs de montagne. Mais vous écrivez que, vous qui êtes particulièrement écolo, vous écrivez « N'est-ce pas grâce à ce contact intime avec les espaces naturels que naît la sensibilité à ces éléments et l'envie de les protéger ?»
7: Mmh, oui, tout à fait, parce que c'est vrai que au début de ma pratique, en fait, je me baignais, je faisais peut-être pas forcément attention, et ça m'a amené à m'interroger, à me dire, mais oui, en fait, c'est des espaces sensibles, et c'est vrai qu'aujourd'hui, je fais vraiment très très attention. Enfin, ne serait-ce qu'on n'y fait pas notre vaisselle, on n'y met pas de savon, on fait attention à bien se rincer si on a mis de la crème solaire avant d'y aller. Et si j'étais pas allée en montagne, et si je m'étais pas au début, bah voilà, baignée dans les torrents. Je pense que je me serais peut-être pas posé la question.
6: Ouais.
7: Et donc voilà, c'est plein de petits paradoxes que j'interroge aussi à travers ce livre, comme bah, l'envie à la fois de partager la beauté de ces montagnes et puis en même temps de les préserver de la surfréquentation. Donc voilà, c'est toutes ces réflexions qui viennent au cours d'une randonnée que j'avais envie de partager aussi.
6: Ouais, réflexions aussi sur cette nouvelle montagne aussi, hein, pratiquée par certains. Vous racontez parfois les randonneurs pas toujours sympas dans certains refuges. Vous racontez aussi les randonneurs parfois en maillot de bain que vous avez pu croiser. La fin de votre périple, c'est évidemment donc les Pyrénées-Orientales, un département où vous avez habité hein, pendant 5 ans. Vous avez d'ailleurs travaillé hein, ici, à Issy-Roussillon. Cette arrivée dans les PO, vous écrivez que vous la redoutiez parce que vous aviez tellement un super souvenir du pays catalan que vous ne vouliez pas que ça change.
7: Oui, oui, oui. Puis j'avais aussi peur d'être blasée. Je me suis dit, oulala, après avoir traversé les Pyrénées, est-ce que les Pyrénées-Orientales que je connais bien vont pas me paraître aussi un peu fades ? Et en fait, pas du tout. C'est resté totalement magique de retrouver ces sentiers, même si je les connaissais presque par cœur. Et puis reste cette fabuleuse montée au Canigou avec le lever de soleil.
6: Avec le café au sommet, vous racontez ça aussi. Vous avez pris le temps avec le réchaud au sommet du Canigou.
7: On n'avait pas envie de descendre, alors on s'est dit, ben voilà, on va se faire un café, on va rester là-haut le plus longtemps possible pour profiter de cette vue. Et même si je l'avais déjà gravi souvent, ce Canigou, et ben là-haut, le lever de soleil reste toujours magique.
6: C'est une déclaration d'amour aux Pyrénées, une déclaration d'amour à la randonnée d'une façon générale et à la montagne. Ça s'appelle Tel des Sisyphes heureux, 176 pages, c'est aux éditions Suzac. Ça sort aujourd'hui. Merci beaucoup, Marion Paquet. Bonne journée à vous.
7: Merci beaucoup et merci à toute l'équipe d'Issy-Roussillon.
0: 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Attention à cet accident à signaler, Camille, notamment sur le pont Arago.
8: Absolument, vous nous avez appelé pour nous informer d'un incident sur la pénétrante nord, sur le pont Arago. On nous signale un carambolage avec une circulation qui est à l'arrêt. Prudence si vous arrivez dans le secteur et si vous pouvez même éviter ce secteur, c'est encore mieux. On rappelle le numéro pour nous informer de tout incident sur les routes, 04 68 35 5000.

0: Niagara, Cheeky Boom à 7h55 sur votre radio ici Roussillon. On est prudent hein, sur la route Camille avec cet accident signalé en arrivant sur Perpignan.
1: Absolument, sur la pénétrante nord, un petit peu avant la caserne des pompiers direction le pont Arago avec un incident qui nous a été signalé. Gros bouchon, vous êtes à l'arrêt si vous le pouvez, évitez le secteur j'imagine et puis sinon prenez votre mal en patience.
0: D'ailleurs n'hésitez pas hein, si vous avez plus d'infos sur cet accident, vous nous appelez. Lydie est au standard au 04 68 35 5000. Dans un instant, on va retrouver Stéphane Bern. On va évoquer la journée des tuiles.
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2: À 7h56, on voyage dans le temps grâce à Stéphane Bern. Et ce matin, Stéphane, on voyage au temps où les habitants de Grenoble ont transformé leur toit en une arme anti-monarchie.
3: Des soldats du roi avancent dans les rues. Quelques minutes plus tard, ils reçoivent une pluie de tuiles sur la tête. La Révolution française n'a pas encore officiellement commencé, mais franchement, tout le monde est à l'entraînement. En 1788, Louis XVI traverse une énorme crise financière. Pour imposer de nouveaux impôts, le roi veut prendre le contrôle des parlements, ces cours de justice qui bloquent ses réformes. À Grenoble, le 7 juin, le parlement du Dauphiné refuse d'obéir. Le pouvoir royal décide donc de le dissoudre.
4: J'ai décidé de dissoudre.
3: Et envoie des troupes pour éloigner les magistrats.
5: Pas content !
3: Car comme dirait le dicton que je viens d'inventer, nos stress, on envoie les CRS. Mauvaise idée. Les cloches sonnent le tocsin. Les échoppes baissent leurs rideaux. Les rues se remplissent en quelques heures. Grenoble passe de ville commerçante à ville insurgée. Et surtout, les habitants grimpent sur les toits. Là-haut, ils disposent d'une arme inattendue. Les tuiles qui couvrent les maisons. Une à une, elles sont arrachées puis lancées sur les soldats. Bientôt, une véritable pluie de terre cuite s'abat sur les troupes royales.
6: Il pleuvait fort sur la grande route.
3: Autant dire qu'un parapluie n'aurait pas suffi. L'événement devient célèbre. On l'appelle bientôt la journée des tuiles. Et rien à voir avec une promo rayon bricolage. Quelques semaines plus tard, on réclame la convocation des états généraux. La révolution n'a pas encore de date officielle, mais elle a déjà bien commencé. Aujourd'hui, les contestations s'organisent sur WhatsApp, Telegram ou TikTok. En 1788, à Grenoble, le réseau social le plus efficace restait encore le toit des voisins. Et le bouton « Envoyer » faisait parfois quelques kilos de terre cuite.
2: Merci beaucoup Stéphane Bern. Et pour voyager dans le temps chaque matin, vous pouvez vous connecter sur notre site internet ici.fr. Si vous avez décidé ce matin d'aller faire le marché du côté du boulot, ça tombe bien, vous allez retrouver John Bourgeois. John, vous êtes sur le marché du boulot là?
7: Ouais, je suis sur le marché du boulot et je viens de croiser une belle bande de cyclistes avec... Bonjour monsieur.
8: Bonjour.
7: Comment vous appelez?
8: Vincent.
7: Vincent, alors vous allez faire quoi? Vous êtes de l'amicale cycliste du boulot, hein?
8: Le boulot. L'amicale cycliste, le boulot.
7: Très bien, pas
8: c'est
7: du
8: ça, hein? Et là, donc, on va certainement faire un peu de montagne, comme il fait trop chaud en bas. Et on va faire Saint-Laurent de Cerdan et la Forge d'Helmich.
7: Voilà, et là, on est au marché du boulot. Alors, c'est leur point de rendez-vous avant de partir à vélo. Donc, c'était le petit coucou du matin. On se retrouve dans quelques instants, Régis, au marché du boulot.
2: Après les infos de 8h, n'hésitez pas à aller voir John Bourgeois. Il a plein de goodies ici Roussillon pour vous.
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2: Merci de démarrer votre jeudi avec Ici Roussillon, il est 8h.
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2: Le journal Simon Colboc à la une, c'est une petite révolution à l'USAP.
10: Oui, un plan anti-bouchon pour les jours de match au stade Aimé Giral. Le club, mais aussi les élus de l'agglo de Perpignan, ont présenté hier tout un tas de mesures pour fluidifier l'accès au stade. Baptiste Guillet, une grande nouveauté, ce sont ces navettes gratuites entre le parc des Expos et le stade.
11: Les automobilistes pourront se garer librement sur le parking du parc des Expos et profiter dès 2 heures avant le coup d'envoi de navettes gratuites, directes, toutes les 5 minutes jusqu'à Aimé Giral. L'avenue Roudère qui mène au stade sera fermée aux voitures, à l'exception des riverains et des VIP. Avec ce système, Keolis espère transporter jusqu'à 2000 spectateurs par match, des spectateurs qui pourront toujours également emprunter la ligne de bus A classique sur l'avenue Joffre. Incitation aussi au covoiturage avec un parking réservé d'une cinquantaine de places le long du parc Mayol pour ceux qui sont au moins 4 dans la voiture. Parking également pour les vélos devant le stade, surveillé par un vigile, avec la Casa Bicyclette qui proposera des réparations gratuites. L'idée est de changer les habitudes en profondeur. Reste maintenant à convaincre les habitués, les supporters. François Rivière, le président de l'USAP.
12: Il faut persuader, il faut en permanence expliquer, convaincre et dire aussi que c'est le meilleur moyen d'apporter une sécurité.
11: Des milliers de flyers d'informations seront distribués ce week-end pour le match contre Castres et dans quelques jours, l'appli MUV proposera aux supporters qui utilisent les déplacements doux de cumuler des points pour gagner des cadeaux, des ballons, des maillots, voire même des places de match en bord terrain.
10: Merci Baptiste Guillet. Et à noter, c'est important, hein, tous ces changements, toutes ces nouveautés, ce ne sera pas en place pour samedi, pour la première de l'USAP à la Maison contre Castres. Tous ces changements, ils seront mis en place à la fin du mois pour la réception de l'Union Bordeaux-Bègles. La chaleur, les canicules qui tuent, eh bien c'est particulièrement vrai chez nous à Perpignan. Selon une étude de la revue scientifique The Lancet publiée ce matin, la mortalité liée à la chaleur a été multipliée par 13 à Perpignan depuis les années 90. C'est un record en France. À Toulouse et Martigues, par exemple, le nombre de décès liés à la chaleur a été multiplié par 10 en 30 ans. Vous avez les infos hein, sur notre site internet. Ce matin aussi, l'Observatoire Copernicus annonce, lui, que le mois d'août 2026 a été le mois le plus chaud jamais mesuré dans le monde.
2: Plus d'eau cet hiver et une année de renouveau dans les vignes DPO.
10: Oui, après deux années de sécheresse historique, les rendements en hausse cette année dans les vignobles, en moyenne plus 30%, autour de 30 hectolitres par hectare. Merci donc les pluies de cet hiver. Les viticulteurs retrouvent un peu le moral, un peu seulement. Julien Thierry est le chef du service viticulture à la Chambre d'agriculture des Pyrénées-Orientales.
5: C'est certes pas très glorieux, mais ce qu'il faut dire, c'est qu'en fait, surtout, on a une amélioration du rendement par une baisse de l'intensité de la sécheresse. Donc j'ai envie de dire qu'on a des rendements moins pires que les deux dernières années, voire même les trois dernières années, qui étaient marquées par une très très forte sécheresse et des rendements ridicules. Hein. C'était les trois rendements historiquement les plus bas que nous avions connus depuis toujours. Et cette année, grâce notamment aux pluies qu'on a eues cet hiver et en début de printemps, on a eu un démarrage de la vigne plus intéressant, même si l'été a été marqué par des canicules qui a fait perdre une partie de la récolte. Il nous en reste toujours un petit peu plus que les trois dernières années qui étaient vraiment misérables.
10: Julien Thierry, le chef du service viticulture, donc à la Chambre d'agriculture des PO. À Carcassonne, la suite de l'affaire de la vidéo et des propos racistes de plusieurs agents de la police municipale. Hier soir, quatre policiers municipaux de la ville ont été suspendus. L'ensemble de la PM de Carcassonne sera contrôlé, explique le ministre de l'Intérieur, Laurent Nunez. Le policier qu'on entend le plus sur la vidéo, il était membre du Rassemblement National, bénévole aussi pour le service d'ordre du parti. Mais hier, le RN l'a exclu du parti. Écoutez ce qu'en dit ce matin Louis Alliot, le maire de Perpignan, premier vice-président du Rassemblement National.
13: C'est un acte isolé et depuis que Marine Le Pen a pris les rênes du parti, systématiquement, on met dehors les gens qui n'ont rien à faire chez nous.
14: Des dizaines.
13: Voilà. Et on leur dit, et je le dis moi, à tous ceux qui, dans notre formation politique, pensent ces choses-là, ils n'ont rien à faire chez nous.
14: C'est pas embêtant pour votre campagne présidentielle, ça vous inquiète pas plus que ça?
13: Pas plus que ça, très honnêtement, car les citoyens hier d'ailleurs, quand j'étais à Perpignan, ont tout de suite vu quand même la grosse ficelle, sont bien conscients qu'il y a des brebis galeuses, mais ils font confiance aux gens qui gouvernent les mairies.
10: Louis Alliot, invité ce matin chez nos confrères de France Info. À Perpignan, 6 personnes relogées après un incendie hier après-midi dans le secteur de l'hôpital, la rue Emmanuel Chabrier. Le feu a pris dans le garage d'une maison à un étage, sous site gazinière. Les dégâts sont importants, mais personne, heureusement, n'a été blessé.
2: À Canet, pas de temps à perdre pour agrandir le pôle nautique.
10: Oui, le pôle nautique touché par un violent incendie, c'était début juillet, on s'en souvient. Et bien voilà le projet d'extension officiellement retenu dans le dispositif Notre-Dame. Il s'agit d'une liste de 150 chantiers sélectionnés par l'État, des chantiers express, en version accélérée, comme pour la reconstruction de Notre-Dame de Paris. À Canet, le pôle nautique va s'étendre sur 5 hectares de plus. Suzanne Chaudjahi, le préfet veut donc aller vite, il veut donner le feu vert dès le début de l'année prochaine, au mois de février.
15: Une fois l'autorisation délivrée par la préfecture, la communauté urbaine pourra commissionner l'aménageur et la société, Sillage en l'occurrence, engagera les travaux.
16: C'est surtout s'assurer qu'il n'y ait pas de décalage et qu'il n'y ait pas de retard.
15: Stéphane Loda, le maire de Canet.
16: Ça va prendre à peu près 18 mois, hein. Donc l'objectif que nous nous sommes tous fixés, c'est pouvoir produire à partir de juillet de 2028. Et donc 5 hectares qui seront dévolus à l'entreprise Katana.
15: Katana, le constructeur de catamarans, touché par l'incendie en juillet, deux de ses bâtiments détruits. Alors après l'incendie, la sénatrice Lauriane Josande a fait des pieds et des mains pour inscrire le projet dans le dispositif Notre-Dame et attirer de nouvelles entreprises.
17: Parce que ces entreprises ont besoin de visibilité et qu'on leur opposait des procédures, des délais, des conditions tellement restrictives qu'elles commençaient à se décourager et envisager éventuellement un développement ailleurs, en tout cas. C'était une épée de Damoclès que nous avions tous au-dessus de la tête.
15: L'agrandissement du pôle nautique pourrait créer jusqu'à 250 emplois.
10: Vous espérez donc à l'été 2028. Encore un bureau de poste qui pourrait fermer dans le département. C'est la CGT en tout cas qui l'annonce. Le bureau de Saint-Félieu-d'Amont menacé. Selon le syndicat, la mairie de Saint-Félieu a déjà validé la mise en place d'une agence postale communale pour pallier la fermeture de ce bureau de poste. Et puis le rugby à 13, les Dragons catalans à Wigan demain. C'est la DER, le dernier match en Super League cette saison. On va en parler 100% Dragons comme chaque jeudi soir. On va en parler avec un joli casting d'ailleurs avec Léo Daré Latour, le jeune joueur des Dragons catalans qui vient de prolonger. On sera aussi avec Laurent Frécinous, l'actuel sélectionneur du 13 de France, qui sera l'entraîneur adjoint des Drax la saison prochaine. 100% Dragons, 18h, 19h, ce soir sur la première radio locale des PO.
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10: Fait pas très chaud ce matin, on est... 15, 17 degrés en pleine du Roussillon.
2: On était longtemps plus habitués. Hein.
10: Oui, avec le petit vent, là, le t-shirt ne suffit plus.
2: 6 degrés annoncés par Météo France ce matin à Foremeux. On a des images sur les réseaux sociaux d'Anthony où il a gratté la voiture, donc le pare-brise de la voiture. Donc autant vous dire qu'on attend aussi 12 degrés à Céret, 14 à Sorède, 16 à Saint-Paul-de-Fenouillet, 20 gros, 17 à Perpignan et Lupia. Du soleil toute la journée, de la tramontane hein, toujours. Ça soufflera un petit peu moins fort cet après-midi, mais ce matin, on a des rafales à 85 km/h, notamment sur la côte Vermeille. Pour les températures cet après-midi, ça remonte quand même.
10: Oui, ça remonte. On sera à 27 degrés à Lombres, à Perpignan, sur le littoral, aussi à Canet. 27 attendu en Conflans, 27 également sur les Fenouillèdes et sur le Val-Espire, jusqu'à 21 degrés en montagne. Attention, parce qu'avec ces températures et avec le vent dont vous parliez, Régis, le risque incendie est élevé sur une bonne partie des Pyrénées-Orientales.
2: On respire aussi du côté de Gérone avec du soleil toute la journée. On ira jusqu'à 26 degrés cet après-midi. Attention sur la route avec cet accident.
15: Toujours en cours sur la pénétrante nord, sur le pont Arago avec un trafic à l'arrêt si vous pouvez éviter le secteur. Et puis après je vais vous parler des points habituels, la D617 quand vous venez de Bompas direction Perpignan, ça ralentit jusqu'au boulevard de la France Libre, la D66 également, hein, vous venez du Soleil direction Perpi, c'est pareil, et puis au sud la D914 depuis Argelès direction le Méga Castier ou encore Techno Sud, c'est compliqué ce matin. Et puis en ville, le secteur Panchaud, le boulevard des Pyrénées ainsi que le boulevard Mercadet, ça ralentit. On rappelle le numéro pour nous informer de tout incident sur les routes, 04 68 35 5000.
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2: C'est vrai que ça a l'air d'être un petit peu le bazar sur la route ce matin, mais on est là pour vous détendre avec Bernard Lavillier. Il est 8h09.

0: essayer de réchauffer votre matinée de jeudi avec votre radio ici Roussillon et Bernard Lavilliers. Il est 8h13.
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0: Lui, il a pas chaud. Il est sur le marché du boulot. C'est John Bourgeois. John, comment ça se passe?

0: au vent. Là, c'est plus... Je me suis arrêté sur des vêtements. Je vais peut-être me refaire la garde-robe. Alors, c'est pas pour moi, peut-être pour ma maman, pour ma compagne. À voir. En tout cas, je suis avec Cathy qui est avec nous. Bonjour, Cathy.
1: Bonjour, bonjour, ici Roussillon.
0: Alors, vous connaissez bien ici Roussillon, je crois. Hein.
1: Ah, très très bien, je suis fan de ici Roussillon. Ça fait des années et des années que j'écoute.
0: Et là-bas, vous avez le bonjour de Camille et Régis qui sont au studio, qui nous écoutent en même temps. Alors présentez-nous, ils ont envie de savoir ce que vous faites un petit peu ici au marché du Boulou.
1: Alors, donc je suis au marché au Boulou tous les jeudis et tous les dimanches. Donc je vends des vêtements et des sous-vêtements aussi. Donc tout ce qui est culotte, soutien-gorge, chaussettes, enfin tout ce qu'il faut pour les dames et les messieurs aussi.
0: Ah, les messieurs aussi, parce que là je voyais pas de choses pour moi, pas encore aujourd'hui. Hein.
1: Les vêtements, c'est qu'aux dames, mais par contre les dessous, c'est chaussettes, caleçons, boxeurs, il y a de tout.
0: Il manquait un boxeur en plus, donc ça tombe bien. On va voir ça ici.
2: Merci
0: tout à
2: pour ces petits détails. Ah,
3: tous les détails.
0: Alors, monsieur, vous pouvez vous arrêter, on a des cabas ici Roussillon, je vous le dis. Hein. Voilà, je le dis aux passants qui sont ici, parce que dans mon sac, je vous ai donné quelques goodies ici Roussillon. Le petit porte-clés espadrille, il est sympa.
1: Oh, c'est très sympa, j'adore les espadrilles, je suis une catalane, moi.
0: Ah, en plus, donc évidemment. Alors là, je vous ai laissé quelques cabas, je vais vous en donner 2-3, comme ça, ce qu'on fait, c'est que dès que vous avez des clients qui veulent remplir le cabas ici Roussillon, bah, vous leur donnez.
1: Eh bien, c'est très gentil, je vous remercie beaucoup, les clientes seront très contentes.
0: Merci beaucoup, Cathy. Alors, je vous le dis, Cathy, elle m'a dit qu'elle participe de temps en temps, elle essaye de jouer avec nous. Elle a gagné des cadeaux, Cathy ?
1: Oh, j'ai gagné pas mal de cadeaux, j'ai gagné pour Aventura, j'ai gagné des restaurants, j'ai gagné pas mal de choses.
0: Ah bah forcément, tellement vous êtes là et fidèle à nous depuis des années que les cadeaux sont là, pour Aventura, c'est quelque chose.
1: Ah oui, ah mais franchement, c'était top.
0: Bon, bah, retrouvez Cathy et sa bonne humeur, parce qu'elle m'a magnifiquement accueilli ici au marché du Boulou. Les commerçants sont très très sympas, vous avez des vêtements, des gourmandises, du saucisson, de la bouche. Vous avez tout ce qu'il vous faut, Régis Camille.
3: Merci, à tout à l'heure, John. On va vous retrouver pour l'invité du dernier café. On va parler d'une application pour un sport qui est à la cote en ce moment. Ce sera à 8h45. À tout à l'heure, John. Dans un instant, on va retrouver C'est pas vrai, notre rendez-vous anti-arnaque avec Audrazo, avec des articles web qui vous arnaquent sur des produits Leclerc. On parle de ça dans moins d'une minute.
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3: 8h18, aujourd'hui on parle d'un sujet qui fait l'actualité, hein, notamment Simon, c'est la loi de transparence sur les salaires.
11: Oui, parce que effectivement cette loi est examinée en Conseil des ministres. Combien gagnent vos collègues ? Aujourd'hui c'est difficile de le savoir. Ben, vous pourrez normalement, si cette loi est votée, le savoir. En tout cas, vous pourrez connaître pour à travail égal le pourcentage de différence en moyenne dans l'entreprise.
3: Oui, on ne va pas connaître le salaire exact.
11: Hein. Non, mais c'est une moyenne et du coup c'est un moyen pour tenter de réduire les inégalités salariales entre les hommes et les femmes. Camille, Régis, par exemple.
2: Moi, je trouve ça bien. Et puis, en plus, ça va peut-être en plus réduire les tabous liés à l'argent. Souvent, en France, c'est un sujet tabou. On n'ose pas en parler. On n'ose pas poser de questions. Je trouve que c'est bien aussi un peu plus de transparence.
3: C'est vrai, quand on passe on traverse l'Atlantique, j'allais dire, aux États-Unis, c'est absolument pas tabou.
2: Exactement.
3: C'est un sujet qu'on
11: discute avec les amis. Même une fierté pour
3: oui, certains. Carrément. Ben justement, on en parle tout à l'heure. Est-ce que vous êtes prêts à ce qu'on connaisse votre salaire chaque mois ou vos collègues? Et ben, vous n'hésitez pas à le partager avec nous sur WhatsApp au 04 68 35 5000.

0: On parle ensemble à partir de 9h dans Ici, c'est vous. À 8h19, vous partagez aussi la météo à la maison. Et on le sait, il fait un petit peu frisqué ce matin. Vous prenez le thermomètre en photo et puis vous le postez sur la page Facebook Ici Roussillon. On a plusieurs thermomètres ce matin.
1: Oui, d'ailleurs, un petit merci à Paul qui nous a partagé une magnifique photo de flamant rose ce matin. Et puis on a Jean Marlène qui nous dit bon dia à vous tous. Ici Roussillon avec le beau ciel étoilé de Saint-Cyprien, avec le jour qui se lève doucement, quelques petits nuages. Et bien sûr, il nous parle de la tramontagne. Il faut se couvrir, Jean. Et puis on a Gilbert Madeleine de Delne également. On a Yvonne qui nous envoie un magnifique lever de soleil. D'ailleurs, allez voir toutes les photos puisque c'est vraiment un bonheur de les regarder chaque matin. Et puis le WhatsApp, vous n'hésitez pas, le 04 68 35 5000.
0: C'est pas vrai, notre rendez-vous anti-arnaque, il est 8h20. Aude Razo, vous avez repéré un article web mensonger qui cherche à vider nos comptes en banque.
2: Oui, c'est un article qui vient d'apparaître là, cette semaine, sur nos réseaux sociaux. Je vous lis le titre. Une question de Laurent Delahousse, puis Michel-Édouard Leclerc quitte le plateau en pleine émission. Bon, titre d'autant plus sensationnel qu'on a l'image qui va avec. On voit Michel-Édouard Leclerc, donc le patron du groupe Leclerc, hors de lui, en train de hurler sur le journaliste. Il le saisit même par la veste pendant que deux hommes tentent de le retenir et d'empêcher l'agression. Cette image, elle est truquée, je vous le dis tout de suite, cette scène n'a jamais eu lieu. L'auteur, l'escroc qui invente tout ça, cherche à nous faire cliquer. Et j'ai bien peur qu'il y arrive, c'est pour ça que je vous en parle. Surtout que l'article imite très bien le site web du journal Le Monde. Il est très crédible, franchement, à première vue.
1: Et comment fait l'escroc alors, Aude, pour vider nos comptes en banque?
2: Il nous retranscrit d'abord une longue interview, tout est faux là aussi, où le journaliste Laurent Delahousse tente de tirer les vers du nez à un Michel-Édouard Leclerc très perturbé, très fâché, qui rechigne à dire comment il fait pour faire fructifier son patrimoine. Il est question d'un outil, d'un truc que les riches gardent pour eux, c'est écrit comme ça. L'article nous fait croire que la rédaction a ensuite enquêté sur cet outil mystérieux et qu'elle a trouvé. C'est un site de trading miraculeux qui va nous faire gagner 950€ en une semaine, 4000€ en un mois. Et bien sûr, il y a un lien pour s'inscrire. Ne faites pas ça, ne cliquez pas, c'est un piège. On retombe en fait sur ces applis dont je parle souvent, très séduisantes sur le papier, mais ultra dangereuses. Vous risquez de perdre beaucoup, beaucoup d'argent.
0: Merci beaucoup, Aude. Et justement, grâce à vous, on évite surtout de perdre beaucoup, beaucoup, beaucoup d'argent. Et Aude Razo, c'est pas vrai, c'est en podcast à réécouter et surtout s'abonner sur ici.fr. Dans un instant, on va retrouver les gens d'ici avec une anecdote plutôt sympa concernant le rugby en Catalogne. On vous dit ça après les Pretenders.

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0: Samedi, ce sera le premier match de la saison à Aimé Giral pour l'USAP et ce sera face à Castres. Et pour Biscay-USAP, on parle du nouveau maillot dans un instant avec notre ami Julien Dejon. Avant ça, on va retrouver notre cher Pierre Vergès avec quelqu'un que vous connaissez bien, Pierre.
3: Et oui, depuis tout petit, avec son papa, Jean-Marc suivait le 13, le 15, et à 56 ans, il a consacré toute sa vie à supporter le rugby catalan. En 1999, avec une bande de copains, un projet complètement fou, il crée la Peigne Les Baratines. Un développement incroyable. Aujourd'hui, cette peigne, c'est la plus grosse peigne de l'USAP, 800 adhérents. Jean-Marc, pourquoi ce nom, Les Baratines ?
4: Mais bon, nous étions tous regroupés autour d'un petit repas et on cherchait un nom qui pourrait un peu représenter l'identité catalane. Donc on a trouvé que le nom des Baratines représentait bien ce beau petit béret, puisqu'on avait des Basques qui avaient le béret. On a décidé d'appeler la Peña Les Baratines.
3: Alors le rugby et l'USAP, hein, c'est la passion de toute une vie pour vous.
4: On peut dire qu'ici, dans notre département, on est rugby. Hein, dès qu'on a l'âge de marcher, on a un ballon ovale dans les mains. Et donc moi, avec mon père, j'ai suivi le 13, le 15 pendant des années. Puis après, j'ai dérivé plus sur le 15. Et de la tribune CGT jusqu'au magnifique stade qu'on a aujourd'hui, j'ai rencontré un grand nombre de joueurs et passé énormément d'heures sur les terrains. Quoi.
5: Et Pierre, Jean-Marc est président qui mouille le maillot, hein, d'ailleurs, pour la Coupe d'Europe 2003. Et il a fait bien plus que ça. Hein.
3: Oui, justement, Jean-Marc, vous avez fait chauffer le chéquier aussi. Hein.
4: Avec un ami, Jean-Jacques Marie, qui nous a quittés depuis d'ailleurs, qui était par l'intermédiaire de la Peña et les Amix de Pézilla, la plus grosse peña. Donc on s'est retrouvés à gagner une demi-finale, alors qu'on était archi donné perdant contre le Leicester. Et donc rendez-vous le mardi au bar de Pézilla pour amener le maximum de supporters de nouveau à Dublin pour rencontrer le Stade Toulousain. On se retrouve donc avec chaque peña une liste d'adhérents et le premier Boeing 747. Donc quand même 510 places je crois environ, est complet. Et là Jean-Jacques Marie m'attrape dans un coin, dans le couloir, il me dit si tu veux montrer que tu es une belle peigne, il faut que tu suives la proposition de l'affréteur et que tu prennes un deuxième Boeing 747 dans lequel on avait zéro inscrit. Et là, bien entendu, il a fallu sortir un chéquier et faire un chèque de 250 000 euros, on avait rien du tout sur le compte et on s'est lancé là-dedans et ça a été compliqué la nuit pour dormir, car en tant que président et bien sûr responsable.
3: Rassurez les auditeurs, vous l'avez rempli l'avion. Hein.
4: On l'a rempli en 24 heures, l'avion était rempli et à Perpignan, deux Boeing 747, ça s'était jamais vu quoi.
3: Alors c'est vrai que la Peigne des Baratines, elle est connue dans toute la France pour vraiment l'état d'esprit rugby et notamment ses rapports extraordinaires avec les clubs de supporters des équipes adverses.
4: La chance qu'on a, c'est depuis 4 ans d'avoir ce local magnifique qui représente un peu toute la terre rugby, hein, avec des maillots de tous les clubs. Tous ces maillots ont été des échanges.
3: Un vrai musée.
4: Voilà, c'est un musée. C'est un musée de ce qu'on peut rencontrer en France et en Europe et on a vraiment lié des liens d'amitié énormes avec les autres peignards et c'est chaque année un plaisir de se retrouver. On coche dès le début de saison tous ces déplacements-là avec une joie extrême.
0: Merci Jean-Marc Pastore pour cette anecdote incroyable avec ces Boeing. Justement, les gens d'ici, vous pouvez les retrouver en podcast sur l'application ici avec notamment Pierre Vergès.
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0: Il est 8h30, bienvenue sur votre radio locale ici Roussillon. C'est l'heure de l'info dans les PO. Simon Colboc, le nombre de décès à cause de la chaleur a explosé à Perpignan.
9: 13 fois plus de décès à cause de la chaleur à Perpignan depuis les années 90. Chiffre publié ce matin dans la célèbre revue scientifique The Lancet. Perpignan, la ville française où le nombre de décès à cause de la chaleur a le plus augmenté depuis 30 ans. Après deux récoltes catastrophiques, les vendanges bien meilleures cette année dans les Pyrénées-Orientales, les rendements en hausse de 30% grâce aux pluies de cet hiver. Mais ces rendements restent tout de même très inférieurs à ceux des vignerons du Languedoc, par exemple. Dans un instant, le pays catalan au pays du soleil levant, au Japon, à Tokyo. Un magasin s'est spécialisé dans les spécialités catalanes, les pourrous, les caganés aussi, de la gastronomie catalane. On va vous raconter, c'est juste après votre tour de l'actualité, Valentine Lottès. Et d'abord, le baromètre du Secours Populaire.
10: Même lorsqu'on travaille, difficile de boucler la fin du mois ou de manger sainement 3 fois par jour pour 4 Français sur 10 désormais, contre 3 sur 10 l'année dernière, selon le baromètre du Secours Populaire. C'est une affaire purement montée, selon Louis Alliot, vice-président du Rassemblement National, embarrassé par la suspension de 4 policiers municipaux de Carcassonne, dont l'un est membre du service d'ordre du RN. Dans une vidéo publiée hier, à voir sur ici.fr, les agents tiennent des propos racistes et misogynes. Pas de quoi s'inquiéter pour le secrétaire général du Collège national des gynécologues, malgré l'alerte de l'Agence de sécurité du médicament sur le risque accru de développer un méningiome avec les pilules contraceptives à base de désogestrel, comme l'optimisette, l'antigone ou la sérazette. Le risque reste extrêmement faible selon lui. Une petite coupe très forte en alcool, conséquence des aléas climatiques de cette année. Les producteurs de champagne ont l'autorisation de dépasser les 13 degrés d'alcool. Une vendange hors norme, selon l'interprofession, au potentiel de très grands vins. Sur le score de 6-1, le Paris Saint-Germain a dynamité les Slovaques de Bratislava pour son premier match de Ligue des Champions de foot hier. Ce soir, c'est au tour de Lens face à Prague. Jamais les basketteuses françaises n'ont disputé une demi-finale de Coupe du Monde. Nouvelle chance pour les Bleus cet après-midi, opposée en quart de finale à la Chine. Et puis on connaît le parrain de la 40e édition du Téléthon prévu début décembre, c'est le chanteur Patrick Fiori.
9: Effectivement, l'a appris ce matin, et le Téléthon, hein, c'est évidemment un événement que soutient ici Roussillon en Pays catalan. On aura l'occasion d'en reparler les 4 et 5 décembre pour la prochaine édition du Téléthon. L'info du Sud, à présent, tous les matins, vous le savez, à cette heure-ci, on traverse les Pyrénées pour s'intéresser à l'actu en Catalogne. Mais ce matin, on va carrément traverser la planète. On va au Japon, parce que Tanguy Bocconi, des symboles traditionnels typiquement catalans sont désormais commercialisés dans la capitale japonaise.
11: Des santons kaganer, des bonnets barrettines ou des pichets pourous, tous ces objets emblématiques du patrimoine catalan sont exposés dans une petite boutique de Kameido, un quartier situé à l'est de Tokyo, une niche catalane pour le moins insolite au pays du soleil levant, que nous fait découvrir la chaîne de télévision 13CAT, qui a consacré l'un de ses reportages à un certain Kazumi Sujura, un homme d'affaires japonais si fasciné par la culture catalane qu'il a décidé de la faire connaître au Japon en ouvrant il y a 7 ans à Tokyo, ce magasin baptisé les Gigants d'Olot, regorgeant d'objets de la culture populaire des garoches.
9: Et Tanguy, cet entrepreneur japonais, est du coup devenu un véritable ambassadeur de la Catalogne.
11: L'histoire débute en l'an 2000 en Angleterre, où Kazumi, venu suivre des cours d'anglais à Brighton, fraternise avec des étudiants originaires d'Olot avant de se rendre en Catalogne et d'en tomber amoureux. Passionné d'artisanat local, l'entrepreneur nippon visite plusieurs ateliers de la Garoche et d'autres régions, important au Japon des céramiques, des textiles ou des objets de déco. Et qu'importe si sa boutique n'est pas rentable, Kazumi, loin de se décourager, ouvre il y a 3 ans un second établissement à Tokyo, un bar-café tapas aux produits typiques de la gastronomie catalane, comme le plat d'aubergine et bœuf sur lit de haricots Santa Pau, un établissement qui, selon 13CAT, est devenu un passage obligé pour nombre de touristes catalans en voyage au Japon. Mais ce bar attire également une clientèle locale de Japonais, fans du Barça ou intrigués par la déco moderniste à la Gaudi. Une vitrine de la Catalogne au Japon qui méritait bien un geste de reconnaissance. En septembre dernier, Kazumi, venu assister en famille au défilé des géants du festival de Toura, s'est vu décerné par le conseil municipal d'Olot le titre d'ambassadeur de la culture populaire de la ville.
9: L'info du Sud, signé ce matin Tanguy Bocconi, merci beaucoup.
0: Dans les infos de 9h, on va parler de quoi, Simon ?
9: Eh bien, on ira à Carcassonne. Est-ce que les habitants sont surpris ou pas des propos racistes tenus par certains policiers municipaux, hein ? Vous savez qu'on en parle beaucoup depuis hier. Reportage tout à l'heure dans l'une des cités sensibles de Carcassonne, c'est à 9h.
0: À 8h35, on regarde la température du pays catalan ce matin, qui se réveille avec sa petite veste. 18 degrés, c'est ce qu'on annonce ce matin à Bagnols-sur-Mer, 14 à Palau del Vidre, 17 pour Perpignan et Tuir, 12 à Reynès, 8 seulement pour Eus et Arles-sur-Tech, et même 6 degrés à Bolquer.
9: Jusqu'à 27 degrés attendu de toi-même cet après-midi, hein, il va de nouveau faire chaud en pays catalan, que ce soit sur le littoral, en Conflent, en Vallespir, sur la plaine, à Perpignan, en Salanque, 27 pour une grande partie du pays catalan. 21 degrés attendus en Cerdagne, 20 degrés en Cap-Cir.
0: Du soleil toute la journée, de la tramontane aussi avec des rafales à 80 km/h ce matin sur la côte Vermeille. Ça va souffler un petit peu moins fort dans l'après-midi. Et le thermomètre qui devrait grimper d'ici dimanche, on retrouvera des valeurs aux alentours de 30 degrés. Ah. Ça, voilà, juste pour le week-end alors. 16 degrés, c'est ce qui est prévu ce matin à Figueres, avec là aussi un joli soleil pour la journée. 27 degrés cet après-midi. Sur la route, on en est où de cet accident sur le pont Arago ?
5: Eh bien, ça a l'air d'aller mieux, Régis, apparemment. Apparemment, vous êtes sorti de ce trafic à l'arrêt et pour autant, ça ralentit quand même toujours sur les points habituels. La D66, quand vous venez du Soleil, direction Perpignan. La D914 également, hein, quand vous venez d'Argelès-sur-Mer, direction le Méga-Castier ou encore Technocieux, et puis en centre-ville. C'est toujours le boulevard de la France Libre qui est chargé ce matin, ainsi que le boulevard Louis Noguer. Vous n'hésitez pas à nous informer de tout incident sur le numéro de la radio, le 04 68 35 5000.
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5: Et à 8h36, c'est l'heure de jouer ce matin avec votre nouveau jeu de la rentrée. C'est un jeu sur l'histoire, le jeu de l'histoire d'ici avec Hélène Legré. Chaque matin, vous allez pouvoir découvrir, messieurs, oui, je vous regarde, Simon, Régis et vous, chers auditeurs, un endroit, un lieu, une commune dans les Pyrénées-Orientales avec à la clé une info d'Hélène Legré. Elle va nous dire ce qu'il s'est passé un 10 septembre dans cette fameuse commune. Je vous donne l'indice, hein, parce que je vois Simon qui est très attentif.
4: J'ai envie de jouer.
5: On cherche un village c'est à la frontière espagnole. J'ai envie de vous dire, quand vous avez des amis qui viennent à la maison, ils ont envie de se ravitailler en charcuterie, ils vont où ? La charcuterie moins chère, bien sûr.
9: Pas qu'en charcuterie, souvent, non ?
5: Pas qu'en charcuterie. Les clopes aussi, ça marche
9: voilà,
5: aussi.
9: Voilà, c'était surtout pour cette raison.
0: On évite, évidemment, hein, mais c'est une réalité.
5: C'est mieux pour la santé.
0: On vous offre vos places pour aller au Méga-Castier, au Castier de Perpignan. 4 places pour aller au cinéma. Autant vous dire que vous allez pouvoir vous faire plaisir avec Tombé du ciel. Ça, c'est une comédie avec Josiane Balasco en ce moment. C'est à mourir de rire. Je vous le conseille. Vous avez la réponse à cette question posée par Camille. Bah, vous nous appelez maintenant 04 68 35 5000. On joue après Indochine.

0: Indochine à 8h40. Bon réveil, bonne matinée de jeudi. C'est votre radio ici Roussillon.
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0: À 8h41, on joue avec le jeu de l'histoire d'ici. Avec Camille, on vous offre ce matin vos places de cinéma pour le méga Castillet et le Castillet pour vous faire une toile. Il fallait répondre à une énigme pour trouver un lieu, une ville, une commune, pourquoi pas. Et c'est Romain qui est avec nous au standard.
3: Bonjour Romain.
0: Oui. Bonjour.
4: Bonjour.
0: Comment ça va Romain?
4: Très bien, et vous? Bah, une belle journée ensoleillée.
0: Il fait un peu frais quand même, hein?
4: Oui, mais bon, le soleil là.
0: Oui,
3: au moins. Ça fait toujours du bien au moral, c'est vrai.
0: Ouais, puis on respire. Exactement. Un petit peu, ça. On fait une pause avec toute cette chaleur. Romain, vous nous écoutez d'où?
4: De Mias.
0: De Mias. Alors, on va voir si le lieu qu'on cherche est loin de Mias ou pas. Alors, on rappelle cet indice, Camille?
3: On cherche un village situé à la frontière espagnole. Un village où tous les touristes foncent souvent pour aller acheter de la charcute moins chère ou même des clopes moins chères, il faut le dire. Est-ce que vous avez une idée de la réponse, Romain?
4: J'aurais dit le Pertus.
3: Eh ben, c'est une très bonne réponse, bravo Romain.
4: Merci.
3: À vous les quatre places de ciné.
4: Merci, merci.
0: Il y a un film qui vous branche en ce moment là, Romain?
4: Et ça risque d'être Pas de patrouille pour les enfants.
0: Ah,
3: c'est beau.
0: Il y a aussi Toy Story 5, hein, c'est aussi pour les parents. Hein.
3: Ouais.
4: C'est vrai. Oui.
3: Eh ben, régalez-vous bien en famille alors, Romain.
4: Eh ben, merci beaucoup.
0: Romain, quelle est la première radio locale des Pyrénées-Orientales?
4: Ici Roussillon.
3: Et maintenant qu'on a la bonne réponse, le Pertus, on va demander à Hélène Legrès ce qu'il s'est passé un 10 septembre au Pertus, Hélène.
5: Je vous invite à ouvrir l'Indépendant du 10 septembre 1956 et à vous arrêter sur la photographie d'une gamine de 15 ans avec en légende une jeune catalane à la conquête de la télévision de Londres. Elle est originaire du Pertus et pour l'instant, elle s'appelle encore Jocelyne Toller. 4 jours plus tard, un article complet à son arrivée en train à Perpignan nous raconte tout. Comment cette élève de 3e moderne à l'institution Bon Secours est devenue une vedette en passant dans l'émission In Town Tonight de la BBC. Durant l'été, on l'a envoyé passer quelques semaines à Londres pour perfectionner son anglais. Pedro de Cordoba, célèbre danseur espagnol de l'époque, lui avait trouvé beaucoup de talent et il la présente à des vedettes d'Hollywood comme Errol Flynn. Elle fait un essai en studio. Un ami de son père tient un restaurant espagnol. Dans un coin de la salle, il y a une petite scène. Jocelyne demande si elle peut se produire. Le soir, Peter Duncan, un responsable de la BBC, vient dîner. Le hasard fait bien les choses. Charmée, il la programme aussitôt dans une émission. Elle chante la Malagueña mexicaine, en espagnol donc, et Around the Mountains, en anglais. Un passage de 3 minutes et 30 secondes seulement, mais très remarqué. À la sortie du studio, elle est cernée pendant 1h30 par des admirateurs qui réclament des photos et des autographes. On lui propose de tourner un film et d'enregistrer un disque. Elle répond: ce qui m'importe pour l'instant, c'est l'examen de maths que je dois passer à Bon Secours le 25 septembre. Ce jour-là, j'aurai le trac que je n'ai pas éprouvé sous les sunlights de la télé. Qui peut deviner à ce moment-là que la sage collégienne va devenir une vedette de la chanson sous le nom de Jocelyne Josia?
0: Incroyable histoire signée Hélène Legrès, comme chaque matin après les infos de 8h30. On joue et on en apprend plus sur l'histoire du pays catalan. Merci Hélène. Dans un instant, on va en apprendre plus justement sur le nouveau maillot de l'USAP. C'est avec Julien Dejon dans Biscuit USAP juste après ça.
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0: À 8h45 pour Biscay USAP, on parle du nouveau maillot de l'USAP, Jean-François Imbernon. Alors même si on l'a déjà vu à Paris le week-end dernier, Julien Dejon, ce week-end, ça y est, il va faire son entrée dans la cathédrale Aimé Giral.
2: Et le maillot bleu, un des matchs à domicile, celui qui rend hommage aux poilus en souvenir des joueurs tombés au front de la Première Guerre mondiale. Avec donc cette saison, en plus, le blason d'un grand guerrier sans cœur aussi, Jean-François Imbernon. La légende qui ne s'attendait pas du tout à cette proposition.
11: J'ai dit oui de suite. Et après réflexion, j'ai dit putain, quand même, c'est énorme ce qui t'arrive.
2: Énorme et tellement mérité pour celui qu'on peut croiser quasiment toute l'année dans sa cathédrale Aimé Giral, mais aussi sur tous les terrains de rugby du département, et un honneur qui coïncide avec plusieurs dates clés.
11: J'ai fait 75 ans dans un mois, tu vois, tout ça fait que, voilà, pour moi c'est un moment où je serais très fier samedi de voir les joueurs rentrer avec le maillot. Jean-François Imbernon.
2: Son anniversaire dans un mois et 2027 qui se profile, les 50 ans d'une année bien particulière aussi pour Jeff. Un grand chelem en bleu et une finale en sang et or.
11: On peut en parler, 77, un grand chelem, les 15 mêmes joueurs, sans prendre un essai, une finale, malheureusement perdue contre nos voisins biterrois. Mais bon, une grande saison avec d'un côté l'équipe de France, une bande de mecs qui avaient peur de rien, et de l'autre l'USAP. Le ventre de copains, de jeunes qui, le jour de la finale, ils ont manqué la marche.
2: Une finale perdue, c'est vrai, mais une équipe entrée définitivement dans la légende sans quai or. Et ce maillot, son maillot, Jean-François Imbernon, cette année, il l'a présenté aux joueurs eux-mêmes.
11: Je parlais du pays catalan, de la terre, des ouvriers, des gens qui souffrent et qui viennent à Aimé Giral, qui se privent de sortir pour se payer une carte pour venir voir Aimé Giral. Tu peux gagner ou perdre, mais ne pas mouiller le maillot, ça jamais. Alors j'espère que, voilà, en mettant ce maillot samedi et les autres jours, ils auront une pensée à ce grand con de Jean-François, qui a représenté toujours l'USAP et surtout le pays catalan.
2: Effectivement, qui mieux que Jean-François et quelques autres légendes de l'USAP pour expliquer notre pays catalan et notre club aux joueurs qui viennent porter quelque part un bout d'histoire sur les épaules.
0: Merci beaucoup Julien Dejon, qu'on retrouvera demain soir dès 18h sur Ici Roussillon pour 100% Peña. On a des messages WhatsApp, Camille?
3: Oui Sandrine, bonjour. Argelès-sur-Mer, 20 degrés avec un petit vent, soleil, bonne journée. Elle est trop mignonne Sandrine, elle nous dit je vous kiffe.
0: C'est incroyable toutes ces photos qu'on reçoit ce matin avec normalement du givre en montagne. Allez, la petite laine et ici Roussillon pour se réchauffer avec ce titre qui a tourné tout l'été. C'est Tame Impala avec Dracula. Il est 8h48.

0: Impala avec Dracula, c'est forcément sur votre radio ici Roussillon, il est 8h51. C'est l'heure de l'invité du dernier café avec John Bourgeois qui est toujours au boulot et je crois qu'aujourd'hui John, on va parler d'une application.
1: On va parler, oui, d'une application, qui s'appelle X-Padel. Elle a été développée par mon invité du dernier café avec qui je bois justement le jus d'orange et le café sur la terrasse du Pétrin d'Ancel, boulangerie du côté de la zone autoport du Boulou, lieu bien choisi puisqu'il se passe quelque chose autour de cet endroit, autour du paddle justement. Je vais dire bonjour à mon invité du dernier café, c'est Addison qui est avec nous. Bonjour Addison.
2: Bonjour.
1: Addison, créateur donc de cette application dédiée aux amateurs de padel, X-Padel. Raconte-moi, elle veut dire quoi exactement? Elle sert à quoi cette application?
2: X-Padel, c'est simple. C'est la première application pour aider les joueurs à trouver des parties et aider les clubs à remplir leur terrain.
1: Parce que justement, c'est un sport qui est en vogue vraiment, qui a le vent en poupe depuis quelques années et encore plus maintenant. C'est pour ça que tu t'es lancé? Pourquoi? Quel a été le point de départ en fait?
2: Le point de départ a été moi-même en tant que joueur. J'avais du mal à suivre mon niveau et à trouver des partenaires. Du coup, j'ai développé cet outil avec le club de Barcarès qui m'a ouvert les portes et je les en remercie d'ailleurs ici. Et naturellement, par la suite, j'ai développé cet outil-là avec les clubs pour leur aider à remplir leur terrain.
1: Alors pourquoi nous sommes non pas au Barcarès mais au Boulou aujourd'hui? C'est qu'à quelques mètres finalement de l'autre côté de la route de l'autoport là du Boulou, il y a un énorme complexe de paddle qui est en train de se construire. 6 terrains indoor, ça va s'appeler Valespire Indoor Paddle. Voilà, ça va ouvrir pour début juin 2027, pour le printemps 2027. T'as un peu suivi le dossier?
2: C'est ça. Ah oui, bien sûr.
1: Tu vas les rencontrer, j'imagine?
2: Ah oui, bien sûr.
1: Parce que ton application, elle est créée au départ pour les joueurs de padel, mais aussi pour les clubs qui commencent même déjà à s'inscrire.
2: Bien sûr, qui l'utilisent, que ce soit pour la gestion, les réservations, les plannings, et surtout pour l'animation. Parce que ce qui va faire la différence entre tous ces clubs qui se montent aujourd'hui, ça va être la communauté. Et X-Padel, c'est fait pour ça, c'est fait pour fédérer, animer et retenir la communauté.
1: La communauté qui grandit. T'as créé ça il y a combien de temps, rappelle-moi?
2: J'ai créé ça il y a déjà 4 ans que j'ai commencé à développer parce que je suis développeur de métier. Et je l'ai sorti officiellement il y a un peu moins d'un an. Et là, je commence à la commercialiser dès ce mois-ci.
1: Ça commence à peine, quoi. Ça commence à peine, sauf qu'il y a...
2: Il y a déjà pas mal de monde. On compte 10 000 utilisateurs.
1: 10 000 utilisateurs. Je sais pas si vous vous rendez compte, Régis, Camille, ça a été lancé il y a un mois. Bon, certes, il y est depuis 4 ans, mais 10 000 utilisateurs, ça prouve aussi que le padel, c'est vraiment quelque chose ici dans les PO. Surtout qu'à côté, on a l'Espagne. C'est des gros fous de padel en Espagne. Hein.
2: Ah oui, bien sûr. Bien sûr, le marché est très très bien développé. Nous, ici à Perpignan, il commence à l'être également. Dans d'autres endroits en France où c'est encore assez timide. On n'a pas trop de padel à certains endroits. Mais ici, à Perpignan et aux alentours, c'est très très compact.
1: Si je télécharge l'application là par exemple, qu'est-ce qu'on va me demander de faire? Qu'est-ce que je vais faire exactement?
2: Ça va être très simple. On va te faire établir ton niveau et à partir de là, tu vas pouvoir rejoindre des parties, trouver des partenaires, faire des réservations et même avoir gagné des avantages dans les clubs partenaires.
1: Ah bah ça c'est bien parce qu'en plus ça nous aide aussi à avoir des bons plans pour le padel. Bon, c'est quoi? Là ça fait 1 mois, 4 ans que tu le développes. L'idée c'est d'installer X-Padel partout en France, partout dans le monde?
2: Partout dans le monde plutôt.
1: Ah ouais, carrément.
2: Bien sûr, partout dans le monde.
1: Les ambitions sont petites?
2: Wow, en France on y est déjà actuellement. On a pas mal de pistes nationalement parlant. L'année prochaine va être très mouvementée et on envisage l'année d'après de basculer dans d'autres pays en effet.
1: Retenez bien X-Padel avec Addison qui était avec nous, notre invité du dernier café. Ça va aller très vite à mon avis cette histoire et on vous retrouvera Addison à mon avis pour Ici ça marche entre 10h et 11h sur votre radio ici Roussillon. On était au boulot, Régis, Camille aujourd'hui.
0: Merci John. Camille est ravie parce qu'elle voulait se mettre au padel.
3: Je vais m'y mettre, c'est génial.
1: Vous voulez se mettre au padel?
3: Oui, ça y est, c'est prévu. Ben...
1: Téléchargez Camille, X-Padel, évidemment, l'application d'Addison.
0: Merci beaucoup John, on vous retrouve demain dès 6h30 avec nous, aux côtés de toute l'équipe d'Ici Matin.
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0: À 8h55, pas de salle d'attente pour accueillir le docteur Kierzek sur votre radio ici Roussillon. Bonjour docteur, aujourd'hui, journée mondiale de prévention du suicide. On parle de santé mentale avec cette question. L'IA peut-elle vraiment remplacer le psy?
6: Bonjour à tous, la journée mondiale de prévention du suicide, c'est l'occasion de rappeler que chaque année, près de 9000 personnes mettent fin à leur jour en France, soit un toutes les heures et que 200 000 tentatives sont recensées. Et à l'ère du numérique, de plus en plus de jeunes en détresse se tournent vers les chatbots, vers ChatGPT, vers Gemini, vers toutes ces intelligences artificielles, plutôt que vers un professionnel. Il y a une étude récente qui montre que plus de 1 million d'utilisateurs par semaine expriment des pensées suicidaires dans leurs échanges avec ChatGPT, par exemple. Alors l'IA, ça peut être un outil d'alerte, un premier filtre, mais ça ne remplacera jamais l'écoute humaine, l'empathie, la capacité à déceler les non-dits. Et dans le cas du risque suicidaire, les enjeux sont particulièrement sensibles. Des études montrent que les chatbots peuvent être incohérents, voire dangereux, avec des données extrêmement préoccupantes. Vous avez des études qui montrent, par exemple, que les chatbots ne satisfaisaient pas aux critères de sécurité pour une réponse adéquate en cas de crise suicidaire. Donc, en cas d'urgence, en cas de risque suicidaire, c'est absolument pas l'IA vers laquelle il faut se tourner. Il y a des erreurs fréquentes, l'incapacité à fournir le numéro d'urgence, un manque de compréhension du contexte. Pire, aux États-Unis, il y a même des poursuites judiciaires qui ont été engagées contre des IA conversationnelles qui sont accusées d'avoir contribué à des suicides chez des jeunes en suggérant des méthodes ou en rédigeant des lettres d'adieu. C'est une réalité glaçante.
3: Et pourtant, c'est des outils très utilisés, hein, surtout par les jeunes. Docteur, quels conseils vous pouvez leur donner ?
6: Les outils d'IA sont disponibles H24, c'est gratuit, il n'y a pas de peur du jugement. Beaucoup se confient à ces machines avant même d'en parler à leur famille ou à un médecin. C'est un symptôme de notre époque, on cherche une réponse immédiate. Sauf que l'IA, c'est un leurre, ça simule l'empathie, ça ne la ressent pas. Donc trois conseils essentiels. Premièrement, en cas de crise, on n'utilise pas l'IA, on appelle le 3114, le numéro national de prévention du suicide. C'est gratuit et disponible H24, c'est un professionnel formé qui répond. Deuxièmement, on n'hésite pas à en parler à son médecin traitant, c'est lui qui pourra vous orienter vers un psychologue ou un psychiatre. Troisièmement, on se méfie des promesses de l'IA. Il n'y a pas de formation clinique, elle ne connaît pas votre histoire. Ça peut être un complément, un outil pour mettre des mots sur un malaise, mais en aucun cas, ça doit être un psy. Et c'est sûrement une passerelle vers des soins humains, mais ce n'est absolument pas quelque chose qui va les remplacer. Et vraiment, en cas d'urgence, il y a aussi le 15 et il y a aussi le 18. Allez, d'ici là, portez-vous bien.
0: Merci docteur, on vous retrouve demain sur le canal 3 de la TNT avec toute l'équipe d'ici matin dès 6h30. Camille, on se retrouve demain ?
3: À demain Régis, à demain tout le monde.
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0: Camille, c'est quoi votre salaire ?
3: Je vous le dirai pas.
0: Ben justement, on va en parler à partir de 9h dans votre magazine Ici c'est vous. Est-ce que vous êtes pour donner le montant de votre salaire ? Est-ce que ça peut justement aider à casser ces barrières d'inégalité salariale ? Est-ce que vous êtes pour ? Eh bien vous prenez la parole à l'antenne d'Ici Roussillon à partir de 9h au 04 68 35 5000. Soit vous appelez Lydie et vous passez avec moi et on vous laisse la parole, ou alors vous pouvez nous laisser un message sur le WhatsApp. Il y a beaucoup de messages, hein. Le WhatsApp, vous connaissez, c'est le même numéro, 04 68 35 5000. Camille, on va vous retrouver demain ?
3: Oui, mais moi je compte sur vous, chers auditeurs, pour essayer d'aller choper le salaire de Régis. On est tous curieux ici à la radio.
7: Régis, il gagne 5 euros.
0: Ah, c'est le plus riche qui dit ça.
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0: Merci d'avoir choisi ici Roussillon, il est 9h.
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0: Le journal, c'est avec Simon Colboc. Simon, bonjour. À la une, enfin une bonne nouvelle pour les vignerons des Pyrénées-Orientales.
9: Oui, après deux années de sécheresse absolument terrible, historique, des campagnes d'arrachage aussi qui se sont multipliées, eh bien 2026, bon cru en perspective pour nos vignerons. Les rendements, en tout cas, repartent à la hausse. En moyenne, 30% d'augmentation par rapport à l'an dernier. C'est grâce aux fortes pluies de cet hiver. Nos vignerons donc soulagés en pleine période de vendange, mais tous espèrent quand même aussi que cette pluie reviendra, que cette eau ne soit pas qu'une petite parenthèse dans un univers de sécheresse. Patrick Morand est le président des vignobles Terrassou, c'est dans les Aspres.
10: Ça remonte un peu la pente de plusieurs façons. Déjà, on avait un végétal qui était très fatigué, très altéré par rapport aux sécheresses successives. Là, déjà, dès cet hiver, on a repris des pousses qui sont normales. Et ensuite, forcément, pour le producteur, vous savez, le revenu d'un viticulteur, c'est un rendement par un prix, quoi. Donc, si vous voulez, au niveau des prix, c'est déjà compliqué, mais si vous produisez rien, c'est encore plus compliqué. Donc, effectivement, ça remet un petit peu de baume au cœur, forcément, quoi. Je suis pas dupe. Je pense que les années à venir seront très compliquées aussi, mais on s'adapte au mieux qu'on le peut, quoi. Il faut toujours se battre pour lutter contre la déconsommation de vin. Enfin, changer de produit est toujours en alerte par rapport à faire des nouveautés. Enfin, il y a beaucoup de choses à faire pour maintenir une activité, hein.
9: Patrick Morand, le président des vignobles Terrassou, donc dans les Aspres. Concrètement, côté rendement, on devrait atteindre les 30 hectolitres par hectare dans le département. C'est nettement mieux que l'année dernière, mais ça reste tout de même deux fois moins que dans le Languedoc, cinq fois moins que en région Champagne. Dans les Pyrénées-Orientales, les vendanges doivent durer jusqu'à la fin du mois. Ce chiffre impressionnant à présent, le nombre de décès liés à la chaleur à Perpignan. Eh bien, ce nombre de décès a été multiplié par 13 depuis les années 90. Perpignan est même la ville de France qui connaît la hausse la plus importante depuis 30 ans. C'est ce qui ressort de cette étude publiée ce matin dans la très sérieuse revue scientifique The Lancet. Dans le même temps, l'observatoire Copernicus, lui, explique ce matin que le mois d'août 2026 a été le mois le plus chaud sur notre planète depuis le début des relevés.
0: Les propos racistes de plusieurs policiers municipaux de Carcassonne. Louis Alliot parle ce matin d'un cas isolé et d'une affaire purement montée.
9: Oui, le maire de Perpignan était l'invité de nos confrères de France Info ce matin. En tout, 4 policiers municipaux de Carcassonne sont suspendus pour avoir tenu des propos racistes et misogynes. L'un d'entre eux faisait partie du Rassemblement National. Il a été immédiatement exclu du parti. Mais est-ce vraiment un cas isolé, comme le prétend le maire de Perpignan? Eh bien, pour le savoir, Sébastien Berriot, vous êtes rendu hier à Carcassonne, dans l'une des cités sensibles de la ville.
7: Lorsque la vidéo des policiers a commencé à circuler sur les réseaux sociaux, beaucoup d'habitants de la cité aux Anam disent ne pas avoir été surpris. Mohamed, par exemple, 44 ans, est né dans le quartier. Il explique que les relations avec la police nationale sont excellentes, contrairement avec les policiers municipaux. Il parle de méthode de cow-boy et en effet, les propos tenus dans la vidéo ne l'ont pas étonné.
8: C'est limite banal, quoi, on va dire. On est là pour, entre parenthèses, taper sur la racaille, mais on n'est pas tous de la racaille. Autant les nationaux, ils viennent, ils parlent avec nous, tout se passe bien, mais les municipaux, on ne peut pas parler avec eux, on ne peut rien faire. Et quand on voit la façon dont ils nous parlent, c'est pas joli à voir. Si déjà ils viennent, ils te tutoient, ouais, tu rentres à la maison, tu jettes ta clope, tu fais ci, tu t'en vas. Oh, c'est pas normal. Et je comprends pourquoi les jeunes, les caillasses et tout ça.
7: Selon Morad, certains policiers municipaux ne cachent pas leur hostilité envers les étrangers.
11: Leur comportement, leur façon de parler, leur regard, tout, leur attitude, c'est flagrant, quoi.
7: Très gêné par cette polémique, le maire Christophe Barthez annonce une remise à plat du fonctionnement de la police municipale avec des formations pour les policiers sur le respect de la déontologie.
9: Un reportage à Carcassonne, signé Sébastien Berriot pour ici Roussillon. Pour 4 Français sur 10, le travail ne suffit plus à couvrir l'ensemble des dépenses, ni même à manger sainement 3 fois par jour. Un ressenti de pauvreté et de précarité de plus en plus fort au fil des années. C'est ce qu'indique ce matin le baromètre du Secours Populaire. Le parquet de Paris lui annonce ce matin avoir recensé 26 victimes de Jeffrey Epstein, le prédateur sexuel américain. 13 n'étaient apparues dans aucun dossier, fait savoir le parquet de Paris. En rugby à 13, les Dragons catalans en déplacement à Wigan, c'est demain soir. On va vivre évidemment cette rencontre sur ici Roussillon. Ce sera le tout dernier match de la saison des Drags en Super League. On va en parler ce soir, hein, comme tous les jeudis, 100% Dragons après les infos de 18h avec un joli casting ce soir. Le joueur Léo Daré-Latour, c'est l'une des révélations de la saison chez les Dragons catalans. Le jeune ailier qui vient de prolonger son contrat, il sera en direct avec nous et avec vous. Vous pourrez intervenir en direct. En studio aussi, Laurent Frayssinous, l'actuel sélectionneur du 13 de France, qui va retourner sur le banc des Dragons la saison prochaine en qualité d'entraîneur adjoint.
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9: Revoilà le soleil, les températures agréables cet après-midi, mais attention parce que ce matin, pas très chaud. Hein.
0: Ouais, il faut mettre la petite laine, comme on aime à le dire depuis ce matin, avec en plus du soleil toute la journée et de la tramontane toujours présente, avec des rafales à 80 km/h attendues sur la Côte Vermeille, 60 en plaine du Roussillon. Et pour les températures, vous le disiez, ce matin, c'est frisquet, avec 17 degrés à Perpignan et Ponteilla. On a 14 à Saint-Genis-des-Fontaines, 12 degrés à Saint-Jean-Pas-de-Corps, 8 degrés à Riacérac, ou encore 6 degrés pour Formiguère.
9: Heureusement, cet après-midi, ça grimpe de nouveau. 27 degrés hein, sur une grande partie du département, que ce soit à Perpignan, au Soleil, sur le littoral aussi, à Argelès ou à Toreil. En Conflans aussi, à Marquichane, 27, 21 degrés à l'ombre prévu à Font-Romeu et à Bolcaire.
0: Attention, retour de la chaleur ce week-end hein, dans les Pyrénées-Orientales. Pas de jaloux de l'autre côté des montagnes, avec 16 degrés ce matin pour Gérone et 26 degrés cet après-midi.
9: Et avec cette tramontane, attention, le risque incendie toujours élevé hein, sur une bonne partie du département, Fenouillet, Corbières, Plaine du Roussillon, les Aspres, les Albères aussi, tous ces secteurs en orange, risque élevé pour le risque incendie aujourd'hui.
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0: Installez-vous, c'est votre magazine ici, c'est vous sur votre radio ici Roussillon, ce magazine qui vous donne la parole chaque matin entre 9h et 10h au standard Lydie qui vous accueille au 04 68 35 5000. Ce matin, on s'arrête sur cette question. Alors, combien tu gagnes ? Une question toute simple mais qui n'a pas toujours sa réponse en France. Parler de son salaire reste souvent un sujet délicat. On peut avoir peur de se comparer, de provoquer de la jalousie ou même simplement de demander si on est payé à sa juste valeur, mais les choses pourraient commencer à changer, puisque hier, un projet de loi sur la transparence des salaires a été présenté en Conseil des ministres. L'objectif, c'est de mieux informer les salariés sur les rémunérations et lutter surtout contre les écarts de salaire injustifiés, notamment entre les femmes et les hommes. Alors, est-ce que vous seriez prêt à connaître le salaire de vos collègues et à le révéler à votre tour ? On vous a posé la question dans la rue, voici la réponse de Mireille.
14: Oui, moi je trouve qu'on doit être transparent sur les salaires, d'autant plus qu'il y a encore une différence entre les salaires féminins et masculins, et ça serait bien que tout le monde se rende compte qu'à poste égal, on n'a pas forcément une rémunération égale. Il n'y a qu'en France hein, qu'on a du mal à parler de son salaire. En Angleterre, en Allemagne, chacun parle très facilement de son salaire et le négocie très facilement.
0: Et vous, est-ce que vous seriez prêt à donner votre salaire ? Est-ce que vous dites facilement combien vous gagnez ? Pourquoi est-ce que c'est encore difficile hein, de parler d'argent en France ? On en parle avec vous. Vos messages arrivent en direct devant mon écran sur le WhatsApp ici au Roussillon ou alors au standard, c'est le même numéro, le 04 68 35 5000.
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0: Super Tramp, Breakfast in America sur votre radio ici au Roussillon. Il est 9h11.
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0: Jusqu'à 10h, on s'installe ensemble sur votre radio ici au Roussillon. On partage le sujet du jour. Ce matin, on met les pieds dans le plat puisqu'hier, en Conseil des ministres, un projet de loi sur la transparence des salaires a été présenté avec un objectif clair, réduire les écarts injustifiés entre les hommes et les femmes en France. Il faut savoir que le salaire médian tourne autour de 2250 euros par mois. Ça veut dire que la moitié des Français gagne plus, l'autre moitié gagne moins. Mais concrètement, est-ce que vous seriez prêt à dire combien vous gagnez, là tout de suite à l'antenne d'ici Roussillon? 04 68 35 5000, est-ce que c'est encore tabou? Vous n'hésitez pas à partager avec nous votre expérience chaque matin. Et pour m'accompagner, justement, on accueille Jérôme Capdevielle, secrétaire départemental de la Force Ouvrière, bonjour. Julien Coulon est avec nous, c'est aussi c'est le président du MEDEF 66. Bonjour messieurs.
3: Bonjour.
4: Bonjour.
0: Bon, je vous ai vu aspiré par ce sujet, Jérôme. Est-ce que c'est important de connaître le salaire de ses collègues ?
4: Bah, moi, j'ai pas de tabou sur ces sujets-là, mais il est vrai qu'en France, ça reste un tabou. Oui. Moi, je le constate dans ma permanence. Quand on commence à parler de salaire, ça a tendance à crisper un peu. Mais cependant, pourquoi ça crispe ? Parce qu'aujourd'hui, ça souffre. Quand on parle de salaire, c'est un élément qui souvent pose problème. L'ensemble des salariés considèrent qu'ils ne sont pas suffisamment bien payés.
0: Est-ce que c'est aussi la peur de montrer que c'est pas une réussite sociale parce que le salaire est trop bas ? Parce que on compare souvent le salaire à la réussite sociale.
4: Le titre de l'emploi est important dans le cadre de la réussite sociale. Et après, ça c'est la partie visible. Voilà, vous faites, je suis technicien ou je suis commercial. Voilà, bon, ça on considère et on a déjà une évaluation du niveau social. Mais après, c'est vrai que la partie non visible, c'est la partie du salaire, parce qu'après, vous pouvez dire je suis ceci, je suis cela, et vous n'avez pas la même rémunération. Et donc c'est vrai que ça c'est, je pense, pour l'ensemble des salariés, plus un problème d'avouer le niveau salarial, parce que c'est là, pour le coup, on a plus ou moins réussi dans sa carrière professionnelle. Et ça, c'est vrai que dans l'échelle des salaires, on a beaucoup de différences. On parlait de la différence entre les hommes et les femmes.

0: Là, le lundi matin, vous rencontrez votre week-end et vous parlez de votre salaire. C'est pas
1: un sujet. Oui, c'est pas un problème.
0: C'est pas un problème. En France, on n'a pas cette culture-là. Bon. Après, une fois qu'on a dit ça, il y a l'aspect purement légal. Moi, sur ce point-là, je distinguerai l'individuel du collectif. Aujourd'hui, dans l'entreprise, il y a déjà des textes qui existent pour certaines tailles d'entreprise où on doit publier des index d'égalité sur les hommes, les femmes, les choses comme ça. Qu'au sens collectif, il y ait des formes de garde-fous. Visant à ce qu'on s'assure qu'il n'y a pas des disparités, des discriminations au sein de l'entreprise. Je pense que ça choquera personne au sein des patrons d'entreprise. Après, le cas du salaire individuel précis de chaque salarié, là, moi, j'ai tendance à dire que ça dépend de ce que chaque salarié veut faire. Je ne vois pas d'intérêt particulier à ce que chacun ait le listing du salaire de l'intégralité des salariés de la boîte. Si quelqu'un veut garder son salaire pour lui, il en a aussi le droit. Voilà. Bon, je pense qu'il faut distinguer les deux cas.
1: Après, il faut préciser quand même que dans ce projet de loi, on ne connaîtra pas le salaire au centime près, hein. C'est vraiment un pourcentage à l'échelle d'un même poste. Voilà, on va pas aller dans le détail non plus. Mais ça aussi, ça prouve que même la loi, elle est un peu fébrile. C'est-à-dire que même nous, en étant français, voilà, on est encore dans ce truc du tabou du salaire où on va pas donner le salaire exact, mais une fourchette, un pourcentage.
2: Après, votre question, elle est à prendre avec un angle un peu plus large. Je pense qu'il y a une réelle problématique aujourd'hui en France sur la relation au travail entre l'employeur et le salarié, sur l'objectivation en fait du niveau salarial individuel et de la configuration dans laquelle se situe le salarié par rapport au collectif. Souvent, donc, la relation individuelle, bon, pour ça, il y a des rendez-vous annuels de discussion, donc, avec le salarié et l'employeur. Mais on n'aborde jamais le positionnement du salarié par rapport au collectif. Ça, c'est vrai que c'est peut-être ce que ce projet de loi amène aujourd'hui sur la table. C'est cette vision d'ensemble que les salariés pourraient avoir aussi, voilà, et d'objectiver aussi le pourquoi du comment de ce positionnement dans l'entreprise. Donc ça révolutionne un petit peu quand même aussi la relation au travail de ce que nous connaissons jusqu'à aujourd'hui. Moi, j'ai pas d'avis sur le sujet. Je pense que très sincèrement, c'est l'arbre qui cache la forêt quand même, hein. Aujourd'hui, parler de cela, c'est éviter aussi de parler d'augmentation générale des salaires qui sont là pour le coup dans tous les esprits des salariés. Je pense qu'aujourd'hui, on a un véritable problème niveau salarial pour celles et ceux qui se lèvent le matin pour aller travailler. Je pense que ça, c'est pour moi, la forêt, elle est là. L'arbre on fait des indicateurs internes dans la boîte, c'est pas quand même l'alpha et l'oméga de ce qu'attendent les salariés aujourd'hui dans leur entreprise.
1: C'est marrant parce que ça fait beaucoup réagir, il y a vraiment beaucoup de réactions différentes. On a Christine qui nous dit « Moi, je serais complètement pour connaître le salaire de mes collègues. Si je fais exactement le même travail qu'une personne qui gagne 300 euros de plus que moi, j'aimerais savoir pourquoi. » Jean, lui, nous dit « Moi, jamais je ne donnerai mon salaire à mes collègues. C'est quelque chose de personnel. Je ne vois pas pourquoi mon entreprise ou mes collègues auraient besoin de connaître ma rémunération exacte. » Alors effectivement, ce qu'on disait, c'est pas une rémunération exactement qui va être présentée sur ce projet de loi, mais un pourcentage en fonction du poste que vous occupez. C'est vrai que c'est fou, hein, comment ça reste tabou en France, ce sujet. Et on continue à en parler. Vous laissez vos messages avec le WhatsApp, comme Jean à l'instant, 04 68 35 5000, ou alors vous posez vos questions directement à l'antenne. Hein, on est là jusqu'à 10h. Ici, c'est vous, c'est le magazine qui vous donne la parole. On vous attend avec Jennifer. Voici Mourir sur scène.

0: Jennifer reprend Dalida avec Mourir sur scène sur votre radio ici Roussillon. Votre sujet du matin dans votre magazine Ici c'est vous, votre salaire. Est-ce que vous êtes prêt à connaître le salaire de vos collègues et du coup de qu'ils connaissent votre salaire à vous? Est-ce que vous parlez librement de ce que vous gagnez chaque mois? L'antenne est à vous, vous pouvez intervenir en direct soit avec vos messages sur le WhatsApp Ici Roussillon 04 68 35 5000. Avec Josiane, je pense que parler ouvertement des salaires permettrait d'éviter beaucoup d'injustices aujourd'hui. On peut être moins payé simplement parce qu'on n'a pas osé négocier. Justement, on en parle dans un instant, juste après ça.
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0: Ici c'est vous, ce magazine qui vous donne la parole chaque matin sur votre radio Ici Roussillon. Vous prenez le micro d'Ici Roussillon pour donner votre avis sur un sujet d'actualité. Ou alors vous nous laissez vos messages sur le WhatsApp et ils sont très nombreux. Hein. Merci ce matin. C'est le même numéro, 04 68 35 5000. Ce matin on est accompagné en studio de Jérôme Capdevielle, secrétaire départemental de Force Ouvrière dans les Pyrénées-Orientales. Et Julien Coulon, c'est le président du MEDEF, dans le 65. Messieurs, ce matin, on s'intéresse à l'égalité aussi entre les salaires des hommes et des femmes, puisque cette loi de transparence sur les salaires qui a été déposée hier en Conseil des ministres, ça va permettre justement de voir là où ça pêche au niveau des salaires.
13: On le sait plus ou moins déjà, hein, là où ça pêche. Il y a aujourd'hui, dans un cursus professionnel pour un homme, une présence quasi sans discontinuer dans l'exercice professionnel. Et aujourd'hui, là où l'écart salarial sur la carrière se situe, c'est notamment pour les femmes quand elles sont dans une situation de grossesse. C'est à ce moment-là que des promotions peuvent arriver et elles en sont privées. Et donc, c'est là-dessus que je pense qu'il va falloir vraiment qu'on fasse attention. C'est-à-dire que une femme, quand elle est absente pour cause de maternité, elle ne puisse pas non plus être ralentie dans son et refaire à nouveau ses preuves quand elle revient de maternité. Enfin, c'est quand même là hallucinant qu'on en soit là encore aujourd'hui. Donc c'est, je pense, l'un des mécanismes sur lesquels, entre guillemets, moi je vois une capacité à faire évoluer les choses, c'est de ne pas briser cette chaîne de progression au sein de l'entreprise quand la personne est en maternité. Ça, c'est véritablement, c'est l'un des points au niveau statistique national qui accroît encore un peu plus l'écart de salaire qui existe, hein, au demeurant, oui, entre les hommes et les femmes, mais se rajoute à cela ce problème d'ascenseur social tout au long de la carrière professionnelle.
0: Ça veut dire que ce projet de loi qui a été déposé sur la transparence des salaires, en fait, ça n'y changera rien finalement. On verra, on aura les yeux sur ces écarts, mais finalement, ce que vous me dites, c'est que on va voir ce qu'on sait déjà.
12: Aujourd'hui, si vous voulez, je pense que projet de loi, pour moi, il ne changera pas le fond du sujet, qui est que la révolution des esprits, elle est faite pour les employeurs. Aujourd'hui, on a 99% des chefs d'entreprise, et tout ce que je côtoie, ils ne recrutent pas un homme ou une femme, ils ne barrent pas une femme parce que c'est une femme. Aujourd'hui, ils recrutent une compétence, un savoir-faire, des diplômes, et ils évaluent ça au fil des années de travail. Et le salaire est bien plus en fonction de ça que du sexe, et heureusement, c'est non seulement moderne, mais c'est aussi la réalité des choses. Après, on en parlait tout à l'heure un petit peu hors antenne, il y a des historiques dans certaines entreprises, il y a des générations, mais je peux vous garantir qu'aujourd'hui, l'état d'esprit des chefs d'entreprise du département des Pyrénées-Orientales, c'est de recruter des compétences et un savoir-être.
0: En fait, sur l'écart de ces salaires pour une femme, c'est plus simple d'arriver dans une nouvelle entreprise et de démarrer, par exemple, à échelon comme un homme, où on va lui donner même salaire aujourd'hui, mais quelqu'un qui a fait carrière, je dis ça depuis 30 ans dans une boîte, elle, rattraper son écart salarial, c'est, on va pas se mentir, c'est compliqué pour l'entreprise. Bah, c'est-à-dire qu'il va falloir rattraper des années d'écart salarial avec un collègue qui a le même niveau qu'elle, homme, et l'entreprise ne comble pas la différence parce que elle est embauchée là depuis 35
12: ans. Après, il faut aussi mettre une variable qui est importante, hein, encore une fois, elle est homme ou elle est femme. On le retrouve dans les deux sens. On n'en parle pas parce que c'est au moins aussi tabou que le montant du salaire. C'est la manière et la qualité du travail accompli.
0: Oui,
12: après, on peut avoir le même job et le faire moins bien que son collègue. Oui, mais forcément, il y a des écarts qui existent. Ce n'est pas un sujet homme-femme. Mais on voit aussi que c'est un sujet de frustration, parfois, quand on parle des salaires, hein, puisque c'est le sujet du jour. On dit, mais je fais le même job que lui, je suis moins bien payé. Mais peut-être que lui a réussi à avoir, au sein de son entreprise, des valorisations diverses, parce que vous avez le même emploi, mais il le fait mieux que toi, ou il a de meilleurs résultats. C'est pas du tout un sujet homme-femme, c'est un sujet de compétences.
0: Mais on a quand même plus souvent...
12: C'est au moins aussi tabou.
0: On a quand même beaucoup plus d'hommes qui gagnent plus que les femmes que les hommes.
12: Statistiquement, vous avez raison.
0: Donc c'est pas forcément, c'est pas que le talent, on va pas se mentir. Donc il y a aussi un réel problème d'écart salarial. Vous avez envie de donner votre avis justement sur ce projet de loi qui est sorti et sur cette opportunité pour voir ce que gagne votre collègue, vos collègues, ou même vos amis, hein, parce que mine de rien, vous allez pouvoir en discuter, peut-être ce sera moins tabou au repas de famille ou avec les amis, vous partagez ça avec nous au standard 04 68 35 5000. On va écouter Michel Berger tout de suite avec Y'a pas de honte, et on lit vos messages juste après ça.

0: Il y a pas de honte, Michel Berger sur votre radio ici au Roussillon. Justement, c'est le sujet aujourd'hui. Il y a pas de honte à donner son salaire. On en parle dans votre magazine Ici c'est vous, juste après votre Ici Express.
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0: Ici Express, ce sont vos messages tous les jours à l'admi sur votre radio ici au Roussillon. On partage ensemble des bons plans dans les Pyrénées-Orientales. Pour ça, vous enregistrez un message vocal que vous envoyez sur notre WhatsApp. C'est ce qu'a fait Juliette, notre Miss Roussillon.
2: Bonjour, c'est Juliette Gauthier, votre Miss Roussillon 2026. Retrouvez-moi ce vendredi à 19h30 à l'occasion de la soirée caritative en faveur des pompiers à Bages.
0: Merci beaucoup Juliette. Autre message vocal, celui de Chantal.
3: Le Lions Club de Solé organise son traditionnel vide de grenier le dimanche 13 septembre de 8h à 16h au lac du Solé. Une buvette et une petite restauration seront proposées tout au long de la journée. Merci, venez nombreux.
0: Merci Chantal. Et pour faire comme Juliette et Chantal, c'est simple, hein, un message vocal d'une vingtaine de secondes que vous enregistrez avec le sourire, avec toutes les informations dedans. Vous l'envoyez directement avec le WhatsApp ici Roussillon au 04 68 35 5000.
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0: On parle des salaires ce matin dans votre magazine Ici, c'est vous. Est-ce que vous seriez prêt à ce que vos collègues connaissent votre salaire? Est-ce que vous seriez prêt à connaître celui de vos collègues, justement? C'est le sujet ce matin dans votre magazine Ici, c'est vous sur votre radio Ici Roussillon. Et pour nous accompagner en studio, Jérôme Capdevielle, secrétaire départemental de Force Ouvrière dans les Pyrénées-Orientales. On est aussi avec Julien Coulon, c'est le président du MEDEF du 66. Alors messieurs, qu'est-ce que ça change concrètement, ce projet de loi qui a été déposé hier sur les écarts de rémunération, mais du côté des salariés pour commencer, Jérôme.
5: Alors, côté des salariés privés et des fonctionnaires publics, pas grand-chose, parce que n'oublions pas non plus qu'il y a quand même un État employeur, je voudrais quand même en parler, hein, parce que on donne souvent des leçons aux entreprises et l'État lui-même, qui est employeur, ne s'applique pas souvent les règles qu'il demande aux entreprises. Donc là aussi, moi, je voudrais avoir une pensée pour les fonctionnaires, parce que ils sont privés d'augmentation de salaire du point d'indice depuis des années 2000. Donc ça aussi, il faut le concevoir. Pas grand-chose, en fait, pour l'ensemble des travailleurs et des travailleuses, pas grand-chose, parce que ce qu'il faut considérer aussi, le salaire, c'est un des paramètres sociaux. Mais il y a la situation sociale globale aussi, aujourd'hui, de celles et ceux qui travaillent. Aujourd'hui, je voudrais aussi avoir, parce qu'elles sont très nombreuses dans ce département, on parlait des femmes, on a beaucoup de mamans solo. On a aussi une typologie de la famille qui a énormément progressé. Et on voit bien qu'aujourd'hui, un salaire au SMIC, ou un salaire même légèrement supérieur au SMIC, il y a ce qu'on appelle les travailleurs pauvres, et pour eux ça ne changera rien, je veux dire. Qu'ils se comparent dans l'entreprise, c'est une chose, mais aujourd'hui, le modèle de comparaison numéro un pour un salarié ou un fonctionnaire, c'est est-ce que j'arrive à remplir mon frigo correctement jusqu'à la fin du mois? Est-ce que j'arrive à planifier quand même un petit peu de temps de loisir avec le peu d'argent qu'il me reste à la fin du mois? Il est là le problème. Aujourd'hui, vous avez beaucoup de personnes qui sont en grande difficulté, en grande précarité, et qui, malgré le fait de se lever le matin pour aller travailler, de faire 35 heures valablement, de bien travailler, d'être consciencieux, malheureusement, la situation sociale est en grande difficulté, parce que derrière, il y a aujourd'hui une typologie de la famille qui a fortement évolué. Une maman solo avec un ou deux enfants, si vous le payez à 1 500 euros dans le département, c'est très compliqué. Il y a la prime d'activité, on pourrait en parler aussi, parce que c'est une trappe à bas salaire. Aujourd'hui, augmenter un salarié qui bénéficie d'une prime d'activité, c'est presque annuler l'augmentation de salaire. On a des aberrations. Moi, je veux bien que le gouvernement s'attache à travailler sur des indicateurs internes à l'entreprise, mais attaquons-nous au cœur du dispositif et pas à la périphérie, parce que là concrètement on traite d'un épiphénomène et on ne traite pas réellement de la problématique de fond du salaire.
0: On est d'accord que ça changera pas le salaire à la fin du mois de savoir ce que gagne le voisin, mais ça fait réagir en tout cas ce matin. Moi je ne cache pas mon salaire, mais je demanderai jamais à un collègue combien il gagne. Chacun fait comme il veut, nous dit Marie sur le WhatsApp ici au Roussillon. On a Jeannot qui nous dit: le problème ce n'est pas de savoir combien gagne le voisin de bureau, c'est surtout d'être correctement payé pour son travail. Voilà, on revient à ce que vous disiez à l'instant. Qu'est-ce que ça change, ça, mais du côté des patrons, cette proposition de loi?
6: Vous voyez, patron et salarié, on est d'accord.
4: Ça arrive, hein.
6: Au moment où la proposition de loi, ça va donner des obligations supplémentaires administratives à de nombreuses entreprises, dont elles s'acquitteront parce qu'elles respectent la loi. Mais c'est, à mon avis, complètement décalé par rapport à l'actualité de ce qui fait l'objet des inquiétudes ou des tensions au sein de l'entreprise concernant les salaires.
7: Oui, parce qu'on voit que pour les présidentielles l'année prochaine, le pouvoir d'achat va revenir sur la table et finalement, ça n'y changera rien.
6: On est tout à fait d'accord. Ouais. On veut plus de transparence qui existe déjà hein, dans les grandes entreprises. C'est déjà des indicateurs globaux qui sont pour la plupart déjà publiés. On va l'étendre, on va un peu le renforcer, mais on contourne le sujet. Voilà. La vraie question et la vraie crispation aujourd'hui dans l'entreprise, c'est globalement le pouvoir d'achat de tous. On le sait, c'est public et c'est officiel, puisque ça aussi c'est publié. Globalement, on est sur un appauvrissement du pays. Voilà. Et donc du revenu par habitant. Alors après, comment y remédier ? Il faudra falloir nous réinviter, Régis, parce que ce sera assez long.
7: Ça peut être très intéressant.
6: Si vous voulez, je pense que ce nouveau projet de loi, en dehors de générer une nouvelle obligation administrative, ne changera pas grand-chose à la vie des salariés au quotidien.
7: On vous pose la question à vous. Est-ce que vous êtes prêt à donner votre salaire à vos collègues ? Enfin, en tout cas, à ce qu'ils sachent combien vous gagnez. On a Sylvie au standard avec nous. Bonjour Sylvie.
8: Toute l'équipe, me revoilà sur la piste. merci d'être là vers nous.
7: Ben avec plaisir, Sylvie, soyez la bienvenue.
8: Je n'ai jamais dire quelque chose qui n'irait pas. Mais voilà, j'ai toujours dit ce que je pensais et j'en suis la preuve réelle.
7: Et cette émission, elle est là pour vous. Hein. Vous êtes là, on vous donne le micro.
8: On est en conjoncture, on est en guerre d'économie, c'est vrai. Moi, je suis désolée. Les gens me disent, Sylvie, tu fais quoi ? Je fais quoi ? T'es au RSA ? Non. T'es aux ACEDIC ? Non. Mais tu fais quoi ? Je suis saisonnière, mais malgré tout, avec tout ce qui s'est passé, je travaille pas, mais j'ai la pension de mon troisième ex-mari qui est mort, mais je suis pas veuve parce qu'on a divorcé après. Donc, je touche 700 euros par mois. 700 euros. Et j'en aide beaucoup autour de moi. Je vais au Resto du Cœur, je vais à la Croix-Rouge. Voilà, je suis bénévole aussi. Et ben voilà. Et puis, il n'y a pas de honte. J'ai travaillé, j'ai eu un statut différent dans mes anciennes vies. Mais n'ayez pas honte de dire, soutenez ceux qui sont autour de vous.
7: Non, mais c'est...
8: La vie est importante. C'est comme l'eau.
7: Oui, parce que ça, parfois, Sylvie, certains comparent le salaire mensuel à leur valeur. Donc, des fois, c'est aussi ça, la peur de...
8: Oui, j'ai beaucoup de diplômes. Hein. J'ai eu des entreprises, je suis comptable, j'ai beaucoup de diplômes. Mais quand on me demande, mais Sylvie, comment tu fais ? Je fais comme tous les copains et les copines. Quand je vois ceux qui font la manche, tu ne peux pas aller voir la sécurité sociale ? Tu ne peux pas trouver l'État ? Où c'est qu'on va, là ?
7: Non mais moi, vous, ça vous dérange pas de dire non. Je gagne pas beaucoup, mais
8: je gagne 745 euros tous les mois.
7: Mais vous travaillez et voilà c'est ok quoi.
8: Je travaille plus à cause de il y a eu déjà le Covid qui nous a vraiment déstabilisé puisque j'ai refusé de me faire vacciner, donc j'ai quitté mon emploi d'aide-soignante, voilà.
7: Et après vous avez été saisonnière.
8: Après, j'ai pris dans l'agriculture, ils ne demandent rien, ça m'allait bien. La sécheresse m'a foutu en bas. Pourquoi ? Parce qu'il n'y avait pas assez de récolte. Voilà. Je n'ai que la reversion de mon mari, de mon ex-mari, qui est... je ne suis pas veuve, je suis divorcée, il est mort après. Il aurait pu mourir pendant que j'aurais été veuve.
7: Et en plus, vous faites du bénévolat, quoi.
8: Oui.
7: Donc voilà, vous donnez un peu de votre personne, donc il faut aussi...
8: Tout à fait, je n'aiderai jamais un voisin en difficulté. Je donne du lait, je donne des pâtes, même aux chats, aux chiens, je suis toujours là pour eux.
7: Et merci en tout cas d'être toujours là aussi le matin à nous écouter et surtout à participer avec nous à l'émission Ici, c'est vous. Si comme Sylvie, vous êtes OK pour dire votre salaire à vos collègues, vous n'hésitez pas, vous le partagez avec nous. En revanche, si vous êtes contre, vous pouvez aussi appeler 04 68 35 5000. On lit vos messages dans un instant.
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0: 7. Merci d'avoir choisi ici Roussillon, la première radio locale des Pyrénées-Orientales.
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0: Ici c'est vous, le magazine qui vous donne la parole chaque matin entre 9h et 10h sur Ici Roussillon. Ce matin, on s'intéresse à ce projet de loi qui a été déposé hier pour la transparence des salaires. Et pour en parler en studio ce matin, on était avec Jérôme Capdevielle, le secrétaire départemental de Force Ouvrière dans les Pyrénées-Orientales, Julien Coulon, le président du MEDEF 66, et surtout vous qui réagissez, que ce soit au standard ou sur le WhatsApp Ici Roussillon 04 68 35 50. On a Valérie qui dit « Je trouve que le salaire relève de la vie privée. On ne demande pas aux gens combien ils ont sur leur compte bancaire. Alors pourquoi faudrait-il connaître leur salaire ?» Ouais, c'est, voilà. Je pense qu'on ne mettra pas tout le monde d'accord. Je suis favorable à la transparence, mais pas forcément au fait de connaître le salaire exact de chaque personne. Une grille avec les salaires selon les postes et l'expérience me semblerait suffisant, nous dit Julien. C'est un peu ce qui va se passer d'ailleurs, parce que sur ce projet de loi, c'est un pourcentage de ce que gagne la personne sur ce poste. Si je dis pas de bêtises, on est bien, messieurs. Des rendez-vous à ne pas manquer avec vous. D'ailleurs, Jérôme, bientôt une élection qui s'approche.
3: Oui, le congrès de l'Union départementale des Faux 66 qui se tiendra le 2 octobre donc au Hall des Sports de Bompas. On y attend entre 400 et 500 militants. Voilà, et on va réélire donc les instances dirigeantes de FO.
0: Et du coup, vous êtes...
3: Je suis à la disposition de mon organisation, je serai donc candidat à ma reconduction.
0: Oh, il fallait que je vous pose la question quand même, c'est important. Jérôme, du côté du MEDEF, on a un rendez-vous aussi à ne pas manquer du côté des Spirats de la Glie.
4: C'est ça, jeudi 1er octobre, nous organisons chaque année plusieurs rencontres. La prochaine thématique sera justement sur le dialogue social au sein de l'entreprise, avec la présence de M. Bernard Vivier, directeur de l'Institut National du Travail. Ce sera au Centre Culturel à Espira.
0: Bon bah très bien. En tout cas, messieurs, je voulais vous remercier d'avoir été avec nous ce matin pour parler des salaires. On l'a bien compris, on se mettra pas d'accord, ou en tout cas, on est d'accord pour dire que ça ne fera pas avancer, en tout cas, l'évolution salariale de chacun.
3: On était d'accord là-dessus.
0: Ouais, et ça c'est
4: exactement.
0: Il faut le souligner, en tout cas, que ça n'avancera pas beaucoup. Une chose, on croise les doigts, c'est que ça fasse avancer l'écart des salaires entre les hommes et les femmes, parce qu'encore aujourd'hui, on est en 2026 et c'est un vrai sujet, quoi.
3: Et qu'on puisse vraiment faire reculer la pauvreté dans ce département, franchement.
0: Oui, parce qu'on vit dans un des départements les plus pauvres de France. Merci.
3: Le plus pauvre de France.
0: Voilà, j'avais pas les chiffres, donc je voulais pas m'emballer. Merci beaucoup, en tout cas, messieurs, d'avoir été avec nous ce matin. Ici, c'est vous, c'est votre magazine jusqu'à 10h.
3: Bonne journée.
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0: Ici, c'est vous, votre magazine chaque matin entre 9h et 10h. On partage ensemble notre avis sur un sujet d'actualité. Ce matin, on s'est intéressé à ce projet de loi qui a été déposé hier en Conseil des ministres. Projet de loi sur la transparence des salaires, donc avec l'objectif de mieux informer les salariés sur les rémunérations et surtout, on l'espère, lutter contre les écarts salariales injustifiés, notamment entre les hommes et les femmes. Vous avez été nombreux, en tout cas, à réagir ce matin, notamment sur le WhatsApp ici Roussillon ou alors au standard avec Lydie qui a reçu vos appels au 04 68 35 5000. Je vous propose de retrouver cette archive dans les années 2000. Il faut savoir que c'était quand même une femme qui était la personne la plus riche en France. C'était Liliane Bettencourt.
16: Enfin, l'hebdomadaire Le Nouvel Économiste publie ce matin, en partenariat avec France Inter, un dossier sur les 400 plus grandes fortunes personnelles de la planète en l'an 2000. Et les Français, où se situent-ils dans tout cela? La réponse de Jean-Jérôme Bertolus, responsable du dossier au Nouvel Économiste.
17: Dans les plus grandes fortunes françaises, il y a une certaine pérennité dans la fortune, une certaine tradition. Liliane Bettencourt se retrouve encore en tête avec 15,2 milliards de dollars. Mais c'est vrai que derrière, elle est elle-même talonnée par deux grands capitaines d'industrie, que sont Bernard Arnault et François Pinault. Tous les deux ont bien profité de la bourse, en particulier Bernard Arnault. Tous les deux également ont beaucoup investi sur Internet. Bernard Arnault à titre personnel et François Pinault à la fois à titre personnel et à travers son entreprise PPR.
16: Leur place en Europe ?
17: Ils sont assez bien placés en Europe puisqu'on trouve dans les 20 premiers milliardaires européens, on trouve un certain nombre de Français, on en trouve 5. Donc effectivement, on voit qu'en France, aujourd'hui, les riches gagnent encore plus d'argent et globalement se mettent un petit peu au niveau des principaux capitaines d'industrie européens, des principales fortunes européennes.
0: Une info qui était déjà valable il y a 26 ans maintenant. Demain, on va s'intéresser aux repas entre amis. Est-ce que c'est de plus en plus difficile de les organiser? Est-ce que c'est toujours vous qui organisez ça chez vous? Vous pouvez d'ores et déjà témoigner avec nous au 04 68 35 5000. En attendant, voici Terence Rendarby sur votre radio ici Roussillon.
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0: Barbie vous accompagne sur votre radio ici Roussillon. David Rochier qui arrive en studio. Bonjour David.
1: Bonjour. Ça marche. Oui, c'est le principe de l'émission qui arrive avec tous les bons côtés de la vie en pays catalan. Et ce matin, on va mettre en avant une belle tradition, celle des cargols, la cargolade. Il y aura la grande fête autour de la cargolade. C'est ce week-end à Toulouse. Et ce matin, je vous présente un héliculteur.
0: Ah bah,
1: vous savez ce que ça veut dire? Éleveur d'escargots. Voilà, installé à Vernay-les-Bains avec plein de jolis projets que l'on va vous raconter ce matin. Les perles d'Hélix sont à l'honneur juste après les infos de 10h. À demain.
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1: Merci d'écouter la première radio locale des Pyrénées-Orientales. Ici Roussillon, il est 10h. Et l'info d'ici à 10h, c'est avec vous Simon Colbock. Bonjour Simon.
3: Bonjour. D'abord la chaleur, les canicules qui tuent, c'est particulièrement vrai chez nous à Perpignan. C'est une étude de la revue scientifique The Lancet qui le dit ce matin. La mortalité liée aux canicules et à la chaleur, cette mortalité a été multipliée par 13 à Perpignan depuis les années 90. Ce qui constitue un record en France, à Toulouse et à Martigues. Le nombre de décès liés à la chaleur a lui été multiplié par 10 ces 30 dernières années. Les infos complètes à retrouver sur notre site internet. Il va y avoir plus de travail cet automne dans les caves coopératives des Pyrénées-Orientales. Nous sommes en pleine vendange et déjà les rendements s'annoncent en nette hausse cette année dans le département, plus 30%. Merci la pluie du début d'année. Une respiration pour les vignerons après 2 ans de sécheresse historique. Mais les rendements restent tout de même très inférieurs à ceux des vignerons du Languedoc, par exemple. À Carcassonne, la suite de l'affaire de la vidéo et des propos racistes de plusieurs agents de la police municipale. Hier soir, 4 policiers municipaux de la ville ont été suspendus. L'ensemble de la PM de Carcassonne sera contrôlé, a expliqué de son côté le ministre de l'Intérieur, Laurent Nunez. Le policier qu'on entend le plus sur la vidéo était membre du Rassemblement National. Il était bénévole aussi pour le service d'ordre du parti. Eh bien, ça c'est fini. Hier, le RN l'a exclu du parti. Le maire de Perpignan, qui est aussi le premier vice-président du Rassemblement National, Louis Alliot, parle ce matin d'un cas isolé. Encore un bureau de poste qui pourrait fermer, c'est la CGT en tout cas qui l'annonce. Le bureau de poste de Saint-Félieu-d'Amont menacé selon le syndicat. La mairie de Saint-Félieu-d'Amont a déjà même validé la mise en place d'une agence postale communale pour pallier la fermeture du bureau de poste. Le rugby à 13, les Dragons catalans jouent à Wigan demain. Dernier match, dernier déplacement d'une longue et triste saison pour les Drax. On va en parler ce soir 100% Dragons comme tous les jeudis. Avec nos invités, d'abord Léo Daré-Latour, le jeune ailier qui est l'une des révélations de la saison chez les Drax, qui vient de prolonger son contrat. Léo Daré-Latour sera en direct avec nous, vous pourrez lui poser toutes vos questions. Nous serons aussi avec Laurent Frayssinous, l'actuel sélectionneur du 13 de France, qui va devenir la saison prochaine l'entraîneur adjoint des Dragons catalans. 100% Dragons, c'est ce soir 18h-19h.
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3: De la tramontane, mais aussi du soleil et des températures qui cet après-midi vont bien remonter.
1: Ouais, on a 26 à cet après-midi sur Perpignan, ce sera la maxi du jour. Mais c'est vrai que le temps va rester au beau fixe au moins jusqu'à mardi, mercredi prochain. C'est plein soleil sur les Pyrénées-Orientales, avec pour aujourd'hui encore un petit peu de vent et puis des températures qui vont progressivement retourner vers la barre des 30 degrés qu'on devrait atteindre d'ici dimanche. Beau soleil donc, un petit peu de vent. Les maxis, vous en avez quelques-unes, Simon?
3: Oui, vous disiez 26 à Perpignan, jusqu'à 27 sur le littoral. On va l'espérer en Conflans aussi, par exemple, du côté de Riacirac, 27 cet après-midi. 21 attendu en Cerdagne, à Sayagouz, jusqu'à 19-20 degrés au bord du lac de Matemal, en Cap-Cyr.
1: Et il fera beau ce week-end pour la 7e édition du Cargol Fest, le festival de l'escargot, de la cargolade à Toulouse. On va en parler d'ailleurs jusqu'à 11h.
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1: Ici ça marche, c'est tout ce qui va bien dans les Pyrénées-Orientales avec ceux qui portent haut les couleurs sans Kéor, qui innovent, qui font vivre aussi nos belles traditions comme celle du cargol, des cargols, les escargots. C'est presque une religion hein, dans notre département, l'art de la cargolade, un art de vivre qui sera célébré donc ce week-end à Toulouse pour le Cargol Fest. Alors ce matin, on sort les garbilles, on va faire griller et on commence par le début, on commence chez vous Nicolas Coste. Bonjour et bienvenue.
4: Bonjour.
1: Vous êtes héliculteur.
4: Héliciculteur.
1: Héliciculteur.
4: Héliciculteur, c'est
1: voilà,
4: ça.
1: Voilà, c'est celui qui élève les escargots.
4: Qui élève les escargots, exactement.
1: Et donc, toute bonne cargolade commence par vous. Vous allez nous raconter hein, comment vous vous êtes installé à Vernay-les-Bains pour monter votre élevage. Vous êtes un des rares héliciculteurs dans le département.
4: Oui, on est quelques-uns dans le département, effectivement. On doit être aujourd'hui 4 ou 5 peut-être à élever des escargots, oui.
1: Il y en a à Palaudel, Vidra, Hortafa, à Saint-Féliu, je crois également à Perpignan.
4: Voilà,
1: et vous, donc, c'est en Conflans, à Vernay-les-Bains.
4: Voilà, je suis parti à la montagne, je me suis mis à Vernay-les-Bains, au pied du Canigou, un très beau site pour faire justement cet élevage. Ouais.
1: Alors justement, ben, racontez-nous à quoi ça ressemble quand on arrive sur votre élevage qui s'appelle les Perles d'Élix.
4: Perles d'Élix, oui. À quoi ça ressemble un élevage d'escargots? Ben, c'est des grands parcs qui sont en extérieur. Dans lesquels les escargots sont élevés en plein air avec un couvert végétal qui permet à l'escargot de se nourrir avec des compléments alimentaires, surtout de calcium pour la coquille, etc. Mais voilà, quelque chose de très simple finalement, comme on pourrait les retrouver à l'état sauvage.
1: Et vos escargots, ils ont vu sur le Canigou vraiment?
4: Ils ont vraiment vu sur le Canigou, oui, j'ai le Canigou juste en face. Ouais.
1: Ça apporte un petit truc en plus, non?
4: Ah, c'est quelque chose en plus. Ouais, ça apporte le petit plus du pays catalan.
1: Ouais, alors vous êtes un nouveau venu dans le monde de l'héliciculture. Vous avez commencé votre élevage début 2026.
4: C'est ça. J'ai commencé en début de cette année, un projet un peu fou, parce que c'est vrai, quand on parle d'élever des escargots, tout le monde trouve ça un petit peu bizarre, mais c'est quelque chose qui est assez intéressant. C'est un élevage qui est très enrichissant, puisqu'il y a beaucoup de phase à faire.
1: Il paraît qu'il faut avoir beaucoup de patience quand on est héliciculteur.
4: Alors je sais pas pourquoi de la patience. Oui, peut-être.
1: Ça met du temps.
4: Non, ça met finalement quelques mois. Un escargot est produit en 4-5 mois finalement, donc ça va assez vite sur une saison. Après, il faut de la patience parce que l'escargot va pas très vite, mais il s'arrête jamais d'avancer. Donc c'est plutôt c'est intéressant.
1: Vous faites des courses d'escargot des fois?
4: Non, je fais pas des courses d'escargot. J'ai pas trop le temps. Mais c'est un élevage qui est intéressant parce qu'on voit quand même vraiment de la naissance jusqu'au ramassage, c'est assez rapide, mais ça demande quand même pas mal d'investissement.
1: Et vous allez nous raconter ce matin votre parcours, parce que c'est une reconversion professionnelle. Vous n'étiez pas forcément programmé pour devenir éleveur d'escargots. Vous avez commencé à la maison comme ça, avec une petite centaine. Et aujourd'hui, vous avez 300 000 escargots dans votre parc, donc face au Canigou, à Vernay-les-Bains. Les Perles d'Élix, c'est vous, notre invité fil rouge ce matin. Vous nous accompagnez jusqu'à 11h avec aussi plein d'autres invités qu'on va vous présenter au fur et à mesure de l'émission. On ira chez Cap Dona, par exemple, la brasserie d'Argelès. Et puis, on a également les organisateurs du Cargol Fest qui sont ici. Et eux, alors, ils portent la cargolade haut et fort à travers la France et à travers l'Europe.
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1: Et comme on parle cargolade ce matin, si vous avez des bons plans, des bonnes adresses pour manger de bonnes cargolades dans le département, on vous attend ce matin. Ici, ça marche, c'est avec vous également au 04 68 35 5000. La musique, c'est avec Jean-Jacques Goldman, il suffira d'un signe.

0: Jean-Jacques Goldman. Ça se passe ici sur votre radio locale, ici au Sillon. La musique continue dans quelques minutes avec Marc Lavoine et Patrick Fiori.
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0: Alors, où mangez-vous de bonnes cargolades, vous, dans les PO? On vous pose la question ce matin, 04 68 35 5000. Ici, ça marche, c'est aussi avec vos bons plans. Si vous avez de bonnes adresses pour déguster de bonnes cargolades, n'hésitez pas à nous appeler. Nous, on en a une de bonne adresse. Ce sera ce week-end à Toulouse pour la 7e édition du Cargol Fest et on en parle ce matin.
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0: Et on en parle avec Nicolas Coste. Ici, ça marche avec un héliciculteur ce matin, les Perles d'Hélix à Vernay-les-Bains. Alors, on le disait, c'est une reconversion professionnelle. Au départ, je crois que vous étiez dans la vente de matériel médical, c'est ça, Nicolas?
4: Oui, j'étais dans le commerce.
0: Dans le commerce.
4: Ouais. Oui, rien n'était joué pour que je fasse des escargots.
0: Vraiment une passion.
4: Oui, c'est quelque chose qui me tient depuis quelques années. D'ailleurs, si vous posez la question à ma femme, elle va vous dire que je lui en parle depuis 20 ans. Mais c'était une boutade au départ. Et la boutade s'est transformée, qu'aujourd'hui, il y a 300 000 escargots en parc et que c'est mon activité à temps plein.
0: Voilà. Ouais. Et cette passion, elle vous a amené, donc, il y a quelques années, à, pour vous, pour la famille, finalement, hein, élever une centaine d'escargots comme ça, de temps en temps, à la maison.
4: Ouais, c'est ça, quelques centaines pour faire des cargolades de la maison le week-end, pour cuisiner quelques escargots à la catalane, pour faire ce qu'on faisait quand j'étais petit et que ma grand-mère faisait au coin de la cheminée, ni plus ni moins, en fait. Mais,
0: Et à quel moment vous vous êtes dit, je veux aller plus loin, je veux franchir le pas et me lancer?
4: En fait, je crois que ce qui m'a fait changer un petit peu d'optique, c'est que, un jour, je suis tombé sur un article qui expliquait que 96 ou 97% des escargots consommés en France venaient de l'étranger. Et j'ai trouvé ça un petit peu fou de voir que la majorité des escargots qu'on consommait venaient des pays de l'Est. Et j'ai commencé à m'intéresser à ce marché. Voilà, tout simplement, à commencer à regarder ce qui se faisait, pourquoi, comment et comment ça fonctionnait, jusqu'à une formation et jusqu'à le fait de me lancer, voilà, et d'élever... d'élever ces escargots.
0: 300 000 escargots, est-ce que ça fait du bruit, par exemple, quand... Je crois qu'ils sortent plutôt la nuit, hein, c'est ça?
4: Ouais, ils sortent plutôt la nuit quand on arrose, c'est-à-dire quand le soleil commence à se coucher. Alors, quand ça mange, oui, ça fait du bruit. C'est assez étonnant, mais quand on se promène autour des parcs et que les 300 000 escargots sont sortis, ça fait du bruit.
0: Et ça ressemble à quoi ce bruit? Comment on pourrait le décrire?
4: Je sais pas si je peux vous le décrire, mais on entend l'escargot vraiment grignoter, j'ai envie de dire. Ouais, ça. En plus, ce sont des planches en bois sur lesquelles on nourrit, donc on entend l'escargot grignoter un petit peu le bois, la farine qu'on leur donne, les végétaux, etc. C'est bon. Après, c'est le volume et la quantité aussi qui fait que on a ce bruit de fond.
0: Et vous êtes venu à l'escargot à cause des cargolades, parce que pour vous, c'était naturel en pays catalan.
4: Ouais, c'est un peu une évidence.
0: On fait des escargolades.
4: C'est ça.
0: Et c'est ça qui vous a vraiment donné envie d'élever des escargots.
4: Oui. Je crois que clairement, oui. C'est pas plus compliqué que ça, en fait.
0: Et donc aujourd'hui, vous proposez vos premiers filets, une centaine d'escargots que vous avez fait jeûner, qui sont prêts à consommer.
4: Voilà, qui sont prêts à être consommés. Ce sont des filets de sens qu'on retrouve d'ailleurs traditionnellement ici, dans le département. D'ailleurs, c'est vrai que on est un des seuls départements en France à faire la cargolade. Hein. Donc ces filets sont prêts à consommer. Voilà, soit on veut les cuisiner si on aime bien ça, soit on peut les faire en cargolade, il n'y a pas de...
0: Ouais. Alors ça, c'est les petits gris, on va en parler ce matin, mais il y a également chez vous une envie de décliner l'escargot sur plein de formes différentes, en fait, avec un laboratoire qui est en cours d'achèvement, là, que vous allez bientôt terminer. Vous voulez proposer notamment du caviar d'escargot?
4: Oui.
0: Je ne connais pas.
4: Voilà, peu de personnes connaissent. Pourtant, c'est un produit qui est beaucoup consommé dans certains pays. C'est un produit qui était pas mal à la mode dans les années 80, début des années 90, qui s'est perdu un petit peu parce qu'il n'y avait pas de producteurs en France. Et pourtant, c'est un produit qui est assez intéressant puisque ça permet, comme on connaît le caviar des surgeons, d'avoir un caviar blanc, des petites perles nacrées.
0: Des petites perles blanches. Hein,
4: voilà, ce sont les œufs d'escargot, en fait, qui sont ramassés le jour de la ponte, qui sont travaillés le jour même. Voilà, c'est un produit qui est très frais et qui permet d'avoir des notes

0: Enfin, c'est ouais, c'est quelque chose d'assez traditionnel. Ça se faisait le dimanche quand il commençait à faire beau et on faisait ça jusqu'à la fin de l'été, quoi. C'était.
1: Et ça, c'est tout un art. On va en parler avec vous, Pedro Gil. Bonjour. Vous faites partie de la team Cargols. C'est vous qui organisez le festival autour de l'escargot ce week-end à Toulouse. C'est vraiment un art purement catalan, la cargolade.
2: Je dirais plus qu'un art. Ouais. C'est vraiment notre tradition. La tradition depuis des siècles, on ne sait pas l'origine de la cargolade. Oui, oui, on peut dire depuis l'homme de Totabel, on mange la cargolade.
1: Et vous allez nous expliquer justement comment réussir une bonne cargolade dans un instant. Les choses indispensables, les petits secrets du chef aussi pour faire la cargolade. Les escargots, vous allez en déguster aussi tout au long du week-end pour la 7e édition du Cargol Fest. On est avec vous, la team Cargols et Pedro Gil dans ces prochaines minutes sur votre radio ici au Sillon.

0: Occupé, c'est Marc Lavoine et Patrick Fiori sur votre radio locale. Ici Roussillon, vous aimez, j'en suis sûr, les cargolades. Racontez-nous justement où vous aimez aller les déguster, ces cargolades, si vous avez des bonnes adresses, des bons plans. On compte sur vous ce matin, 04 68 35 5000. Et je vous le dis parce qu'on va en parler dans un instant, mais il y a un guide justement, Pedro, des bonnes adresses pour la cargolade qui va sortir bientôt.
1: Oui, effectivement, l'association Tincargols, on travaille pour répertorier tous les établissements des Pyrénées orientales qui proposent la cargolade, pour adresser notamment aux touristes, des gens qui viennent dans notre territoire, ils veulent connaître cette tradition et ces plats authentiques. Il faut savoir qu'on est même référencé à la cargolade au Guinness, pas au Guinness, on va y arriver aussi, mais on est référencé au niveau de Facebook du Tour de France. Donc, on a eu la télé danoise cette année.
0: Ouais, et c'est vrai que vous allez faire des cargolades un peu partout à travers la France.

0: On va en parler dans un instant. Moi, pour les bonnes adresses côté Gargolade, je sais qu'il y a le domaine de Rombaud, par exemple. Il y a aussi un restaurant de viande qui est juste en face du Castillet, tenu par des Cubains qui font de succulentes Gargolades. Je suis sûr que vous aussi, vous avez des bonnes adresses. 04 68 35 5000, on partage les bons plans ce matin.
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0: Et bienvenue dans le monde merveilleux des escargots, des cargoles ce matin avec un héliciculteur, un éleveur d'escargots, Nicolas Coste, qui est installé à Vernay-les-Bains face au Canigou. 300 000 bêtes à cornes hein, chez vous, Nicolas. Vous vous êtes lancé au début de l'année et là, ça y est, depuis quelques semaines, vous vendez vos premiers filets pour la cargolade.
12: C'est ça, les premiers filets sont sortis il y a quelques semaines, donc on va pouvoir faire des bonnes cargolades, on va pouvoir consommer des escargots catalans.
0: J'imagine qu'il y avait une émotion pour vous, hein? À commercialiser vos premiers escargots?
12: Alors, le premier escargot qui est rentré dans un filet, effectivement, c'est, je me suis dit, tiens, ça y est, la première saison est accomplie. Enfin, en tout cas, elle démarre. Oui, c'est une certaine émotion, parce qu'on les élève pendant plusieurs mois. Donc, ouais, bien sûr.
0: Et le retour des clients, qui là aussi vous a fait énormément plaisir. Ils vous ont dit, les personnes qui ont goûté vos escargots,
12: oui,
0: qu'ils retrouvaient un escargot qu'ils n'avaient pas mangé depuis longtemps. Pourquoi?
12: Et peut-être tout simplement parce que c'est des escargots qui sont assez frais, qui sont jeûnés une grosse semaine, mais qui sont pas stockés dans des frigos pendant des semaines et des mois. Peut-être pour ça, tout simplement, ou peut-être le petit goût de Vernay-les-Bains, je sais pas.
0: Ouais. Et la vue sur le Canigou.
12: La vue,
0: ça c'est important. Alors c'est vrai que vous serez présent vous aussi au Cargol Fest, 7e édition cette année. C'est samedi, dimanche, au parc de Clairefonds à Toulouse. On parle aussi de ce grand rendez-vous avec vous, Pedro Gilles, avec Henri, avec Karine, qui font tous partie de la team Cargols. C'est quoi d'un mot la team Cargols?
13: Team Cargols est une association loi 1905. Elle est créée depuis 2014 et auparavant, bon, on était un groupe de copains, on s'appelait les gastéropotes. Déjà toujours passionné de cette cargolade.
0: Mais l'idée, c'est vraiment de défendre l'art de la cargolade.
13: Tout à fait, disons qu'on s'était créé pour défendre en France, en Navarre, et même aux États-Unis ou en Australie, puisqu'on a des contacts, de défendre cet patrimoine, le patrimoine de chez nous. La cargolade, c'est un rituel. Déjà, c'est un rituel, c'est une tradition.
0: Voilà, unique à travers le monde. Il n'y a qu'ici qu'on fait des cargolades, vraiment?
13: Tout à fait, il n'y a qu'ici qu'on grille l'escargot. L'escargot, il est consommé dans tout le monde, à mille et une sauces. Hein. Mais griller l'escargot, c'est vraiment les Pyrénées orientales, un côté petit, côté sud de l'Aude. Mmh. Et c'est vraiment ici.
0: Et pour une bonne cargolade, il faut rester debout.
13: Hein, voilà, disons que déjà...
0: Pour déguster les escargots.
13: Toutes les générations, tu es autour déjà de la gravilla, tu grattes les escargots, tu montes la gravilla. Alors, tu es autour, là, tu vois, là, ça chauffe, ça monte en température, ça chante. Déjà, on sent la fête.
0: Alors justement, on a également Henri hein, qui est avec nous ce matin. Henri, vous allez nous donner un peu quelques conseils pour cuisiner, préparer l'escargot en mode cargolade. Bonjour Henri, bienvenue.
14: Bonjour à tous. Ouais. La bonne préparation est très importante aussi.
0: Ouais.
14: Il faut que l'escargot soit bien gratté, il faut enlever l'opercule. Et en fait, ce qui compte le plus, c'est l'assaisonnement. Donc c'est le mélange sel, poivre, épices concoctées par notre chef. C'est un secret, il ne le dira jamais. Et puis voilà, après, il faut...
0: On installe les escargots sur la garbille.
14: Donc une fois que c'est préparé, salé, poivré, on installe tous ces escargots, la tête vers le haut, quoi. Et puis on installe ça sur les grabilles.
0: Ouais. Voilà. Et alors, dites-moi, la braise, il faut qu'elle soit comment ?
14: À la braise, il faut qu'elle soit pas rouge. Il faut la laisser retomber, sinon l'escargot il cuit trop vite et puis il saute, quoi. Voilà.
0: Donc, ça veut dire qu'on lance le barbecue, on laisse un petit peu.
14: Voilà, on laisse retomber la braise. Ouais. Voilà. Notre coup à nous, c'est on pose la main dessus. Enfin, pas sur la braise directement. On pose la main. Si la main tient. Que c'est pas trop chaud, quoi. Voilà, là on peut lancer la cuisson. Et puis après la cuisson, voilà, ça dure 10 minutes maxi.
0: Et là il y a un moment exceptionnel aussi, c'est quand les escargots ils se mettent à chanter, non ?
14: Ah voilà, ouais, là quand ils chantent, c'est que la cuisson est au top et on voit la fin de la cuisson pour nous à l'œil. À force d'habitude, on voit la bave qui change de couleur, quoi. Et là, on sait qu'ils sont cuits comme il faut.
0: Est-ce que vous les lardez ? Est-ce que vous rajoutez de l'aioli, vous ?
14: On les larde pas, l'aioli, on le met à part, parce que c'est trop de travail, vu la quantité qu'on fait, on peut pas larder un par un les escargots, donc on les larde quand on fait ça en famille, qu'il y en a 100, 200 à faire, voilà. Mais là, il y en a trop, donc c'est trop de temps, quoi.
0: Voilà, quand vous dites là, il y en a trop, c'est pour ce week-end, hein, pour samedi et dimanche, pour ce Cargol Fest, la grande fête catalane de la rentrée autour du monde de l'escargot. On continue d'en discuter ensemble dans ces prochaines minutes. On fera une étape également du côté de la brasserie Capdona à Serré, à Argelès, parce qu'ils sont partenaires de cette belle fête. Et on attend également vos bons plans pour déguster de bonnes cargolades dans le département.

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0: Un héliciculteur, un éleveur d'escargots et des passionnés du monde de l'escargot et de la cargolade sont vos invités ce matin dans Ici ça marche. Nicolas installé à Vernay-les-Bains, si on veut profiter de vos escargots, on les trouve où? Il faut aller directement sur l'exploitation à Vernay-les-Bains?
3: Ouais, pour le moment, il faut aller sur Vernay, je fais de la vente directe à la ferme. D'ici quelques semaines, je pense qu'on va trouver quelques fournisseurs un petit peu partout dans le département pour que les gens puissent trouver ça pas très loin de chez eux.
0: Voilà, et puis on vous trouvera également sur le Cargolfest, le festival autour de la cargolade, 7e édition, samedi, dimanche, au parc de Clairfont à Toulouse. Karine Sadania, bonjour.
4: Et bonjour David.
0: Vous faites partie de la team Cargols.
4: Oui, plaisir de vous retrouver.
0: Et vous serez également présente sur ce Cargolfest avec un partenariat avec la brasserie Capdona qui est installée à Serré. Il y a également la brasserie du côté d'Argelès. Et vous vouliez nous présenter ce matin quelques boissons très particulières. C'est ça?
4: Oui, c'est vrai que ce qui nous tenait à cœur à la Team Cargol, c'est sur le Cargol Fest, c'était de pouvoir associer des produits de très haute qualité, de respecter le terroir, la culture, les jolis produits. Et forcément, le partenariat avec Capdona était naturel.
0: Et des produits d'ici, ça c'est important aussi, bien sûr.
4: Ah, oui, des produits d'ici, pratiquement tous en bio. Là notamment je parle de la bière sans alcool.
0: Voilà, parce que justement Capdona, on en parle souvent à la radio, c'est une des meilleures brasseries du monde avec des centaines et des centaines de médailles, hein, des récompenses à travers le monde. On parle souvent bien sûr de ces bières aux fruits, de ces bières aux céréales de Cerdagne,
4: Oui, les spiritueux également.
0: Les spiritueux également, mais il y a aussi une gamme de sans alcool et ça moi je le savais pas forcément.
4: Forcément chez Capdona, il y a un côté très très inclusif, ça doit être pour tout le monde. Et ça passe par exemple par la bière sans alcool, donc qui a été médaille d'or au World Beer Challenge en 2025,
0: ouais.
4: Qui est une bière blonde, bio, sans gluten, sans alcool, et à base, pour l'aromatiser quand même un petit peu, avec du yuzu bio du département. Et c'est également toute une gamme de soft tout à fait traditionnel, mais à la mode Capdona, c'est-à-dire très bien travaillé, très peu sucré. Donc on va avoir une...
0: Là, vous avez ramené quelques bouteilles, je vais regarder. Là, il y a des limonades, il y a des bulles d'orange, par exemple, ou encore un tonique sans alcool.
4: Oui, ouais. Et tous leurs spécificités, comme la bière sans alcool, c'est qu'ils sont fabriqués à partir d'agrumes bio du département, qui va être la ligne directrice sur l'ensemble de la gamme sans alcool.
0: Alors, cette bière sans alcool, sa particularité, c'est que si on la fait tester à l'aveugle, on ne peut pas imaginer qu'il n'y a pas d'alcool.
4: Oui, là où il faut faire la vraie différence, c'est entre une bière 0%, qui est une vraie bière qui est ensuite désalcoolisée, mais en enlevant l'alcool, on enlève toute la substance, le goût et le reste. Là, c'est une fermentation différente, avec des levures, elles aussi, différentes, qui font que c'est une véritable bière. Et on a pu faire le test, notamment sur le passage de la télé danoise. Personne ne se doutait, puisque nous n'avions rien dit, personne ne se doutait qu'il s'agissait d'une bière sans alcool.
0: Le passage de la télé danoise, c'est que la télé est venue du Danemark pour tester la cargolade, c'est ça?
5: Non, c'est l'équipe qui suit le Tour de France tous les ans.
0: Ouais.
5: Et étant donné que la cargolade est dans les pressbooks du Tour de France, par le département, ils ont des pressbooks tous les départements, et ils ont dit cargolade. Mais ça, il faut connaître ça. Donc, les Suédois, au Danemark et en Allemagne, ils ont vu la vidéo, le reportage, qu'est-ce que c'est la cargolade.
0: Ouais.
5: Donc, On attend, de toute façon, les touristes, comme tout le monde, ils ont qu'à venir connaître cette convivialité de la cargolade et l'esprit de chez nous, notre territoire, on est déjà extraordinaire.
0: Ça, c'est sûr qu'on est déjà extraordinaire. La bière sans alcool, les softs, c'est l'avenir. Il y a vraiment une tendance, hein, autour de ça.
4: Bien sûr. Et évidemment, les produits traditionnels, traditionnel, ça reste le cœur de métier de Cap d'Ona. Mais oui, et on le voit partout, il n'y a pas que les messages gouvernementaux sur les appels à la sobriété, mais c'est aussi une responsabilité de chacun. Ça permet de profiter de jolis moments sans tomber dans les excès. Et le partenariat donc entre Cap d'Ona et le Festival de l'Escargot était totalement légitime sur le sujet. C'est la consommation responsable
0: et locale
4: en festival, ouais,
0: local. Et en circuit court. Autre moment de convivialité pendant ce festival autour de la Cargolade, hein, qui aura lieu samedi, dimanche au parc de Clairfont à Toulouse, c'est le championnat du monde de Pourou. On vous en parle dans 3 minutes sur votre radio ici Roussillon.
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0: Ici Express à 10h35, une minute pour vous donner un bon plan sortie et loisirs dans les PO. Alors ce week-end, il y a la Cargolade hein, sur le parc de Clairfont à Toulouse. Vous pouvez également aller faire un petit tour à la ferme à Canet au Théâtre de la Mer. Rendez-vous festif, convivial, qui met là aussi à l'honneur l'agriculture, l'élevage de notre territoire. Pendant 2 jours, vous rencontrez des agriculteurs, des agricultrices des Pyrénées-Orientales. Vous découvrez leur métier, leur savoir-faire, leur richesse, petits et grands, pour même approcher les animaux de la ferme, assister à de nombreuses animations. La ferme à Canet, un week-end authentique, gourmand, familial au bord de la Méditerranée. C'est donc ce week-end. Vous aussi, vous avez des bons plans. N'hésitez pas à les partager sur le WhatsApp ici Roussillon, 04 68 35 5000.
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0: Et on attend aussi hein, vos bonnes adresses pour aller déguster une bonne cargolade dans le département. Si vous avez repéré des restaurants qui font des cargolades de manière traditionnelle et exceptionnelle, il y a par exemple le Bigatan hein, à Canet. Moi j'en cite, mais vous aussi, je suis sûr que vous avez des bonnes adresses. 04 68 35 5000, on vous attend.
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0: C'est mon moment préféré, l'instant de dégustation avec Karine Saldania qui nous propose donc des softs de chez nous, hein, de chez Capdona à Serré, avec également cette bière sans alcool. On va faire le petit tour de table, hein, Karine, pour servir tous nos invités ce matin.
3: Avec très grand plaisir. De toute façon, là, c'est l'heure de se rafraîchir un petit peu.
0: Et puis là, c'est sans alcool, donc on n'est même pas obligé d'y aller avec modération.
3: Ah, là vraiment, c'est que du plaisir et des agrumes d'ici.
0: Alors, qu'est-ce qu'on sert à notre héliciculteur? Petite bière sans alcool, on a quoi? Une limonade, on a des bulles d'orange. Ou le coca local aussi, hein,
3: qui cola, s'appelle comment? L'Altercola.
0: L'Altercola.
3: L'Altercola qui a été un des premiers toniques, un des premiers softs. Il y a le bulle d'orange. À chaque fois, c'est quand même très peu gazéifié, c'est une bulle très fine, donc c'est une très grande buvabilité. Il n'y a pas l'aspect un peu dérangeant.
4: J'aime beaucoup la limonade de Capdona. C'est un coup de cœur pour moi.
3: Merci beaucoup.
0: Eh ben allez, on vous sert en tout cas. Et pendant ce temps, on va discuter avec Henri. Henri qui fait partie de la team Gargoyles. Et Henri, avec vous, je voulais qu'on revienne sur le championnat du monde de Pourou. Le Pourou, déjà, on va présenter pour ceux qui ne connaîtraient pas. C'est le pichet à vin traditionnel du pays catalan, on peut dire ça?
5: Oui, voilà. Le Pourou, c'est un ustensile typique catalan. Moi je vois à l'époque quand j'étais gamin, mes parents à table buvaient le vin dans le pourou. Ils n'avaient pas de verre. Les verres c'était que pour les enfants. Eux prenaient le vin au pourou.
0: Ouais, vous donc, avez grandi comme ça.
5: Voilà, moi j'ai grandi là-dedans.
0: Voilà, à l'époque on y mettait du vin, du muscat quand même plutôt
5: le muscat c'est après pour le dessert quoi.
0: Pour le dessert.
5: Pour le repas et c'était du vin.
0: Ouais. Et donc, ben vous avez commencé également à goûter vos premiers verres de vin au pourou.
5: Dès que les parents avaient le dos tourné, on prenait le pourou et voilà, ça commençait comme ça. Hein.
0: Ouais. Et donc, depuis 4 ans, lors du festival de l'escargot à Toulouse, qui aura lieu ce week-end, vous organisez un championnat du monde de pourou. Comment ça se passe?
5: Ben, championnat du monde, c'est un bien grand mot, mais bon. Étant donné qu'on a des gens qui viennent d'un peu partout, voilà. En fait, ça se passe tranquillement, quoi. Voilà, on prend le pourou, on essaye de le lever, on le met au bord de la bouche au départ, ouais. Et puis on tend le bras, voilà, le plus haut possible, et faire que le jet ne déborde pas. Donc, ce qu'il faut, c'est bien avaler avec la bouche ouverte.
0: Et ça, c'est le plus compliqué. C'est le plus compliqué.
5: Hein. Voilà. C'est pour ça que nous prévoyons des bavoirs pour les gens qui sont en belle chemise. Voilà.
0: Et là, on s'inscrit sur place le jour de la fête de l'escargot.
5: Il n'y a pas d'inscription, c'est sur place. Donc, les enfants sont bienvenus. C'est prévu pour les enfants aussi.
0: Ouais. Voilà. Vous avez remarqué, vous, que le pourou connaît une nouvelle jeunesse. Ça revient à la mode.
5: Le pourou revient, c'est vrai, un petit peu, mais c'est surtout dans les moments festifs, quoi, voilà. On ne prend plus le pourou à table maintenant dans les familles, quoi, voilà.
0: Oui, mais c'est un objet instagrammable, c'est-à-dire qu'on voit des vidéos avec des jeunes hein, qui se lancent des défis d'arriver à boire au pourou. On le trouve dans les magasins de souvenirs ici, on le trouve également dans les restaurants à Barcelone de plus en plus.
5: Tout à fait.
0: Et le pourou a été à l'honneur l'an dernier.
5: Exactement.
0: Je
5: vous laisse le soin d'en parler, vous direz mieux que moi.
0: Will Smith est passé par ici. Il s'est attablé à Saint-Cyprien au restaurant Can Paco. Et à la fin du repas, on lui a présenté le pourou et ça a été de la folie.
6: Quand Will Smith a vu le pourou arriver, ah mais c'était un enfant, il était heureux comme tout, il disait « Mais moi, I want to do it !» C'était hors du temps, magique et génial.
7: On lui a même offert le pourou parce que je pense qu'il doit en profiter encore.
0: Voilà, le pourou qui est parti donc à Hollywood grâce à Will Smith qui le popularise. Le championnat, donc ce sera quel jour, Pedro, pendant le festival de l'escargot, le championnat de pourou?
8: Le championnat de pourou est prévu le dimanche. Ouais. Dimanche après le repas.
0: Et le gagnant, c'est quoi? C'est celui qui tient le plus longtemps? C'est celui qui vide le pourou? C'est celui qui en met pas partout?
5: Le gagnant sera désigné avec celui qui lève le bras le plus haut, celui qui n'a pas trop fait d'éclat sur sa chemise, qui a tenu un peu plus longtemps que les autres. Voilà. Donc, ce sera plutôt un moment festif, voilà, convivial, pour faire participer tout le monde.
0: Et si vous voulez vous entraîner, on trouve des pourous à Perpignan, par exemple, rue Paratilla, dans les deux épiceries traditionnelles de la rue, ou également dans la boutique Visca, avec tous les beaux souvenirs du pays catalan. Dernière partie avec vous dans un instant, vous nous direz justement quelles sont vos bonnes adresses à vous pour déguster. déguster des cargolades. Si vous avez des bons plans, 04 68 35 5000. Moi, je

0: France Cabrel sur votre radio. 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
0: Dernier tour de table avec des passionnés de la cargolade, des escargots catalans. On a notre héliciculteur, la perle d'Hélix, installée à Vernay-les-Bains. On peut venir chercher directement nos filets pour la cargolade chez vous. Vous serez aussi présent pour le Cargolfest, 7e édition. Ça démarre samedi dès 10h du matin pour un long week-end où on va beaucoup manger d'escargots. C'est ça le principe.
3: Un certain nombre. Bon, en plus de l'escargot, il y a la grillade catalane, ouais. Il y a aussi des jus de porc au Banyuls. On a les glaces de Canigou, la pâtisserie Lore et Pirouet avec les rousquignes.
0: Voilà. Et les bières de chez Capdona, les softs aussi qu'on a dégusté ce matin et on s'est régalé. Entrée gratuite, ça c'est important, hein, Karine.
4: Oui, c'est très important. C'est un des rares festivals gratuits, populaires, avec à l'intérieur des prix qui restent accessibles puisque c'est un public très familial.
0: Ouais. Et alors moi, avant de se quitter, je voudrais également, puisqu'il y a un guide qui est en préparation, j'aime bien le nom, vous allez l'appeler comment ce guide ?
3: Escargolade.
0: Escargolade, voilà. Eh bien, ce guide, il est en préparation, il devrait sortir au printemps 2027 avec toutes les bonnes adresses pour manger des cargolades dans les PO. Eh bien, dernier petit tour de table, moi j'ai donné la Bigatane à Canet chez Yves, où on mange de très bonnes cargolades. Karine, vous nous conseillez d'aller où ?
4: Alors, chez Yves, bien évidemment, ouais. que je salue au passage, mais également sur Canet, on va retrouver le camp Mémin avec JD, le voisin en face qui a également le délirium. Et petite découverte pour moi, le 35 à Sainte-Marie-la-Mer, donc un joli petit rooftop avec des très jolis tapas et une cargolade.
0: Super.
4: Sur la mer. Allez.
0: Pedro, vous allez où quand vous voulez déguster une bonne cargolade ?
3: On t'a déjà parlé de Campaco, mais je trouve qu'il y a de plus en plus de bistrots de village. Donc, il y a Camp Fafa à Palau del Vidre, nous avons les Franciscaux à Pia. Disons que, voilà, ça revient vraiment, c'est que c'est la cargolade familiale conviviale.
0: Allez, Henri, une adresse très vite.
5: Ben, ils ont parlé de ce que je voulais vous dire. Et moi, je pense que les meilleurs escargots, ce sera ce week-end au parc de Clairefonds.
0: Voilà, avec les escargots de notre héliciculteur Nicolas, les perles d'Hélix. Une adresse ?
6: Ouais, moi je vais rester sur le domaine de Rombaud, à Rivesaltes.
0: Voilà. Domaine de Rombaud, à Rivesaltes. Ouais. Merci beaucoup, régalez-vous pour ce week-end avec le Cargolfest 7e édition à partir de samedi, 9h du matin.
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0: Runaway avec One Republic sur votre radio ici Roussillon. Les gens d'ici, des portraits de Catalans que vous rencontrez, que vous connaissez parfois, avec samedi l'USAP qui reçoit à Castres dans la cathédrale d'Aimé Giral et qui aura besoin de son 16e homme, ses supporters. L'occasion pour nous de découvrir le parcours de Jean-Marc Pastorette, le président fondateur des Baratines à la Peña, qui, comme tout Catalan, est tombé dans la marmite du rugby dès son plus jeune âge.
1: Et oui, depuis tout petit, avec son papa, Jean-Marc suivait le 13, le 15, et à 56 ans, il a consacré toute sa vie à supporter le rugby catalan. En 1999, avec une bande de copains, un projet complètement fou, il crée la Peña Les Baratines. Un développement incroyable. Aujourd'hui, cette peña, c'est la plus grosse peña de l'USAP, 800 adhérents. Jean-Marc, pourquoi ce nom, Les Baratines?
2: Mais bon, nous étions tous regroupés autour d'un petit repas et on cherchait un nom qui pourrait un peu représenter l'identité catalane. Donc on a trouvé que le nom des Baratines représentait bien ce beau petit béret, puisqu'on avait les Basques qui avaient le béret. On a décidé d'appeler la Peña Les Baratines.
1: Alors le rugby et l'USAP, hein, c'est la passion de toute une vie pour vous.
2: On peut dire qu'ici, dans notre département, on est rugby. Hein, dès qu'on a l'âge de marcher, on a un ballon ovale dans les mains. Et donc moi, avec mon père, j'ai suivi le 13, le 15 pendant des années. Puis après, j'ai dérivé plus sur le 15. Et de la tribune CGT jusqu'au magnifique stade qu'on a aujourd'hui, j'ai rencontré un grand nombre de joueurs et passé énormément d'heures sur les terrains. Quoi.
0: Et ce qui est fou, c'est que Jean-Marc a même été un jour embrassé le métier d'affréteur, d'aiguilleur du ciel et même de financeur. Un président de Peña doit savoir tout faire.
2: Avec un ami, Jean-Jacques Marie, qui nous a quittés depuis d'ailleurs, qui était par l'intermédiaire de la Peña et les Amics de Pesilla, la plus grosse Peña. Donc on s'est retrouvé à gagner une demi-finale alors qu'on était archi donné perdant contre le Leicester. Et donc rendez-vous le mardi au bar de Pesilla pour amener le maximum de supporters de nouveau à Dublin pour rencontrer le Stade Toulousain. On se retrouve donc avec chaque Peña une liste d'adhérents et le premier Boeing 747 de quand même 510 places je crois environ est complet. Et là Jean-Jacques Marie m'attrape dans un coin dans le couloir et me dit si tu veux montrer que tu es une belle peigne, il faut que tu suives la proposition de l'affréteur et que tu prennes un deuxième Boeing 747 dans lequel on avait zéro inscrit. Et là, bien entendu, il a fallu sortir un chiquier et faire un chèque de 150 000 euros. On avait rien du tout sur le compte et on s'est lancé là-dedans et ça a été compliqué la nuit pour dormir car en tant que président, on est bien sûr responsable.
1: Rassurez les auditeurs, vous l'avez rempli l'avion. Hein.
2: On l'a rempli en 24 heures, l'avion était rempli et à Perpignan, deux Boeing 747, ça s'était jamais vu. Quoi.
1: Alors c'est vrai que la peigne des Baratines, elle est connue dans toute la France pour vraiment l'état d'esprit rugby et notamment ses rapports extraordinaires avec les clubs de supporters des équipes adverses.
2: La chance qu'on a, c'est depuis 4 ans d'avoir ce local magnifique qui représente un peu toute la terre rugby hein, avec des maillots de tous les clubs. Tous ces maillots ont été des échanges.
1: Un vrai musée.
2: Voilà, c'est un musée. C'est un musée de ce qu'on peut rencontrer en France et en Europe et on a vraiment lié des liens d'amitié énormes avec les autres peignards et c'est chaque année un plaisir de se retrouver. On coche dès le début de saison tous ces déplacements-là avec une joie extrême.
0: Les gens d'ici avec Pierre Vergès à retrouver tous les jours sur votre radio. Ici Roussillon, lui aussi vous le retrouvez tous les matins à 11h, c'est John Bourgeois qui arrive.
3: Bonjour David, comment
0: Bonjour,
3: ça va?
0: Bonjour, ça va super.
3: Vous êtes bien régalé encore pour Ici ça marche?
0: On a quelques restes.
3: Hein, ouais, quelques jolies bouteilles qui nous viennent d'ici sans et de vos invités. Sans alcool, on le rappelle. Ouais. Ça match qui arrive entre 11h et midi jusqu'à midi. Le but, dépasser Delphine, désormais la reine de sa ouais, match, la championne. 15 points à battre, c'est faisable, franchement. Donc vous vous inscrivez au 04 68 35 5000. On rappelle le cadeau, David, vous adoreriez. Voilà, c'est mieux conjugué. Un séjour à Ballaruc-les-Bains, au terme de Ballaruc-les-Bains. 5 soins thermaux, la nuit à l'hôtel, le petit déjeuner. Et le resto. Merci David, à demain.
0: À demain.
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3: À 11h, les informations. François David, bonjour.
6: Bonjour.
3: À la une ce matin, le réchauffement climatique tue à Perpignan.
6: Oui, la revue scientifique britannique The Lancet a mené une étude sur les risques sanitaires liés au réchauffement climatique. Et en France, c'est Perpignan qui est la ville la plus affectée. La mortalité liée à la chaleur y a été multipliée par 13 depuis les années 90. Record de France devant les villes de Toulouse et de Martigues. Louis Alliot parle ce matin d'un cas isolé et d'une affaire, dit-il, purement montée. Le maire de Perpignan était l'invité de nos confrères de France Info après la publication hier d'une vidéo dans laquelle un policier municipal de Carcassonne, en patrouille avec des collègues, tient des propos racistes, misogynes et complotistes. Le mis en cause, bénévole au service d'ordre du Rassemblement National, a été exclu par le parti. Le bilan des vendanges plutôt positif dans les Pyrénées-Orientales cette année, plus 30% de rendement dans le département après deux années qui avaient été marquées par de toutes petites récoltes historiquement faibles pour cause de sécheresse. On y reviendra en détail dans les infos de midi. Les avocats de Patrick Bruel annoncent avoir déposé plainte, notamment pour violation du secret de l'instruction. Ils dénoncent la publication par plusieurs médias, dont Paris Match, d'extraits de l'audition du chanteur par les enquêteurs. Encore un bureau de poste qui pourrait fermer dans le département. C'est la CGT qui l'annonce, le bureau de poste de Saint-Félieu-d'Amont, selon le syndicat. Le maire de Saint-Félieu a déjà validé la mise en place d'une agence postale communale pour pallier la fermeture du bureau de poste. 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Il est 11h03.
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8: Ça souffle aujourd'hui.
9: Ça souffle, il fait plus frais depuis hier dans les PO et cette tramontane aussi qui souffle encore aujourd'hui jusqu'à 60 km/h de rafale entre la plaine et le littoral. Tout ça qui fait frisquette depuis ce matin. Du soleil côté ciel, contrairement à hier. Soleil vraiment pour tout le monde en pays catalan. Les températures, elles font du bien quand même. On aura 27 degrés dans une bonne partie des PO aujourd'hui, cet après-midi notamment. 27 à Perpignan, à Cerbère, à Vinça ou encore au Blou. J'étais ce matin sur le marché, place de la Victoire. 24 degrés à Saint-Paul-de-Fenouillé, 23 à Prasse de Moyaux, 17 degrés seulement à Matemal en Cap-Cyr. François, la petite question du jour, vous voulez qu'on aille où en Catalogne Sud pour prendre la température?
6: À Torroella de Montgrí.
9: À chaque fois, vous me faites les villes qui ont le plus long nom en Catalogne Sud. À Torroella de Montgrí, on aura 26 degrés cet après-midi, François, avec du soleil. D'ailleurs, si vous dirigez vers la Catalogne Sud ce matin, sachez que ça coince un petit peu encore sur la D900 au niveau du Pertus, un petit peu avant le Pertus, quelques ralentissements. Vous avez même plus 15 minutes sur votre trajet de cette fin de matinée de jeudi.
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9: 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On va continuer à jouer avec Philippe qui a appelé hier. Il va tenter de matcher avec notre nouvel invité que je vais vous présenter dans les prochains instants. L'objectif de Philippe qui arrive de Sorède, battre les 15 points de Delphine.
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9: Il est 11h05 sur votre radio locale. Ici Roussillon, profite de vos chansons préférées avant de jouer avec Ambalabas et Maxime Le Forestier.

0: Rumba là-bas, ça fait plaisir. C'était Maxime Le Forestier, c'est sur votre radio ici Roussillon. On joue à ça match.
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0: Vous rappelez que vous jouez pour un magnifique cadeau ce séjour au terme de Ballaruc-les-Bains. 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On est aussi à côté des thermes, on est bien et on a surtout une belle vue aussi sur ce restaurant. Vous jouez avec nous au 04 68 35 5000. Vous inscrivez puisque on a Philippe de Sorède qui va reprendre ses matchs avec notre nouvel invité aujourd'hui. Mais lui, il doit dépasser Delphine qui est à 15 matchs. Votre objectif, dépasser Delphine. Peut-être que Philippe va s'arrêter là. Donc vous inscrivez 04 68 35 5000 ou sur ici.fr. Ça marche également. On va présenter notre nouvel invité au studio ici Roussillon.
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0: Cet invité qui a répondu à mon lourd questionnaire d'une bonne dizaine de questions, c'est Guy Le Rocher, président de France Alzheimer Pyrénées Orientales. Bonjour Guy.
3: Bonjour à tous.
0: On rappelle que vous êtes là pour une très belle cause, c'est celle qui arrive ce dimanche au départ du Castillet à Perpignan, la Memo Run 66. On rappelle ce que c'est pour ceux qui nous rejoignent, qui vous ont peut-être pas écouté en début de semaine sur ici Roussillon.
3: Je doute qu'ils n'aient pas entendu puisque on visait les 1000 participants et à 60 personnes près, on y est. Donc je pense que ici a fait son travail, les relais, etc. Memo Run, c'est la course contre l'oubli. Un détail important, la marraine nationale, sachant qu'il y a deux villes qui le font, Paris et Perpignan, c'est Marie-Josée Pérec, qu'on a entendu sur votre antenne également.
0: Et qu'on entendra dans une vingtaine de minutes.
3: Absolument, parfait. Et donc, il y a un 5 km et un 10 km chronométré, officiel. Il y a 5 km marche, et notamment avec l'équipe des villes aidantes, qui est un concept tout à fait intéressant. Et puis aussi des courses pour les enfants, un village festif avec animation et surprise, et un challenge par équipe. Je sais que l'équipe la plus importante actuellement a déjà engagé 92 personnes.
0: 92 personnes,
3: il y a les hôpitaux, les EHPAD et d'autres sociétés qui se courent après, c'est le cas de le dire. Et le vainqueur de ce challenge aura 15 places pour l'année prochaine.
0: Quand même.
3: Donc c'est important, continuez.
0: Et il y aura des cadeaux, des surprises, on en reparlera évidemment en fin d'émission d'ici. On est bien match avec peut-être Philippe, notre premier auditeur du jour.
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0: Et le bonjour à Philippe de Sorède qui était avec nous hier, qui a commencé la partie. Bonjour Philippe.
3: Bonjour Philippe.
4: Bonjour à vous, bonjour à votre invité.
0: Et oui, Guy Le Rocher, je le rappelle, président de France Alzheimer 66 Pyrénées Orientales. Philippe, ça veut dire que vu que l'événement dont on parle ce matin, c'est la Memo Run 66, il y aura sûrement des questions sur le thème de la course, peut-être aussi va-t-on sourire autour de l'oubli. Voilà, je vous le dis, Philippe, préparez-vous, on joue à sa match et on essaye de battre Delphine qui a 15 matchs, Philippe, c'est faisable.
4: On va essayer.
0: Vous avez commencé par 4, vous, hier. Donc, c'est pas mal. Vous avez le droit à une deuxième question.
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0: Alors, Philippe.
4: Oui.
0: Vous allez devoir, tout de suite, en 30 secondes, je vous rappelle quand même le principe, pour ceux qui nous rejoignent, si vous marquez 3 points, si vous faites 3 matchs avec Guy Le Rocher, notre invité, vous avez le droit à ce qu'on vous pose une nouvelle question et on engrange les points comme ça, ainsi de suite. Dès qu'on fait 3 matchs, ça donne le droit à une nouvelle question. Notre objectif, dépasser les 15 points de Delphine. Philippe, en une trentaine de secondes, vous devez me citer différentes émotions. C'est parti.
4: La peur, les émotions, la peur, la surprise, la joie, la peur, la joie, le sourire.
0: Allez Philippe, allez.
4: La peur du vide, je sais pas.
0: La peur de pas avoir de bonnes réponses.
4: Moi aussi.
0: Ouais. Et vous allez être peut-être en colère aussi.
4: Oui, il y avait la colère.
0: Aïe, ça fait combien?
2: 3 matchs.
0: C'est bon Philippe, ça passe.
4: Waouh, oh là là.
0: Donc là, c'est la joie finalement.
4: Oui, tout à fait, ouais.
0: Ou le soulagement. Guy, on a matché sur quoi? Quels étaient les trois matchs? Guy, quels étaient les trois matchs qu'il y avait?
3: Je n'ai pas bien entendu.
0: Ah, c'était la joie. Alors, j'avais
3: désolé,
0: pas vu.
3: Je serai pour le prochain coup.
0: Pas de souci. Il y avait la joie, il y avait la peur, il y avait la surprise. Bon, ça tombe bien, c'était les trois que vous avez cités, Philippe. Je n'avais pas donné plus. Hein.
4: Merci.
0: Ensuite, il manquait donc la colère, bien évidemment. Là, vous auriez été bien en colère si vous aviez eu deux matchs. Et puis la peine.
3: Même de la peine après la colère.
0: Ouais. Ah oui. Après la colère vient la peine, forcément. Philippe, heureusement, pas de peine pour vous. Ça fait 3 plus 4, ça fait 7 matchs. Vous avez le droit à une nouvelle question. Alors, Philippe, est-ce que vous êtes prêt?
4: Oui.
0: Est-ce que vous aimez un petit peu la cuisine, Philippe? Est-ce que vous aimez aller sur le marché, par exemple?

0: les blettes, le cresson, la roquette, la rouquette, oui.
1: Allez Philippe, allez Philippe.
0: Oui, je suis perdu là.
2: Ah, c'est bien.
1: Alors, on n'a pas compté la même chose avec Guy, donc on va voir avec notre maître du jeu J2. Moi, j'ai compté
3: 3 matchs.
1: Alors, vous allez voir Guy, parce que vous savez pourquoi ? Parce que en gros, je vois très bien sur quelle réponse on a un doute.
2: Roux et roux.
1: Alors non, roquette, je l'ai compté.
2: Ah d'accord.
1: On avait roquette, ça c'était bon. Vous avez dit roquette, puis après vous avez dit rouquette, donc c'était bien roquette.
2: Ouais, ça
1: marche.
2: Oui. Chou,
1: c'est bon. Et ensuite, épinard. C'est bon. Là, on a les 3 matchs. Par contre, vous m'avez dit salade.
0: Ouais. Oui.
1: Et vu que pour moi, la roquette, c'est aussi de la salade.
2: C'est ça.
1: Et que nous, on avait de la laitue.
2: Exact, c'est une autre.
0: Oui, oui, oui. Oui, exact. J'ai pensé salade, mais en fait, c'était de la laitue, oui.
1: Eh ouais, il fallait préciser. Est-ce qu'on est d'accord, J2, le maître du jeu ?
2: 3.
1: On est d'accord, 3. Philippe ? J'ai l'impression que vous aussi, vous êtes d'accord.
0: Oui, oui, tout
2: 3,
0: à fait.
2: 3
1: matchs, et il manquait encore un autre légume vert à feuilles, Guy.
2: Le brocoli, hein.
1: Le brocoli.
0: Ah oui.
1: À savoir que tous ces légumes verts à feuilles sont très bons pour notre cerveau. Voilà, je vous le dis. C'est aussi pour ça que j'ai posé la question, ça m'est venu comme ça. Philippe, on est très bien là. 7 plus 3, ça fait 10. On est à 5 matchs d'égaliser Delphine. Je vous le dis, Philippe, en cas d'égalité, ça ne suffit pas. Il faut que vous marquiez 16 points minimum pour la battre. Puisque si vous faites égalité, c'est le premier qui a joué qui l'emporte.
0: Ok.
1: Philippe, vous soufflez un petit peu là, parce que je sens que la roquette, la rouquette, tout ça, ça vous a un petit peu essoufflé.
0: C'est ça.
1: Donc on se prend une petite salade de laitue et on revient en forme. On essaye de connecter le cerveau avec celui de Guy Le Rocher. Et là tout de suite, voilà. Edwin Collins.

0: Ici Roussillon, A Girl Like You, c'était Edwin Collins.
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0: 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Vous le voulez ce cadeau, Philippe le veut. Philippe, il est à 10 matchs, son objectif dépasser les 15 de Delphine, notre championne de la semaine. N'hésitez pas à vous inscrire au 04 68 35 5000 d'ici demain. On va essayer de faire tomber Delphine. Désolé Delphine, mais c'est l'objectif quand même d'ici demain. On joue avec un nouvel invité, on essaye de faire matcher les bonnes réponses avec Guy Le Rocher, qui est le président de France Alzheimer Pyrénées-Orientales, pour l'organisation de la Mémorun 66, la course contre l'oubli qui a lieu ce dimanche au départ du Castille.
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0: Et pour l'instant, Guy, j'ai l'impression que la connexion Philippe-Guy Le Rocher, ça marche plutôt pas mal. Hein.
3: Et oui, nous avons quelqu'un qui a de la mémoire, ça nous concerne.
0: Eh oui, carrément.
3: En plus, ça fait travailler son cerveau, de s'en servir comme ça.
0: Eh bien, en plus de ça, c'est vrai que je vous ai posé des questions qui sont un petit peu sur la thématique, des fois du cerveau, des fois de la course. Voilà, on vadrouille un peu, des fois ça n'a rien à voir. Philippe à Sorède, toujours là ?
4: Toujours là.
0: Vous êtes d'ailleurs à Sorède ou vous nous écoutez d'autre part que chez vous ?
4: Ah non, je viens de rentrer à Sorède. J'étais en région parisienne il y a un mois. Et voilà, je vais voir justement mes parents qui sont en EHPAD, malheureusement.
0: Du côté de chez nous ou du côté de la région parisienne ?
3: Sorède ou à Paris ?
4: Ils sont en région parisienne.
0: Ah, et vous rentrez chez nous en pays catalan, vous êtes allé les voir, évidemment, voilà. pour les soutenir. Peut-être vous aurez une question qui correspond à cet accompagnement aussi de nos proches, puisque forcément, quand on parle d'Alzheimer, on parle d'accompagnement, on parle d'aidants. C'est eux aussi qui vont être aidés grâce à la Mémorun 66 et les bénéfices de la course qui a lieu dimanche. Philippe, une nouvelle question. Géographie cette fois, Philippe.
4: Oui.
0: Question géographie locale. En une trentaine de secondes, vous devez me citer des communes collées à Perpignan. C'est parti.
4: Oh là là, collées à Perpignan, Torreille, collées à Perpignan. Alors là, je suis un peu perdu.
0: Tout autour de Perpignan, quand vous prenez la route là autour de Perpignan.
4: Polestre, Cabestany, Canet-en-Roussillon, Elne, La Tourbaëlle, Saint-Cyprien.
0: C'est fini. C'est fini, Philippe. Philippe, ouais. C'est fini. C'est dommage parce qu'elles venaient là, les communes, elles commençaient à venir et je pense que si on aurait rajouté, allez, une dizaine de secondes, je pense que Guy, il allait pouvoir les avoir.
3: Oui, parce qu'il y en a qui étaient très proches de celles qui sont citées en fait.
0: Et malheureusement, ça fait...
2: un match.
0: Ah, Guy ! Ah, ça... Guy, Philippe !
4: Ah oui ?
0: Philippe, ça s'arrête là.
4: Bah oui, et malheureusement, moi, ça fait très peu de temps que je suis dans la région, donc je me souviens pas que des...
0: Ah là là là là, et c'est... Et c'est tombé sur vous.
3: On aurait dû faire un questionnaire autour de Paris. Hein.
0: Les villes collées à Paris, Philippe, on aurait dû faire ça. Peut-être que vous auriez été meilleur, vous pensez ?
4: Ah, c'est plus simple, oui, pour y avoir vécu pendant 40 ans. Oui.
3: Donc, désolé pour ce choix.
0: Ah, désolé pour ce choix. J'essaye de niveler la difficulté, petit à petit, de l'augmenter. Et là, malheureusement, ça n'a pas matché. Bon, ce qui a matché quand même, il y a eu un match, Guy, c'était la commune de
3: Cabestany.
0: Voilà. Et il manquait, vous aviez mis Guy ?
3: Saint-Estève.
0: Ouais.
3: Bonpas. Ah, oui. Panoès et Toulouse. Et vous avez dit Poyest, donc c'était pas loin.
0: Ah, on était vraiment pas loin, Philippe. On n'était pas loin, ça veut dire que ça s'arrête là, Philippe, mais c'est pas grave. Vous retenterez votre chance une prochaine fois et merci d'avoir passé ce moment. Vous étiez très très agréable, ça fait du bien.
3: Ouais. Merci à vous et merci félicitations vous. De visiter vos parents. Tout le monde ne le fait pas dans les EHPAD.
0: C'est clair.
4: Ah oui, mais bon, les parents, c'est important.
3: Absolument.
0: La famille, c'est essentiel. Et évidemment, n'hésitez pas, si vous voulez vous inscrire, il reste encore quelques places pour la Mémorun 66. On va en parler avec Guy Le Rocher, président de France Alzheimer Pyrénées-Orientales. Au revoir, Guy, belle journée.
4: Merci beaucoup.
3: Guy, c'est moi.
0: À chaque fois. Bon, Guy, vous restez avec nous. Et c'est vrai que c'est la deuxième fois.
4: La mémoire.
3: On va garder une place.
0: Allez, le petit tacle de Philippe. Merci Philippe, vous avez bien raison.
4: Bonne journée à vous. Merci.
0: Bonne journée Philippe.
4: Merci, au revoir.
0: On va accueillir Virginie en quelques instants, qui veut elle aussi son séjour au terme de Balaruc-les-Bains et qui va tenter de faire matcher les bonnes réponses, non pas avec Philippe cette fois, mais avec Guy Le Roger, président de France Alzheimer Pyrénées-Orientales.
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0: Le braquage des sentiments, Florent Pagny.
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0: Ça match avec notre invité en studio, Guy Le Rocher, président de France Alzheimer Pyrénées-Orientales, pour l'organisation, le rappel de cette Mémorun 66 ce dimanche au départ du Castille à Perpignan, la course contre l'oubli, tous les bénéfices pour les aidants, notamment les familles des Pyrénées-Orientales. C'est de l'argent qui va servir à notre département, Guy.
3: Absolument. Et il y a également une marche très importante, oui. Marche familiale justement.
0: Plusieurs courses, une marche familiale pour tout le monde, tous les publics, pour les enfants également, pour les équipes. On va en reparler d'ici notre fin d'émission, notre fin de jeu. Guy, on accueille notre nouvelle candidate, elle s'appelle Virginie, elle nous vient de Saint-Nazaire. Bonjour Virginie.
4: Bonjour.
0: Bienvenue Virginie pour avoir plus de 15 matchs, le score de notre championne de la semaine pour l'heure, détenu par Delphine. Virginie, je le dis, c'est faisable, même si on se casse les dents juste avant 15 depuis quelques jours.
4: Ouais, on va essayer, on va voir.
0: On va essayer. Votre objectif, remporter ce cadeau, hein, les thermes de Balaruc-les-Bains, ça donne envie. 5 soins thermaux, la nuit pour deux à l'hôtel, au logis hôtel Les Pins de Balaruc. Votre escale gourmandise aussi au restaurant Le Grand Large, pour deux toujours. Virginie, c'est quoi qui vous tente le plus, les soins thermaux, la gourmandise, l'hôtel?
4: Bah, tout, hein.
0: Le package.
4: Voilà, exactement.
0: On veut le package, alors. Allez, on joue et on tente de matcher Virginie. On s'échauffe d'abord.
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0: Oui, la première question est très facile, Virginie. C'est pour vous échauffer. Ensuite, on augmentera petit à petit le niveau de ces questions. Virginie, vous devez me citer en une trentaine de secondes des vêtements ou accessoires qu'on utilise quand on court. C'est parti.
4: Alors, les baskets, un short, un jogging, ça peut être des lunettes de soleil aussi, ça peut être une casquette, ça peut être une montre connectée ou maintenant mal.
0: Ouais, ça peut être.
4: Une gourde.
0: Vêtements ou accessoires, peut-être un peu plus bas.
4: Des chaussettes, des baskets, des shorts, un cycliste, un brassière, j'en sais rien.
0: C'est fini. C'est fini. Bon, vous avez été pas mal, non? Qu'est-ce que vous en pensez, Virginie?
4: Ah, j'ai dit tout ce que... Je sais pas, je vois pas ce qu'il peut y avoir d'autre. Il doit y avoir d'autres choses, mais je...
0: Ah, il y en a une seulement d'autres. Donc ça fait...
2: 4 matchs.
4: Ah bah super.
0: 4 matchs, ça commence tranquillement, Virginie. Guy Le Rocher, qu'est-ce qui a matché? Qu'est-ce qu'on mettra pour la Mémorun 66 dimanche?
3: On va commencer par le bas, les chaussures, puis les chaussettes,
0: Oui.
3: Puis le short, puis la casquette. Mais il manque quelque chose entre le short et la casquette.
4: La gourde? Non.
0: Ah non, entre le short et la casquette.
4: Le débardeur, le...
0: On y est presque.
4: Le chasuble.
0: Ouais, c'est un peu ça. Le chasuble, on aurait été bien embêté parce que vous avez mis le maillot. Le
3: maillot, c'est un maillot,
4: ouais.
0: Est-ce qu'on aurait été bien embêté? Heureusement que vous ne l'avez pas dit, Virginie. On aurait dû appeler le maître du jeu J2 pour définir vos nombres de matchs. Allez, ça fait 4 matchs, vous êtes échauffé. On rejoue dans quelques instants, Virginie. On a un bon plan justement qui concerne la Mémorun 66 de ce dimanche, la course contre l'oubli. Il y a la marche aussi, bien évidemment. Ce bon plan et ce petit message vocal qu'on a reçu nous vient de la marraine de l'événement.
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0: Guy, on est très heureux d'écouter votre marraine de Mémorun 66 qui est passée par le WhatsApp ici au Sion au 04 68 35 5000. Écoutez-la.
5: Bonjour, je suis Marie-Josée Perret, triple championne olympique. J'ai beaucoup couru dans ma vie jusqu'à décrocher 3 médailles d'or aux Jeux olympiques. Aujourd'hui, c'est pour une toute autre raison que je vous invite à courir à mes côtés. Soutenir France Alzheimer et toutes les familles touchées par la maladie. Le 13 septembre à Perpignan, participez à la Mémorun, la course et la marche contre l'oubli des Pyrénées-Orientales. Et si vous ne deviez choisir qu'une seule course, choisissez celle-ci, parce que participer à la Mémorun, c'est courir avec ses jambes, bien sûr, mais aussi avec son cœur. C'est se mobiliser avec générosité pour les personnes malades et leurs familles, aux côtés de France Alzheimer, dont je suis très fière d'être la marraine. Alors, je compte sur vous. Rendez-vous le 13 septembre à Perpignan. Merci à tous et bonne course.
0: Je crois que Guy Le Rocher est très fier d'avoir Marie-Josée Pérec en tant que marraine aussi de cet événement.
3: C'est une chance exceptionnelle, d'autant qu'elle est extrêmement investie.
0: Et oui, c'est la marraine de l'événement aussi du côté de Paris.
3: À Paris,
0: comme dans
3: c'est
0: les Pyrénées
3: 10 000 personnes dans le bois de Vincennes le prochain week-end. Enfin, le week-end du vin, pardon.
0: Du vin. Alors, nous, on va continuer d'en parler de cette Memo Run 76 de la course contre l'oubli avec Guy Le Rocher, président de France Alzheimer Pyrénées-Orientales. On continue de matcher avec Virginie aussi.
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0: À 11h38 minutes sur votre radio ici au Roussillon, on continue de faire matcher les bonnes réponses. On continue aussi de faire matcher à vos chansons préférées avec votre radio locale préférée. La voici tout de suite, Cookie Dingler avec Femme Libérée.

0: femme libérée. Cookie Dingler sur votre radio ici au Roussillon.
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0: Ça match pour remporter d'ici demain. Il nous reste 15 jours et quelques minutes pour remporter ce formidable cadeau, découverte des bienfaits du thermalisme à Balaruc-les-Bains, au terme de Balaruc, avec la nuit d'hôtel pour deux, le repas au restaurant pour deux, les petits déjeuners pour deux, la chambre en plus, c'est une chambre privilège à l'hôtel Les Pins de Balaruc, du côté du bord de la lagune de Thau. Qu'est-ce qu'on va y être bien? Qu'est-ce que vous allez y être bien? Pour l'instant, c'est Delphine et la personne de son choix qui vont y être bien. Peut-être Virginie, si elle dépasse les 15 matchs de Delphine. Virginie, elle en est à 4. Notre invité aujourd'hui, avec qui elle doit matcher, Guy Le Rocher, le président de France Alzheimer Pyrénées-Orientales, pour parler de cette mémorun qui s'organise ce dimanche au départ du Castillet.
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0: Virginie à Saint-Nazaire, toujours là?
3: Toujours.
0: Est-ce que vous avez été bien échauffée sur la question des vêtements qu'on utilise quand on court?
3: Exactement.
0: Eh bien, on continue sur du sport, Virginie. Je ne sais pas si vous êtes une sportive.
3: Oui.
0: Ah, super. Vous faites quoi comme sport, vous?
3: Je vais à la salle.
0: Ah, vous allez à la salle pour courir, faire les machines de musculation?
3: Pour faire, ouais, toutes les machines pour tonifier.
0: Tonifier un petit peu. Bah, vous avez bien raison.
3: Voilà.
0: Vous avez bien raison. Bon, en ce moment, j'ai du mal à m'y remettre depuis la rentrée. Je ne sais pas vous, mais...
3: Non, je suis régulière. Il faut.
0: Ah, bah, bravo. Bravo, vous avez bien raison. Ce qu'il faudrait aussi, c'est... moi, je vais m'inscrire à la Mémorun 66, Guy. Voilà, comme ça, ça va me faire aussi me remettre à la course.
4: De toute façon, toutes les activités physiques sont bonnes pour le cerveau.
0: Qu'on se le dise, vous avez bien raison, Guy. Allez, on s'est parti, on parle de sport. On va... vous allez devoir, Virginie, me citer en 30 secondes les mêmes réponses que Guy sur des sports olympiques où la France excelle. Des sports olympiques où la France excelle. C'est parti.
3: Le basketball peut-être.
0: Ah, le basketball sur le gong, mais il faisait pas partie des réponses, le basket, Virginie. Ça fait exactement combien de matchs?
2: Deux matchs.
3: Ouais.
0: Ah, je suis désolé, Virginie, encore.
3: C'est pas grave, elle était pas facile.
0: Eh ben, en fait, c'est vrai que des fois, on se demande, hein, c'est toujours pareil, on se dit, ah, celle-là, elle va être facile, parce que finalement, il suffit de citer des sports. Mais peut-être qu'elle était pas si simple que ça.
4: C'est le mot Excel qui fait la différence.
0: C'est vrai que c'est le mot Excel, la France excelle. Peut-être que vous auriez dû enchaîner plein de sports, quitte à ce que la France n'excelle pas, parce qu'il n'y a pas de mauvaise réponse, finalement, Virginie.
3: Ah oui, non, c'est vrai que je me suis focalisée sur les sports où ils pourraient être vraiment bons.
0: Ouais, ouais. Et finalement, bah, dans ce jeu, ça match, il vaut mieux y aller le plus possible.
3: Je pense qu'il y avait même le rugby que j'ai pas cité.
4: Absolument.
3: Je me demande si c'était pas dedans.
0: Ouais, absolument, ouais. Virginie, il y avait le rugby à 7, on est champion olympique en plus.
3: Oui, j'aurais dû citer des sports.
4: Oui, collectifs aussi.
0: Donc ce qui a marché.
4: Individuel, ouais.
0: Ce qui a pas marché, peut-être. On va commencer par ce qui a pas marché. Donc il y avait le rugby qu'on n'a pas cité. Il y avait quoi d'autre?
4: L'escrime.
0: L'escrime, eh oui.
4: Et ouais, le biathlon surtout.
0: Et le biathlon avec notre catalan, Fourcade. Martin Fourcade. Et ce qui a marché, par contre, vous en avez quand même eu deux.
4: Judo et natation,
0: voilà. Alors c'est vrai que votre marraine, Marie-Josée Pérec, c'était l'athlétisme. Et l'athlétisme, c'est pas forcément un sport où on performe en France.
4: Et on a beaucoup d'individualité, mais on a du mal à être bon dans toutes les épreuves.
0: Ouais.
4: Je vais trouver mes mots.
0: Eh bien, écoutez, on les a trouvés, Guy, donc c'est bon. Virginie, malheureusement, elle n'a pas trouvé tous les matchs. Mais Virginie, je vous souhaite une magnifique journée à Saint-Nazaire. Et merci d'avoir joué avec nous encore. Ce sera pour une prochaine.
3: Oui,
4: au revoir, merci.
3: Au revoir.
0: Au revoir, Virginie. On va accueillir notre prochaine candidate. Elle s'appelle Muriel. Elle a qu'une envie, c'est de gagner ce séjour à Balaruc-les-Bains au terme de Balaruc. 04 68 35 5000. On joue à sa match jusqu'à demain, aujourd'hui, avec Guy Le Rocher, président de France Alzheimer Pyrénées-Orientales.
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0: La fille du motel est dit Mitchell.
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0: Ça match et ce score à battre, 15 points de Delphine, 15 matchs avec nos différents invités qui se succèdent en studio ici Roussillon depuis lundi. On joue du lundi au vendredi pour repartir. Si vous êtes champion comme Delphine pour l'heure, votre séjour thermal à Balaruc-les-Bains avec l'annuel hôtel pour deux, le repas pour deux et surtout les 5 soins par personne pour prendre soin justement de votre corps. Notre invité pour faire matcher les bonnes réponses, je vais poser tout un tas de questions, vous répondez aux mêmes questions, votre objectif que ça matche dans votre réponse. Notre invité c'est Guy Le Rocher, président de France Alzheimer Pyrénées-Orientales, pour parler ensuite dans les prochaines minutes de la course contre l'oubli. Il y a une marche aussi pour ceux qui veulent y aller tranquille, la Mémorun 66, et ce dimanche au départ du Castillet. On accueille tout de suite notre nouvelle candidate.
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0: Elle s'appelle Muriel, elle est en vacances apparemment chez nous, mais du côté de Puy-Voilà-d'Or, on prend un peu de hauteur. Bonjour Muriel. Muriel, bonjour.
3: Bonjour. Bonjour.
0: Ah, vous êtes là, on a eu peur de ne pas vous avoir. Muriel, alors ce qui est très sympa, c'est que vous êtes en vacances chez nous en pays catalan, mais que vous êtes de l'Hérault. On rappelle que le cadeau à Balaruc-les-Bains, au terme, c'est dans l'Hérault.
3: En plus.
4: Oui, tout à fait.
0: Donc là, on a toutes les raisons déjà d'écouter et de jouer avec nous sur Ici Roussillon, puisqu'on est en vacances là, et en même temps de repartir avec le cadeau, Muriel.
4: Oui, ouais, le pays permet de rêver.
0: Elle se passe bien les vacances, Muriel?
4: Ah, tout à fait, j'adore les PO.
0: Qu'est-ce que vous y faites à Puy-Voilà-d'Or?
4: Ben là, ce matin, on s'extasie devant le paysage. Et voilà, on prépare le départ, c'est ça. C'est malheureux, mais c'est comme ça.
0: Ah là là là là, ouais, mais ça se trouve, on prépare le départ et peut-être que le départ, ça sera ce week-end à Balaruc-les-Bains pour un week-end thermal. Ce serait pas mal quand même. Hein. Bon allez Muriel, on y va pour une première question. On va s'échauffer, vous le savez Muriel, vous continuerez de jouer demain avec nous, à moins que ça s'arrête là, mais je pense pas.
4: D'accord.
0: Donc demain 11h, vous êtes là hein, Muriel hein.
4: Ben, demain 11h, oui, ben, je serai dans les roues, mais bon, je vous rappellerai ou vous me rappellerez.
0: Bah oui, évidemment.
4: Merci.
0: Muriel, vous devez me citer en une trentaine de secondes des fruits que l'on consomme pour faire le plein d'énergie. C'est parti.
4: Alors, des oranges, des pommes, des bananes, du melon, du raisin, des clémentines, des pêches, puisque ça donne la pêche, des abricots, des poires, des mangues, des
0: fruits petits,
4: des ananas, des figues, des bananes, je l'ai cité.
0: Fini. Ah, j'ai essayé de vous aider pour vous donner un autre match, mais déjà, ça suffit puisque ça fait
2: 3 matchs,
0: Muriel.
4: Bon, mais parfait.
0: On est bien, il en manquait que 2. Oh, voilà, c'était assez simple. Qu'est-ce qu'on a matché? On a matché avec quoi, Guy?
3: Banane, pomme, orange.
0: Et il manquait fruits secs et kiwi à donner. Non. Voilà, bon. Fruits secs, c'était peut-être un petit peu plus dur, Guy, voilà. Bah, il vous fait travailler un peu le cerveau.
3: C'est la course à pied qui veut ça.
0: Eh oui, les fruits secs, ça donne de l'énergie pour la course à pied, pour la Mémorun 66, dont on va parler tout de suite avec Guy Le Rocher, président de France Alzheimer Pyrénées-Orientales. Muriel, ça veut dire qu'on est à 3. On est sur la route des 15 de Delphine. Demain, on donne tout pour la dépasser. Ok, Muriel?
4: Ok.
0: Vous nous rappelez depuis l'Hérault. Enfin, on va vous rappeler, vous inquiétez pas, Muriel.
4: D'accord, vous me rappellerez demain, donc vers 11h.
0: Ouais, c'est ça.
4: Ok.
0: À demain, Muriel.
4: À demain, au revoir, merci.
3: Au revoir.
4: Au revoir.
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0: Va-t-elle le faire? En tout cas, elle devra matcher avec un nouvel invité aujourd'hui. C'est Guy Le Rocher, je vous le rappelle, président de France Alzheimer Pyrénées-Orientales, qui organise cette Mémorun 66. C'est l'événement, la course contre l'oubli au départ du Castillet. Et ce qui est bien, Guy, c'est qu'il y en a vraiment pour tous les goûts. C'est-à-dire
3: absolument
0: les performeurs comme les plus tranquilles comme moi, par exemple.
3: Voilà, c'est une histoire de famille. Tous les membres de la famille peuvent participer, courir 5 km. Courir 10 km, marcher 5 km. Je précise qu'il y a des mamans qui viennent avec leurs poussettes. Et puis, il y a également des courses pour les enfants. Donc, il y en a vraiment pour toute la famille, toutes les générations. C'est organisé par l'Union nationale France Alzheimer, qui siège à Paris. Il y a une association par département. Ici, c'est France Alzheimer Pyrénées-Orientales. Et on est 3 villes au total, Paris, Perpignan et la troisième, je ne sais pas qui c'est, qui organisons ce Mémorun. Avec comme marraine quand même,
0: Marie-José
3: Pérec, ce qui n'est pas rien. Donc on est dans son sillage, mais on court pas aussi vite qu'elle.
0: Évidemment, bon là, faudrait le faire pour courir absolument aussi vite qu'elle sur la Mémorun 66. Ce qui est bien, c'est que c'est aussi aussi une fête. Il y a un village festif qui va être installé juste devant le palais des congrès de Perpignan. Voilà.
3: Le départ, c'est devant le mythique Castillet. Mmh. Et l'arrivée, c'est devant le palais des congrès. Il y a tout un village sous les platanes, etc. Des food trucks, du ping-pong, de la musique. Et des lots.
0: Et des lots à gagner, des surprises, même pour ceux qui se sont inscrits, qui ne vont pas forcément performer sur les temps. Il y aura des cadeaux pour tout le monde, même pour des... alors, pas pour tout le monde, mais pour certains inscrits tirés au sort.
3: Oui. Je pense qu'il y aura entre 20 et 30 lots, mais qui ne seront pas remis le jour de la course. On fera un autre événement, avec votre participation d'ailleurs, à ici au Roussillon. L'idée, ça sera de faire tirer au sort par Miss Roussillon, en direct, en vidéo, en live, les prix, et on réunira toutes ces personnes dans un lieu qu'on ne connaît pas encore à Perpignan.
0: Très bien, donc là il y a un petit peu de suspense, c'est pas mal. S'il n'y a plus de suspense, c'est que la course est une vraie réussite, Guy. On s'est parlé en début de semaine, il y avait 600 inscrits à peu près. Aujourd'hui, ça y est, l'objectif des 1000, il est là.
3: Oui, absolument, on est tout proche des 1000, il reste encore quelques places. D'ailleurs, à ce sujet, pour s'inscrire pour le 10 et le 5, ça se termine vendredi soir, après on ne peut plus s'inscrire. Par contre, pour la marche, il vaut mieux s'inscrire avant vendredi soir, mais on peut, pour les retardataires de dernière minute, en venant tôt, vers 8h, s'inscrire pour la marche du dimanche.
0: Moi, si je m'inscris, par exemple, aujourd'hui à la course 5 km, aujourd'hui, qu'est-ce que je fais dimanche? Je dois venir à quelle heure exactement?
3: Comme vous représentez ici Roussillon, vous aurez un prix, c'est sûr. Je plaisante. Non, mais vous allez sur www.memorun66.fr et là, il y a tout ce qu'il faut pour vous inscrire.
0: Évidemment, si on s'inscrit, vous le savez, hein, c'est les prix. Donc c'est 20 euros pour la 10 km, 15 euros pour la 5 km, 5 euros pour la course enfant, 10 euros pour la marche, 5 km. Tout ça, c'est un prix, c'est destiné aux Pyrénées-Orientales, Guy, aux familles d'aidants notamment.
3: Absolument, absolument. Une précision, qu'est-ce qu'on vous donne? On vous donne le droit de courir, mais vous avez un maillot que vous gardez, vous avez une éco-cup que vous gardez, vous avez un jeton pour boire de la bière, et vous avez tout le buffet qui est offert à tous les coureurs. Et d'après les participants l'année dernière, il était magnifique, et cette année, je crois qu'il sera encore mieux. Donc ça, c'est important. L'argent, qu'est-ce qu'on en fait? Tout ce qui coûte, c'est des partenaires, la ville de Perpignan, le département, des sponsors privés, etc. Mais les inscriptions, c'est ce qui va servir à aider les aidants dans toutes les actions que nous menons dans le département, et que dans le département. L'argent n'ira pas à Paris, je vous le promets, même si je suis parisien.
0: Même si vous l'êtes, on avait un parisien d'ailleurs qui jouait à sa match tout à l'heure, malheureusement ça n'a pas trop matché. Mais je vous remercie Guy Le Rocher, président de France Alzheimer, d'avoir été avec nous dans les Pyrénées-Orientales et au studio ici Roussillon. Merci. Belle course, on se retrouve dimanche.
3: Voilà, et merci de votre soutien, il est très important pour
0: vous. Il sera toujours là.
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0: Votre journal à midi avec François David à la une. François, les vendanges s'annoncent meilleures cette année dans les Pyrénées-Orientales.
7: Oui, on est à peu près à mi-récolte et les viticulteurs catalans retrouvent le moral après les terribles années de sécheresse. On devrait récolter cette année 30% de plus que l'an dernier. Mais ces chiffres sont quand même à nuancer. Il n'y a clairement pas de quoi sauter au plafond. C'est ce que dit Julien Thierry, chef du service viticulture à la Chambre d'agriculture. Car les rendements, malgré tout, restent faibles, bien loin des seuils de rentabilité.
8: C'est difficile de se réjouir de simplement 29 hectolitres par hectare quand nos voisins du Landau-Roussillon sont plutôt à 50 ou 60, et quand on va en Champagne, on est plutôt à 100 ou 150 hectolitres hectare, sans parler de la région de Cognac. On reste toujours en dessous du seuil de rentabilité pour une exploitation viticole. De façon empirique, je considère qu'il faut faire 37 ou 38 hectolitres de moyenne pour être rentable, et cette année on devrait être à peine à 30. Il y a une part lueur d'espoir où ça fait plaisir de retrouver des rendements un peu meilleurs que les années précédentes, mais une part aussi d'abattement quant au fait de continuer à travailler pour pas gagner sa vie. Là où on attend des gros signaux d'espoir, c'est surtout sur la commercialisation.
7: Et les vendanges vont se poursuivre pendant encore à peu près un mois dans le département, notamment pour les blancs et pour les rosés. Louis Alliot parle ce matin d'un cas isolé et d'une affaire, dit-il, purement montée. Le maire de Perpignan, qui était l'invité de France Info après la publication hier d'une vidéo dans laquelle un policier municipal de Carcassonne, en patrouille avec des collègues, tient des propos racistes, misogynes et complotistes. Le parquet de Carcassonne ordonne la suspension des policiers concernés. Le MRAP porte plainte. On y reviendra largement dans notre édition de 13h. On reparlera aussi de ces 2 millions de Françaises qui vont recevoir un courrier les alertant d'un risque de tumeur bénigne au cerveau liés à leurs pilules, les marques concernées, Cerazette, Elfazette, Optimizette et Antigone notamment. Perpignan est la ville de France où l'on meurt le plus de la chaleur. C'est ce qui ressort d'une étude publiée par The Lancet, la prestigieuse revue scientifique britannique. À Perpignan, la mortalité liée par la chaleur a été multipliée par 13 depuis les années 90, record de France devant Toulouse et Martigues.
0: Un nouveau dispositif pour éviter l'engorgement autour du stade Aimé Giral les jours de match.
7: Le club, la ville et l'agglo ont présenté hier leur nouveau plan de mobilité pour les supporters, avec des nouveautés et même une mesure assez radicale. C'est un boulevard entier qui sera fermé à la circulation les jours de match, Baptiste Guillet.
6: Les automobilistes pourront se garer librement sur le parking du Parc des Expos et profiter dès 2 heures avant le coup d'envoi de navettes gratuites, directes, toutes les 5 minutes jusqu'à Aimé Giral. L'avenue Roudère qui mène au stade sera fermée aux voitures, à l'exception des riverains et des VIP. Avec ce système, Keolis espère transporter jusqu'à 2000 spectateurs par match. Des spectateurs qui pourront toujours également emprunter la ligne de bus A classique sur l'avenue Joffre. Incitation aussi au covoiturage avec un parking réservé d'une cinquantaine de places le long du parc Mayol pour ceux qui sont au moins 4 dans la voiture. Parking également pour les vélos devant le stade, surveillé par un vigile, avec la Casa Bicyclette qui proposera des réparations gratuites. L'idée est de changer les habitudes en profondeur. Reste maintenant à convaincre les habitués, les supporters. François Rivière, le président de l'USAP.
9: Il faut persuader, il faut en permanence expliquer, convaincre et dire aussi que c'est le meilleur moyen d'apporter une sécurité.
6: Des milliers de flyers d'information seront distribués ce week-end pour le match contre Castres et dans quelques jours, l'appli MUV, M-U-V proposera aux supporters qui utilisent les déplacements cumuler des points pour gagner des cadeaux, des ballons, des maillots, voire même des places de match en bord terrain.
7: Et le dispositif sera mis en place pour la première fois le 26 septembre à l'occasion de la réception de Bordeaux au stade Aimé Giral. C'est lui qui dirigeait les pompiers des Pyrénées-Orientales depuis 5 ans, le colonel Éric Belgioino. Sur le départ, il va prendre la direction du SDIS de la Haute-Garonne à Toulouse. On ne connaît pas encore le nom de son remplaçant. Et puis, bien sûr, votre émission 100% Drax ce soir, la veille du dernier match de la saison à Wigan, avec le joueur Léo Darrelatou et Laurent Frécinous, actuel sélectionneur du 13 de France, bientôt de retour dans le staff à Perpignan, puisqu'il redevient entraîneur adjoint la saison prochaine.
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7: Vent, soleil.
0: C'est exactement ça, du soleil partout dans les Pyrénées-Orientales en plus aujourd'hui, et la tramontane également partout, jusqu'à 60 km/h de rafale entre la plaine du Roussillon et la côte Vermeille. Les températures beaucoup plus frais, hein, 27 degrés cet après-midi à Perpignan, à Collioure, à Céré, 24 à Maury, 17 degrés aux Angles.
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10: Bonjour à tous, quel bonheur de vous retrouver chaque midi sur votre radio Ici. J'en profite pour faire un gros bisou à toutes les locales partout en France sur le réseau Ici. Et d'ailleurs, la semaine prochaine, sachez-le, nous serons en direct de Montpellier. Voilà, je place ça là. Bienvenue dans votre nouveau rendez-vous. Ici, on parle bon plan, vie quotidienne, arnaque à éviter, santé. Nous sommes là pour vous rendre service parce qu'on vous doit bien ça. C'est le titre de ce nouveau rendez-vous quotidien. Nous sommes ensemble jusqu'à 13h. Je suis Enora Malagré. Voici la très joyeuse bande du jour qui m'accompagne. Aude Razo, Madame Anti-Arnaque. Coucou Aude.
11: Coucou, coucou tout le monde.
10: Valère Coréard, le premier de la classe, et ses blonds plans qu'on sent.
12: Salut Enora, bonjour à toutes et tous.
10: Gérald Kerzet, notre médecin chéri. Bonjour Gérald.
13: Bonjour, bonjour tout le monde.
10: Elsa Wolinski, notre rayon de soleil.
14: Bonjour.
10: Bonjour Elsa. Aujourd'hui, nous allons vous donner des conseils très précieux, une émission très réjouissante à propos de vos robots de cuisine. Il y aura aussi, on va parler gestes de premier secours ou comment comment faire quand on n'a pas de caution pour un appart. Bref, un joli programme pour vous rendre service parce qu'on vous doit bien ça. Et on a un invité supplémentaire, un grand ami, un grand cuisinier, un grand restaurateur, monsieur Abdel Alaoui. Bonjour Abdel.
11: Bonjour à tous, merci de m'accueillir. Et on va parler
10: cuisine, forcément.
11: Pas de mécanique. Bah,
13: c'est l'heure, non cas,
10: oui, c'est l'heure en plus. Appelez-nous, laissez-nous un vocal au 0810 055 056. Nous sommes là pour vous. Ou alors, laissez-nous des messages vocaux comme l'a fait aujourd'hui Mélissa.
14: J'ai reçu plusieurs fascicules avec des numéros de plombier, électricien, chauffagiste, etc. Et ma mère affirme mordicus que c'est sans doute une arnaque.
10: Alors, ça c'est pour vous, Aude, hein.
15: C'est une arnaque, je confirme. Maman a toujours raison, il faut toujours écouter maman, on met tout ça à la poubelle.
10: On va y répondre dans une trentaine de minutes et puis le meilleur pour la fin. 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Et on démarre avec vous, chers amis, Valère et Abdel Alaoui, que nous recevons spécialement aujourd'hui pour parler cuisine, ou plutôt robot de cuisine, mon cher Valère. Comment gagner du temps et de l'argent?
16: Oui, parce que si je vous dis air fryer, Cookeo, Thermomix, Magimix, Ninja...
10: Vous m'avez perdu déjà.
17: Ninja non, moi ça me fait rêver, perso.
16: Mais, non, mais vous connaissez, je pense, autour de la table, et celles et ceux qui nous écoutent, un peu ces noms-là, voire on en a tous un à la maison, non?
17: Oui, moi j'ai air fryer.
13: Non.
16: Gérald, non.
15: Moi j'ai un Moulinex Compagnon.
16: Alors, oula, c'est vieux, ça. Nora, oui, pas c'est de robot à la maison.
10: Je n'ai rien.
16: Et Abdel,
10: j'ai mes propres mains, l'artisanat breton, chers amis.
16: Ah oui, Abdel, vous qui êtes un cuistot professionnel,
11: moi je suis un peu à l'ancienne, j'ai ce qu'on appelle un bas mix. Tu sais, c'est le truc qui mixe les soupes avec un bras, c'est un bras mix quoi.
17: Ah oui, c'est ça, à l'ancienne.
11: Juste à l'ancienne. Et j'ai un petit Cookeo qui traîne. De temps en temps, j'utilise pour remplacer la.
10: Qu'est-ce que c'est, Cookeo,
11: remplacer la cocotte. Tu vois,
10: d'accord,
11: la cocotte.
10: Oui.
11: Tu mets tes légumes, ta viande, et tu fermes. Et au bout d'une heure, ça siffle. Le Cookeo, c'est ça. C'est un peu la cocotte 2.0.
10: D'accord.
11: Tu mets tout dedans. Le Cookeo d'aujourd'hui, t'as un écran tactile. Et tu choisis ta recette. Et c'est parti, quoi.
16: En tout cas, la question qu'on s'est posée, c'est entre le prix d'achat, la consommation, l'usage réel, est-ce que ces appareils sont bien rentables? Est-ce que c'est un peu une arnaque marketing, hein, au fond? Est-ce qu'on nous pousse à la surconsommation? C'est 100 euros un air fryer, 1000 euros un Thermomix, un Ninja Foodie, on est autour de 200 euros. Donc, ça peut quand même piquer. Donc, première question pour vous, Abdel Alaoui, puisque vous êtes un professionnel de la cuisine, on s'en remet à vous aujourd'hui. Tous ces robots multifonctions, c'est vraiment utile ou c'est du marketing?
11: Alors, il y a beaucoup de marketing et d'ailleurs, ils sont vendus grâce, on va pas se voiler la face, hein, grâce au réseau, beaucoup. Mmh. Et on a certains sont utiles. Ça dépend du budget qu'on va mettre. Si on commence à mettre entre 500 et 1000 euros comme le Thermomix, on a intérêt d'utiliser en tout cas 3-4 fois par semaine.
10: Parce que c'est énorme.
11: Pour que ce soit hyper, rentable. L'air fryer. Moi, j'aime bien parce que il a cette utilité, en fait, de rendre croustillant les produits sans forcément mettre trop de gras.
10: Donc,
11: mets ce que tu veux dedans, un tout petit peu de gras. Et il y a un système un peu...
17: Mais on n'est même pas obligé de mettre du gras.
11: Même pas obligé, quoi. Non, mais si on veut quelque chose de
10: croustillant... C'est vrai que moi, j'ai mis une tranche de jambon de Bayonne chez une copine. C'est devenu du bacon vraiment hyper croustillant. Non, mais j'ai trouvé ça super, ça la sèche.
11: Oui, ça la sèche. Et tu peux manger ça comme une chips. Si je devais utiliser un robot, c'est air fryer. Et comme je disais au départ, c'est le Cookeo qui est hyper pratique
10: mais
11: aussi.
10: Mais le Cookeo, c'est cher.
16: Oui, je sais pas combien ça coûte là. Ça,
11: entre 200 et 500. Ouais, c'est assez cher.
16: Ouais, donc c'est pas
11: mais c'est une vraie utilité. Ça remplace la marmite. Alors, moi, je suis pas le bon client parce que je suis chef et je cuisine avec mes couteaux et mes casseroles.
10: Oh là là, regardez le boulard.
16: Alors, ça faisait penser à quelque chose.
10: Qui est un immense restaurateur qui nous fait vraiment le cadeau d'être là aujourd'hui.
16: Abdel Alaoui, on dit souvent qu'il vaut mieux cuisiner des produits bruts de saison pour faire des économies, pour être dans une démarche écologique, mais aussi pour avoir des produits de meilleure qualité. Est-ce que ces appareils dont on parle là, ça peut nous faciliter la vie pour justement aller plutôt vers des produits bruts plutôt qu'ultra transformés?
11: Alors oui, ça facilite la vie parce qu'on va gagner du temps et pendant que vous allez brancher évidemment votre Cookéo, vous pouvez faire autre chose. Si on a des enfants à les devoirs, par exemple des enfants à l'heure du dîner, est-ce que ça sert est-ce que ça motive à utiliser des produits de saison ou brut oui aussi parce qu'on est assez guidé en fait. Si on regarde un peu les machines d'aujourd'hui, en tout cas les robots d'aujourd'hui, ils ont tous cet écran tactile et il suffit par exemple d'ouvrir son frigo. On a 5-6 ingrédients un peu dans son frigo, on ne sait pas quoi faire avec. On les rentre un peu dans ces écrans et là le robot, comme par magie, paf, il te donne une recette. Et tu balances ça dans ton robot.
13: Il y a Abdel Alaoui qui sort comme ça, du coup, maladin, et qui nous fait à manger.
17: Je veux bien Abdel Alaoui à la place que du thermomètre.
10: Elsa Wolinski, pardonnez-moi.
15: Non, je faisais une blague.
10: Une petite blagounette au Drazo.
15: Moi, en fait, avant d'avoir un robot cuisinier, j'avais jamais fait de soupe toute seule, j'avais jamais fait de purée toute seule, et là maintenant je le fais.
11: Ouais, il y a une vraie motivation. En tout cas, il y a ce truc de. Alors, faut pas le mettre de côté le robot, faut vraiment s'en servir.
13: S'il y a un équipement à avoir absolument à la maison, lequel ou lesquels pour justement reprendre le contrôle de son alimentation sans forcément y passer non plus des heures parce que on a souvent des vies occupées.
11: Alors, il y a le Magimix évidemment qui va nous servir à mixer si on veut faire une soupe ou juste une compote ou même couper des légumes. On a le air fryer, moi j'aime bien parce que vraiment ce truc.
10: Je vous sens très air fryer, Abdel.
11: Non mais ce truc-là, c'est tout. Pourtant, il n'y a aucun placement produit, c'est juste ce truc.
10: On ouvre le bac.
11: Ça remplace le four, quoi. Et c'est pratique. C'est un tiroir.
10: C'est très bien pour les enfants.
11: On met sur le plan de travail, on met sur le côté, ça remplace le micro-ondes. Et t'as plusieurs tiroirs et tu mets les produits que tu veux. Et là, tu balances ta recette.
10: Magimix, air fryer. Je retiens ça, je fais une liste. Il y en a forcément des pas très très chers. On va continuer de parler de cuisine avec notre chef Abdel Alaoui et toute la bande dont vous doit bien ça. On va même vous donner une petite liste magique des erreurs à éviter en cuisine. Oh là là, que de bonnes nouvelles. Sinsemilia, je vois apparaître sur mon écran. J'ai 24 ans à nouveau. Oh, c'est merveilleux ça, sur votre radio ici. Ça s'appelle Tout le bonheur du monde. Bienvenue.

0: quantité qu'on veut, on la passe sous l'eau fraîche, et là on a des pâtes qui sont séparées, et on vient les sauter à la poêle si on veut faire des pâtes sautées.
1: Et réécouter l'émission de lundi, parce qu'on a beaucoup parlé des pâtes avec 60 millions de consommateurs.
2: Oui, il y a du cadmium dedans.
1: Il y a du cadmium dans un certain nombre de pâtes.
2: Mais on sait quelle pâte il faut prendre,
1: exactement.
2: Si vous nous écoutez.
1: Abdel, côté cuisson, est-ce qu'on fait souvent des erreurs qui vont en tant que chef, vous dites, mais c'est pas possible de faire ça, faut arrêter?
0: On fait des erreurs parce que typiquement si on prend quand on fait une recette, moi j'ai tendance le dimanche par exemple, je fais mes courses. On a de la chance, le dimanche c'est le marché. Donc on fait ses courses, on va faire une quantité de plats pour la semaine.
3: Oui.
0: Et donc si on allume son four par exemple, même écologiquement parlant, si on allume son four, faut vraiment qu'il serve à quelque chose. Donc là on enfourne le maximum de produits, ou même un air fryer par exemple, on va mettre du poulet, des légumes, et on fait une quantité pour avoir au moins 2-3 jours de
2: produits. Et qu'on congèle après.
0: On peut congeler après dans les petits sachets.
2: Et le docteur nous dirait que ça n'enlève pas les valeurs énergétiques de la nourriture quand on congèle.
4: Oui, ça n'enlève pas les valeurs nutritionnelles, mais il n'y a pas besoin de congeler, on va consommer dans la semaine.
0: Oui,
4: donc,
0: il y a 3 jours
4: de temps de conservation, ça pose pas de problème.
0: Il y a 3 jours de DLC, quoi, c'est maximum, quoi. 3-4 jours. Moi, j'ai un enfant qui est allergique au gluten et au lactose, donc je prépare ces petites gamelles pour aller ces petites portions pour aller à l'école. Donc j'ai pris un peu le lead de ça. Enfin, je me suis habitué à préparer ces plats-là.
1: Il est chanceux, lui.
2: Vous voulez pas préparer ma petite gamelle, Abdel?
3: Ouais, bien sûr.
1: Qu'est-ce qu'on conserve ou pas dans le frigo? Oui. Moi, c'est une question. Ah. Alors ça, je pense qu'on est personne n'est d'accord là-dessus.
0: Alors les œufs, on n'a pas besoin de les conserver au frais.
2: Ah, ça c'est le débat.
0: D'ailleurs, quand on les achète au supermarché, ils sont pas au frais, ils sont avec le lait, à côté de l'eau. Moi, je fais un truc aussi pour conserver ces herbes, parce qu'on a tendance à acheter des herbes en quantité, et au bout d'un jour ou deux, moi, je suis gros consommateur de coriandre, par exemple.
2: Moi aussi. Et si au bout de 2 jours, c'est fini.
0: Voilà. Et ben là, on va prendre un papier absorbant, on va le mouiller avec de l'eau fraîche, on va rouler sa botte de coriandre dedans, et on va la mettre dans le tiroir des légumes, et ça va rester pratiquement une semaine. Mais pareil pour la menthe, pareil pour la nette, pareil pour l'estragon. Toutes les herbes.
2: Audrazo.
5: J'ai une question, les tomates au frigo ou pas? Parce que gros débat chez moi, tomates au frigo ou pas?
0: Non, alors moi je les mets pas au frigo, et là on sort un peu de l'été et on adore avoir cette grosse corbeille en plein milieu de la table avec plein de tomates, plein de fruits et tout.
4: C'est vrai, c'est beau.
0: Et non, mais elles ont la température un peu ambiante. Du coup, toute la sucrosité de la tomate, elle se révèle là.
5: Quand c'est meilleur.
0: Bien sûr, c'est meilleur.
2: Et la grosse courgette. On la peint.
0: C'est la voisine. C'est quoi?
2: Et la grosse courgette. On la met où? Enfin, si je... Est-ce qu'on
1: frigo,
2: a mis au frigo, frigo ou pas, la grosse?
0: Non, mais les légumes, à part les carottes qu'on met au frais,
2: oui.
0: Ou peut-être l'aubergine parce qu'elle va vite se friper.
2: D'accord.
0: Mais sinon, le reste, on peut laisser à l'extérieur.
1: Rapidement, quels fruits et légumes on ne met pas côte à côte? Parce qu'il y a les fruits et légumes climactériques et non climactériques.
2: Est-ce que ça veut dire?
1: Ça veut dire qu'il y en a qui continuent de mûrir tout seuls et d'autres non. Et ceux qui continuent de mûrir tout seuls peuvent accélérer le pourrissement des copains.
0: Bah, typiquement, la pomme, on ne peut pas la mélanger avec tous les fruits et légumes parce que ça accélère le mûrissement. Et si on la met la pomme à côté de banane, par exemple, ou d'avocat, au bout d'une journée ou deux, on va avoir des avocats qui vont noircir, ou des bananes, pareil, qui vont noircir. Donc la pomme, il faut éviter. Il ne faut pas la mettre avec les autres fruits.
2: Moi j'apprends plein de choses là. On a envie de l'écouter pendant des heures. Une dernière question,
1: rapidement. Peut-être nous donner 2-3 réflexes tout simples pour mieux cuisiner et surtout moins gaspiller, parce que le gaspillage c'est une source de dépenses inutiles.
0: En fait, il y a deux choses. Il y a la première des choses, ce que je disais au départ, c'est si le four est allumé, autant s'en servir pendant une heure et mettre le maximum de produits dedans et préparer des recettes pour des portions pour 2-3 jours. On peut réutiliser aussi les produits qu'on a au frais, c'est-à-dire si on a trop fait de riz, par exemple. On en a fait, par exemple, un poulet au curry. On a pris ce riz pour la garniture, pour l'accompagnement. Ouais. On peut l'utiliser. On va le sauter avec de la coriandre, un peu de gingembre, sauce soja, et on a un deuxième plat. Donc c'est comment réutiliser aussi les ingrédients ou les féculents ou les légumes qu'on a en plus pour refaire d'autres recettes. Aujourd'hui, c'est hyper simple. On va sur internet, sur ces robots là, ils te donnent cette petite tablette, tu fais rentrer tes légumes et voilà.
2: Merci Abdel Alaoui. On va continuer de parler cuisine avec vous et de votre livre, un couscous connexion 50 recettes qui ont du grain aux éditions de la Martinière. Et puis on va recevoir évidemment une auditrice qui nous parle d'une air friteuse. Alors même moi je ne sais pas ce que c'est, mais pour l'heure on va écouter un peu de Bruno Mars. Ah, j'adore. On My Soul. On vous doit bien ça, c'est votre nouveau rendez-vous quotidien entre 12 et 13 heures sur votre radio ici.

0: Bruno Mars, On My Soul, sur votre radio ici.
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0: On vous doit bien ça. Et on parle cuisine aujourd'hui dans votre nouveau rendez-vous. On vous doit bien ça. On est ensemble jusqu'à 13h et nous avons un petit cadeau du jour puisque le grand chef Abdel Alaoui nous fait l'honneur de sa présence. Cher Abdel, vous venez sortir un livre. Fantastique, ça s'appelle Couscous Connexion. Non mais ma passion, c'est 50 recettes qui ont du grain. Je l'ai sous les yeux, j'ai envie de tout essayer, j'ai envie de tout manger. Pourquoi ce livre, Abdel ?
2: Parce que ça fait longtemps que je voulais parler de couscous, au-delà d'en faire tout le temps. Tu vois, moi j'ai été élevé à la semoule, tous les vendredis chez les musulmans, tu vois, tu manges ton couscous. Et c'est un livre qui a été fait avec le cœur, parce qu'en fait, il y a mon père dedans. Il y a mon père dedans, et c'est mon couscous préféré. Il fait un couscous aux tripes. Alors je sais pas, ça donne envie à tout le monde.
0: Il fait
2: un couscous à base de tripes et de pois chiches qu'on a mangé. Alors autant ma mère, elle en fait tout le temps. Ouais. Mais tu vois, ma mère, elle a un truc du quotidien où elle nourrit ses enfants. Elle a toujours fait ça, tu vois. Et mon père, il le faisait une fois par an. Ouais. Il arrivait, et bon, il en mettait partout, tu vois. Mais il faisait ça avec le cœur et il nous fait cette recette aux tripes. Donc c'est un peu le début de ce livre. Et évidemment, quand tu commences à t'intéresser au couscous, bah, en fait, du couscous, il y en a dans le monde entier. Il y a un couscous brésilien, sénégalais, malien.
0: Et oui, c'est ça qui est fou. Je vois du couscous aux sardines et je sais à quel point la sardine est très très bon pour la santé, n'est-ce pas?
3: Exactement, plein de vitamines, plein d'oméga 3. Manger un peu de poisson, ça change la viande.
0: Il y a une recette de couscous aux agrumes. Je me retourne vers vous, ça vous inspire. Parce que ça, c'est complètement notre délire. Après, je me retourne vers Aude parce qu'il y a un tatin de fenouil à pas piquer des hannetons, des croquettas panées. On a envie d'absolument tout essayer. Et alors, pardonnez-moi, ça a l'air facile à faire quand on lit votre livre.
2: Bah, ça, c'est un peu ma spécialité, c'est toujours quelques petits ingrédients et on arrive à faire une recette. Mais il est intéressant parce qu'il y a plein de livres du monde entier, quoi. J'ai rencontré des potes chefs et tout, donc qui m'ont délivré un peu leur couscous d'enfance.
0: Il y a aussi des œufs mayo, recette est folle. Un fondant au chocolat, j'ai envie
4: de dire. Mais parce que vous êtes le roi de l'œuf mayo,
2: vice-champion du monde.
3: Vice-champion du monde,
0: c'est pas du tout une vanne.
2: C'est vrai, en plus. J'ai gagné l'année dernière et j'ai joué le jeu, j'y suis allé en me disant qu'est-ce que je vais faire avec ces œufs mayo. Et en fait, je les ai plongés, c'est pour ça qu'il est dans le livre du couscous, les ai plongés dans un bouillon de couscous pendant 24 heures. Ils ont pris le goût, je les ai coupés en deux, j'ai mis.
0: Donc, si vous voulez épater vos amis, il y a juste la recette des meilleurs œufs mayo du monde dans le livre d'Abdel Alaoui, Couscous, Connexion, 50 recettes qui ont du grain aux éditions La Martinière. On va accueillir avec nous une auditrice qui avait une question à nous poser. Elle s'appelle Muriel et elle écoute Ici Touraine et on les embrasse très chaleureusement. Ils font un travail formidable. Bonjour Muriel.
5: Bonjour.
0: Comment allez-vous, chère Muriel ?
5: Très bien, avec le soleil. Et puis, de vous entendre, ça illumine la vie.
0: C'est gentil. Vous allez me faire pleurer. Muriel, vous avez une question pour notre chef Abdel Alaoui ?
5: Alors non, j'ai pas de question. C'était juste un petit message que j'avais mis sur WhatsApp.
0: Vous avez une air friteuse, mais vous vous en servez pas ?
5: Non, j'ai un air fryer. Ouais, j'ai eu un air fryer à Noël et c'est vrai que je m'en suis servi une fois, mais à ma décharge, j'ai pas de place dans ma cuisine, donc il est dans le carton et j'ai peut-être un peu la flemme de le sortir.
3: C'est un sujet, la place aussi, hein,
0: ces robots-là. C'est ça aussi, parce que ça prend beaucoup de place. Du coup, vous utilisez plutôt votre Thermomix, c'est ça?
5: Alors, c'est pas du tout la même chose, hein. Ça ne cuit pas, mais j'ai un
0: Thermomix. Ça se voit que je cuisine pas, non?
5: Il cuit, mais bon, voilà. Mais le Thermomix, moi, franchement, c'est formidable, hein, comme appareil. Franchement, c'est génial. J'étais sceptique au départ. Et puis, c'est mon mari qui m'a poussée à aller à une réunion,
0: mais comme quoi,
3: il est gonflé.
0: Ils peuvent être utiles, les maris. Alors, merci beaucoup, en tout cas, Muriel. Merci aussi à son mari qui lui a donné un bon conseil. Aude Razo, rapidement.
6: Il y a effectivement pas mal de gens qui réagissent sur le 0810 055 056 sur le WhatsApp. Rien ne vaut une cocotte en fonte pour cuisiner.
0: Voilà, à l'ancienne.
2: Évidemment.
0: C'est vrai, Abdel, vous confirmez.
2: Et évidemment, je confirme. Une poêle, des couteaux, une planche à découper. Voilà. Enfin, voilà,
0: c'est parti, mon kiki. Merci beaucoup à Abdel Alaoui, notre chef merveilleux, d'être passé par notre petite émission. On vous doit bien ça, notre merveilleuse émission. Mais pour l'heure, nous allons accueillir Vanessa. Bonjour Vanessa.
7: Bonjour.
0: Vanessa, elle a joué. Elle s'est inscrite sur ici.fr et du coup, elle repart avec 200 euros.
4: Bravo Vanessa.
0: C'est merveilleux. Merci beaucoup Vanessa de vous être inscrite.
7: Merci à vous surtout.
0: Et ben voilà, on vous embrasse, ça nous fait plaisir. Il y aura aussi un autre gagnant un peu plus tard dans l'émission, mais pour l'heure. C'est le cas de le dire, de l'actualité de vos régions grâce aux 44 locales de votre radio ici. À tout de suite, chers amis.
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11: Ce week-end, Port-Vendres accueille la 8e édition du festival Pignon sur Mer, gratuit et ouvert à tous. Cet événement propose cinéma en plein air, spectacles, rencontres littéraires, conférences scientifiques, ateliers et balades thématiques. Portées par l'association Eurecart, le festival sensibilise aux enjeux du changement climatique et à la préservation du littoral méditerranéen à travers le regard croisé d'artistes, d'auteurs et de scientifiques. 3 jours de découverte, d'échange et de convivialité sur la côte Vermeille et vous retrouvez tout le programme sur le site internet pignon-sur-mer.org. Et si vous, vous voulez annoncer les événements que vous organisez dans les PO, vous pouvez nous laisser un petit message vocal sur l'application WhatsApp, un vocal tout sourire d'une vingtaine de secondes au 04 68 35 5000.
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0: Midi 32 sur votre radio Ici. C'est votre nouveau rendez-vous quotidien depuis la rentrée. Ça s'appelle On vous doit bien ça. Et ici, on parle bon plan, vie quotidienne, arnaque à hésiter, à éviter, cuisine, santé. Nous sommes là pour vous rendre service parce qu'on vous doit bien ça. Alors, nous sommes ensemble jusqu'à 13h. Moi, je m'appelle Enora Malagré. Je suis avec Aude Razeau, Valère Correa, Gérald Kirzek qui nous parlera des gestes de premier secours dans un instant et notre Elsa Wolinski de tout l'argent qu'elle a jeté par les fenêtres à cause des réseaux sociaux.
12: Ou qu'elle n'a pas jeté, justement.
0: Ou qu'elle n'a pas jeté. Mais pour l'heure, c'est Aude Razeau qui répond au vocal d'une auditrice, Mélissa, qui nous a appelé au 0810 055 056.
13: À tous, j'ai reçu plusieurs fascicules avec des numéros de plombier, électricien, chauffagiste, etc. Moi, j'appellerais bien parce que j'ai besoin d'un de leurs services et ma mère affirme mordicus que je ne devrais pas faire ça et que c'est sans doute une arnaque.
0: Mais...
13: qui dois-je croire ? Merci beaucoup.
0: Mais oui, on croit toujours sa maman, non ? Je crois, Aude Razeau.
6: Oui, on croit. Là, il faut vraiment, vraiment croire votre maman. Mélissa, effectivement, c'est une arnaque. Je suis sûre que ça parle. J'ai fait un petit test dans l'Open Space ce matin, j'ai montré à tout le monde.
0: Ah ouais ?
6: Vous savez, c'est ces magnets un peu typo bleu, blanc, rouge qu'on reçoit. Donc, il y a les numéros de secours pour
3: pieds.
6: Magnets ?
3: C'est un magnet, on le met sur le frigo.
6: Le frigo, les aimants. Et donc, du coup, vous le mettez sur le frigo, ça fait un peu bleu, blanc, rouge, il y a la police, le numéro de la police, des pompiers et tout. Et en dessous, vous avez effectivement le serrurier, numéro de téléphone, dératiseur, bon, numéro de téléphone, oui. Etc. Vous voyez de quoi je parle, on
0: a bah, oui. Elle me regarde, je vous dis la vérité, parce que bon, j'ai encore plongé. C'est-à-dire que je dis, bah oui, moi je l'ai mis sur mon frigo. Le magnet, Gérald Kirzek. Eh bien, heureusement que j'ai toujours pas appelé le fameux plombier du prénom Jérôme. Et donc, je serais tombée où, moi ?
6: Eh bien, en fait, si vous regardez de plus près déjà, Enora, les numéros sont quasiment tous les mêmes. Donc, le numéro du dératiseur est à peu près le même que celui du plombier.
0: C'est pas
6: donc,
0: faux.
6: déjà ça, c'est déjà un peu suspect.
12: Elsa Wolanski est tombée dans le panneau.
14: J'ai fait la même chose.
12: C'est pas vrai.
14: Moi aussi, je l'ai mis.
6: Bah oui, parce que ça fait pratique, effectivement. En fait, la liste, je vous le dis tout de suite, ce sont des pseudo-artisans qui vont vous facturer des prix exorbitants. Il y a un couple en Moselle qui avait appelé justement un électricien qui était sur la liste qu'ils avaient reçue et ils avaient payé quand même 1500 euros le remplacement d'un disjoncteur.
2: Bon.
6: On était quand même, voilà. Là où c'est pervers, c'est le côté bleu-blanc-rouge qui est un peu rassurant. Il y a aussi le logo, ça, souvent il y a un petit logo, alors soit c'est votre mairie, votre département. Moi, la dernière fois que je l'ai eu, c'était le logo d'un hôpital, carrément, mais en fait, que ce soit l'hôpital, la mairie, le département, ils n'ont rien à voir avec ça. À chaque fois, moi je passe un petit coup de fil et je dis, c'est vous qui envoyez ça? Non, en fait, ce ne sont pas du tout eux. Donc vous voyez, un petit côté pervers, ils jouent un peu sur le côté officiel, alors qu'en fait, ce sont juste des artisans véreux qui vous ont glissé ça dans la boîte aux lettres. Petit conseil, faites-vous-même votre liste de numéros d'urgence avant d'en avoir besoin. Vous discutez avec les voisins, tu connais un serrurier sympa qui coûte pas trop cher, etc. Faites-vous une petite liste, collez-la sur le frigo, Enora.
12: Quel est mon père ?
3: Avec du scotch, c'est pas grave si c'est pas aimanté.
12: Gérald Kirzek, vous aviez une petite remarque.
3: Oui, est-ce que c'est forcément des artisans véreux ? Est-ce qu'on peut pas imaginer, moi je pense à la campagne, des artisans qui veulent aider justement et qui ont fait eux-mêmes cette liste et qui en ont fait un magnète justement et qui le distribuent.
6: Alors, sur ces magnètes-là précisément dont je parle, les fameux bleu blanc rouge très bien fait.
3: Oui, dans les grandes villes et tout ça.
6: C'est une arnaque. Par contre, effectivement, si vous avez l'artisan du coin qui vous a glissé un petit prospectus dans la boîte aux lettres pour faire sa pub, bon voilà, donc là, on peut aussi discuter avec le voisin, les voisines, etc. Est-ce qu'ils le connaissent ou pas? Et puis on voit si c'est sérieux ou pas.
12: Merci, cher Audrazo. Faites comme notre auditrice Mélissa. Appelez-nous, posez-nous vos questions. Ça se passe au 0810 055 056. C'est notre WhatsApp et c'est gratuit. Nous allons écouter France Gall, la chanson d'Azima sur votre radio ici. Quand le

0: France Gall, la chanson d'Azima dans On vous doit bien ça sur votre radio ici.
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0: Quelle joie d'être avec vous tous les midis jusqu'à 13h. C'est votre nouveau rendez-vous quotidien avec toute une joyeuse bande que j'aime tant. Et ma petite chouchoute.
3: Ah, enfin, ça y est, j'ai ce rôle.
0: En semaine 2. Alors, Elsa Wolinski, j'attends avec impatience votre chronique. Vous avez, je crois, peut-être réussi à économiser de l'argent, dis donc.
3: Oui, ça m'arrive très très rarement. Mais écoutez, moi surtout, en ce moment, Enora, je crois que je suis en train de devenir folle. Enfin, je ne vais pas très bien. Non, je vous assure, je m'inquiète pour moi, toute seule. Vous savez de quoi j'ai rêvé cette nuit?
0: Non.
3: D'électroménager.
0: Ah, ça va pas, oui.
3: Non, oui, j'en suis là, je rêve. Oui, je vous assure, je rêve même plus de vous, Valère. Non, c'est fini. Ni d'une maison au bord de la mer, ni même d'interviewer Céline Dion, pas du tout. Non, moi je rêve d'un aspirateur.
0: Okay.
3: Effectivement, je sais exactement à qui la faute. Les réseaux sociaux, tout à l'heure le chef Abdel Alaoui l'a dit d'ailleurs, c'est la faute des réseaux sociaux.
0: Ouais.
3: Quand je n'arrive pas à dormir, comme cette nuit d'ailleurs, je scrolle. Et vers 2h du matin, je peux vous assurer que tous les robots ménagers du monde me paraissent indispensables.
0: Ouais,
3: j'ai eu le malheur cet été de passer des heures à regarder la Ninja Creamy Deluxe. Est-ce que vous savez ce que c'est?
0: Pas du tout.
3: Vous l'avez vu, c'est cette machine. Elle a 10 programmes, elle fait des sorbets, des gélatos, des yaourts glacés, même des glaces protéinées. Et elle coûte 219,99€.
0: Qu'on peut payer en 25 000 fois, donc
3: bien
0: on se dit tiens, c'est possible.
3: Et évidemment, j'avais à peine fini de regarder mes glaces que mon téléphone avait déjà compris que j'étais une proie facile, vous pensez bien. Et voilà que maintenant l'algorithme remplace toutes les vidéos de mecs torse nus que j'avais qui font des recettes de cuisine par de l'électroménager. Donc cette nuit, j'ai complètement bloqué sur un aspirateur, mais oui. Vous savez, celui qui s'allume avec la petite lumière bleue. Est-ce que vous l'avez déjà vu?
4: J'ai vu ça, c'est fascinant.
3: Ah non, mais
0: Audrazo en est.
3: Il a une caméra haute définition avec de l'intelligence artificielle qui photographie la tâche et la compare à une base de près de 10 millions d'images de saleté. 10 millions!
0: C'est la NASA.
3: Et ensuite, il décide tout seul du nombre de passages nécessaires. Moi, à ce stade-là, je suis capable de faire des tâches exprès, rien que pour le regarder travailler, je vous le dis. Et quand il a terminé, il rentre tout seul dans sa petite maison. Oh. C'est plus un aspirateur, c'est un colocataire, en fait. Alors, je vous donne le prix, hein, quand même.
0: Alors
3: 899€.
0: Ah,
3: oui,
4: c'est pire.
3: Oh. Bon, là, et ensuite est arrivé sur mon écran le Thermomix. Vous en avez parlé tout à l'heure, Valère. Le Thermomix TM7. Alors, est-ce que vous êtes prêts?
0: Allez-y.
3: Il a 24 modes, remplace plus de 20 appareils, possède un écran tactile de 10 pouces et donne accès à plus de 10 000 recettes. Il peut même organiser vos menus de la semaine et établir
0: vos soirées.
3: Établir votre liste de courses. 1599€. Alors à ce prix-là, je vous dis, moi je voudrais qu'il fasse lui-même les courses, la table, qu'il demande à mes enfants comment ils ont passé leur journée.
5: Ça s'appelle un mari. Hein.
3: Oui, c'est vrai, vous avez raison. Donc à 5h du matin, j'arrivais toujours pas à dormir et j'ai remarqué l'état de mes vitres qui étaient un peu crasse-pouille. Je me dis, elles sont pas très propres. Donc j'ai repéré là un robot qui s'accroche tout seul à la fenêtre. Il calcule l'itinéraire tout seul, il détecte les bords et pulvérise lui-même le produit nettoyant sur la vitre.
0: Oh là, alors c'est combien ça?
3: 499€.
0: Okay.
3: Je les veux quand même, je les veux tous, mais oui. Alors, sinon, le dernier, c'est ma petite passion parce que ça fait des petites bouclettes. Le Dyson Airwrap ID.
0: Ah ouais,
3: il se connecte à votre téléphone en Bluetooth. Vous lui donnez votre profil capillaire. Moi, j'ai mis Beyoncé en direct. Et là, il vous programme des boucles. 479€. Alors, j'ai fait le calcul,
0: c'est un peu
3: Valère. Si j'avais acheté toutes les machines qui me paraissent indispensables la nuit, j'en aurais eu pour exactement 4 000 euros.
0: Voilà.
3: En gros, on va faire ça. Presque 4 000€. Tout ça pour ne plus aspirer, ne plus laver mes vitres, ne plus cuisiner, ne plus faire mes glaces et avoir des jolies bouclettes. Alors en fait, j'ai compris une chose. Ce que les réseaux sociaux essaient de me vendre, c'est une vie dans laquelle je ne fais plus rien.
0: Ouais.
3: Et franchement, finalement, ça ne me va pas.
0: Bah oui, des choses.
3: Ça ne me fait pas rêver tout ça. J'ai envie, évidemment, de cuisiner, de laver mes vitres et de vivre et de faire la cuisine.
0: Exactement.
3: Bien sûr.
0: Et puis d'être riche, parce que du coup, vous n'avez pas acheté.
3: Ah ça, j'ai envie d'être riche.
0: Grâce à On vous doit bien ça, vous voyez, ça calme un peu les les envies d'achat un peu compulsives. Valère, vous avez une petite technique pour qu'on ne tombe pas dans le panneau et qu'on fasse des économies?
2: Bon, déjà suivre les conseils d'Elsa, c'est-à-dire quand ce qu'on regarde à 2h du mat, on essaye on n'achète pas, c'est pas forcément le meilleur moment. Sinon, il y a un truc que je trouve pas mal, c'est la méthode du bol. Je sais pas si vous connaissez. Le bol, ça peut être un saladier, qu'importe, un petit récipient. Le principe, c'est le suivant, c'est de vous aider à résister aux achats compulsifs. On est dans un magasin. Vous savez, les rayons à la fin, quand on arrive un petit peu avant la caisse, c'est là qu'on a les petits achats compulsifs, par exemple. Tiens, ça, je vais le prendre, Chaque fois que vous êtes face à un achat instinctif, un projet d'achat, vous vous retenez et vous marquez sur un petit papier ce que vous avez failli acheter et combien ça coûtait. Vous pliez le papier, vous le mettez dans le bol. Et puis vous attendez une semaine, un mois, et de temps en temps, vous allez voir ce que vous aviez mis là-dedans. Et vous vous dites, est-ce que je le veux vraiment ou est-ce que j'ai fait une économie réelle? C'est un tout petit pare-feu, c'est un petit rempart en fait à l'achat spontané, parce que bien souvent on le regrette après et on a gaspillé des sous.
0: Alors je vais mettre un bol illico quand je rentre chez moi ce soir. Ne cédez pas au chant des sirènes, c'est justement ce qu'on va écouter sur votre radio ici, grâce aux frérots de la Vega. Votre nouveau rendez-vous, c'est On vous doit bien ça, on est ensemble jusqu'à 13h.

0: ne se lasse pas de la voix des frérots de la Vega, le chant des sirènes sur votre radio ici.
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0: Encore un petit quart d'heure à passer en votre compagnie, ça passe si vite, on est ensemble jusqu'à 13h, c'est votre nouveau rendez-vous quotidien. On vous doit bien ça sur votre radio. Ici, il y a une journée, là ce week-end me semble-t-il,
3: samedi,
0: merci Audrazo, sur les gestes des premiers secours. C'est évidemment notre médecin Gérald Kirzek qui va nous en dire un mot.
4: Journée mondiale des premiers secours et l'objectif c'est vraiment de se former. Alors, on avait beaucoup de retard, on est en train de le rattraper, mais c'est...
0: Pourquoi on avait du retard en France?
4: Ben parce que c'était pas dans les programmes de l'éducation nationale.
0: D'accord.
4: Parce qu'on n'avait pas cette culture de la prévention, mais de manière générale, on l'a pas par rapport aux pays nordiques. Nous, on était à moins de 5% des Français qui étaient formés. Là, c'est en train de s'améliorer. Et en fait, il s'agit d'apprendre quelques gestes. Et en quelques heures, vous pouvez, alors il y a la Croix-Rouge française, bien sûr, qui va être partenaire de cette journée mondiale, mais il y a plein d'associations, les pompiers qui peuvent vous former. C'est l'occasion d'aller participer à ces villages, à ces événements sur les premiers secours. Et puis tout simplement, de vous dire, bah tiens, je vais passer 2-3 heures à apprendre 3 gestes qui sauvent. Allez, je vous en donne 3 gestes
0: qui
4: sauvent. Premier geste qui sauve, que faire en cas d'étouffement? C'est vrai que quand quelqu'un s'étouffe à table, ou vous êtes dans la rue, vous avez quelqu'un qui est en train de porter les mains à sa gorge et qui, et là c'est important, il n'est pas en train de vous dire j'arrive plus à respirer, parce que s'il vous dit j'arrive plus à respirer, c'est qu'il y a de l'air qui passe.
0: Ouais.
4: Et c'est qu'il arrive à respirer, et donc là il n'est pas question d'aller ni lui taper dans le dos, ni faire la méthode d'Emlich. En revanche, si la personne porte ses mains à sa gorge, il n'y a plus de son qui sort parce qu'il n'y a plus de possibilité de passage d'air, elle devient un peu cyanosée, rouge, cyanosée. Là, il y a quelque chose qui est coincé dans sa trachée, dans ses voies respiratoires. C'est là où il faut réagir. Et on réagit comment? On lui donne 5 grandes claques dans le dos, entre les omoplates, avec le plat de la main. 5 fois, il est penché un peu en avant. On va taper 5 fois pour essayer de débloquer les voies aériennes. Et si ça ne fonctionne pas, on va se mettre derrière.
0: Ça,
4: on va
0: l'enlacer.
4: C'est la méthode d'Emlich, exactement. Emlich.
0: Et alors, on va mettre comment on fait ça?
4: On se met à l'arrière. On le ceinture par l'arrière, on met son poing dans le creux de son estomac et on va tirer vers soi et vers le haut. En fait, l'idée, c'est de faire une hyperpression en dessous du plexus, exactement, dans le creux de l'estomac, histoire de ramener un peu comme un grand mouvement de virgule. Voyez, on vous ramène vers vous et vers le haut. L'objectif, c'est de faire un peu sauter le bouchon de champagne, c'est-à-dire que s'il y a quelque chose qui est coincé dans la trachée, on fait une hyperpression au niveau de l'abdomen et ça va déboucher. Et là aussi, on fait 5 méthodes d'Emlich. Et entre-temps, qu'est-ce qu'on a fait? On a appelé les secours.
0: Ah oui,
4: on a fait appeler les secours, le 15, le SAMU, ou le 18, les pompiers, ou le 112, le numéro d'urgence.
3: Moi, c'est vrai que j'ai toujours peur de mal faire, en fait. J'ai vraiment peur de,
4: je
3: vais mal faire le geste et je vais peut-être empirer quelque chose.
4: Si la personne est en train de s'étouffer, c'est-à-dire qu'il n'y a vraiment plus de son, il n'y a plus de possibilité de respirer, il faut faire vite, parce qu'au bout de 2 minutes, elle va tomber en arrêt respiratoire ou en arrêt cardiaque. Donc là, vous ne pouvez faire que du bien en essayant de débloquer la situation. Deuxième geste pour apprendre à sauver une vie, l'hémorragie. Alors, quand je parle d'hémorragie, ce n'est pas une petite coupure, hein, c'est vraiment une hémorragie. Alors, je ne vais pas vous faire à la MacGyver, mais vous voyez, ça saigne vraiment. Qu'est-ce qu'on fait? Premier réflexe, on appuie dessus. Vous prenez une écharpe, vous prenez des compresses, vous prenez quelque chose pour isoler votre main du contact avec le sang direct, mais vous allez appuyer pour arrêter l'hémorragie. On ne fait pas de garrot, on ne fait pas de point de compression, sauf si vous savez faire, mais dans l'immense majorité des cas, on appuie dessus et on maintient appuyé et on alerte les secours. Le gros avantage, c'est que maintenant, on a un téléphone portable, on peut appuyer d'un côté et puis faire le numéro
3: en
4: écoutant plus de l'autre côté.
3: Et on met sur la plaie.
0: Une ampoule d'adré, on dégage.
4: Exactement. Et troisième geste qui sauve des vies véritablement, et là aussi Aude a raison, on a peur de mal faire, c'est l'arrêt cardiaque. On a peur de faire un massage cardiaque.
0: Ça, oui.
4: Sauf que si la personne tombe devant vous, elle parle plus, elle vous répond pas, vous lui dites « Oh, tu m'entends, essaie de me répondre, etc. Serre-moi la main. » Personne répond. On regarde si la personne respire, c'est-à-dire si la poitrine se soulève ou pas. Si la poitrine ne se soulève pas, elle ne vous répond pas, c'est un arrêt cardiaque. On ne cherche même pas à prendre le pouls, etc. On perd du temps. On appelle le 15, le 18 ou le 112. Et là, en plus, les secours vont vous guider. Ils vont vous dire « Ok, on vous envoie une équipe, vous allez donner l'adresse, etc.
0: Ouais. »
4: C'est l'alerte. Il faut prendre quelques secondes pour vraiment donner une alerte précise. Et puis après, vous allez faire le massage cardiaque. Donc là, on ouvre la chemise et on va au niveau de les deux seins ou les deux tétons. Il y a une ligne entre les les deux, finalement, vous allez appuyer à ce niveau-là sur la cage thoracique 100 fois par minute avec votre talon de la main. Vous voyez, on a tous vu des images, des vidéos. Et donc, on va appuyer entre les deux seins, comme ça, sur le sternum. Et on va remplacer la pompe cardiaque. On appuie de 3 à 5 cm le temps que les secours arrivent. Donc, voilà.
0: On peut faire des petites formations pour ça.
4: Bien sûr, en 2 heures, vous apprenez les gestes essentiels. Cette journée mondiale va vous permettre, dans plein d'endroits, de participer à des manifestations. Et là, sur l'étouffement, l'hémorragie et l'arrêt cardiaque, vous avez appris à sauver des vies. Et si on faisait ça, les secours après prennent le relais. Oui. Mais le premier maillon, il est vraiment indispensable, et notamment le maillon de l'alerte.
0: Merci docteur Gérald Kierzek pour ces précieux conseils. On se retrouve dans un instant. Il y a énormément de questions au 0810 055 056. Ça tombe bien, on est là pour vous parce qu'on vous doit bien ça. À tout de suite.
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0: Encore quelques minutes à passer en votre compagnie. On est ensemble jusqu'à 13h. Donc on vous doit bien ça, votre nouveau rendez-vous quotidien. On parlait à l'instant avec le docteur Kierzek des gestes de premier secours et Valère Coréard disait un truc, je suis assez d'accord. Ça devrait être obligatoire en fait.
9: Ça me semble être un peu la base, c'est-à-dire touche pas tous les 5 ans pour pas oublier.
4: C'est censé l'être dans les programmes scolaires, mais c'est compliqué à caser d'un programme scolaire.
0: À mettre en place, ils sont tellement débordés nos professeurs.
3: Mais moi je l'ai fait à l'école, j'ai fait plusieurs fois avec les centres aérés, l'école, etc. Mais sauf que j'ai 40 ans et j'ai tout oublié.
0: Ça promet. Alors, on va recevoir Stéphanie qui a appelé au 0810 055 056. Faites comme elle, hein, toute la semaine, vous avez des problèmes, nous avons des solutions. Bonjour Stéphanie, bienvenue.
10: Bonjour à tous.
9: Bonjour.
0: Ça va Stéphanie?
10: Ça va, super.
0: On est ravis de vous accueillir.
10: Tout va bien.
0: Ah, c'est super, on est ravis de vous accueillir. Vous aviez une question pour notre médecin Gérald Kierzek?
10: Eh oui, une grande question, parce qu'on parle souvent de connaître les gestes de premier secours pour porter assistance à ses amis, à sa famille. Mais on ne parle jamais des gestes de premier secours à connaître quand on est seul.
0: Une angoisse
10: supplémentaire.
0: Et on a les auditeurs qu'on mérite, on a les meilleurs. Hein. Pardonnez-moi, mais c'est vraiment une question extrêmement pertinente. Il faut bien le dire. Merci Stéphanie de nous l'avoir posée.
4: C'est vrai que c'est un geste altruiste, mais ça peut être un geste égoïste aussi. Alors, c'est vrai que c'est compliqué de se faire un massage cardiaque tout seul, parce que d'abord, vous aurez perdu connaissance. En revanche, l'hémorragie, appuyer dessus, mettre quelque chose pour comprimer, c'est le bon réflexe, prendre son téléphone, le mettre en écoute amplifiée et appeler les secours. Ça, on peut le faire tout seul. Il y a souvent quelque chose qui revient sur les réseaux sociaux avec la méthode pour quand vous vous étouffez tout seul, sur un coin de table, vous pouvez vous faire la méthode d'Emlich, une espèce d'auto-méthode d'Emlich. Alors là, écoutez, je ne sais pas si ça fonctionne, mais par expérience, et notamment de Samu et quelques histoires assez dramatiques, le meilleur réflexe à avoir, c'est de sortir de chez vous et de demander de l'aide à votre voisin. C'est-à-dire que sortez sur le palier, allez demander... ça va pas, je peux pas le faire parce qu'il y a pas de son qui sort hein, quand vous vous étouffez. Mais justement, sortez de la maison, allez frapper à la porte du voisin, allez chercher de l'aide parce que c'est ça le meilleur réflexe à avoir. Et après, une fois qu'il y a quelqu'un qui lui va appeler les secours, vous pouvez essayer éventuellement sur un coin de table, etc. Mais honnêtement, ce sont pas des méthodes validées. Pareil, en cas de crise cardiaque, de symptômes de douleur thoracique, on voit passer sur Internet, bouchez-vous le nez ou mettez-vous à tousser fort, etc. Absolument aucune utilité. Le meilleur réflexe, c'est d'appeler vite le 15 ou le 18 pour déclencher les secours.
0: Ah voilà, tout simplement. Merci beaucoup, cher docteur. Et merci à vous, chère Stéphanie. On vous embrasse très fort. Prenez soin de vous. Nous allons continuer à répondre à vos questions. Ne vous inquiétez pas, hors antenne, parce qu'il y en a eu beaucoup, beaucoup aujourd'hui. Mais pour l'heure, c'est le jeu. Vous vous êtes inscrit sur ici.fr. Il y a une page prévue à cet effet. Parce que oui, je booste votre pouvoir d'achat tout au long de l'année. Deux fois en plus, tous les jours dans l'émission. Et nous avons une gagnante. Et elle s'appelle Sandrine. Bonjour Sandrine.
11: Bonjour toute l'équipe.
0: Elle appelle.
11: Bonjour particulier à Pierre, pardon. Parce qu'il est originaire du village juste à côté où j'habite.
0: Oh, dis donc. Mais alors, est-ce que ça voudrait dire que vous le connaissez personnellement?
11: Alors, je ne le connais pas personnellement parce qu'il est plus jeune que moi, mais mon papa est né à Bille.
0: D'accord. Bah, on lui passera votre bonjour, chère Sandrine, parce qu'il sera là demain dans l'émission, figurez-vous. Il nous parlera d'ailleurs de comme quoi il ne faut pas adopter les animaux trop tôt. C'est un sujet encore passionnant. Vous nous appelez de la Moselle. On embrasse très fort ici Alsace. Et vous avez bien fait de vous inscrire sur la page ici.fr parce que c'est gagné.
12: Bravo. Ouais.
11: Merci beaucoup.
0: On est très très heureux. Mais oui, faites comme Sandrine, ça fonctionne cette affaire. Vous inscrivez sur le site ici.fr, il y a une page prévue à cet effet et c'est gagné. On vous embrasse très très fort, Sandrine.
11: Bah, de même, moi également. Bonne continuation pour votre émission.
0: Merci. Ça fait très très plaisir. Je voudrais faire un gros bisou à mon équipe, à Aude, à Valère, à Gérald, à Elsa Wolinski. C'est ça votre nom, madame?
12: Oui, c'est ça.
0: Et nous, on se retrouvera demain. Merci beaucoup aussi à Céline, ma réalisatrice, à Océane, à la technique, à Alex, au standard, et à Gwenaëlle, à la préparation. Aude Razo, très rapidement.
3: Beaucoup, beaucoup de messages au 0810 055 056, avec notamment des questions à nouveau sur les robots cuisiniers. C'est promis, on vous en reparlera. Et puis, on a une question aussi pour Gérald, mais on n'a pas le temps d'y répondre. Sur le spasme du sanglot, qu'est-ce que c'est? On va y répondre, promis, dans une prochaine émission.
0: Très bonne question. Dans un instant, c'est le trésor de nos régions avec ma très chère Marine Logénie. Bonjour Marine.
13: Bonjour Enora, bonjour à tous. Alors le spasme du sanglot, je serai très attentive demain parce que ma fille avait ça. C'est très très flippant.
0: D'accord.
13: Bref, dans le trésor de nos régions, c'est un autre sujet. On prendra la direction de Saint-Étienne où le maire va dormir en prison ce soir. On parlera également du baromètre annuel du secours populaire. On sera en ligne avec le secrétaire national de l'association. Et puis, si vous êtes une femme et que vous avez pris les pilules Cerazette, Elfazette, Optimizette, vous allez recevoir un courrier de l'agence du médicament. Un pas de panique, on vous explique ce qu'il se passe. Et puis notre opération, dites-le ici, évidemment, notre isoloir aux couleurs de votre radio. On a rendez-vous aujourd'hui près de Limoges avec Yves qui souhaite une France plus équitable pour l'avenir.
0: Merci beaucoup.

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1: 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Il est 13h. Les informations, Marine Le Génie.
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2: À toutes et à tous, bienvenue dans le 13h de nos régions. On prendra la direction de Saint-Étienne, où l'ex-maire de la 14e ville de France va dormir en prison ce soir. Gaël Perdriau est condamné en appel dans l'affaire de la sextape. La précarité s'accroît dans notre pays. Selon le baromètre annuel du Secours populaire, les familles françaises se privent de plus en plus.
3: Tous les jours, les fruits, les légumes, la viande, j'en mange très peu parce que c'est trop cher. Le poisson, c'est pareil. L'hiver dernier, j'ai pas chauffé beaucoup chez moi. 17, bah tant pis quoi, on limite.
2: Nous serons en ligne avec le secrétaire national de l'association dans quelques secondes. Le risque pour la santé est très faible, mais il existe. L'agence du médicament envoie un courrier à partir d'aujourd'hui aux femmes ayant pris une pilule Cerazette, Elfazette, Optimisette ou encore Antigone. Au programme également Edgar Gros-Piron, président du comité d'organisation des JO 2030 sur le départ, ici Pays de Savoie, nous explique pourquoi. Et puis notre opération, dites-le ici, faites entendre votre voix dans nos isoloirs en vue de l'élection présidentielle. On a rendez-vous près de Limoges avec Yves qui souhaite une France plus équitable. C'est le 13h de nos régions, restez à l'écoute, on est ensemble jusqu'à 13h30. L'image est forte, l'ex-maire de Saint-Étienne entouré de policiers, Gaël Perdriau, de retour, je vous le disais, en prison, condamné à nouveau à 5 ans de réclusion, dont un avec sursis par la cour d'appel de Lyon. Bonjour Louis Stoman.
4: Bonjour Marine, bonjour à tous et à toutes.
2: Vous avez assisté à cette audience, Gaël Perdriau est reconnu coupable donc de chantage à la vidéo intime et la peine s'applique immédiatement.
4: Oui, on n'avait encore jamais vu Gaël Perdriau entouré par la police. L'ancien maire de Saint-Étienne qui quitte la cour d'appel sous escorte policière direction la détention. Cette condamnation que vous venez de rappeler, c'est la même peine qu'en première instance, la peine de prison. Mais cette fois, il y a un mandat de dépôt. Peu sont surpris dans la salle. La présence de nombreux policiers a annoncé la couleur avant même la lecture longue, minutieuse de l'arrêt de la cour d'appel de Lyon. Gaël Perdriau n'a pas bougé pendant cette lecture. Droit, raide, à la barre, sans réaction, quand la présidente annonce également les 10 ans d'inéligibilité, le double de la peine prononcée en décembre. « Madame, vous venez de condamner un innocent », lance-t-il avant d'être entouré par ses conseils et les policiers. « Justice a été rendue », rétorque froidement la présidente. Gaël Perdriau qui se pourvoit en cassation et ses avocats vont demander sa remise en liberté.
2: Une décision, Louise, qui soulage les victimes.
4: À commencer par la principale victime, Gilles Artigue, ancien premier adjoint à la mairie de Saint-Étienne, devenu marionnette politique sous la pression du chantage à la vidéo intime. Gilles Artigue qui a quand même, malgré tout, un mot pour les condamnés.
5: Je suis aussi triste pour les condamnés parce que c'est un gâchis, un grand gâchis. On aurait pu faire vraiment de belles choses ensemble pour la ville de Saint-Étienne. Aujourd'hui, il paye cher. Et j'espère que cela pourra peut-être servir d'exemple dans d'autres communes, pour d'autres élus, qui se rendent compte qu'on ne fait pas n'importe quoi, on peut avoir de l'ambition, on peut vouloir le pouvoir, mais ça ne passe pas par la volonté de détruire une personne.
4: Gilles Artigue qui est reparti de la cour d'appel comme il est arrivé, entouré de sa famille, sa femme et ses enfants qui l'entourent et lui donnent la main comme depuis le début de cette affaire qui se termine donc aujourd'hui pour eux.
2: Merci beaucoup Louis Thomas, en direct depuis ici Saint-Étienne-Loire. On vous en parlait hier dans le 13h de nos régions, cette vidéo de policiers municipaux de Carcassonne qui tiennent, surtout l'un d'entre eux, des propos extrêmement choquants, racistes, sexistes, complotistes. Vidéo qui date de novembre 2025, mais révélée donc hier par le journal Midi Libre. Savait-on depuis longtemps que ces agents posaient problème? C'est la question qu'on se pose aujourd'hui. Ces 4 policiers sont suspendus sur ordre de la procureure qui a retracé le parcours d'une enquête confiée il y a 6 mois déjà aux gendarmes. Enquête dont le ministre de l'Intérieur, Laurent Nunez, n'aurait jamais entendu parler, même dans les grandes lignes, Emmanuel Leclerc.
6: Dans l'entourage du ministre de l'Intérieur, on assure avoir découvert avec stupéfaction la vidéo hier matin seulement et d'avoir ensuite appris qu'une enquête judiciaire était en cours depuis le 1er janvier dernier, menée par des gendarmes, sans que les grandes lignes de son contenu ne remontent à Paris comme ça se fait normalement pour les affaires les plus sensibles. Dans son communiqué, la procureure de Carcassonne explique pour sa part que l'enquête initiale avait été ouverte pour atteinte à l'intimité de la vie privée après la plainte du chef de patrouille de la police municipale filmée à son insu par une caméra piéton mal éteinte. Géraldine Labial affirme qu'il y a eu ensuite des difficultés pour exploiter la bande son, sans dire combien il a fallu de semaines, de mois pour prendre la mesure du contenu et modifier radicalement les chefs d'enquête. Un délégué syndical du sud de la France de la police nationale qui craint les amalgames ne comprenait pas hier soir pourquoi la procureure n'a pas déclenché bien plus tôt des suspensions d'agrément pour ses policiers municipaux quand elle a eu connaissance des contenus de la vidéo.
2: Emmanuel Leclerc, une affaire qui embarrasse également le RN, car le policier qu'on entend le plus sur cette vidéo était membre du service d'ordre du parti de Marine Le Pen. Il est désormais exclu et le vice-président du RN, Louis Alliot, balaye l'affaire d'un revers de main. C'est un cas isolé, une affaire purement montée. Il n'empêche, cette vidéo pose évidemment question sur le travail de la police municipale de Carcassonne, ville dirigée par le maire Rassemblement National, Christophe Barthès. Alors, s'agit-il de propos isolés? Vraiment, Sébastien Barriot a mené l'enquête pour ici, dans l'une des cités sensibles de la ville.
7: Lorsque la vidéo des policiers a commencé à circuler sur les réseaux sociaux, beaucoup d'habitants de la cité aux Anames disent ne pas avoir été surpris. Mohamed, par exemple, 44 ans, est né dans le quartier. Il explique que les relations avec la police nationale sont excellentes, contrairement avec les policiers municipaux. Il parle de méthode de cow-boy et en effet, les propos tenus dans la vidéo ne l'ont pas étonné.
8: C'est limite banal, quoi, on va dire. On est là pour, entre parenthèses, taper sur la racaille, mais on n'est pas tous de la racaille. Autant les nationaux, ils viennent, ils parlent avec nous, tout se passe bien, mais les municipaux, on peut pas parler avec eux, on peut rien faire. Et quand on voit la façon dont ils nous parlent, c'est pas joli à voir. Si déjà ils viennent, ils te tutoient, ouais, tu rentres à la maison, tu jettes ta clope, tu fais ci, tu t'en vas. Oh, c'est pas normal. Et je comprends pourquoi les jeunes, les caillasses et tout ça.
7: Selon Morad, certains policiers municipaux ne cachent pas leur hostilité envers les étrangers.
9: Leur comportement, leur façon de parler, leur regard, tout, leur attitude, c'est flagrant, quoi.
7: Très gêné par cette polémique, le maire Christophe Barthès annonce une remise à plat du fonctionnement de la police municipale avec des formations pour les policiers sur le respect de la déontologie.
2: Sébastien Berru, envoyé spécial d'ici à Carcassonne dans l'eau d'une attitude de cow-boy dénoncée par certains habitants, un respect de la déontologie demandé aussi par les associations. Le MRAP, Association de lutte contre le racisme, a déposé plainte. Keltoum Gachi, avocate, en est la présidente. Elle estime absolument nécessaire aujourd'hui de faire de la lutte contre le racisme et l'antisémitisme une priorité avec des sanctions bien plus sévères. Aujourd'hui, la peine encourue ne dépasse pas un an de prison et 45 000 euros d'amende.
10: Les peines qui sont encourues par les auteurs de propos racistes sont déjà très faibles. Donc les magistrats, ils sont face à une loi qui est manifestement trop clémente et accablés par la charge des dossiers qu'ils ont à gérer. Bon, ils ont peut-être aussi tendance à se dire que ce n'est peut-être pas la priorité. Mais c'est la priorité. C'est ce qui doit focaliser l'attention à la fois de la police elle-même, de celle qui fait correctement son travail dans le respect de la loi, et de la justice. Parce que, je rappelle quand même, que les propos racistes, le plus souvent, sont suivis d'actes de violence, d'actes qui peuvent inciter les gens aussi à commettre des violences à caractère raciste. Donc, il ne faut pas sous-estimer le racisme. Le racisme, ce n'est pas une opinion, c'est un délit qui revêt une vraie gravité, surtout dans le contexte que l'on connaît.
2: Keltoum Gachi au micro de Coralie Moreau. Voilà ce qu'on pouvait dire ce midi sur les suites de cette affaire. Les derniers développements sont sur ici.fr. Face à la hausse des prix du carburant, plus d'un Français sur quatre doit renoncer à la nourriture ou à des soins. Dans son baromètre annuel sur la pauvreté, le Secours populaire tire aujourd'hui la sonnette d'alarme. Bonjour Nicolas Champion.
11: Bonjour.
2: Vous êtes secrétaire national du Secours populaire. En 20 ans, c'est la première fois que vous faites un focus sur la précarité énergétique. Trop froid, trop chaud, trop cher. Les Françaises et les Français sont de plus en plus inquiets, Nicolas Champion.
11: Absolument. C'est un constat qui nous surprend malheureusement pas aujourd'hui, mais notre baromètre Ipsos met l'accent sur la précarité énergétique. Et oui, 79% des Français aujourd'hui considèrent que leur facture d'énergie représente une part importante de leur budget. Ça conduit à faire des choix. Au-delà des choix, ça conduit à faire des renoncements. Aujourd'hui, c'est vrai que c'est compliqué, soit de se nourrir, soit de partir en vacances, de mettre du carburant dans sa voiture ou de pouvoir aller se soigner tout simplement.
2: Plus d'un quart des Français a dû renoncer à des dépenses essentielles, c'est ce qui ressort de votre baromètre.
11: Tout à fait. Nous, au Secours Populaire, on considère que pour être un citoyen, il faut réussir à avoir l'intégralité de ses droits. Et dans les droits, il y a toutes les dépenses essentielles, se nourrir, se vêtir, avoir un toit au-dessus de la tête, se chauffer dignement ou pas avoir trop chaud l'été, et puis aussi partir en vacances.
2: Nicolas Champion, je vous propose d'écouter ce reportage tourné à Nîmes en cette période de rentrée scolaire, car le mois de septembre est l'un des plus difficiles. Les dépenses s'accumulent et certains enfants n'ont toujours pas le matériel nécessaire pour aller à l'école, au collège, dans le Gard comme partout en France. Le Secours Populaire organise donc des distributions de fournitures, Gisèle Stafford.
12: Au fond du local du Secours Populaire, Wafa, elle a 3 enfants.
13: Aujourd'hui, c'est la fourniture scolaire.
12: Si l'une de ses filles est en primaire, les 2 autres sont en maternelle et au collège. Pour elle, pas de kit de rentrée offert par la mairie, donc. Depuis une semaine, elles font 100. Le coup de pouce du Secours Populaire devenait urgent.
14: Alors, un cahier de brouillon, 4 stylos, crayon gris et taille crayon. Voilà.
12: À côté, Karl tient sa liste, il est en CM1.
15: Le plus important, c'est le stylo plume pour avoir une belle écriture.
12: Sa maman n'a tout simplement pas les moyens pour tout acheter.
16: C'est en situation régulière. On n'a pas la CAF et on n'a pas, je ne sais pas comment ça s'appelle, de la rentrée scolaire.
12: Cette prime de rentrée scolaire prévue pour aider les familles modestes. Cette année, 130 sont inscrites au Secours Populaire pour la distribution. En tout, 300 enfants sont équipés. Mireille est bénévole depuis plus de 5 ans.
17: On a toujours sans arrêt cette réflexion, mais ils ont la prime de rentrée scolaire, ils peuvent bien s'acheter. Non, ce n'est pas vrai. D'abord, ce n'est pas tout le monde qui l'a, la prime de rentrée scolaire. Et lorsqu'il faut acheter les équipements sportifs, lorsqu'il faut acheter des livres supplémentaires, ça ne suffit pas. Et donc, on les aide du mieux qu'on peut.
12: En tout, l'équivalent de plus de 11 000 euros de fournitures est distribué.
2: Reportage, Gisèle Stafford, ici Garlozère. Nicolas Champion, secrétaire national du Secours Populaire. Vous venez d'entendre, comme nous, ce reportage. Elles sont de plus en plus nécessaires et de plus en plus nombreuses, ces distributions de fournitures.
11: Absolument, c'est un bel exemple de mobilisation citoyenne qu'on fait au Secours Populaire. Effectivement, c'est essentiel. On attache une grande importance à lutter contre les inégalités et la porte d'entrée dans la vie, c'est l'enfance, c'est l'éducation, c'est l'accès à l'école et on a une politique d'accueil inconditionnel. Ça veut dire que pour nous, chaque enfant doit pouvoir à l'étudier dans de bonnes conditions.
2: Et la précarité, elle s'installe durablement. En France, ça fait 20 ans que vous sortez ce baromètre annuel. Qu'est-ce que vous en tirez comme conclusion ?
11: On en tire comme conclusion, effectivement, que la précarité s'enracine. Aujourd'hui, on a 26% des Français qui se déclarent en situation de précarité. C'est 6% de plus que l'année dernière. C'est quand même une avancée notable. Mais cependant, le phénomène n'est pas nouveau. Et on voit bien, la précarité s'enracine. Les crises se succèdent presque sans interruption. Depuis le Covid, on a eu la crise de l'inflation. Aujourd'hui, c'est une crise sur les prix de l'énergie et les prix des carburants. Donc oui, ça s'enracine, c'est durable. Et surtout, dans un foyer, ça revêt plusieurs visages. C'est les mêmes qui peuvent pas partir en vacances, qui ont des difficultés à se soigner, qui ont des difficultés à épargner ou à se nourrir.
2: Et ça ne touche plus seulement les plus démunis. Merci beaucoup Nicolas Champion, secrétaire national du Secours Populaire, d'avoir été avec nous dans le 13h de nos régions, donc pour parler de ce 20e baromètre annuel que vous publiez aujourd'hui. Tous les détails sont là aussi à retrouver sur notre site ici.fr. Perpignan, Martigues, Toulouse, la mortalité liée à la chaleur explose dans plusieurs villes. C'est ce que nous dit une étude de la revue The Lancet aujourd'hui sur les villes européennes. En première ligne, face donc aux risques sanitaires liés au changement climatique en France, c'est donc à Perpignan, je vous le disais, que la mortalité liée à la chaleur a le plus augmenté depuis les années 90. Mortalité multipliée par 13. Si vous faites partie des 1 600 000 femmes qui prennent une pilule type Antigone, Elfazette, Cerazette, Optimisate et leur générique, vous allez recevoir un courrier de l'agence du médicament, car c'est contraceptifs à base de désogestrel présente un risque de méningiome. C'est une tumeur cérébrale bénigne à 90%, risque très faible donc, mais validé par une étude récente à Nordanier. une femme sur 67 000 qui prennent une pilule à base de désogestrel est opérée d'un méningiome cérébral. Le risque est doublé au-delà de 7 ans d'utilisation. Comparé à un autre progestatif, l'androcure, un cas de tumeur pour 520 patientes, c'est nettement moins. Mais l'agence du médicament a tenu à envoyer un courrier personnalisé à toutes les femmes qui prennent ces pilules, Antigone, Elfazette, Cerazette, Optimizette et leur générique. Dans sa lettre intitulée « Informations sanitaires », la NSM rappelle ces chiffres et préconise une IRM cérébrale dans deux cas de figure que détaille la directrice médicale de l'agence, le docteur Isabelle Yolgian.
18: À tout moment, bien sûr, si la femme présente des signes neurologiques, ça peut être une baisse de l'acuité visuelle, des céphalées, une faiblesse musculaire, voire une épilepsie. Le deuxième cas de figure où il est pertinent de réaliser une IRM, c'est si on a déjà été traité pendant plus d'un an par un progestatif dit à risque.
2: Dans sa lettre, la NSM rappelle que le risque de méningiome est très faible, qu'il ne faut pas arrêter son traitement et que ces pilules à base de désogestrel restent fiables.
19: Une lettre aussi envoyée aux 90 000 médecins et sages-femmes qui prescrivent ces pilules. Ce triste record, la SPA, la Société protectrice des animaux, a recueilli 9 500 animaux entre juillet et août, soit une hausse de près de 21% par rapport à l'année dernière. Selon la SPA, les refuges frôlent la rupture. On y reviendra demain dans le 13h de nos régions.
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1: Marine Eugénie.
19: À suivre, le patron des Jeux d'hiver 2030, Edgar Gros-Piron, sur le départ. ICI Pays de Savoie nous explique pourquoi, c'est dans quelques secondes. Ce coup dur pour l'emploi dans la Vienne avec la fermeture annoncée de Schneider Electric à Chasseneuil du Poitou. Aujourd'hui, dans l'isoloir d'ICI, on part près de Limoges avec Yves qui rêve d'une France plus écolo, plus équitable. Et puis on parlera également seconde main et basket féminin. Tout de suite donc, place aux Jeux Olympiques d'hiver 2030, prévus dans les Alpes. Des Jeux, on le sait, sous tension et une sortie de piste annoncée pour l'ancien champion olympique de ski de bosse, Edgar Gros-Piron. Son maintien à la tête du comité d'organisation sera évoqué cet après-midi lors d'un bureau exécutif de l'instance à Décines-Charpieu, tout près de Lyon. Bonjour Yannick Damon.
20: Bonjour.
19: Vous êtes journaliste à ICI Pays de Savoie, spécialiste du dossier. Donc l'aventure olympique, clairement, tourne au vinaigre pour Edgar Gros-Piron, nommé président en février 2025, il n'y a pas si longtemps.
20: Ah oui, car depuis, on a plus parlé des polémiques que du projet sportif. Les démissions en cascade ont fragilisé le président du COJOP en début d'année. Bertrand Méheux, président du comité des rémunérations, avait claqué la porte en dénonçant dans un mail à ses collaborateurs l'attitude d'Edgar Gros-Piron. Il se comporte comme s'il était président directeur général sans en avoir la compétence. Après le remplacement du directeur général du COJOP par l'ancien préfet Vincent Roberti, on pensait la crise dépassée, mais fin juillet, nouveau

0: Que tout ça donne une image déplorable de la France. Un maire que nous avons constaté appelle à calmer le jeu tout en se demandant qui pourrait bien remplacer Edgar Gros-Piron. Un de ses collègues espère en tout cas qu'on remplacera un montagnard par un montagnard.
1: Merci beaucoup Yannick Damon pour cet éclairage en direct depuis les locaux d'ici Pays de Savoie. On part dans le Cotentin à 13h18 sur le marché de Saint-Pierre-Église, petite commune à l'ouest de Barfleur, où on libère la parole sur le suicide. C'est la journée internationale de prévention du suicide et à cette occasion, l'agglomération du Cotentin organise une semaine de sensibilisation sur plusieurs marchés manchois. Des petits groupes vont à la rencontre des habitants pour donc informer, écouter et surtout faire connaître les ressources d'aide existantes. Marie Starecki.
2: Entre les étals de la place du marché, des passants s'arrêtent pour échanger autour de la question du suicide.
3: C'est un sujet un peu tabou et c'est important là. Les gens sont décontractés, c'est le marché.
2: Yvan est venu faire ses courses et un chiffre ne l'étonne pas. Les trois quarts des décès par suicide concernent des hommes.
3: Moi je suis d'une génération, on ne parle pas, un homme doit être fort et il garde pour lui. Donc il accumule et au bout d'un moment, parfois quand on ne trouve pas une porte de sortie ou une écoute, il n'y a qu'une solution si on ne peut pas faire face à ce qu'on considère être ses responsabilités.
2: À ses côtés, Marie est venue faire le marché avec lui. Elle trouve cette semaine de sensibilisation d'autant plus importante en ce moment.
4: Une ambiance qui est triste. Il y a beaucoup de jeunes, ça va pas trop. Les agriculteurs, il y en a un qui se suicide tous les deux jours. Et les feux cet été, c'est pas drôle.
2: Pour d'autres, cette prévention, c'est le combat d'une vie. Aujourd'hui, Brigitte n'a plus honte de sa tentative de suicide quand elle avait 14 ans.
5: J'avais subi un inceste et je ne trouvais pas de solution. Je ne trouvais pas de but dans ma vie. On ne trouve personne pour en parler déjà. Pas d'écoute. On envisage alors de disparaître parce qu'on n'a pas d'importance pour aux yeux de personne.
2: L'association de prévention du suicide insiste sur ce point. C'est bien souvent l'écoute qui sauve des vies.
1: Marie Starecki, ici Cotentin. On vous le rappelle, hein, le 13-14, c'est le numéro d'écoute nationale de prévention du suicide, que vous soyez concerné ou un proche d'une personne en détresse. En France, près de 9000 personnes décèdent chaque année par suicide. Environ 200 000 tentatives sont recensées. Patrick Bruel porte plainte contre plusieurs médias aujourd'hui, dont Paris Match, pour violation du secret de l'instruction. Selon les avocats du chanteur, ces médias, il dénonce la publication d'extraits par ces médias de son audition par les enquêteurs. C'est un gros coup dur pour l'emploi dans la Vienne. Le groupe Schneider Electric va fermer son usine de Chasseneuil du Poitou, près de Poitiers. À l'horizon 2028, les 145 employés du site ont appris la nouvelle hier. L'industriel veut regrouper ses activités dans le département de l'Eure, Thomas Bonnet.
6: La direction vient d'annoncer la fermeture du site. Les salariés sortent de l'entreprise et accrochent des banderoles sur les grilles de l'usine.
7: On nous a complètement trahis, quoi.
6: Sabrina a beaucoup de mal à digérer la nouvelle.
7: Très difficile à encaisser.
8: Ça fait combien de temps que vous travaillez ici ?
7: Depuis 1989, je suis là. On s'est investi à 100% et le résultat, c'est que notre site ferme, quoi. On est quand même 145 personnes, on va être sur le carreau. Même s'il y a des trucs de reclassement, tout le monde n'ira pas en reclassement.
6: La fermeture était évoquée depuis plusieurs mois, mais elle reste incompréhensible pour Maxime Dubois, le délégué du syndicat Force Ouvrière au sein de l'usine.
9: On ne comprend pas aujourd'hui pourquoi le groupe Schneider Electric nous abandonne, alors qu'il y a quelques mois, ils annonçaient des milliards d'investissements en France avec Monsieur le Président.
6: Et il prévient, la fin de Schneider Electric aura de lourdes conséquences.
9: C'est des conjoints aussi qui vont être impactés, c'est des sous-traitants. On fait travailler aux alentours. C'est tout un bassin d'emploi qui est impacté aujourd'hui.
6: Les syndicats qui réfléchissent désormais à la suite, il n'y aura pas de grève, mais un temps d'échange sera organisé prochainement avec les salariés qui le souhaitent.
1: Thomas Bonnet, ici Poitou, un plan de sauvegarde donc sera proposé avec deux propositions de reclassement dans d'autres usines en France.
10: Avec Dites-le ici.
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1: Vos craintes, vos doutes, mais aussi vos espoirs pour l'avenir à l'approche de l'élection présidentielle en mai 2027. Ici, vous écoute, c'est l'opération. Dites-le ici, vous êtes invité à entrer dans nos isoloirs 50 répartis sur tout le territoire et à répondre à 5 questions. Yves vit à Saint-Junien, près de Limoges. Lui souhaite, je vous le disais, une France plus équitable, plus écolo. Il a aussi un message pour le futur ou la future présidente.
12: Quel monde souhaitez-vous pour vos enfants et les générations futures ?
13: Le monde que je peux souhaiter, c'est un monde où le capitalisme est remplacé par un système de partage et d'échange.

0: Un monde où l'écologie est la chose la plus importante à défendre, tout en considérant les besoins de chacun. Ce qui peut me rendre optimiste en fait dans l'avenir, c'est la prise de position de beaucoup de gens et de jeunes sur des justement sur des valeurs, les mouvements qui entourent la France insoumise. Et la position aussi des jeunes et moins jeunes sur l'écologie.
1: Quel serait votre message à la future présidente ou au futur président de la République ?
0: Le message que j'aurais donné, c'est de nous redonner la parole et arrêter ces systèmes de privilèges et de surreprésentation inutile. Arrêter ce côté royaliste de la présidence de la République.
2: Et si vous voulez faire comme Yves, participer à notre grande opération, dites-le ici. L'Isoloir sera demain au marché des Jacobins au Mans avec Ici Maine, au Hall de Dijon avec Ici Bourgogne, ou près du Pont du Gard avec Ici Gare-Lozère, bien sûr. Y a-t-il un isoloir près de chez vous ? La carte est à retrouver sur ici.fr. L'écologie, si chère à Yves qu'on vient d'entendre, c'est ce qui nous pousse à acheter de plus en plus nos vêtements en seconde main, comme désormais un Français sur deux ces 12 derniers mois. Devant cette nouvelle habitude, l'ONG Oxfam France publie un rapport qui montre que tous les modèles de seconde main ne se valent pas. En clair, mieux vaut des boutiques solidaires que Vinted, Mariam El Kurdi.
3: Derrière l'expression « seconde main », des réalités bien différentes, souligne l'organisation dans son rapport. Acheter un vêtement déjà porté dans une friperie solidaire coûte 5 fois moins cher que dans un commerce classique. Mais la dynamique du marché profite désormais aux plateformes de vente en ligne, aux grandes enseignes de la fast fashion, la mode éphémère, puisqu'elles intègrent désormais des articles d'occasion dans leurs rayons. Les grandes marques s'y mettent aussi, avec des espaces dédiés aux vestes ou aux robes qui ont déjà servi. Résultat, ce qui est à l'origine une alternative responsable se transforme en, je cite, une opportunité commerciale, source de revenus pour des actionnaires. Pour les géants du textile et de la revente sur Internet, c'est aujourd'hui un marché juteux de 30 milliards d'euros en Europe, souligne l'association. 6 vêtements de seconde main sur 10 passent désormais par des circuits dits lucratifs. Ces commerces, par ailleurs, captent les plus belles pièces de marque ou en parfait état, ce qui fragilise les ressourceries ou boutiques solidaires, s'inquiète Oxfam France.
2: Explication signée Mariam El Kurdi. Les choses sérieuses commencent pour les Bleus du basket bleu au féminin à Berlin, où elles disputent la Coupe du Monde. Après une phase de poule sans difficulté, 3 matchs, 3 victoires, les vice-championnes olympiques affrontent la Chine en quart de finale cet après-midi. À 14h30, dans un peu plus d'une heure, les Bleus veulent monter sur le podium. Et pour cela, il faut d'abord rejoindre le dernier carré. Et ce serait déjà une performance en soi, Xavier Monferrand.
4: Si vous demandez à la nouvelle capitaine des Bleus, Gabby Williams, si les Françaises ont la pression avant ce quart de finale, la franco-américaine vous la renvoie direct.
5: C'est ça, mentalité française. Je suis pas très d'accord, pour être honnête. La pression, c'est pas un problème. Genre, on veut la pression. C'est pas une mauvaise chose.
4: Ça tombe plutôt bien. Alors, parce que les Bleus ont une malédiction à vaincre. Ça fait 24 ans que les basketteuses françaises n'ont pas passé les quarts de finale d'une Coupe du Monde. La meneuse Carla Leite n'était même pas née.
6: Non, je suis née en 2004. Bah, moi, je suis juste qu'on nous a rabâché plusieurs fois que depuis 1953. Après, je savais pas qu'on avait un peu ce chat noir en quart de finale. J'espère que ça sera pas le cas.
4: 1953, c'est l'autre anomalie de cette histoire. Il y a 73 ans, les basketteuses françaises ont décroché le bronze, la seule médaille de leur histoire en Coupe du Monde. Alors, il faut réparer ça pour le sélectionneur tricolore Jean-Aimé Toupane.
7: Quand on veut être sur le podium, on sait que l'adversité, il y en aura. Maintenant, on arrive sur les étapes de montagne. Ça va monter un petit peu.
4: Et il n'y a pas que le niveau qui va s'élever. Face à la Chine, les Bleus vont croiser le phénomène Zhang Ziyu, 19 ans et 2,23 m sous le panier, la seule qui peut regarder Victor Wembanyama droit dans les yeux.
2: Merci Xavier Monferrand. Allez, si vous vous sentez orphelin de la série 10% diffusée entre 2015 et 2020 sur France 2, qui racontait les péripéties d'une agence artistique d'actrices et d'acteurs, sachez qu'une version long métrage très attendue, ça y est disponible sur Netflix pour y retrouver vos personnages préférés, Matteo Maestrachi.
8: Tente de faire le film d'Andrea.
9: 6 ans après, l'ex-incontournable agente Andrea Martel, Camille Cotin, réalise son premier long métrage. Noémie, Laure Calamy, est devenue productrice et l'hilarant Hervé, Nicolas Maury, est désormais acteur. Tous les personnages ou presque sont de retour. Dans ce long format qui fait mieux qu'un simple épisode rallongé, on rit beaucoup, on croise des stars américaines comme George Clooney ou Eva Longoria. Et Fanny Herrero, la créatrice de la série, est restée aussi attachée à 10% que les spectateurs.
8: Il y avait comme un peu une petite frustration. Enfin, les gens en avaient encore envie, quoi. Et on le sentait. Le point final n'était pas encore complètement mûr. C'était pas encore l'heure. Et dans ce film, il fallait retrouver cette affection qu'on a pour eux, tout en réinventant un peu des choses nouvelles. Parce que si on reprend les spectateurs et qu'on leur redonne la même chose, c'est peut-être un peu dommage.
9: Et comme dans la série, on retrouve donc des comédiens français dans leur propre rôle, avec beaucoup d'autodérision. Ici, Laetitia Casta et Vincent Macaigne, pendant que le duo Camille Cotin, Laure Calamy s'en donne à cœur joie.
10: Pourquoi tu cries ?
11: Ah, c'est un rendez-vous chez le coiffeur qui est décalé, ça me fout par terre.
2: Voilà, Matteo Maestrachi. On connaît le nouveau parrain du Téléthon. Tiens, Santal laisse sa place de marraine à un autre chanteur.
12: Tu reviens.
2: Vous avez bien évidemment reconnu Patrick Fiori, ambassadeur de la prochaine édition du Téléthon. C'est la fin de ce trésor de nos régions. Rendez-vous demain, même heure, même endroit. Ce sera avec Benjamin Mathieu. Je vous dis à lundi.
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15: Et attention, il y a certains secteurs en orange dans les Pyrénées-Orientales. À nouveau pour ce risque incendie, Aspre, Roussillon, Corbière, Albert, Fenouillade. Une partie est de l'Aude qui est en rouge. Carrément, donc vraiment, vigilance, parlons sortie, loisirs tout de suite, direction Toreil, c'est ici Express, vos infos de proximité, et c'est avec vous Julien Dejean.
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17: 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Et vous savez quoi ? 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Et grâce à Patrice, tiens, ce week-end, on va pouvoir se casser la voix et faire travailler les cervicales.
18: Le Pyrenean Warrior Open Air, vous connaissez ? C'est l'un des plus gros festivals dédiés au heavy metal français et il se déroule juste à côté, à Toreil, le samedi 12 septembre. Cette année, le festival fête ses 10 ans. Pour fêter ça, nous recevrons 9 groupes issus de la scène internationale, dont Magnum, la célèbre formation anglaise créée en 1972, Fifth Angels, les Américains aux albums emblématiques, et Sortilège, un des plus grands groupes de heavy metal français. Début des concerts à 13h, plus d'informations auprès de l'office de tourisme de Toreil.
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0: Oh, ça rappelle des souvenirs, ça. Une époque un peu flower power, quoi, où on avait, disons, des rêves, sans doute. Et puis après, quand on voit que la vie est un peu plus compliquée que ce qu'on avait imaginé, bah, les rêves sont toujours là. Mais quelques-uns ont quand même été concrétisés, vous ne pensez pas? Eh ouais, ça permet de positiver. Et puis, on va continuer à essayer de concrétiser nos rêves. Vous êtes d'accord? Allez, on commence maintenant? Très bien. Avec vos chansons préférées déjà. My Sweet Lord avec George Harrison. Bonjour, bon attarda, c'est Sébastien Giroud. Je vous accompagne cet après-midi jusqu'à 19h. Actu locale, musique et bonne humeur. Et demain matin, vous vous réveillez avec Ici Roussillon. Ouais, je compte sur vous. Demain, à partir de 6h jusqu'à 9h, la formule Actu locale, musique et bonne humeur dès votre réveil avec Ici Matin en compagnie de Régis Leroy, Camille Laurenté et John Bourgeois sur le terrain. On a notamment les marchés hein, sur le terrain avec John Bourgeois dans les Pyrénées-Orientales. Et demain avec Camille, aux alentours de 6h55, on vous parle de ce concert caritatif pour les pompiers. C'est demain soir à Bâche dans les Pyrénées-Orientales. Et pour en savoir davantage, soyez à l'écoute. Demain un petit peu avant 7h, vers 6h55, à l'écoute d'Ici Matin. Bonjour. Oui, on se dira bonjour. Bon dia même aussi en catalan pour demain matin. Bonjour, pardon, merci. La nouvelle chanson de Céline Dion, tout de suite avec Ici Roussillon.
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0: On est là et surtout ici, hein, parce que personne, sinon ça fait quand même pas grand monde, hein, même si c'est une magnifique chanson, on est d'accord qui fait fredonner personne avec Pascal Obispo sur votre radio locale ici au Roussillon ce jeudi après-midi. Un métier qui a son importance dans les Pyrénées-Orientales, mais qui finalement est assez peu connu. Héliculteur, vous savez ce que c'est? Eh ben, c'est éleveur d'escargots. Et donc ici ça marche, notre rendez-vous avec les personnalités du quotidien, avec ce qui fonctionne dans les Pyrénées-Orientales. On a invité Nicolas qui est héliculteur en conflant à Vernay-les-Bains ce matin en compagnie de David Rochier. Je vous propose d'écouter un extrait de ce rendez-vous.
1: Ici ça marche, c'est tout ce qui va bien dans les Pyrénées-Orientales avec ceux qui portent haut les couleurs Sankeor, qui innovent, qui font vivre aussi nos belles traditions comme celle des cargols, les escargots. C'est presque une religion hein, dans notre département, l'art de la cargolade, un art de vivre qui sera célébré donc ce week-end à Toulouse pour le Cargol Fest. Alors ce matin, on sort les garbilles, on va faire griller et on commence par le début. On commence chez vous, Nicolas Coste. Bonjour et bienvenue.
2: Bonjour.
1: Vous êtes un des rares héliciculteurs dans le département.
2: Oui, on est quelques-uns dans le département, effectivement. On doit être aujourd'hui 4 ou 5 peut-être à élever des escargots, oui.
1: C'est il y en a à Palau del Vidre, à Ortafa, à Saint-Félu, je crois également à Perpignan.
2: Voilà,
1: et vous donc, c'est en conflant à Vernay-les-Bains.
2: Moi, je suis parti à la montagne, je me suis mis à Vernay-les-Bains au pied du Canigou, un très beau site pour faire justement cet élevage. Ouais.
1: Alors justement, ben, racontez-nous à quoi ça ressemble quand on arrive sur votre élevage qui s'appelle les Perles d'Élix.
2: Perles d'Élix, oui. À quoi ça ressemble un élevage d'escargots? Ben, c'est des grands parcs qui sont en extérieur, dans lesquels les escargots sont élevés en plein air, avec un couvert végétal qui permet à l'escargot de se nourrir. Avec des compléments alimentaires, surtout de calcium pour la coquille, etc. Mais voilà, quelque chose de très simple finalement, comme on pourrait les retrouver à l'état sauvage.
1: Et vos escargots, ils ont vu sur le Canigou vraiment?
2: Ils ont vraiment vu sur le Canigou, oui, j'ai le Canigou juste en face. Ouais.
1: Ça apporte un petit truc en plus, non?
2: Ah, c'est quelque chose en plus. Ouais, ça apporte le petit plus du pays catalan.
1: Ouais, alors vous êtes un nouveau venu dans le monde de l'héliciculture. Vous avez commencé votre élevage début 2026?
2: C'est ça. J'ai commencé en début de cette année, un projet un peu fou, parce que c'est vrai, quand on parle d'élever des escargots, tout le monde trouve ça un petit peu bizarre, mais c'est quelque chose qui est assez intéressant. C'est un élevage qui est très enrichissant, puisqu'il y a beaucoup de phases à faire.
1: Il paraît qu'il faut avoir beaucoup de patience quand on est héliciculteur.
2: Alors je sais pas pourquoi de la patience. Oui, peut-être.
1: Ça met du temps.
2: Que ça va Non, ça met finalement quelques mois. Un escargot est produit en 4-5 mois finalement, donc ça va assez vite sur une saison. Après, il faut de la patience parce que l'escargot va pas très vite, mais il s'arrête jamais d'avancer. Donc c'est plutôt c'est intéressant.
1: Vous faites des courses d'escargot des fois?
2: Non, je fais pas des courses d'escargot. J'ai pas trop le temps. Mais c'est un élevage qui est intéressant parce qu'on voit quand même vraiment de la naissance jusqu'au ramassage. C'est assez rapide, mais ça demande quand même pas mal d'investissement.
1: Et vous allez nous raconter ce matin votre parcours, parce que c'est une reconversion professionnelle. Vous n'étiez pas forcément programmé pour devenir éleveur d'escargots. Vous avez commencé à la maison comme ça, avec une petite centaine. Et aujourd'hui, vous avez 300 000 escargots dans votre parc, donc face au Canigou, à Vernay-les-Bains. 300 000 escargots, est-ce que ça fait du bruit, par exemple, quand je crois qu'ils sortent plutôt la nuit, c'est ça?
2: Ouais, ils sortent plutôt la nuit quand on arrose, c'est-à-dire quand le soleil commence à se coucher. Alors, quand ça mange, oui, ça fait du bruit. C'est assez étonnant, mais quand on se promène autour des parcs et que les 300 000 escargots sont sortis, ça fait du bruit.
1: Et ça ressemble à quoi ce bruit? Comment on pourrait le décrire?
2: Je ne sais pas si je peux vous le décrire, mais on entend l'escargot vraiment grignoter, j'ai envie de dire. Ouais, ça... En plus, ce sont des planches en bois sur lesquelles on nourrit. Donc on entend l'escargot grignoter un petit peu le bois, la farine qu'on leur donne, les végétaux, etc. C'est... Bon, après, c'est le volume et la quantité aussi qui fait qu'on a ce bruit de fond.
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0: Oh là là là là, extraordinaire hein, ce tube quand même des années 80, I'm a Lover avec Andrea. Et il y a votre 100% années 80, désormais attention c'est à 21h et c'est ce soir avec Laurent Petit-Guillaume, 100% années 80, 21h, 22h ce soir sur Ici Roussillon. Par Laurent Petit-Guillaume, vos chansons préférées, oui les années 80 avec un tube que j'adore comme vous, François Feldman, rien que pour toi on écoute avant 14h. Alex Warren aussi, une chanson récente, Ordinary, vos chansons préférées avec Ici Roussillon. Et à 14h, l'actualité en 90 secondes. 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
1: Vous écoutez votre radio locale, il est 14h, l'actualité en 90 secondes.
2: Patrick Bruel porte plainte contre plusieurs médias, dont Paris Match, pour violation du secret de l'instruction. Les avocats du chanteur dénoncent la publication d'extraits de son audition par les enquêteurs dans la presse. L'ex-maire de Saint-Étienne va dormir en prison ce soir. Gaël Perdriot est condamné en appel dans l'affaire de la sextape à 5 ans de prison, dont un avec sursis. Donc par la cour d'appel de Lyon, reconnu coupable de chantage, la peine s'applique immédiatement. Le risque pour la santé est très faible, mais il existe. L'agence du médicament envoie un courrier à partir d'aujourd'hui aux femmes ayant pris une pilule Cerazette, Elfazette, Optimizette ou Antigone pour les alerter du risque de méningiome. C'est une tumeur cérébrale bénigne à 90%. La lettre est aussi envoyée aux 90 000 médecins et sages-femmes qui prescrivent ces pilules. Plus de 9 500 animaux recueillis à la SPA entre juillet et août. C'est une hausse de près de 21% par rapport à l'été 2025. Selon la Société protectrice des animaux, les refuges frôlent la rupture. Dernier hommage à Jean-Paul Rapneau, le cinéaste mort la semaine dernière à l'âge de 94 ans. Ses obsèques, c'était ce matin à Paris, en présence de nombreuses stars du cinéma, notamment les actrices Catherine Deneuve et Isabelle Adjani. En foot, Ligue des Champions, Lens se déplace sur le terrain du Slavia Prague ce soir. Hier soir, le PSG a surclassé le Bratislava pour sa reprise dans la compétition. 6-1, grâce à Ferran Torres, auteur d'un triplé, et un doublé d'Ousmane Dembélé.
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1: Une vigilance incendie orange dans le Fenouillade, les Corbières, le Roussillon, les Aspres et les Albères. Prudence, vigilance incendie rouge sur la partie est de l'Aude. Soleil et tramontane sous l'hymen, comme on dit en roussillonnais, dans les PO, avec des rafales à 60 km/h en plaine, 65 sur la côte Vermeille et 55 sur le Fenouillade. Maximale température pour cet après-midi, 27 à Perpignan, 27 aussi à Bagnols-sur-Mer, 27 à Amélie-des-Bains, 26 à Villefranche-de-Conflans, 24 cet après-midi à Saint-Paul-de-Fenouillé, 22 à Auxéja, 28 à Rosas et 27 à Narbonne.
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0: Un peu de douceur, If You Leave Me Now, avec un groupe de Chicago qui s'appelle Chicago. Alors, on est quasiment près du lac Michigan, là, en restant plutôt près du lac de Villeneuve-de-la-Raho, de Vinçat et de Matomal, chez nous dans les Pyrénées-Orientales, avec ici Roussillon, Sébastien Giraud. Je vous accompagne jusqu'à 19h, actu local, musique et bonne humeur sur ici Roussillon. À venir, trois chansons françaises à la suite avec Jean-Louis Aubert, Jennifer et Étienne Dao. À 14h30, ici Express, l'actu local pratique, vos infos de proximité avec Julien Dejean. On parle du Forum des associations de Perpignan, c'est pour samedi. Et demain matin, vous prenez la parole avec nous à partir de 9h, le thème, le dîner entre amis. Pourquoi est-ce que c'est si difficile de l'organiser, ce dîner, souvent, hein? On attend votre expérience. Pourquoi est-ce que ces dîners entre amis sont parfois si difficiles à organiser? Ici, c'est vous et Régis Leroy. Vous prenez la parole demain à partir de 9h avec ici Roussillon au 04 68 35 5000.
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0: Qu'est-ce qu'elle est belle cette chanson, le premier jour finalement du reste de ta vie. C'est donc ça la suite, Étienne Dao. Alors profitons de chaque instant avec Ici Roussillon. Il y a de la bonne musique à partager sur la route cet après-midi, à la maison, au travail, Ici Roussillon dans les PO. Et on continue avec The Blues Brothers, Everybody Needs Somebody to Love. Juste génial, on a aussi Michel Berger, c'est lui qui chante, et Pink Floyd, Another Brick in the Wall. C'est la suite immédiate de vos chansons préférées sur Ici Roussillon. Et puis pour profiter de la vie, il faut sortir, c'est vrai. Il y a notamment la ferme à Canet. C'est un grand rendez-vous avec un thème, les chevaux, cette année. Et ça se passe après-demain, samedi, en fin d'après-midi, à partir de 17h. Et toute la journée, dimanche, c'est au Théâtre de la Mer à Canet-Plage. Vous avez un article sur la ferme à Canet, puisque c'est un coup de cœur. Ici Roussillon, rendez-vous sur votre site ici.fr et votre appli ici, rubrique sortie. D'autres idées de sortie maintenant, c'est Ici Express, vos infos de proximité. Avec vous, Julien Dejean.
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2: Quel sport ou quelle activité sportive ou culturelle allez-vous pratiquer cette année? Si vous hésitez encore un petit peu, vous avez rendez-vous au Square Bir Hakeim ce samedi à Perpignan avec le forum des associations. Des dizaines d'assos seront présentes de 10h à 19h pour vous accueillir et vous proposer tout un tas d'activités. Et en parlant de sport, tiens, on a une nouvelle asso qui vous attend aussi à Rivesaltes.
3: Du nouveau à Rivesaltes, Active Sport Rivesaltes. Fitness, pilates, yoga, gym senior, marche nordique et bien d'autres activités. Anciennement gym volontaire, l'association se renouvelle pour s'adresser à un large public. Pour tout renseignement, découvrez notre site internet active sans le e, sport au singulier, rivesaltes le tout attaché. .fr, très important le .fr, on vous attend nombreux.
2: Et vos messages vocaux, vos bons plans, sorties, loisirs et sports hein, aussi, vous nous les laissez sur l'application WhatsApp au 04 68 35 5000.
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0: le Manfredon. Eh ouais, que ce soit dans le camion de livraison pour cet après-midi, dans la voiture, au travail, à la maison, et puis au camping aussi pour vous qui prenez vos vacances en septembre à Argelès, au Barcarès, à Canet. Le Jerk avec Thierry Hazard, c'était juste avant les années 90, ou au tout début des années 90. On a les années 80 qui sont plus que jamais d'actualité parce qu'on les adore. Désirless Voyage Voyage, en nouveauté Teddy Swims avec Mr. Know It All et puis de l'émotion. Alain Souchon, c'est déjà ça. C'est avant 15h sur Ici Roussillon, à 15h l'actualité en 90 secondes. Un petit peu partout dans les PO, vous écoutez Ici Roussillon.
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2: Patrick Bruel a porté plainte pour violation du secret de l'instruction contre différents médias, dont Paris Match. Les avocats dénoncent la publication d'extraits de son audition par les enquêteurs dans la presse. Le chanteur de 67 ans est mis en examen dans 4 dossiers, notamment pour viol et tentative de viol. Les refuges frôlent la rupture. Plus de 9500 animaux ont été abandonnés cet été. C'est un nouveau record pour la SPA et une hausse de 21% par rapport à l'été 2025. Plus d'un quart des Français se déclarent en situation de précarité, soit 6 points de plus, là aussi, qu'en 2025, selon le dernier baromètre du Secours populaire. Et cette précarité s'enracine, notamment à cause de la crise énergétique. Nicolas Champion, secrétaire national du Secours populaire, était l'invité du 13h de nos régions tout à l'heure. C'est à réécouter sur ici.fr. La mortalité liée à la chaleur explose dans plusieurs villes, nous dit une étude de la revue The Lancet sur les villes européennes en première ligne face aux risques sanitaires liés au changement climatique en France. C'est à Perpignan que la mortalité liée à la chaleur a le plus augmenté depuis les années 90. Mortalité multipliée par 13, suivent Toulouse et Martigues. Louise et Gabriel resteront les prénoms les plus donnés par les parents en 2027 selon les projections de l'officiel des prénoms. Le classement ne change pas. C'était la même chose en 2025 et 2026. Sur la deuxième marche du podium, Noah et Jade, puis Léo et Ambre. C'est à retrouver en détail sur ici.fr.
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1: Vigilance incendie orange sur les Corbières, le Fenouillède, le Roussillon, les Aspres et les Alberts. Vigilance incendie rouge, attention, sur la partie est de l'Aude. Donc ça concerne le 4, ça concerne Narbonne notamment. Soleil et tramontane dans les Pyrénées-Orientales pour cet après-midi avec des rafales à 60 km/h en plaine, 65 km/h sur la Côte Vermeille et 55 sur le Fenouillède. Les maximales, les températures pour cet après-midi avec 27 à Perpignan, 27 aussi à Port-Vendres, 27 à Céré, 26 à Vinça, 24 à Codiesse de Fenouillède, 22 à Matemal en montagne, 28 à Figuères en Catalogne du Sud et 27 à Gruissant sur le littoral de l'Aude.
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Qu'est-ce que c'est bien ça, Electric Light Orchestra avec Last Train to London. Et ça me fait penser qu'on peut nous écouter tranquillement dans le train. Direction Paris depuis la gare de Perpignan, dans le TGV, ici Roussillon, dans le TER aussi, en direction de Narbonne et en direction de la Côte Vermeille, ici Roussillon. 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

0: plus grandir avec Mylène Farmer, gigantesque le rugby en pays catalan, on l'adore tellement qu'il y a plusieurs émissions. Nous avons notre 100% dragon catalan tout à l'heure, par exemple avec le rugby à 13. Les dragons catalans, c'est à partir de 18h. Et puis il y a l'émission des supportrices, des supporters. Et ça, ça se passe chaque vendredi désormais avec Julien Dejon à partir de 18h. C'est 100% Peña avec ici Roussillon. Et vous avez les vidéos pour regarder ces émissions, c'est sur notre chaîne YouTube. 100% rugby catalan, pensez à vous abonner hein, à notre chaîne YouTube. 100% rugby catalan, vos chansons préférées avec Freddy Mercury, Adèle Castillon et Julien Clerc. Ce sont les prochaines chansons dans un instant sur votre radio locale ici Roussillon. Et tout de suite, ce sont vos infos de proximité ici Express avec vous Julien Dejean.
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2: Le festival itinérant Circuit Court 66 s'arrêtera au Boulou demain toute la journée dès 14h au Cinéma Majestic. Un festival autour de courts-métrages, de concerts et de lectures de scénarios. Ce festival est d'ailleurs itinérant et il passera par Perpignan samedi et dimanche. Le programme sur court, circuit au pluriel, hein, 66.com. Et puis on va chanter, tiens, aussi ce week-end dans les PO.
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0: Ça vous revient ou pas? Ah, c'est terrible ça. On connaît la chanson Listen in Love. Comment s'appelle le groupe? Vous trouvez ou pas? Ou je continue à claquer des doigts? Level 42, c'est bien ça, effectivement. Ben oui, on s'en souvient. Dans un instant, Jeannette, Paul Ketebas, Benjamin Biolay, Écran Total et Daniel Balavoine, Sauver l'amour. Vos chansons préférées, la suite avant 16h. À 16h, l'actualité. En 90 secondes, vous êtes avec ici Roussillon dès votre réveil. C'est une excellente idée. Actu locale, musique et bonne humeur à partir de 6h et jusqu'à 9h. C'est avec Régis Leroy, Camille Laurenté et John Bourgeois qui est sur le terrain, qui se déplace pour aller sur les marchés notamment, parce que c'est de la vie les marchés, hein. C'est au plus que des produits locaux, c'est de la vie, et on aime partager ces instants dès votre réveil. Alors bon, bah testez, si vous n'avez jamais écouté, bon, je pense que vous allez revenir tous les jours, 6h-9h, c'est Ici Matin Nouvelle Génération avec Ici Roussillon.
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2: Le ministre de l'Éducation nationale porte plainte après des menaces contre une professeure de Haute-Garonne. Un parent d'élève de CM2 l'a menacé de lui couper la tête après une punition donnée à son fils. Le père doit être jugé en comparution immédiate, l'institutrice, et quant à elle, en arrêt de travail pendant un mois. Son appel n'aura rien changé. L'ex-maire de Saint-Étienne, Gaël Perdriau, est retourné en prison, condamné en appel à 4 ans ferme pour un chantage exercé sur son premier adjoint à l'aide d'une vidéo intime tournée il y a 11 ans. Gaël Perdriau, déjà passé 2 mois derrière les barreaux après sa première condamnation en décembre 2025. Alors que le Secours populaire sort son 20e baromètre avec un focus sur la précarité énergétique, on apprend que le prix repère du gaz va augmenter de 6,3%, soit une augmentation de 5,28 € en moyenne sur la facture au 1er octobre. Le risque pour la santé est très faible, mais il existe. L'agence du médicament envoie un courrier à partir d'aujourd'hui aux femmes ayant pris une pilule ou prenant une pilule Cerazette, Elfazette, Optimizette ou encore Antigone pour les alerter du risque de méningiome, une tumeur cérébrale bénigne à 90%. La lettre est également envoyée aux 90 000 médecins et sages-femmes qui prescrivent ces pilules. Dernier hommage à Jean-Paul Rapneau ce matin, le cinéaste mort la semaine dernière à l'âge de 94 ans. Ses obsèques se sont tenues à Paris en présence de nombreuses stars de cinéma, notamment Catherine Deneuve et Isabelle Adjani.
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1: Vigilance incendie orange dans le Fenouillade, les Corbières, les Aspres, les Albert, le Roussillon, attention. Vigilance incendie rouge sur la partie est de l'Aude. Soleil et tramontane dans les PO avec des rafales à 60 km/h en plaine, 65 sur la côte Vermeille. Pour demain vendredi, du ciel bleu, un peu moins de vent, de la tramontane toujours, mais modérée. 40 km/h en plaine, 45 sur la côte et le Fenouillade de demain après-midi. Les températures pour demain matin, 17 en plaine, 19 sur la côte et 7 en montagne. Maximale pour demain après-midi, 29 à Perpignan, 30 à Argelès, 29 à Arles-sur-Tech, 29 à Villefranche de Conflans, 26 à Codiès de Fenouillède, 24 degrés à Matemal pour demain après-midi, 29 à Gérone et 29 à Saint-Pierre-la-Mer.
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1: Eh oui, elle danse, il sait nous raconter des histoires de vie et partager du bonheur tout simple mais sincère avec nous. Vénabar, elle danse, je suis là pour vous parler de ce qu'il se passe dans les Pyrénées-Orientales. Sébastien Giraud, je vous accompagne avec ici Roussillon jusqu'à 19h. Et je vous parle maintenant de 13h des mers, une exposition immersive par Cyril Tricot qui nous fait voyager à travers les mers et océans. C'est sur le paquebot des sables, le Lydia au Barcarès, article sur votre site ici.fr et votre appli ici, rubrique sortie, 13h des mers, un coup de cœur ici Roussillon. Parlons rugby maintenant avec les gens d'ici. Des portraits de gens du quotidien avec Pierre Vergès. Samedi, il y a l'USAP qui reçoit Castres à Aimé Giral. L'occasion de découvrir un parcours et une passion avec notre invité Jean-Marc Pastoret.
2: Et oui, depuis tout petit, avec son papa, Jean-Marc suivait le 13, le 15, et à 56 ans, il a consacré toute sa vie à supporter le rugby catalan. En 1999, avec une bande de copains, un projet complètement fou, il crée la Peigne Les Barretines, un développement incroyable. Aujourd'hui, cette peigne, c'est la plus grosse peigne de l'USAP, 800 adhérents. Jean-Marc, pourquoi ce nom, Les Barretines ?
3: Mais bon, nous étions tous regroupés autour d'un petit repas et on cherchait un nom qui pourrait un peu représenter l'identité catalane. Donc on a trouvé que le nom des Barretines représentait bien ce beau petit béret, puisqu'on avait des Basques qui avaient le béret. On a décidé d'appeler la Peña Les Barretines.
2: Alors le rugby et l'USAP, hein, c'est la passion de toute une vie pour vous.
3: On peut dire qu'ici, dans notre département, on est rugby. Hein, dès qu'on a l'âge de marcher, on a un ballon ovale dans les mains. Et donc moi, avec mon père, j'ai suivi le 13, le 15 pendant des années, puis après j'ai dérivé plus sur le 15, et de la tribune CGT jusqu'au magnifique stade qu'on a aujourd'hui, j'ai rencontré un grand nombre de joueurs et passé énormément d'heures sur les terrains. Quoi.
2: Oui, et puis à gérer la peigne. Dites-moi, Jean-Marc, vous êtes un président qui mouille sa chemise, on le sait, mais à l'occasion de la Coupe d'Europe 2003, vous avez fait chauffer le chéquier aussi. Hein.
3: Avec un ami, Jean-Jacques Marie, qui nous a quittés depuis d'ailleurs, qui était par l'intermédiaire de la Peña et les Amis de Pézilla, la plus grosse Peña. Donc on s'est retrouvés à gagner la demi-finale, alors qu'on était archi donné perdant contre le Leicester. Et donc rendez-vous le mardi au bar de Pézilla pour amener le maximum de supporters de nouveau à Dublin pour rencontrer le Stade Toulousain. On se retrouve donc avec chaque Peña une liste d'adhérents, et le premier Boeing 747, de quand même 510 places, je crois environ, est complet. Et là, Jean-Jacques Marie m'attrape dans un coin, dans le couloir, il me dit, si tu veux montrer que tu es une belle peigne, il faut que tu suives la proposition de l'affréteur et que tu prennes un deuxième Boeing 747 dans lequel on avait zéro inscrit. Et là, bien entendu, il a fallu sortir un chéquier et faire un chèque de 250 000 euros. On avait rien du tout sur le compte et on s'est lancé là-dedans, et ça a été compliqué la nuit pour dormir, car en tant que président, on est bien sûr responsable.
2: Les auditeurs, vous l'avez rempli l'avion,
3: hein. On l'a rempli en 24 heures, l'avion était rempli, et à Perpignan, Boeing 747, ça s'était jamais vu, quoi.
2: Alors c'est vrai que la Peigne des Barretines, elle est connue dans toute la France pour vraiment l'état d'esprit rugby, et notamment ses rapports extraordinaires avec les clubs de supporters des équipes adverses.
3: La chance qu'on a, c'est depuis 4 ans d'avoir ce local magnifique qui représente un peu toute la terre rugby, hein, avec des maillots de tous les clubs. Tous ces maillots ont été des échanges.
2: Un vrai musée.
3: Voilà, c'est un musée. C'est un musée de ce qu'on peut rencontrer en France et en Europe, et on a vraiment lié des liens d'amitié énormes avec les autres peignards, et c'est chaque année un plaisir de se retrouver. On coche dès le début de saison tous ces déplacements-là avec une joie extrême.
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Dédicace pour vous qui faites les vendanges là en ce moment dans les Pyrénées-Orientales avec la radio, ça va toujours mieux. 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Et ça me permet de penser aussi au dîner entre amis, où il y a parfois du vin, là aussi sans abus. Pourquoi sont-ils si difficiles à organiser, parfois, ces dîners entre amis? On en parle ensemble. Oui, ici c'est vous et Régis Leroy. Ça se passe demain sur Ici Roussillon à partir de 9h avec vous au 04 68 35 5000. Prenez donc la parole demain sur ces dîners entre amis, parfois assez compliqués à organiser. Bah, on en parle ensemble parce que le week-end approche. Hein. Nous sommes jeudi après.

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0: Amoureuse avec Véronique Sanson. On continue avec vos chansons préférées, Bonnie and Ivory, en compagnie de Stevie Wonder et Paul McCartney. C'est dans pas longtemps. Vous avez l'amour du cinéma, vous avez l'amour des courts-métrages. Vous connaissez peut-être pas tant que ça les courts-métrages. Justement, il y a le festival Court Circuit 66, festival itinérant de courts-métrages. C'est d'actualité en ce moment et c'est un coup de cœur ici aussi. On en parle tout à l'heure aux alentours de 17h40 ensemble avec Pierre Alfray qui nous propose ce bel événement dans les Pyrénées-Orientales. Et puis tout de suite, c'est ici Express, hein, d'autres actus à ne pas manquer au niveau des sorties, c'est avec vous Julien Dejean.
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3: Le Pyrénéen Warrior Open Air, vous connaissez? 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Pour fêter ça, nous recevrons 9 groupes issus de la scène internationale, dont Magnum, la célèbre formation anglaise créée en 1972, Fifth Angels, les Américains aux albums emblématiques, et Sortilège, un des plus grands groupes de heavy metal français. Début des concerts à 13h, plus d'informations auprès de l'office de tourisme de Toray.
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0: Bienvenue chanter il y a une semaine à Pellicule Live, le festival conseillé par ici Roussillon. Ça s'est passé à Thur au parc Palauda. Chanson pour sa maman, Christophe Maé sur ici Roussillon. On s'intéresse maintenant à l'humour en tube. C'est notre sélection de sketch par Fred Ballard. Il est question de salaire, d'égalité. Et c'est avec Sophia Bellabès, Marie Reynaud et Laura Domange. On commence en musique.
1: Ah, si j'étais un homme, j'aurais peut-être moins de problèmes.
2: Ça dépend quel homme, en fait.
1: Est-ce que je vivrais sans pression, sereinement?
2: La cité Xavier Dupont de Ligonnès, non.
3: Ah oui, c'est sûr qu'on ne peut pas mettre tous les hommes dans le même panier. Hein. Il y en a des moins pires que d'autres. Laura Domange et Marie Reynaud ont repéré ceux qui se la coulent douce, même si de nos jours, les différences hommes-femmes se gomment quand même peu à peu.

0: Oui, bon, c'est vrai que côté charge mentale, il y a encore un léger poids sur les cerveaux féminins, mais il n'y a pas que ce poids-là hein, qui pèse sur les femmes. Sophia Bellabès, par exemple, supporte H24 une inégalité flagrante.
1: Je crois que le sport, en fait, je crois que c'est dur pour moi parce que j'ai une forte poitrine. Je sais pas s'il y a des femmes ici qui connaissent ce concept. Dès que tu cours, t'es à deux doigts de te faire gifler par ton ince. Et c'est fou parce que tout le monde pense que c'est un avantage dans la vie. Mais tu sais ce que c'est, toi, que toute ta vie, tu devras creuser 2-3 à la plage pour pouvoir t'allonger sur le ventre.
0: Voilà, bah oui, ça fait partie des inégalités femmes-hommes qu'il est bon de dénoncer. Parfois, la féminité est lourde à porter à la plage et à tout âge. Donc, respect pour les bonnets F et vive les fous rires au féminin comme au masculin.
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0: L'album Dangerous, le début des années 90, Michael Jackson avec Remember the Time, vos chansons préférées, la suite avec Zazie et Billy Joel avant 17h à 17h, l'actualité. Et n'oubliez pas qu'il y a le Forum des associations de Perpignan, c'est après-demain samedi au Square Birakem, vers le Castillet et à côté du Palais des Congrès, 10h-19h pour redécouvrir la richesse de la vie associative de Perpignan. Forum des associations, ce samedi au Square Birakem, 10h-19h, c'est à Perpignan. 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
2: Plus d'un quart des Français se déclarent en situation de précarité, soit 6 points de plus qu'en 2025. C'est ce que nous apprend le dernier baromètre du Secours Populaire publié aujourd'hui. Cette précarité s'enracine notamment à cause de la crise énergétique, selon Nicolas Champion, secrétaire national du Secours Populaire. Il était l'invité du 13h de nos régions tout à l'heure. C'était réécouté sur ici.fr. Et ça ne va pas s'arranger. Le prix repère du gaz va augmenter de 6,3% au 1er octobre, soit une augmentation moyenne de 5,28 € sur la facture le mois prochain. Plus d'une semaine après la rentrée, les chefs d'établissement alertent sur les baisses de moyens pour faire fonctionner leurs collèges et lycées. Ils ont habituellement de petites enveloppes pour financer les heures supplémentaires ou des projets divers, mais année après année, ces enveloppes, elles baissent. Le principal syndicat de proviseurs et principaux, le SNPDEN, alerte aujourd'hui Noémie Bonin. Ils ne pourront pas cette année assurer certains dispositifs, alors même qu'ils sont obligatoires.
3: On parle par exemple de l'aide aux devoirs dans l'enceinte des collèges. Le dispositif devoirs faits est censé être appliqué partout pour les élèves de 6e. Les remplacements de quelques jours entre professeurs également, alors que c'est une priorité affichée du gouvernement, ou encore des mesures pourtant obligatoires de la voie professionnelle. Tout cela ne pourra pas toujours être assuré cette année. La faute aux baisses drastiques du nombre d'heures supplémentaires que peuvent réaliser les enseignants. Le pacte aussi est en chute libre. Lancé en 2023, il permettait aux professeurs d'assurer des missions complémentaires. C'est impossible de ne pas pouvoir se projeter sur une année scolaire entière, dénonce Bruno Bobkiewicz, proviseur d'un lycée à Paris et secrétaire général du SNPDEN.
4: Les moyens promis, annoncés pour des dispositifs, rappelons-le, obligatoires, s'interrompt et donc on est obligé de diminuer, voire d'arrêter certains dispositifs en cours d'année. Et ça, c'est grave parce que ça nous empêche de piloter sérieusement et ça contribue à la rupture de confiance entre les cadres que nous représentons et l'institution.
3: Le représentant alerte aussi sur des problèmes de financement du pass culture. Selon lui, les enveloppes pour organiser des projets dans les établissements jusqu'à décembre sont bien plus basses que celles promises.
2: Noémie Bonin, Patrick Bruel a porté plainte pour violation du secret de l'instruction contre différents médias, dont Paris Match. Ses avocats dénoncent la publication d'extraits de son audition par les enquêteurs dans la presse. Le chanteur de 67 ans est mis en examen dans 4 dossiers, notamment pour viol et tentatives de viol. Les refuges frôlent la rupture. Plus de 9500 animaux ont été abandonnés cet été. C'est un nouveau record pour la SPA et une hausse de 21% par rapport à l'été 2025. L'équipe de France féminine de basketball s'est qualifiée pour les demi-finales de la Coupe du Monde tout à l'heure à Berlin. Après sa victoire contre la Chine, c'est une première depuis 73 ans. Elles affronteront samedi à 16h30 la Belgique ou l'Allemagne. Et puis Louise et Gabrielle resteront les prénoms les plus donnés par les parents en 2027 selon les projections de l'officiel des prénoms.
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1: Une vigilance incendie orange dans le Fenouillet, le Roussillon, les Corbières, les Aspres et les Albères pour cette fin de journée. Rouge, attention chez nos voisins sur la partie est de l'Aude, hein, c'est-à-dire Narbonne et puis le littoral de Saint-Pierre-la-Mer, Narbonne-Plage jusqu'à Port-le-Cat. Soleil et tramontane dans les Pyrénées-Orientales avec des rafales à 65 km/h sur la côte, 60 en plaine, 55 sur le Fenouillet. Pour demain vendredi, du ciel bleu et un peu moins de vent. On a toujours de la tramontane demain, mais modéré cette fois-ci. 40 km/h en moyenne, 45 sur la côte et le Fenouillet. Les températures pour demain matin, 17 en plaine, 19 sur la côte et 7 en montagne. Les maximales pour demain après-midi, 29 à Perpignan, 30 à Canet, 29 au Boulou, 29 à Vernay-les-Bains, 26 à Saint-Paul-de-Fenouillet, 24 à Montlouis, 30 à Figuères et 29 à Narbonne pour demain après-midi. Vos conditions de circulation à point difficile, l'autoroute A9 avant la barrière de péage du Boulou, direction Perpignan, avec dans la descente du Pertus une vingtaine de minutes de soucis. Et si vous passez par la route classique, après la Jonquière, il y a 10 minutes d'attente pour pouvoir passer le col du Pertus. À Perpignan, nous avons, oui, une difficulté de 25 minutes à peu près. C'est sur l'avenue d'Espagne, en direction du Boulou. C'est là où ça coince le plus, hein, sur Perpignan. En ce moment, c'est là où il y a la plus grosse difficulté. On a 6 minutes, sinon, de difficulté en direction de Canet sur la voie sur Berge, toujours à Perpignan. L'infotrafic avec ici aussi, en cas de souci, on s'arrête et on appelle la radio 04 68 35 5000.
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1: Hey. Claude de Guéraud avec nous, Gaillorque. Vous l'avez reconnu, bien sûr. Le Toulousain amoureux des Corbières chez nous, à côté, pas loin, de la plaine du Roussillon de Perpignan. 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
1: Et Laurence à la réalisation. Ciné guinguette, spectacle, atelier, conférence, 3 jours de regards croisés sur la mer. C'est le festival Pignon sur mer, sur la côte Vermeille à Port-Vendre. C'est demain et c'est ce week-end aussi. On vous emmène déjà dans cet univers, dans un petit instant. 17h30, ici Express, vos infos de proximité avec 3 vocaux, oui 3, arrivés par WhatsApp au 04 68 35 5000. On parle rencontre en librairie, animation aussi dans une ambiance tropicale, mais à Elne, et puis triathlon au Canigou. Et un petit peu après, le festival de court-métrage itinérant, court-circuit 66, avec encore des escales gratuites dans les Pyrénées-Orientales. Mais quel type de court-métrage? Et puis quel bilan déjà du début de cette tournée? On demande tout ça à celui qui s'occupe de ce beau festival et qui est notre invité tout à l'heure à 17h40 à peu près. De Perpignan à Argelès, direction le Boulou, Prats de Moyaux et Seyagouz. On écoute ici Roussillon en fin de journée et on écoute la nouvelle chanson de Vianney.

0: Il a construit une cabane dans la forêt. Ouais, faut le faire. Et puis finalement, il est revenu en chanson, en sévianais, avec Dore d'État, sa toute nouvelle chanson, inspirée par son expérience de construction de cabane. 17h13, et la mer alors? Les sorties, les loisirs dans les PO avec ici Roussillon. Pignon sur mer, 3 jours sur la côte Vermeille, autour de la Méditerranée, avec des rendez-vous, des animations pour tout le monde. C'est à Port-Vendres. Avec nous, il y a Julia Paglinghi. Bonjour Julia. Des regards croisés sur la mer, c'est ça l'idée, Julia, mais quel est le concept de ce festival? Quel est l'ADN de ce festival?
1: Alors, l'idée, c'est de faire un petit coup de projecteur sur les enjeux du changement climatique et des littoraux maritimes. Donc, l'idée, c'est de proposer une programmation pluridisciplinaire qui s'adresse aussi bien aux passionnés, aux personnes intéressées par des savoirs froids, des conférences, des rencontres littéraires avec des experts dans leur domaine, des chercheurs, des scientifiques, mais aussi les familles avec un volet plus accessible de spectacles de rue, d'animation, ateliers de vulgarisation scientifique, de sensibilisation à l'environnement, avec tout un tas d'associations qui sont présentes pour expliquer un petit peu les enjeux de ce changement climatique.
0: Eh oui. Ciné, guinguette, animation, conférence, atelier. Je voudrais une petite sélection de 3-4 moments à ne surtout pas manquer, selon vous, Julia.
1: Ah ben, la soirée d'ouverture, évidemment, demain soir. Donc, Ciné, guinguette, comme vous le disiez, avec Moonjet Fanfare qui nous accompagnera musicalement, avec une petite buvette sur place, de quoi manger. Et une très belle soirée cinéma, puisqu'on aura à la fois des courts-métrages de Gilles Gauthier, qui est une apnéiste réalisatrice qui a été championne de France d'apnée et qui a fait des très très jolis courts-métrages qui nous sensibilisent à la pollution plastique notamment. Et après, un très beau ciné-concert avec le spectacle s'appelle Inuit, Inuit Océan. C'est un solo de piano et chant avec des images derrière. C'est vraiment très très beau. C'est Alexandra Hernandez qui nous proposera ça, et ça c'est demain.
0: C'est demain. Puis ensuite, ce week-end, évidemment, on a encore plein d'animations pour la famille, surtout, j'insiste, hein, parce qu'il y a un volet un petit peu plus pointu, mais ça reste quand même un festival qui est très familial, Pignon sur mer.
1: Oui, c'est vraiment l'envie, c'est d'être sur l'espace public, sur le vieux port, proposer aussi bien des initiations aux yagouts de Rennes, c'est les barques traditionnelles, que des ateliers, il y a des entresorts, il y aura un pique-nique géant en musique,
0: voilà, on y est.
1: Un tas de spectacles de rue, de spectacles musicales, de spectacles jeunes publics avec des marionnettes, enfin voilà, on a tout un tas de propositions sur le samedi, c'est tout en participation libre.
0: Et en plus, rien n'est imposé au niveau de la participation. Imaginez, c'est le festival idéal pour s'amuser, se sensibiliser à la préservation de la Méditerranée. Pignon sur mer, c'est conseillé par ici Roussillon. Demain, samedi et dimanche, sur la côte Vermeille, c'est facile à trouver. C'est à Port-Vendres. Merci Julia.
1: N'hésitez pas à aller sur notre site Pignon sur mer pour toutes les infos. Merci beaucoup.
0: Je vous en prie, à très bientôt. Au revoir. Demain, et puis ce week-end, c'est bien noté, donc à Port-Vendres, Pignon sur mer. La musique, vos années 90, Nathalie Imbruglia, Torn. Et juste après, un point sur vos conditions de circulation dans les PO.

0: 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La circulation, pour vous qui êtes en voiture justement, tiens, j'en parlais, après l'autoradio on se retrouve. Hein. Oui, j'insiste, mais pour moi c'est important. 20 minutes de difficulté à présent sur l'avenue Victor Dalbiez, c'est en direction du rond-point du Serra d'Envaquer, rond-point de la Rocade Sud. Et puis nous avons à peu près un quart d'heure de soucis, c'est en arrivant sur l'avenue d'Espagne, un petit peu moins que tout à l'heure, mais enfin, ça reste vraiment dense sur l'avenue d'Espagne, direction le boulot, un petit peu plus que d'habitude d'ailleurs. Et dans la traversée de Perpignan, vous avez une dizaine de minutes de difficulté en direction du nord cette fois-ci, en direction du pont Arago. Voilà, sur le boulevard Félix Mercanet et le boulevard des Pyrénées. Je rajoute 20 minutes d'attente pour passer la barrière de péage du Boulou en direction de Perpignan sur l'autoroute A9. 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Le Drac del Canigou, c'est le triathlon de la Côte Vermeille au Canigou ce week-end. Un événement sportif quand même assez intense. On en parle dans pas longtemps avec un vocal arrivé par WhatsApp au 04 68 35 5000. Ici Express, vos infos de proximité avec ici Roussillon.
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0: Ça me paraît peu quand même un cœur pour deux. Mais bon, c'est de la poésie, c'est pour ça, voilà, tout simplement. Et puis, il sait la chanter, hein, cette poésie-là, amoureuse, bien évidemment. Qui a reconnu Amir? Vous, tout le monde, bien sûr, Amir, avec Complémentaire et France Gall qui arrive dans les prochaines secondes sur votre radio locale ici au Roussillon, parce que nous avons vos chansons préférées au cœur des années qui défilent peut-être un peu trop vite. Le temps défile vite aussi. Déjà 17h27, Marc Lavoine de retour en tournée. Il passe par Muret à côté de Toulouse le 27 février prochain et le 19 mai prochain aussi au Cap d'Agde dans l'Hérault. Voilà les dates que j'ai trouvées les plus proches des PO. L'actu de la musique avec vous, Émilie Mazoyer. Et pour commencer, une chanson incontournable du début de nos années 90 avec des guitares et une voix inoubliable. Salut Émilie.
1: Salut tout le monde. Émilie, au rapport pour votre dose quotidienne d'actualité musicale. On célèbre aujourd'hui l'anniversaire de la naissance d'une chanson devenue l'hymne d'une génération.

sortie de Smells Like Teen Spirit de Nirvana le 10 septembre 1991, il y a pile 35 ans. Pas un tube immédiat d'ailleurs, hein. Il a fallu un peu de temps et un clip emblématique avant qu'elle ne place la musique grunge en tête des ventes, lance le succès mondial de Nirvana et transforme tous les collèges lycées de France en club de bûcherons canadiens avec ce petit look chemise à carreaux, jean troué qu'évidemment vous n'avez pas oublié. Après une année 2026 en une de la presse People, Marc Lavoine doit être bien content de repartir en tournée. Une tournée intime, piano-voix, avec en fil rouge les souvenirs de Marc Lavoine qui, avant de devenir chanteur, travaillait dans les coulisses de l'Olympia, émerveillé par le défilé des grandes voix de la chanson française. Il racontera tout ça sur la scène de sa tournée, dans la peau, partout en France à partir du mois de février. La billetterie est ouverte. Près de 10 ans après son premier succès, Kid, Edith de Préto annonce son quatrième album.

0: nos décisions nous appartiennent vraiment? C'est la question essentielle par les temps qui courent, posée par Eddy Depreto dans cette nouvelle chanson qui s'appelle « Sous influence ». Manu Chao a beau être une star mondiale qui a vendu des millions d'albums, ses lieux de choix pour les concerts sont les festivals associatifs et les petites salles indépendantes. Lui qui pourrait remplir un stade sera sur scène en octobre à Vitry, en banlieue parisienne, pour 3 représentations de son spectacle L'Aventura, devant un peu moins de 1000 personnes. Alors tentez votre chance pour qu'il vienne près de chez vous dans une petite salle. Il y a une adresse mail pour contacter son équipe tout en bas de la page d'accueil de son site manuchao.net.
1: Je ne sais pas que voyager, je ne sais pas. Eh ouais, Manu Chao, bien sûr. Merci Émilie, invité ce soir dans Décibel, Gaëtan Roussel.
2: Alors dis-moi pourquoi, oui, dis-moi. 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
1: Gaëtan Roussel pour la réédition de son nouvel album Marjolaine, Décibel le Max. C'est à 19h tout à l'heure avec Émilie Mazoyer. Et puis, nouvelle habitude pour notre 100% années 80 par Laurent Petit-Guillaume. Désormais, c'est à 21h, tous les soirs, y compris le week-end. France Gall, Hong Kong Star.

0: Tout le monde fredonne, c'est la signature ici, Roussillon. On fredonne dans la voiture, sur le chemin du retour à la maison après le boulot avec ici Roussillon. Vous êtes par exemple direction le boulot, Serré, également Prades. Après le travail à Perpignan, pareil, direction Canet et Argelès, Salles-le-Château, Saint-Paul-de-Fenouillet. Je peux faire tout le département si vous voulez, mais on va s'arrêter là.
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0: Un petit peu plus de 17h30, bon déjà 17h35 c'est vrai. Association, sport, rencontre et animation, ICI Express, vos infos de proximité. Ce samedi après-demain, 10h-19h, forum des associations au Square Birakem à Perpignan. Un coup de cœur ici, Roussillon. WhatsApp 04 68 35 5000 pour les messages avec vos événements. On commence en Val-Espire.
2: Bonjour, le vendredi 11 septembre à 18h, la librairie Liralos vous propose une rencontre signature avec Bertrand Lemartinel pour son ouvrage « Des nectarines ou des piscines ». Un territoire face à la sécheresse. On se retrouve donc, salle de la crypte, abbaye Sainte-Marie à Arles-sur-Tech. L'entrée est libre. On se dit à bientôt. Ciao.
0: 18h, merci Camille. Autre message, direction Elne.
3: Messieurs, dames, on vous attend nombreux du vendredi 11 septembre au dimanche 13 pour la 11e édition du Festival du Tropique. Des concerts, des spectacles, des conférences gesticulées, des jeux en bois, plein d'ateliers pour petits et grands. Prendons vie dans les jardins du Tropique du Papillon à Elne. Toutes les infos sont à retrouver sur nos réseaux sociaux. À bientôt.
0: Merci Florian et on termine avec ce message de Marcel.
4: Oui, bonjour. Plus que 48 heures, 24 donc fois 2. Pour assister, comme le soleil dans la belle Collioure, dès samedi matin, à 6h, au départ du drag du Canigou 66, de manière à rejoindre ainsi, après 130 km de vélo, le Canigou. Et tout ça avec un dénivelé indescriptible pour ce triathlon XL du Canigou.
0: En effet. Merci. Et pour les vocaux, c'est donc au 04 68 35 5000 par WhatsApp, des messages d'une vingtaine de secondes. On attend vos événements pour la semaine prochaine parce qu'on diffuse des messages sur Ici Roussillon.
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0: On parle court-circuit 66, festival itinérant de courts-métrages, juste après la musique, vos chansons préférées avec Phil Collins.

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1: Oh, chanson pleine de philosophie. Comment profiter de la vie sans trop s'épuiser? Ben, tout est dans cette chanson. En 2 minutes 02, c'est résumé par Manon Lisa, le petit pêcheur.
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1: 17h43, on joue dans un instant parce que j'ai des places à vous offrir pour Gameside à Saleil, la salle de jeu que vous adorez. On joue dans pas longtemps. Un festival itinérant de courts-métrages et une tournée qui continue pour Court Circuit 66 avec ici Roussillon comme partenaire, c'est jusqu'au 20 septembre. Avec tout le maître d'œuvre de ce festival, Pierre-Alfred Eberhard. Bonjour Pierre-Alfred.
3: Bonjour Sébastien.
1: Comment ça se passe alors cette tournée? Parce que c'est un mini-marathon quand même pour vous. Quel retour du public, Pierre-Alfred?
3: Le retour du public est génial et en fait on fait de plus en plus de monde et de spectateurs. Donc en fait c'est vraiment pour ça qu'on a fait ce festival. Il a commencé le 11 août et c'est vrai que le 11 août c'est pour ça que je me suis permis de vous couper. C'est pas un semi-marathon, c'est un double ou un triple marathon.
1: C'est clair.
3: Du 11 août au 20 septembre, vous l'avez bien dit, c'est plus de 34 communes, plus de 40 jours et un public, c'est vrai, conquis d'année en année. Là c'est la 7e édition et je dois avouer, on doit tous avouer, les équipes, les communes, les élus municipaux, etc., qu'on est vraiment très heureux de partager ces moments, ces soirées sous les étoiles de cinéma de qualité, cinéma international, avec le vote du public, avec des dégustations, tout ça gratuitement. Et c'est vrai que ça a été une utopie très longue à mettre en place, mais on est très content que ça soit aujourd'hui une vraie réussite.
1: Alors moi j'applaudis, voilà. Je suis tout seul. Mais le cœur y est. Demain, vous êtes au Boulou. La semaine prochaine, Perpignan. Et samedi, à Celleras. C'est près de Gérone. Pourquoi ce côté transfrontalier, Pierre-Alfred?
3: Ah, parce qu'en fait, pour nous, justement, alors c'est un peu bateau, peut-être que je vais dire, mais que quand on dit la culture n'a pas de frontières, c'est un petit peu ça l'idée. C'est-à-dire que nous, tous les films, du coup, on les traduit aussi, on les sous-titre en catalan. Ouais. C'est-à-dire que même si on a un film, pas espagnol, je dirais, pas jusque-là, mais un film italien, anglais, ou voilà, il sera sous-titré en français et en catalan. Et l'idée, c'est de dire que bah, la Catalogne, malgré tous les débats qu'il peut y avoir, en fait, ça reste un territoire et un territoire uni culturellement. Et donc, en fait, on se dit que du moment qu'on est ici, Catalogne Nord, bah, pourquoi pas aller en Catalogne Sud et que les publics du Sud viennent au Nord. Donc en fait, c'est un mélange des publics dans un même territoire qui est la Catalogne, d'un point de vue culturel, en tout cas, d'un point de vue culturel de notre culture à nous, celle du cinéma, du court-métrage, de l'itinérance. Et donc on s'arrête pas au Pertus, quoi. On va un peu plus loin, et un peu plus loin, bah, c'est Celleras, donc à côté de Gérone, c'est Figueres. Il va y avoir aussi Figueres, du coup, le 16 septembre, etc., ouais, etc. Donc on est sur 5-6 communes pour l'instant au Sud, contre une trentaine au Nord. Mais bon, voilà, quoi. Et ça permet surtout, j'ai encore discuté avec une personne tout à l'heure qui me disait que bien, le festival, c'est voir de la culture, faire des rencontres, etc., mais c'est aussi redécouvrir notre territoire. Et ça, je trouve ça génial. Quand on habite Serré, par exemple, et qu'on se dit, bon, ben voilà, j'ai redécouvert Port-Vendres, ou j'ai redécouvert Sainte-Colombe de la Commanderie, moi, c'est génial, quoi. C'est super.
1: Ah, bravo, franchement, hein, c'est vraiment avec grande fierté que nous sommes partenaires de ce véritable marathon. Vous, hein. Ouais, et c'est gratuit, ouais. Voilà, on voit des courts-métrages dans plein de styles différents. Comme ça, on voit beaucoup de films, en fait, en une soirée. Oui, il y a des dégustations, il l'a dit, Pierre-Alfred. On peut voter parce que le public vote aussi. Donc rendez-vous après-demain au Boulou et puis vous avez tout le programme.
3: Boulou, c'est demain, je me permets.
1: Demain, voilà, c'est demain. Je l'ai dit tout à l'heure, je ne sais pas pourquoi, je ne sais plus quel jour nous sommes en fait. Hein, c'est pour ça, oui, c'est aussi l'explication. Donc heureusement qu'il y en a un qui suit, c'est lui. Donc rendez-vous demain au Boulou et puis la semaine prochaine il y a notamment Perpignan et vous avez toutes les dates sur votre site ici.fr et sur l'appli ici rubrique sortie festival itinérant de courts métrages coup de cœur ici Roussillon court circuit 66 demain au Boulou. Merci Pierre-Alfred.
3: Merci à vous.
1: Bientôt. Avec grand plaisir, on se dit à très très bientôt. Allez, on joue, mais ouais, on joue maintenant pour vous offrir vos invitations pour Gameside à Saleil. Vous connaissez Gameside avec Action Sim, Action Game. Bon, c'est en fait tout un univers réel, hein. C'est pas du tout du virtuel. On est dans des salles avec des décors différents. C'est grand, hein. C'est vraiment très grand. Et puis vous savez quoi, ça change quand même des écrans, hein, quoi qu'on dise. Ah ouais, je sais que ça vous intéresse. Il y a combien de salles? Oh bah il y en a quelques-unes quand même, hein. Et on joue de 2 à 5 dans 6 univers différents avec Aztec Quest, Magic School, Pirate Bay, Star Zone. Tout ça, c'est pour vous. Et c'est à Saleil, à côté de Perpignan, direction Argelès. Nous jouons avec ce jeu assez original. Ça s'appelle le Sikiki. Et là, c'est qui avance. Écoutez donc. C'est qui avance? Oh. Sans surprise, on cherche un animal. Un animal que j'ai sélectionné parce que c'est cet animal qui est la star de la ferme à Canet ce week-end avec ici Roussillon à Canet-Plage. Vous avez reconnu l'animal en question? Ben évidemment. Alors c'est un concours de rapidité. Vous vous appelez vite Aïcha et vous passez avec moi et je vous offre ces quatre invitations. C'est un passe famille pour Gameside à Saleil, 04 68 35 5000 ici Roussillon.

0: L'album incontournable de la chanson française, 1992, Fou allié des innocents, avec donc L'autre Finistère, mais aussi Un homme extraordinaire. Et une chanson que j'aime beaucoup, un peu triste, mais très belle, Mon dernier soldat. Il est 17h52, Patrice Tess par ici. On joue pour vous offrir 4 invitations pour Action Game, Action Side, à Game Side. C'est à Saleil, 19 salles, plus de 600 mètres carrés dans plusieurs univers. Il y en a 4. Aztec Quest, Magic School, Pirate Bay et Star Zone. Voilà, on peut s'amuser. Marine me rejoint, Marine de Thuir.
1: Bonsoir.
0: Bonsoir Marine, comment ça va?
1: Ça va très bien.
0: La journée s'est passée comment?
1: Fraîchement, c'était agréable.
0: Ah oui, ça y est, c'est voilà. Terminé, grosse chaleur là, j'espère hein, quand même.
1: Espérons, bon,
0: ouais. Hein. Oui, à l'abri, on a déjà eu beaucoup de canicules, donc on va peut-être s'arrêter là, voilà, ça y est, c'est terminé, tout le monde descend. Bon, en tout cas, Marine, je crois que vous avez l'oreille parce que nous jouons avec le C'est qui avance, et avec cet extrait-là, que vous avez très largement reconnu. Alors, c'est qui avance?
1: Je dirais que c'est un cheval.
0: Mais oui! Oui, il est un peu énervé là. Tout doux, oui. Tout doux. Des chevaux qui sont les stars, hein. C'est pour ça que j'ai choisi cet extrait de l'affaire Macanet. Je ne sais pas si vous connaissez le concept.
1: Non.
0: Des animaux qui viennent sur la plage, carrément.
1: D'accord.
0: Avec un marché.
1: Je ne connaissais pas. Ouais.
0: Des bons produits. C'est ce week-end à partir de 17h samedi et toute la journée dimanche à Canet-Plage, au Théâtre de la Mer, en plein Canet. Plage avec ici Roussillon comme partenaire. Voilà. Donc,
1: d'accord.
0: J'ai un petit clin d'œil aussi. Bon, eh ben vous gagnez 4 invitations pour Gameside.
1: Merci beaucoup.
0: Vous allez vous régaler, vous connaissez déjà?
1: L'Escape Game, oui, mais l'autre partie, non.
0: Voilà, c'est pour l'Action Game, vous savez, avec les 19 épreuves, là. C'est vraiment très sympa pour s'amuser en famille ou entre amis. On passe des moments tellement inoubliables qu'on veut vite revenir.
1: Ben, j'irai avec ma famille, ça va être super.
0: Au top. Parlez d'ici Roussillon autour de vous, promis?
1: Oui, promis.
0: Merci Marine. Quelle est la première radio locale des PO?
1: Ici Roussillon.
0: Parfait, à très bientôt. Imagination, Justin et le jeune, et puis juste après, l'actu locale à 18h avec ici Roussillon.
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0: réponse sur Refusé. On n'attend pas le samedi soir pour écouter Imagination, Justin Illusion. La preuve, nous sommes jeudi et on vient d'écouter cette chanson.
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0: L'actu locale avec vous, François David. Bonsoir François.
3: Bonsoir.
0: À la une ce soir, la population de Mérou explose sur le littoral catalan.
3: Et oui, les bonnes nouvelles ne sont pas légion ces derniers mois dans une actualité marquée par les incendies, la canicule ou la sécheresse. Alors ne passons pas à côté de cette nouvelle réjouissante. Les dernières opérations de comptage qui sont menées une fois tous les 3 ans dans la réserve marine de Banyuls-Cerbère montrent une très forte augmentation du nombre de Mérou, ce poisson emblématique qui avait pourtant quasiment disparu de nos côtes. Et c'est le signe que tout l'écosystème se porte bien dans la réserve, explique Philippe L'Enfant. Il est professeur en écologie marine à l'université de Perpignan et président du groupe d'études du Mérou.
4: Tous les 3 ans, donc, on réalise ce comptage et puis ben, tous les 3 ans, on s'aperçoit que ça s'améliore à chaque fois. Et là, on n'a pas les chiffres complets, mais on est déjà bien satisfait à la fois de la taille des mérous et le fait qu'il y ait aussi pas mal de juvéniles. C'est ce qu'on appelle une espèce parapluie en haut de la chaîne alimentaire. Et donc, en fait, quand elle est là, ça veut dire que tout le milieu va bien, l'écosystème complet, les habitats sont en bon état et les espèces qui servent de proie sont aussi bien présentes. Pour Banyuls, pour la réserve de Cerbère-Banyuls, c'est quand même bien particulier parce qu'on est dans la zone la plus froide de Méditerranée nord-occidentale. Et comme le mérou est une espèce qui aime les eaux chaudes, ben, on avait très peu de juvéniles. Soit ils ne tenaient pas, soit leur reproduction n'était pas suffisamment efficace. Et là, depuis 4 ans, on observe vraiment des juvéniles en quantité importante. Donc ça veut dire que le moteur du renouvellement, il est vraiment très actif. Et donc ça, c'est très favorable.
3: Voilà, des centaines de mérous comptabilisés. On connaîtra les chiffres précis d'ici quelques semaines, en sachant qu'il n'en restait plus qu'une dizaine sur le territoire de la réserve à sa création en 1974. Un incendie sur la commune d'Opoul qui s'est déclaré à la mi-journée sur le terrain d'entraînement de l'armée suite à un exercice militaire. Les flammes ont parcouru plus de 5000 mètres carrés de garrigues, mobilisant une quarantaine de pompiers. L'intervention est compliquée en raison d'un certain nombre de contraintes liées au statut militaire de ce terrain. Par exemple, interdiction de survol. Un incendie similaire s'était produit l'an dernier à Salles-le-Château. Cette fois, un feu l'a encore provoqué par un tir effectué lors d'un entraînement militaire. Les flammes avaient alors parcouru 7 hectares. Y a-t-il eu un loupé de la part des gendarmes de l'Aude dans l'affaire des propos racistes tenus par des policiers de Carcassonne dans une vidéo? En tout cas, les gendarmes connaissaient l'existence de cette vidéo depuis décembre dernier. Alors pourquoi n'y a-t-il pas eu de signalement? Le ministre de l'Intérieur saisit l'inspection générale de la gendarmerie pour faire toute la lumière. C'est un investissement de plus de 5 millions d'euros. La nouvelle usine d'eau potable de Totavel et Vingros, inaugurée ce matin, elle va puiser l'eau dans le karst à 110 mètres de profondeur. Jusqu'à présent, les habitants buvaient de l'eau en provenance du Verdouble, rivière régulièrement exposée aux pollutions, notamment aux pesticides. À l'été 2020, notamment, l'eau du robinet était restée impropre à la consommation pendant 2 mois.
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3: Ouais, ça fait maintenant presque 2 ans que les habitants du Maspagris vivent quasiment coupés du monde sur les hauteurs d'Amélie-les-Bains. La route d'accès est impraticable suite à un très gros éboulement. Il leur faut donc faire un immense détour dans la montagne. Depuis 2 ans, la crainte, c'est que la route ne soit jamais reconstruite. C'est ce qu'on a laissé entendre aux habitants à cause du prix des travaux. Mais une expertise réalisée par un bureau d'études relance l'espoir. Elle estime finalement possible la reconstruction pour un budget bien inférieur aux premières estimations, environ 400 000 euros. Philippe Tria est membre du collectif Sauvons la route.
5: Tous les moyens sont ouverts. On est passé il y a 2 ans à « c'est impossible à faire », à « ça coûtera trop cher » car ça va coûter 2, 3, 4, 5 millions, on est monté à 5 millions et que ça serait impossible à faire. Bon, donc, à une somme nettement inférieure. Tout le million, si je ne dis pas de bêtises, donc ça redonne de l'espoir, c'est certain, et bien sûr de l'attente parce que quand même la vie a un peu changé, notre façon de vivre a un peu changé, voilà. Donc, je vais être franc, voilà, nous, on est venus habiter à Pagris, et la majorité des gens qui sont montés habiter là-haut, parce que c'est un bout de petit bout de montagne de paradis qui n'est qu'à 6 kilomètres d'Amélie. C'est sûr qu'il n'y aurait pas eu route, moi le premier, je ne serais pas habité à Pagris. On va faire confiance à toutes les personnes qui sont impliquées, donc la mairie, les techniciens, pour que tout aille vers le meilleur. On verra ça mardi, mais je pense qu'on va aller dans ce sens-là.
3: Oui, mardi, c'est la date d'une réunion publique prévue à Amélie en présence des spécialistes qui ont mené l'étude et des élus du secteur. SOS Médecins ouvre une deuxième antenne à Perpignan, sa quatrième dans le département. Local inauguré tout à l'heure dans le quartier du Moulin Avant, place de la Sardane. Il est ouvert en soirée lorsque tous les autres cabinets de médecins généralistes sont fermés. Du lundi au vendredi de 19h à 23h, le samedi de 14h à 23h et le dimanche de 9h à 20h. C'est lui qui dirigeait les pompiers des Pyrénées-Orientales depuis 5 ans, notamment lors de l'incendie du siècle cet été à Trévillac. Le colonel Éric Belgioino, sur le départ, il va prendre la direction du SDIS de la Haute-Garonne à Toulouse. On ne connaît pas encore le nom de son remplaçant. Et puis l'exploit des Françaises au Mondial de basket, elles n'ont fait qu'une bouchée de la Chine en quart de finale, 90-61. Les voilà donc qualifiées pour la première fois de leur histoire en demi-finale. Ce sera contre la Belgique ou l'Allemagne, deux pays qui s'affrontent en ce moment. Il est 18h05.
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3: Et la tramontane qui s'installe.
0: Ah ouais, c'est vrai que demain elle est un petit peu moins forte quand même, parce que là aujourd'hui c'est 65 sur la côte, 55 sur le Fenouillet, 60 km/h bien sûr, hein, sur la plaine. Pour demain, vendredi, on a du ciel bleu, hein, comme aujourd'hui, et une tramontane plus modérée, hein, 40 km/h en plaine, 45 sur la côte et le Fenouillet, les zones les plus exposées habituellement. Température pour demain matin, 17 sur Perpignan, 19 sur le littoral et 7 en montagne. Maximale pour demain après-midi, 29 à Perpignan, 30 à Saint-Cyprien, ça remonte un petit peu quand même, hein, chouïa, mais quand même un peu. 29 à Morillas, 29 à Riassirac, 29 à Ancignan, 24 aux Angles, 30 à La Jonquière en Catalogne du Sud et 29 à Sigeran dans l'Aude. Pour demain après-midi, la carte du risque incendie est la même qu'aujourd'hui. Nous avons toujours des zones oranges pour demain vendredi, le Fenouillet, les Corbières, le Roussillon, les Aspres, les Albères. Et comme aujourd'hui, il y a une zone rouge dans le département voisin de l'Aude, l'est de l'Aude, à savoir la zone de Narbonne, mais aussi celle de Port-le-Cat, par exemple. Donc vraiment attention au risque incendie. Pour ce qui concerne l'autoroute A9, il y a toujours du monde. Avant la barrière de péage du Boulou, grande prudence, ne vous laissez pas surprendre. C'est dans la descente du Pertus. Et puis on a du monde aussi dans la traversée de Perpignan en direction du Boulou, comme en direction de Rivesalt. L'infotrafic, c'est avec ici Roussillon.
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0: On écoute Céline Dion.

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0: Hey, bonsoir les amis, 100% Dragon, ce soir à la veille du dernier match de la saison des Dragons catalans, c'est présenté par Cyril Manière. Bonsoir Cyril.
3: Bonsoir Sébastien, bonsoir à tous.
0: Cyril, quel est le programme pour ce soir?
3: Eh bien, on va parler justement de ce dernier match demain des Drax à Wigan pour terminer cette saison. On l'espère avec un brin d'honneur pour les Drax. Et puis ce soir, on va parler des Dragons de la saison prochaine, de l'équipe de France dans quelques jours avec les chances de la Coupe du Monde qui approche avec Laurent Frécinous, le sélectionneur du 13 de France qui est notre invité ce soir.
0: Et puis vos appels bien sûr, comme d'habitude, pour vous qui nous connaissez, pour vous qui nous découvrez, ça se passe au 04 68 35 5000.
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0: Et bien sûr, bonsoir à Alain Bonnoriez.
4: Bonsoir à tous.
0: Ça va?
4: Oui, écoutez, on se termine, on est un peu tristounette, mais bon, hein, on se projette déjà sur 2027. Donc,
0: ouais. Notre invité, vous l'avez dit, Laurent Frécinous. Bonsoir Laurent.
5: Bonsoir.
3: Laurent Frécinous, pour le présenter, bah, ça pourrait nous prendre toute l'émission déjà.
5: Oui, sûrement.
3: On pourrait dire ancien joueur des Dragons, ancien entraîneur des Dragons, futur entraîneur des Dragons, actuel sélectionneur du 13 de France. Il y a beaucoup de choses à dire sur Laurent Frécinous, mon cher Alain.
4: Oui, beaucoup de choses à dire, et effectivement, on pourrait y passer la nuit, et beaucoup de choses à dire.
3: Alors, on va y passer la saison déjà l'année prochaine.
4: Oui. Non, c'est pas parce qu'il est en face que je dis ça, mais beaucoup de choses à dire de façon positive de sur Laurent Frécinous. On en a parlé, hein, jeudi dernier. Et moi, j'avais mis en avant le personnage, l'homme, hein, et puis l'entraîneur qui a beaucoup appris, et notamment sur les trois années, j'imagine, du côté de Sainte-Hélène. Et puis bon, il a pris aussi de la bouteille. Hein, quand on prend de la bouteille, généralement, ça s'agit. Donc, on a un sage en face de nous. Voilà.
3: Ça s'agit, Laurent Frécinous, ça, c'est ça?
4: Oui, oui.
3: On ne vous a jamais connu bien non plus.
4: Non, pas trop excité, on voit les choses un peu différemment. On partage aussi énormément, que ce soit avec des entraîneurs australiens, des entraîneurs anglais, des entraîneurs français aussi. Et puis oui, juste le fait de continuer d'apprendre, d'être ouvert d'esprit. On s'agit si on veut. Ouais.
3: Alors voilà, la saison prochaine, vous allez rejoindre le staff des Dragons catalans. Mais il y a cette échéance dans un petit mois maintenant de la Coupe du Monde. Alors là, je suppose que la tête, l'esprit de Laurent Frécinous en ce moment, c'est plus sur l'équipe de France quand même.
4: Oui, de 200% focalisé sur la Coupe du Monde. C'est une très très belle échéance, très grosse échéance également, avec beaucoup d'organisation. Il faut savoir que c'est la NRL qui organise la Coupe du Monde. Et quand vous connaissez les standards de la NRL, les détails de la façon dont ils sont pointus, donc ils nous demandent énormément de choses. On va dire que ça fait maintenant presque 12 mois qu'on sait qu'on est qualifié, ça fait 12 mois qu'on est focalisé, mais les deux derniers mois sont très intenses à ce niveau-là. Ouais.
3: Alors on va longuement parler de cette Coupe du Monde, à la fois dans cette émission, mais dans les émissions à venir. Juste par rapport aux Dragons catalans, pour vous, c'était le moment de revenir aux Dragons, ça se refusait pas 10 ans après, ouais, quasiment?
4: Non, ça se refusait pas. Moi, ça fait deux ans que je suis rentré de Sainte-Hélène. Vous savez, ce que j'aime par-dessus tout, c'est le terrain. Et c'est vrai que malheureusement, dans mon poste de sélectionneur, en 2 ans, j'ai préparé un match, la Jamaïque. Donc, il y a beaucoup de frustration de pas être sur le terrain. Et puis, en discutant avec Bernard, avec Benjamin, avec Sébastien sur le projet qu'ils ont envie de mettre en avant dès la saison prochaine, et plus moi, mon envie de revenir sur le terrain et ce que je pourrais potentiellement apporter au club, ça a matché, et donc voilà.
3: À commencer déjà, alors pas pour Laurent Frécinous, mais il y a ce dernier match, demain on va en parler Alain, à Wigan pour les Dragons catalans, demain soir, l'ADER, et ça en sera terminé de cette saison. Vos appels dans un instant au 04 68 35 5000, et puis je ne l'ai pas dit, mais on aura Léo Daré-Latour, si tout va bien, d'ici quelques minutes en direct de l'hôtel à Wigan, je suppose. Il nous le dira, Léo Daré-Latour, on espère, on se verra en bleu aussi.
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0: Vous avez lancé quelque chose d'énorme, là, non ?
3: Je sais, mon cachemar, c'est mon préféré, moi, Léo.
0: Coup de cœur de Cyril Manière, il est avec nous donc dans pas très longtemps. Mais vous appelle avant toute chose, direction le sud-ouest, Tonnas, on est près de Marmande, vers Agen, avec David. Bonsoir, David.
5: Bonsoir à Laurent. En fait, Laurent, je suis très content de ce qui t'arrive. Je suis le fils à Cruchot avec qui tu as passé les sélections avec Max Chantal, que j'étais en minime, cadet, tout ça, junior, si tu te rappelles.
4: Oui, bonsoir David.
5: T'as un super parcours, je suis très content de te revoir dans le staff des Dragons, quoi. Ça me fait très plaisir. Et j'espère que tu vas assurer qu'avec Maxime pour l'équipe de France, je te fais confiance. Et en même temps, je voulais faire un gros hommage à Benji Garcia pour le dernier match qu'il a fait à Perpignan. C'est la boule au ventre de le voir partir, tout ça. Et après, j'en profite pour dire un bon anniversaire à Léo. Et j'espère que l'an prochain, avec toi et Benji, vous allez faire du bon travail avec les Dragons, et ainsi qu'avec l'équipe de France, avec Maxime et toi. Voilà.
4: Merci beaucoup David, oui, t'inquiète pas, on s'y emploie à l'heure actuelle et on va continuer à s'y employer, et puis il y a beaucoup de motivation derrière, que ce soit avec l'équipe de France ou avec le nouveau poste de Benjamin avec les Dragons, donc oui, tu peux compter sur nous, mais c'est ton message, voilà, on apprécie, et merci beaucoup David.
0: Merci David.
5: Demain Laurent.
4: Oui, bien sûr, oui.
0: À bientôt, ah, David. Merci Laurent. De nous écouter, Tonnas, dans le sud-ouest. Patrice est plus proche de nous. On est à Perpignan, il est à Saint-Estève. Bonsoir, Terre de 13, évidemment. Bonsoir, Patrice.
6: Bonsoir. Vous allez bien?
0: Bon, ça va. Bonsoir. Vous aussi, alors?
6: Ça va. Bon, bah, oui, la saison, on va dire que c'était une saison de transition cette année. On espère que ça va bien finir quand même demain. Juste pour dépasser Toulouse, quand même. Hein. Ça serait bien. Et bien repartir pour l'année prochaine.
7: Voilà. Bon, ouais. Merci, Patrice.
0: Merci beaucoup, Patrice.
7: Une région où il y a du vent, ce sera l'info de la soirée.
0: Voilà. De la Tramontane.
7: Voilà, on va reparler de cette saison. Alors, je ne vais pas la poser au sélectionneur du 13 de France, parce qu'il va devoir répondre de manière neutre, mais l'enjeu, il est là, quand même. Ça ferait mal, Alain, si demain Toulouse terminait devant les Dragons catalans au classement, même s'il y a quand même de fortes probabilités.
8: Oui, très certainement. Un succès à Wigan relèverait d'un miracle, tout simplement. Hein. Je vois mal quand même les Dragons bousculer quand même la hiérarchie, d'autant qu'ils sont leaders du classement. C'est les prétendus vainqueurs de la Super League. Wigan, c'est une dimension au-dessus, avec des joueurs de grande qualité. On peut citer bien évidemment les anciens Drax, Partington en troisième ligne et Kieran au centre. Ça va très vite. C'est homogène. Enfin, il y a rien à jeter et c'est équilibré. Dans les résultats, donc aller les bousculer chez eux, sincèrement, j'y crois que très moyennement, mais bon, rugby à 13, rien n'est établi à l'avance, donc allez, on ne sait jamais.
7: 100% Dragon avec Laurent Frécinous, et dans un instant, Sébastien avec Léo Daré-Latour, on va partir en Angleterre.
0: Bien sûr, dans une toute petite seconde, petite.
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0: et Laurent Frécidous qui est avec nous également. Mais pas seulement, parce que nous sommes en ligne avec l'ailier des Dragons catalans, Léo Daré-Latour, Cyril.
7: Il est avec nous. Bonsoir Léo.
15: Bonsoir.
7: Ah, on va mettre le casque, je ne l'entends pas bien, pardon. Ouais. Léo, tu es à l'hôtel, hein, c'est ça, des Dragons catalans?
15: C'est ça, on est arrivé il y a une heure là.
7: D'accord. Il est où l'hôtel? Je n'ai pas vérifié. C'est à Wigan direct ou...
15: Non, on est au nord de Manchester. Dans le nord de Manchester.
7: Voilà, vu que tu as perfectionné quand même, après 2 ans, ta géographie anglaise. Comment ça va la veille de ce dernier match avec les Dragons, dernier match de la saison, Léo?
15: Ça va. Tout le monde est un peu épuisé mentalement et physiquement de cette saison. Finir chez le premier qui va soulever leur trophée de leader devant nous, voilà, c'est ça va être particulier. Je crois que leur stade est plein. Il nous tarde de d'y être et d'en finir de cette saison.
7: Alors, je suis allé un peu trop vite, Léo. Je vais te laisser dire bonjour à nos invités. Bon, Alain Bonnoriez, tu peux lui dire bonsoir, mais surtout à Laurent Frécinous quand même.

0: ce qu'ils valent. Et puis pour ce dernier match à Wigan, le plus gros point, ça serait de défendre au maximum nos couleurs.
1: Ouais, c'est, alors la toute jeunesse, Léo, c'est depuis quelques semaines. À mon sens, ça arrive toujours un petit peu trop tard. Mais bon, l'essentiel, c'est que les joueurs, jeunes joueurs prometteurs y soient. Justement, sans vouloir tout dévoiler, qu'est-ce que tu entends? Toi, tu es relativement jeune, mais il y a les très jeunes. Je pense à Alexis Lys, je pense à Adrien Delarose notamment, et bien sûr Giovanni Descalzi. Comment tu le perçois, toi? Quel regard tu portes sur eux?
0: Moi personnellement, je suis un peu jeune mais plus vieux qu'eux, donc moi je crois en eux, je sais les qualités qu'ils ont. Je sais qu'aujourd'hui les vieux, les anciens, Juju Bousquet, Ben Garcia, Romain Navarrete, tous y croient, on croit en eux, et il y a une grosse qualité dans ces joueurs. Je pense que ils auraient peut-être mérité un peu avant d'être dévoilés au grand jour, mais aujourd'hui ils ont leur chance. Alors même si c'est le dernier match, il faut qu'ils prouvent, il faut qu'ils montrent que c'est pas une erreur de les avoir mis, et qu'au contraire, l'erreur, c'est de pas les avoir mis avant.
2: Puis ce sera la fin d'une saison qui aura quand même été éprouvante pour vous. Elle est décevante, on le sait, mais elle a été éprouvante pour toi avec les Dragons, de manière collective.
0: Oui, fatigante physiquement, mentalement, plus mentalement que physiquement, parce que tu crois, et puis tu te donnes tous les week-ends en essayant de ramener le plus possible, et quand ça marche pas, quand la confiance n'est pas là, quand rien ne va avec toi, c'est compliqué, et d'y retourner tous les week-ends en ne sachant pas, en n'étant pas en confiance, c'est dur, ouais.
2: Léo, bien sûr, il y a eu une déception sur cette défaite, mais il y a ce triplé. Comment t'as vécu ce week-end dernier pour ce dernier match à Brutus avec ce triplé pour toi?
0: Je suis content de ce triplé. Après, s'il faut sacrifier ce triplé pour une victoire, je signe de suite. Mais bon, voilà, je suis content. J'aurais voulu annoncer ma prolongation en ayant une victoire, mais sur ce triplé, ça montre les qualités qu'on peut avoir quand on joue. Et c'est dommage que ça dure pas pendant 80 minutes.
2: Voilà, et tu en parlais, donc il y a eu 7 prolongations. Tu en avais déjà parlé autour de ce micro, comme beaucoup de joueurs, il y avait l'incertitude de l'avenir. Là, c'est 2 saisons de plus avec les Dragons catalans. C'est une satisfaction, une fierté aussi.
0: Oui, très fier. À la base, je n'avais pas forcément continué. J'avais prévu de partir voyager dans le monde, mais ils m'ont vendu un projet auquel j'y crois. Ok, il me semble qu'aujourd'hui c'est un projet qui est bien entouré, qui est entouré de bonnes personnes, qui savent où elles vont exactement. Aujourd'hui, il y a Laurent qui est là et il sait de quoi est fait ce projet. Et voilà, moi j'y crois. Et alors bien sûr, il se fera pas en 1 an, il se fera pas en 2 ans, il se fera en 3-4 ans. Mais c'est un projet auquel je veux participer, auquel je vais être là pour le lancement.
2: Un petit mot, Laurent, sur Léo, si on est en période où il faut choisir des joueurs, voilà, c'est un parcours. Bon, je le connais bien, Léo, on va le chambrer. Il y a 4 ans, il ne connaissait pas les règles du 13, là, il met un triplé, il est aux portes de l'équipe de France, il prolonge au Dragon catalan, c'est une trajectoire magnifique.
3: Ouais, trajectoire magnifique. Bon, je me souviens de ses premiers matchs avec la réserve la saison dernière, qui j'ai dit, mais c'est qui ce mec et d'où il sort? Et puis au fur et à mesure, il y a ses performances sur le terrain, il y a des discussions en dehors du terrain, et c'est vrai qu'un Léo Daré la tour maintenant, tu as envie de l'avoir dans ton équipe, dans ton groupe, parce que c'est une belle personne en plus d'être un bon joueur. Donc voilà, c'est un parcours atypique, et ce qui lui arrive, il ne le doit qu'à lui, parce qu'il a énormément bossé, parce que pour quelqu'un qui vient justement de l'autre code et de performer en si peu de temps, voilà, il faut ça demande énormément d'adaptation, d'ouverture d'esprit, et voilà, encore une fois, félicitations Léo pour montrer à tout le monde là où tu en es.
0: Merci beaucoup.
2: Léo, de quoi tu rêves dans les prochaines semaines?
0: Voilà, de quoi je rêve, c'est d'affronter, d'être en équipe de France et d'affronter ses meilleurs joueurs du monde, et d'être en face et de leur répondre. Voilà ce que je rêve.
2: Ouais, mais c'est justement par rapport à ton parcours de te dire, mec, tu y es dans cette équipe de France.

0: y a été, qui a cette perspective de jouer une Coupe du Monde, ça serait encore une avancée formidable pour toi.
1: Oui. Après, ça serait encore un cap de passer. J'ai déjà cette saison passé un cap. De jouer une Coupe du Monde, ça me ferait passer encore un cap. Ça me montrait le réel niveau à atteindre. Et après ça, une fois ce cap passé, il faut le maintenir. Et il y a toujours des caps à passer, même après avoir joué les meilleurs joueurs du monde. Et voilà, moi je suis toujours dans l'optique de progresser, de vouloir être le meilleur. Et je pense que c'est en affrontant meilleur que soi qu'on devient la personne, le joueur qu'on veut être.
2: Dans la mesure où, oui, Léo, dans la mesure où on est dans la projection de la Coupe du Monde, si toutefois, mais ça au conditionnel, tu es sélectionné, si toutefois tu es sélectionné, est-ce que le fait d'envisager de jouer avec des partenaires de club, c'est rassurant pour toi ?
1: Oui, bah même, enfin, j'ai eu la chance de jouer contre la Jamaïque. Il y avait quelques Toulousains, d'autres joueurs d'autres clubs. Et moi, je suis quand même facile à vivre. Je m'entends bien avec tout le monde. Alors, la connexion se fait vite, quel que soit le joueur, quel que soit l'équipier. Donc, moi, je n'ai aucun problème. Bien sûr, c'est rassurant d'avoir ces équipiers avec lesquels tu joues tous les jours. Mais après, sur ça, qui que ce soit, moi, ça me va très bien.
0: Allez, bah super, beaucoup. Super, merci beaucoup, Léo. Bah, on te souhaite que ce soit pas la fin de saison pour toi, tout simplement, demain soir, alors.
3: Ouais. Le message est lancé.
0: Je m'occupe de Laurent. Hein,
3: fais confiance, Léo. Il n'a pas l'impression, Laurent, pas du tout.
0: Merci beaucoup, Léo. Allez, bon match pour demain.
1: Bonne soirée.
4: Salut, Léo. Bon match.
0: Merci beaucoup. Bon, ça permet de plaisanter avec Léo. On sait à qui on a affaire aussi avec cette superbe trajectoire qu'a eu ce garçon. Dans cette deuxième partie, Sébastien, justement, on va beaucoup parler avec Laurent Frissinous de la saison des Dragons, de son futur rôle aux Dragons et surtout de cette Coupe du Monde qui arrive à grands pas dans un mois, même pas.
3: Et puis Alain Benoriez nous confie son coup de cœur ou son coup de gueule. Suspense. Et on a aussi le Dragon Express avec le Fan Days qui arrive pour les Dragons catalans. Je vous en parle dans pas longtemps, juste après Pierre Demar qui pense à nous. C'est le titre de la chanson.

0: pense à nous, c'est son nouveau hit, Pierre Demar, avec Ici Roussillon, nous on pense au dragon catalan. Eh oui, nous sommes jeudi.
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0: Dragon Express, l'actu local des dragons catalans, le fan day des dragons catalans, c'est mercredi prochain, 15h-17h, à Gilbert Brutus, pour finir en beauté la saison. C'est ouvert à tout le monde et gratuit bien sûr pour partager un dernier moment cette saison avec les joueurs. Donc mercredi prochain, 15h-17h, le fan day des dragons catalans. C'est au stade Gilbert Brutus à Perpignan.
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0: Coup de cœur ou coup de gueule d'Alain Bonoriez.
3: Bien écoutez, on va rester sur une note positive, hein, sur un coup de cœur. Oui. Et en même temps, quand je vois le match le samedi dernier, je me dis qu'on ne peut que, malgré la défaite, parce qu'effectivement, c'était un revers en plus qui est venu plomber un peu la soirée suite au départ, hein, imminent de Benjamin Garcia, d'Alexis Da Costa et de Tommy Mackinson. Donc ça, c'était ce qu'on avait redouté, cette arrivée, c'est comme ça. Mais on a tiré aussi des enseignements positifs sur ce match-là, notamment le comportement des plus jeunes. On avait jusqu'à présent apprécié l'abattage de Giovanni Descalzi, un gamin de 20 ans qui se frotte au meilleur, qui tient tête au meilleur, qui dans l'impact est capable de pouvoir franchir la ligne, un gros défenseur. Et puis on a découvert le tout jeune Adrien Delarose, 18 ans et encore toutes ses dents, hein, il faut le dire, parce que il vient de œuvrer pour la première fois en Super League. Ce garçon originaire de Limoux, qui mesure 1m83 pour 98 kilos, eh bien, j'ai retrouvé, parce que je suis un petit peu vieux moi aussi, j'ai retrouvé en lui un peu son papa, que j'avais affronté une fois ou deux, et qui était un sacré, sacré client au poste de troisième ligne, Jean-Luc, qui avait joué à Carcassonne et à Limoux notamment. Eh bien, le gamin a de qui tenir. Il est rentré dans le pacte en seconde mi-temps avec sans complexe, avec aplomb, je dirais. Et puis bon, il s'est pris sur le coco des Xavier Va, etc., des garçons qui lui rendaient 30 kilos de plus. Et bien sûr, un plan défensif, il n'a pas failli, loin de là. Il a pris ses ballons lancés depuis Saint-Laurent-de-la-Salanque, je crois. Donc il était mort de faim, le gamin. Et voilà, l'avenir, il est là. Alors on dit souvent que de lancer des avants de 18 ans en Super League, c'est un peu prématuré. Je suis pas tout à fait d'accord. Je crois qu'Adrien Delarose est là pour le contre-pied. Et c'est un garçon, j'en suis totalement convaincu, qui sera dans la lignée des Benjamin Garcia et tous ces garçons-là, Rémi Cassis, si toutefois ils gardent l'esprit lucide, mais je crois qu'il y aura des garçons pour ça qui seront en train de lui remettre le curseur au bon endroit si jamais, quand on est jeune, ça part un peu en cacahuète. Voilà. Mais bravo Adrien.
0: Coup de cœur d'Alain Bonoriez.
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4: Sélectionneur du 13 de France et donc aussi futur membre du staff des Dragons la saison prochaine. On reste encore sur les Dragons, justement, quand Alain, Laurent parle de tous ces jeunes. Je pense que ça, vous avez regardé attentivement aussi dans cette fin de saison, et c'est quand même très porteur d'espoir ce qui se passe, malgré la saison compliquée des Dragons avec ces jeunes, notamment Delarose qui arrive à 18 ans et tous ces jeunes qui ont fait leur début en Super League les derniers temps.
5: Ouais, c'est porteur d'espoir, c'est la base du projet des Dragons pour l'avenir, et voilà, c'est super excitant. Il y a énormément de boulot, comme disait Alain, faut surtout pas que ces jeunes-là se croient arrivés, parce qu'il y a une très très grande marge de progression, mais voilà, les Clément Martin, les Lenny Marc, les Adrien Delarose, les Alexis Lys et Giovanni Descalzi, voilà, ils ont commencé à mettre un pied et ça c'est très bien. Il va falloir qu'ils doublent leur temps de jeu dès l'année prochaine, qu'ils le triplent dans 2 ans, qu'ils le quadruplent dans 4 ans. C'est comme ça que les grands clubs fonctionnent, et voilà, donc ouais, c'est très très excitant, ouais.
3: En tant que simple spectateur, je dirais, même si on commentait les matchs, on est quand même spectateur et supporter aussi, par essence, j'ai trouvé, je sais pas quel est ton ressenti, Laurent, j'ai trouvé que le comportement de Clément Martin au centre, de Guillermo Spiro Bichet, d'Elodar et Latour, et donc les deux avants d'Escalzi et j'arrive, et Delarose quand ils sont rentrés, ouais. Il y avait un supplément d'âme. Je trouve que au-delà du besoin de prouver, de démontrer à l'entraîneur qu'ils sont capables de pouvoir faire partie du squad, il y a cette envie de défendre le maillot, plus bien sûr que la majorité des Australiens, ça va de soi.
5: Oui, bien sûrement, il y a cette envie de prouver, ça c'est une certitude. Quand on joue ses premiers matchs, il faut montrer qu'on a le tout le potentiel pour rester sur le terrain le plus longtemps possible et pour les journées suivantes. Après il y a cette la jeunesse, cette fougue qu'ils amènent, qu'ils apportent voilà, c'est ce qui a fait un petit peu ben justement basculer le match du bon côté à un moment donné. Malheureusement, pour avoir vu le match, c'est ce qui a fait basculer aussi le match du mauvais côté à un autre moment quand certains joueurs étaient sous fatigue. Mais ça, avec le temps, avec l'expérience, comme tu disais Alain, ils vont apprendre à gérer ces temps forts, ces temps faibles pour être de vrais joueurs de Super League.
3: Je voulais parler essentiellement du côté culturel, en fait. La culture club, c'est des gamins qui ont grandi pour la moitié d'entre eux dans la formation des Dragons, mais c'est des gamins qui venaient voir jouer les Dragons quand ils étaient tout gosses, donc il y a cette envie de porter le maillot, et je trouve que dans leur attitude, cette grinta qu'ils ont, il y a plus que l'envie de prouver, il y a l'honneur du maillot, il y a l'amour du maillot.
5: Oui, pour tout joueur français de se retrouver dans un club comme les Dragons catalans, c'est quelque chose d'énorme en comparaison avec un joueur australien qui vient jouer, qui est professionnel plus ou moins, mais qui vient là pour comme un boulot, comme ça serait un autre boulot d'aller à Saint-Hélène ou d'aller à Wigan. Lui, c'est un vrai boulot. Donc c'est vrai que chez les jeunes français, il y a ce supplément et je souhaite qu'il reste pendant encore de longues années.
4: Un dernier mot, Laurent, sur la saison des Dragons catalans. On se cache pas, elle est décevante. Tu entendais tout à l'heure un auditeur, je ne sais plus lequel des deux, disait c'était une saison de transition, mais j'ai l'impression que ça fait trois saisons de transition. Quel regard vous pouvez porter sur la saison des Dragons catalans?
5: Oui, elle est décevante, tout dépend. Vous savez, pour juger, il faut savoir ce qui se passe en interne. ça c'est la première des choses. Quels étaient les objectifs en début de saison? Voilà, donc ça c'est à partir de là qu'on peut juger si elle est décevante ou
4: en termes de résultats
5: ou pas. Oui, en termes de résultats, je suis pas sûr qu'il visait le top 2 en début de saison. Je pense pas que Bernard l'avait annoncé. Ils sont 8e, 9e, voilà, proche de cette 6e place. Il y a eu un contexte, enfin plusieurs contextes dans cette saison malheureux, mais encore une fois, moi je vous dis ce que je sais de l'extérieur. Mais il faut vivre à l'intérieur pour pouvoir juger. Voilà, en termes de résultats, c'est vrai qu'on s'attendait à mieux, mais je reprends l'exemple de York. Il y en a eu beaucoup pendant la saison. C'est à des moments, les temps forts et les temps faibles ont pas été bien gérés. C'est des temps forts où tu dois marquer, tu marques pas. Si ce week-end, au bout de 20 minutes, il y a 20-0. Il y a rien à dire, sauf que tu restes à 10-0 et puis concours de circonstances, eux viennent chez toi et ils marquent, et t'es à 12-10. Alors tu marques un essai un peu heureux sur un petit peu dans le chaos juste avant la mi-temps, t'es à 16-12, mais si y a 20-25-30 points à la mi-temps pour les Dragons, il y a rien à dire. Et puis là tu commences à douter, et puis ce que disait Léo, quand les résultats et qu'il y a pas la victoire derrière, c'est tout un travail de confiance derrière, et il y a ce match UKR, ce match de ULFC que tu dois à plus 12 à 10 minutes de la fin, que tu dois pas perdre, tu perds d'un drop. Il y a plein de contextes malheureux, mais le positif, c'est que justement ces jeunes joueurs là vont apprendre de ces matchs là pour l'avenir.
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0: Avec Alain Benoria, Cyril Manière et notre invité Laurent Frayssinous qui arrive dans le staff des Dragons catalans.
4: Et qu'on reverra régulièrement la saison prochaine en tant que membre du staff des Dragons catalans. Vous nous le disiez en début d'émission, voilà, ça ne se refusait pas de revenir aux Dragons catalans. Vous saviez que vous y reviendriez un jour aux Dragons, il y a 10 ans maintenant que vous êtes parti.
5: Ouais, 2017, ouais. Est-ce que je savais? Non, pas forcément. Après, encore une fois, ce que dit Alain est vrai. Et pour un treiziste français se retrouver au Dragon Catalan, c'est quand même un réel honneur, donc de jouer, d'être dans le staff. Et moi, je l'ai toujours pris comme ça, que ce soit en tant que joueur, en tant que pionnier aussi du club, adjoint, puis entraîneur en chef, et puis là de revenir avec beaucoup plus d'expérience, voilà, c'est excitant et ça se refuse pas. Et puis on a envie que le rugby à 13 français, que ce soit l'équipe de France, que ce soit les Dragons, que ce soit le Théo, se hisse parmi les meilleurs. Et puis c'est ça challenge, ouais.
3: Laurent, tu avais quitté les Dragons en tant qu'entraîneur principal. Là, tu seras donc entraîneur adjoint. On va pas parler évidemment de frustration, puisque c'est une implication qui va être totale, mais justement, ce statut, entre guillemets, comment dans ton esprit ça s'imagine, ça se dessine?
5: Ouais, moi, c'est ce que je souhaitais.
3: Tout souhaitais.
5: C'est ce que je souhaitais, pour la simple et bonne raison, c'est que, comme je vous disais, le terrain me manque et l'adjoint, il est là, il parle que rugby. Bien sûr qu'il va partager avec tous les autres membres du staff, mais lui, son rôle, c'est beaucoup moins de management, beaucoup moins de discussions individuelles avec les joueurs, avec le club, les administrateurs. Voilà, donc c'est ce que je souhaitais, de revenir sur le terrain, de parler rugby, de faire rugby, de penser rugby, de dormir rugby, un peu moins de management. Ouais.
4: Il y a déjà eu des échanges avec Cartwright.
5: Oui, on a bu un café et on a bu un café ensemble, un long café, parce que ça a duré près de 2 heures, mais
4: très allongé.
5: Oui, bon, là il veut finir la saison, il faut qu'il finisse, et le club avec son groupe, son staff et ses joueurs, et puis on a commencé à se projeter pour la saison prochaine, mon job, mes missions, ce que je pouvais apporter, comment j'allais l'apporter. Donc ouais, il y a eu de belles discussions avec John. Ouais.
4: C'est quoi, surtout sur la philosophie de jeu, ou on est sur l'organisation, ou c'est chacun expose ses visions du jeu?
5: Ça sera sur l'attaque. Après voilà, j'ai aussi connu la défense, j'ai aussi connu le ce qu'on appelle le dernier tenu, la transition. Donc on partage, on aura des missions bien précises, mais on va partager sur tout. On va aussi également partager sur le club, l'ADN du club, sur la progression des jeunes joueurs de la réserve, des U19. Donc voilà, c'est une vue d'ensemble avec des missions quand même très précises.
4: Voilà, il y a clairement une politique là-dessus, on parlait des jeunes. Est-ce qu'au final, elle peut être excitante la saison à venir? Là, on sort de 3 ans de frustration. Là, on a entendu votre avis de spécialiste, c'est normal, mais quand on est de l'extérieur, les 3 dernières saisons des Dragons, on avait commencé à prendre l'habitude des finales et des victoires, ça reste décevant. Est-ce que là, ça peut être excitant? Il faut repartir d'un nouvel élan et avec un nouvel élan aussi. Ça peut être excitant justement à négocier ce virage?
5: Non, c'est super excitant. Après, voilà, j'aimerais qu'on soit champion la saison prochaine, mais c'est peut-être pas l'objectif. Ce qui arrivera, s'il y a qualification, s'il y a top 2, s'il y a top 4, ça sera la cerise sur le gâteau. L'objectif, ce sera en premier l'ADN du club. L'objectif, ce sera à un moment donné de remettre les Français, les joueurs français, que jeunes ou moins jeunes, au devant de la scène, et puis former une équipe, former un groupe qui sait pourquoi il joue et d'où il vient.
0: Laurent Frissinous a choisi une chanson. Alors laquelle, à votre avis?
4: Cabrel, à chaque fois, il nous dit Cabrel, qu'il prend Cabrel quand il est chez nous.
0: C'est Cabrel, Francis Cabrel. Bon, on vérifie. Hein.
6: Est-ce que ce monde est sérieux?

0: la corrida Laurent Frécidous de Francis Cabrel. C'est vraiment votre chanteur préféré?
1: Bon, c'est mon chanteur préféré, mon chanteur français préféré. Oui. Ouais. Vous savez pourquoi?
2: Parce qu'il... Vous êtes originaire d'où, Laurent?
1: Voilà, voilà. On n'était pas loin. Ouais. Et puis l'anecdote, alors je l'ai déjà raconté, mais j'ai eu l'honneur, son neveu à Francis, c'était un ami d'enfance à moi, et donc j'ai eu l'honneur de faire un baby-foot avec Francis Cabrel.
0: Il a gagné.
1: J'ai gagné.
0: Bravo. Laurent Frécidous, sélectionneur du 13 de France et qui arrive dans le staff en tant qu'entraîneur adjoint des Dragons Catalans pour la prochaine saison. Et notre invité dans 100% Dragons Catalans, on parle Coupe du Monde dans un petit instant.
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0: Et notre invité sélectionneur du 13 de France, Laurent Frécidous. Cyril, il se passe quelque chose mercredi prochain.
9: C'est ça, et Laurent Frécidous, à chaque intervention, là, ce soir, on lui fait changer de casquette, là, il pourra mettre celle de sélectionneur du 13 de France avec, cette Coupe du Monde, qui démarre dans un mois, désormais, en Australie. Pour l'instant, il y a 40 joueurs sur la ligne de départ de ce 13 de France. Comment ça va se passer les prochains jours, Laurent Frécidous, pour aller jusqu'à cette sélection?
1: Les 40 joueurs vont être annoncés très prochainement. Ce week-end, vendredi soir, il y a le dernier match des, quasiment 90% des joueurs de cette liste, Dragon, Théo, plus les joueurs qui évoluent à l'étranger. Je vais passer tout le week-end à appeler tous les entraîneurs, staff médicaux, pour savoir qui c'est, ce qu'il y a des blessés, des problématiques dans les clubs. J'ai déjà anticipé, et puis à partir de là, on va réduire la liste à 27 joueurs qui vont participer à 2 jours de préparation. Et puis ensuite, on réduira aux 23 qui partiront pour 2 nouvelles journées de préparation la semaine avant le départ.
9: Elle est liée dans la tête, la liste?
1: Quasiment. Il y a encore des incertitudes. Il faut savoir, et ça je l'ai déjà partagé avec le groupe, mais potentiellement, il va y avoir des joueurs de Super League français qui ne feront pas partie des 23. Donc c'est, je pense, jamais arrivé. Donc ça veut dire qu'on a un groupe de qualité. Il y a eu des révélations pendant l'année, il y a eu des déceptions, et puis mon objectif, c'est de partir avec les joueurs en forme du moment, plus les expérimenter, plus les bonnes personnes aussi.
2: Tu n'allais pas y être, mais si, peut-être y être dans la sélection.
10: Non, pour moi, je n'ai pas l'inquiétude, je sais que je ne serai pas. Mais Léo, David Latour sera là ou pas là?
2: Bon. Finalement, c'est la mission. Hein, ça.
1: Portez pas la guigne pour demain soir.
10: Non, alors, on a peu ou prou imaginé les joueurs potentiels de cette future équipe de France. Laurent, est-ce que j'ai cru entendre des oreilles indiscrètes me permettent de te demander, est-ce qu'il y a des joueurs australiens qui seraient susceptibles de pouvoir intégrer l'équipe de France aujourd'hui? Parce qu'il y a des noms à consonance française, non? Je crois,
2: Dis-les deux noms.
1: Il y en aura qu'un seul. Ce sera Latrell Sigwald.
10: C'est ça. Les grands-parents étaient français.
1: Voilà. Qui ont vécu près de Strasbourg à l'époque. Donc, voilà. Il a la la nationalité française. Je l'ai rencontré moi au mois de mars quand j'étais justement allé aux réunions en Australie, plus visiter les infrastructures. Et là, Trell est très très motivé. C'est un joueur qui a fait 11 matchs de NRL cette saison, qu'il n'en avait jamais fait avant, qui était un des meilleurs joueurs de Queensland Cup les années précédentes, mais là il a franchi un pas. Et voilà, c'est un plus. Les 11 matchs de NRL, il a joué au centre. Quand il redescend en réserve, c'est soit l'ouverture, soit à l'arrière. Donc il couvre tout et il performe.
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0: Avec notre invité Laurent Frayssinous, on parle des Bleus, Cyril Manière.
9: Voilà, et cette Coupe du Monde, alors bien sûr on va avoir l'occasion d'en reparler d'ici le coup d'envoi. Avec quelle ambition pour cette Coupe du Monde, Laurent? Une fois qu'on aura les 27 puis les 23, vous avez leur dit quoi les gars? La Coupe à la maison?
1: On y va pour performer, ça c'est une certitude. On y va pour se challenger. Alors quand je dis challenger, joueurs et staff, sortir un petit peu des sentiers battus, essayer quelque chose que peut-être les oppositions n'auront pas l'habitude de voir tous les week-ends. Donc est-ce qu'on va arriver à mettre ça en place, peut-être pas pendant 80 minutes, mais par moment, c'est en tout cas c'est l'objectif. Et puis surtout de challenger, de performer face à des meilleures équipes du monde dans certains domaines. Voilà, on sait que c'est les meilleurs joueurs du monde qui pendant 80 minutes, voilà, on l'a habitude de jouer un rugby très intense, très puissant, très physique. Et nous on arrive là, on veut pas jouer de la même façon, mais on veut les challenger dans certains domaines. Ça sera l'objectif. Ouais.
10: Donc concrètement, pour éviter peut-être l'épreuve de force sur 80 minutes, il va falloir être audacieux, il va falloir être inventif, c'est ça? Est-ce que le French Fair sera de retour?
1: Alors, justement, on en a parlé avec les joueurs. Le French flair de nos jours, ça c'est plus d'actualité.
10: Oui, mais
1: et c'est plus d'actualité parce que le rugby est fait de telle façon et les bases de notre rugby en 2026, c'est plus la balle à l'aile, la vie est belle. Par contre, il y a des moments justement dans un match, on va cibler ces moments-là où on va rentrer dans le chaos, dans les tentatives, dans l'audace, comme tu disais. Et ça, il faut le cibler de manière à ce que les 13 joueurs qui seront sur le terrain prennent du plaisir à le faire. Alors, il se peut qu'on se fasse contrer, il se peut que ça ne réussisse pas, mais en tout cas, on y va avec ces intentions-là. Ouais.
9: On va redonner la situation aussi, hein, cette poule C. On va pas débattre sur l'organisation de cette Coupe du Monde, ou tout du moins sportivement, pour expliquer au grand public. Mais donc la France est dans la poule des Tonga et de la Papouasie-Nouvelle-Guinée. On est d'accord,
10: hein, oui, jusque-là tout va bien.
9: Mais elle jouera contre l'Angleterre, les Samoa et le Liban. Donc voilà, on va pas. C'est assez compliqué, mais. Est-ce qu'il n'y a pas d'objectif précis? Comment jusqu'où aller pour les Bleus? Jusqu'où vous pouvez prétendre aller? Déjà, il y a une poule relevée. Même si vous n'allez pas jouer contre vos adversaires,
1: enfin. Non, très très relevé, parce que les Samoans, c'est les outsiders de la compétition. Ils ont sorti un 17 les médias australiens, et sur 17 joueurs, je crois qu'ils en ont 12 qui ont joué les State of Origin ou qui sont en play State of Origin. Donc c'est juste une folie, cette équipe des Samoans. Les Anglais, ils ont sorti un squad élargi où 70% maintenant jouent à NRL, plus avec leur l'héritage des grands-parents et des arrières et grands-parents et compagnie. Et puis les Libanais qui sont pareils, que des joueurs de NRL. Donc voilà, nous on y va pour challenger toutes les oppositions et surtout se régaler dans le rugby qu'on va produire.
9: Et une dernière question, Alain.
10: Les Samoa, justement, Laurent, tout le monde en parle beaucoup en Australie. Alors, ils sont outsiders, ça c'est très théorique, mais beaucoup de spécialistes disent que c'est même eux les favoris, non?
1: Sur le papier, c'est pas étonnant. Sur le papier, les Peinas, les Tabuai Fido, Brian Toro, Jérôme Luai, voilà, Jérémy Nanaï. Enfin, je vous dis que les joueurs là qui jouent en State of Origin. Donc, je suis même pas sûr que l'équipe d'Australie aura plus de joueurs sur le papier à l'instant T de State of Origin. Donc, ouais, les Samoa, ça va être une belle équipe. Mais voilà, on a commencé à voir sur comment est-ce qu'ils pourraient craquer ou comment nous, nos forces pourraient les embêter, on va dire.
9: Et on suivra ça, bien sûr, avec cette Coupe du Monde, ces Coupes du Monde, même à partir de mi-octobre, avec les équipes de France engagées. On aura l'occasion, bien sûr, d'en reparler, de suivre tout ce parcours. Et Laurent Frayssinous, on vous redit aussi à très bientôt dans ces studios. Merci beaucoup d'être venu.
1: Merci à vous.
9: Et si on ne se revoit pas d'ici là, ben voilà, ramenez la Coupe à la maison. On dit qu'on n'y croit pas, mais on est toujours un peu brin de folie. Et là, vous marquerez l'histoire. Allez. Merci beaucoup, Alain. Rendez-vous demain soir pour le dernier match des Dragons catalans.
10: En compagnie de Patrick Coste demain soir, comme consultant. Voilà.
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0: de blues. C'est Michel Jonas avec ici Roussillon. Ce soir, ne manquez pas deux rendez-vous importants. 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
2: 7 horas.
0: Je vous parle météo dans un petit instant, et puis sinon je vous rejoins demain après-midi, 13h30. Tout de suite, on s'informe.
2: La condamnation est unanime. Ce soir, le ministre de l'Éducation lui-même porte plainte après des menaces envers une enseignante de Haute-Garonne. Un père de famille est jugé en comparution immédiate la semaine dernière. Il a menacé de mort la maîtresse de son fils scolarisé dans une école primaire au Fougas, c'est au sud de Toulouse. Selon plusieurs sources, syndicats parents, il aurait menacé de la décapiter. Mathieu Soler est directeur d'école à Toulouse, membre du SNUIPP 31.
3: Il n'y a rien qui justifie qu'un enseignant puisse exercer son métier dans ces conditions-là. Sur des conditions de peur et de menace, c'est pas possible. Enfin, pour nous, c'est complètement aberrant. Il y a de l'horreur, quoi, amener de la solidarité avec la collègue. Maintenant, c'est judiciarisé, donc il faut que la justice, elle, puisse se montrer intraitable envers le parent. Il faut qu'il y ait des injonctions d'éloignement, il faut vraiment protéger l'équipe. Je sais que le ministère envisageait de recourir à leur décret qui permet de déplacer un enfant si le parent pose problème à l'école. Nous, notre position là-dessus, c'était que ça nous paraissait disproportionné de faire peser sur l'enfant les erreurs des parents. Parce que là, en plus, sur cette école, c'est la seule école de la commune. Donc ça veut dire déplacer l'enfant et il y a une petite sœur. Donc déplacer deux enfants sur une autre commune, dans une autre école, alors que la rentrée a déjà eu lieu, ça nous paraît disproportionné.
2: L'enseignante menacée, elle est en arrêt de travail. Patrick Bruel a porté plainte pour violation du secret de l'instruction contre différents médias, dont Paris Match. Ses avocats dénoncent la publication d'extraits de son audition par les enquêteurs dans la presse. Le chanteur de 67 ans est mis en examen, je vous le rappelle, dans 4 dossiers, notamment pour viol et tentative de viol. Le gouvernement s'attaque au nomadisme médical, le fait de changer de médecin pour avoir un arrêt maladie. Après avoir augmenté de 40% les franchises médicales à la charge des patients, le gouvernement va réduire la durée d'indemnisation des arrêts maladie de plus de 6 mois qui ne concernent pas des affections longue durée et sanctionner donc financièrement ce nomadisme médical. Anne-Laure Danier, les deux décrets seront publiés dans les jours qui viennent.
4: Oui, et dans leur cas, les sanctions seront immédiates. Tous ceux qui pratiquent le nomadisme médical, c'est-à-dire qu'ils passent d'un médecin à un autre pour avoir des arrêts maladie. D'après la Sécurité sociale, en 2024, 13 000 assurés sociaux ont bénéficié de 5 arrêts par 5 généralistes différents dans l'année pour 12 jours en moyenne d'arrêt. Ces nomades devront rembourser une partie des indemnités perçues ou bien payer une pénalité financière. C'est la Sécurité sociale qui le définira. L'autre mesure sera appliquée mi-octobre. Elle concerne beaucoup plus de monde et coûte plus de 3 milliards d'euros à l'assurance maladie. En 2023, 400 000 personnes ont été arrêtées plus de 6 mois pour une dépression ou des troubles musculo-squelettiques sans souffrir d'une maladie chronique ou grave. Les indemnités de ces arrêts longue durée dérogatoires vont passer de 3 ans à 1 an seulement. En contrepartie, le ministère de la Santé promet un meilleur suivi pour ses patients.
2: Précision signale Nordanier. Et encore une nouvelle hausse, le prix repère du gaz va augmenter de 6,3% au 1er octobre, soit une augmentation moyenne de 5,28€ sur la facture le mois prochain. Cette fois, c'est officiel, Edgar Gros-Piron n'est plus président du comité d'organisation des JO de 2030 dans les Alpes. Le bureau exécutif du COJOP réuni cet après-midi prend acte de la décision de l'ancien champion olympique de ski de bosse de quitter ses fonctions. C'est donc la fin de l'aventure JO pour Edgar Gros-Piron qui a en réalité était poussé vers la sortie, Tommy Cataneo.
5: Oui, d'après le communiqué du COJOP, quitter la présidence est sa décision et elle s'inscrit dans une transition choisie, organisée et assumée dans l'intérêt du projet et de sa gouvernance. On comprend qu'Edgar Gros-Piron comme président n'était plus dans l'intérêt de ce projet. C'est l'épilogue d'une série de polémiques qui ont entaché les 19 mois de mandat de l'ancien Savoyard à la tête de l'instance. Des démissions de cadre, celle du directeur général Cyril Linette, un audit sur la santé mentale et morale des agents du COJOP et surtout une confiance rompue entre Edgar Gros-Piron et plusieurs parties prenante de ces Jeux, les régions hautes, le ministère des Sports et le comité olympique et paralympique. Il n'en fait qu'à sa tête, nous glissait il y a encore quelques jours une source proche du dossier. Il fallait donc régler le problème et tourner la page. La question désormais, c'est qui pour le remplacer ? Un sportif comme le biathlète à la retraite Martin Fourcade, un temps pressenti pour le poste, mais qui avait finalement renoncé en février 2025. Le profil du nouveau président du COJOB pourrait aussi être plus politique pour éviter les frictions avec les principaux acteurs du dossier.
2: Tommy Cataneo, ici Pays de Savoie. L'équipe de France féminine de basketball s'est qualifiée pour les demi-finales de la Coupe du Monde à Berlin après sa victoire contre la Chine. C'est une première. Elles affronteront samedi à 16h30 la Belgique ou l'Allemagne. Louise et Gabriel resteront les prénoms les plus donnés par les parents en 2027 selon les projections de l'officiel des prénoms. Le classement ne change pas. C'était la même chose en 2025 et 2026. Vous le retrouvez dans sa totalité sur ici.fr.
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0: Une vigilance incendie orange pour cette fin de journée dans le Fenouillade, les Corbières, le Roussillon, les Aspres et les Alberts. Rouge sur la partie est de l'Aude. Pour demain vendredi, du ciel bleu et un peu moins de vent dans les PO de la Tramontane modérée. Température pour demain matin, 17 en plaine, 19 sur la côte et 7 en montagne. Pour demain après-midi, 29 à Perpignan, 30 à Canet, 29 à Céré, 29 à Prades, 26 à Mory, 24 à Font-Romeu, 30 à Figueres en Catalogne du Sud et 29 à Leucate demain après-midi dans l'Aude.
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7: Salut à toutes, salut à tous et bienvenue dans Décibel. J'espère que votre jeudi s'est passé comme dans un rêve. Et puis si c'était un petit peu compliqué, bah voilà, dites-vous que la journée est bientôt terminée et que s'ouvre sous vos yeux et vos oreilles ébahies, une heure d'actualité musicale dans laquelle nous allons recevoir l'excellent Gaëtan Roussel. Vous le connaissez comme chanteur de Louise Attaque, mais aussi comme artiste solo à succès. Il avait eu une victoire de la musique pour ce banger. Gaëtan Roussel sort la réédition de son dernier album en date, le joli Marjolaine. Une réédition augmentée de 6 nouvelles chansons, dont un duo avec Amel Bent. On va pouvoir en parler avec lui, puisqu'il est l'invité ce soir de Décibel. Gaëtan Roussel, qui vous offre la version dédicacée de son album Marjolaine, tout à l'heure au Blind Test. Alors si vous avez envie de jouer avec nous, il est temps d'appeler Yanis au standard 0810 055 056. Également au programme de Décibel ce soir, l'anniversaire du guitariste d'Aerosmith, un blind test, oui, je vous ai pas donné le thème, autour de l'année 1991. Et puis la bonne nouvelle du jour, le retour de Manu Chao qui vraiment se précise, non pas un madame ni deux, mais 3 concerts annoncés en région parisienne, toujours au même endroit, une petite salle tout près de Paris à Vitry-sur-Seine qui s'appelle le Kilowatt. Il y jouera Manu Chao le 10 octobre, le 15 octobre et le 13 octobre. Oui, je vous les ai donnés dans le désordre, mais enfin, vous m'avez compris. Le 10, le 13, le 15 octobre, 3 concerts de Manu Chao en région parisienne dans des petites salles. On adorerait qu'il le fasse un petit peu partout en France, pourquoi pas, pour célébrer, l'amour que nous partageons avec lui, notamment depuis les succès de la Mano Negra et de son album solo Clandestino 1998. Oui, on a gagné la Coupe du Monde, mais Manu Chao, lui, il a vendu 2 millions d'albums en France. Clandestino.

0: Je viens de vérifier la capacité d'accueil de public de ce lieu en région parisienne. Le Kilowatt où Manu Chao va donner 3 concerts en octobre, c'est 1000 places. Voilà, donc les 3000 vénards qui ont eu leur ticket, profitez-en bien. Et bah, toutes les petites salles de France et de Navarre, je vous encourage à contacter l'équipe de Manu Chao. Visiblement, en ce moment, il a très envie de jouer dans des espaces intimes. Sois le bienvenu, Manu. Il y a 6 places dans mon studio, tu viens quand tu veux.
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0: Notre coup de cœur du jour, grâce au label Modulor, bravo à eux d'avoir repéré ce talent, un garçon qui s'appelle Thomas Schmal, un garçon qui regarde le monde dans lequel on vit, parfois un petit peu moche, hein, vous savez, les villes en béton, les autoroutes, les usines, etc. Et lui, il y trouve de la beauté et il en fait des chansons. Autoroute, d'ailleurs, c'est le nom de la chanson qu'on va écouter maintenant. Gros, gros coup de cœur pour Décibel, c'est son 3e single à Thomas Schmal. Il sortira la semaine prochaine son premier EP. Autoroute, Thomas Schmal, grand, grand coup de cœur de Décibel. On n'est pas les premiers, hein. Il a été aussi repéré par les Inouïs du Printemps de Bourges.

0: Alors lui, c'est vraiment mon coup de cœur de cette rentrée. Thomas Schmall. Pour que vous le trouviez sur les réseaux et compagnie, c'est S-C-H-M-A-H-L. Thomas Schmall. La chanson que vous entendez, on a vraiment l'impression d'être sur la route avec lui. Il s'appelle Autoroute. Et son premier EP documentaire sortira la semaine prochaine, le 17 septembre. Thomas Schmall, franchement, le mec est très, très fort parce qu'il nous fait vivre l'expérience d'être en voiture avec lui quand même sur cette chanson. Si vous partez en road trip, tentez-la. Et puis après, voilà, vous nous direz comment ça s'est passé. Allez, dans la suite de Décibel, c'est l'arrivée d'un garçon que l'on aime depuis Louise Attaque 1997, les amis. C'est une affaire qui roule. Hein. Bientôt 30 ans d'amour avec Gaëtan Roussel qui vient nous voir pour la réédition de son album Marjolaine.
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0: Et c'est Gaëtan Roussel qui fait l'actualité musicale. Bonsoir Gaëtan.
5: Bonsoir.
0: J'aime bien quand je vous vois là comme ça, je me dis ça y est, c'est vraiment la rentrée des classes.
5: Ouais, c'est gentil, moi c'est toujours un bonheur de vous rendre visite.
0: Merci.
5: Très sincèrement.
0: L'album Marjolaine est disponible depuis quelques mois.

0: Marjolaine, dernier album solo donc de Gaëtan Roussel. À chaque fois on précise solo parce que Gaëtan c'est aussi Louise Attaque, puis c'est aussi parfois on vous reçoit parce que il y a un album de duo, parce que vous êtes producteur, enfin voilà, il y a plein de choses, même pour la télé, on en parlera tout à l'heure. Là c'est Marjolaine avec une réédition.
1: Tout à fait.
0: Alors ça c'est devenu comme une tradition, hein, les rééditions d'albums. Quelques mois plus tard avec de nouvelles chansons, est-ce que ce sont des chansons que vous aviez déjà en tête au moment de la sortie de Marjolaine, ou c'est des chansons qui sont nées entre-temps ?
1: Une, pour être tout à fait transparent avec vous, ouais. Une était déjà avec moi et finalement n'a pas trouvé sa place dans la version première de Marjolaine. Ouais. C'est celle qui s'appelle Déjà passé, et tout le reste a été écrit pour la réédition. Une manière de se rappeler aux bons souvenirs des auditrices et auditeurs qui veulent bien tendre l'oreille.
0: Et à la fois, je me dis, ça doit être chouette cette nouvelle tradition pour les artistes. Alors, ça rajoute une pression parce qu'en fait, on sort pas juste un album. On sort un album en se disant, mais attention, d'ici 6 mois, faut quand même qu'il y ait une réédition, parce que maintenant, vraiment, tous les gros albums ont droit à leur réédition. Vrai. Mais d'un autre côté, je connais l'angoisse de certains artistes, certaines, qui se disent « Oh là là, mon Dieu, ça y est, c'est fini, c'est figé, mon album est fini, il est sorti, je ne peux plus rien faire. » Bah, avec la réédition, on peut quand même faire encore un peu.
1: C'est vrai que arrêter quelque chose ou décider que ça y est, c'est terminé, c'est toujours un petit peu délicat et je peux comprendre ce que vous dites. Donc c'est vrai qu'il y a cette petite soupape qui existe, qui existe maintenant. Moi, je le vois comme une manière de raconter l'histoire en deux temps, mais à un moment donné quand même, ce qui est bien, c'est de pouvoir passer à autre chose. Mais cette idée de réédition et de deux temps qui existe, et vous avez raison, qui est complètement répandue maintenant, elle est agréable, on peut aller peut-être un peu plus loin. Je me dis, moi, j'ai travaillé avec les mêmes producteurs, je vous l'avais raconté la dernière fois, 3 producteurs, j'ai retravaillé avec les mêmes, j'en ai profité pour aller toquer à la porte de 2 personnes, histoire de faire des duos et de rencontrer des gens que je ne connaissais pas à ce moment-là. Donc j'ai essayé de continuer, de pousser un peu plus loin l'histoire que j'essaie de raconter.
0: Mais ça, c'est intéressant. C'est-à-dire que ce n'est pas une nouvelle histoire, c'est continuer l'histoire. Et par exemple, dans l'histoire de Marjolaine, il y avait effectivement des rencontres. Il y avait un duo avec Bernard Lavillier, Lové.

0: justement dans la suite de Marjolaine, dans la réédition de Marjolaine. Il y a un duo avec Wydad, on en écoutera quelques mesures tout à l'heure, mais il y a un duo événement dont le clip en plus est sorti aujourd'hui.
1: Exactement.
0: Avec Amel Bent. Alors, on adore Amel. Chaque fois qu'elle fait quelque chose, elle vient dans l'émission.
1: Donc, ouais.
0: Et bah justement, on découvre, mais c'était déjà le cas, de toute façon, même avec les sonorités de Marjolaine et tout, on vous découvre, Gaëtan, en fait, super fan de musique urbaine, de R&B. C'est pas forcément un style de musique auquel on vous associerait.
1: Tout à fait.
0: Donc, c'est un duo naturel avec Amel ou c'est quelque chose de nouveau pour vous aussi?
1: C'est les deux, je dirais. Ça va être nouveau, peut-être, dans la manière d'appréhender la musique, en essayant d'aller encore une fois du mieux que je peux et très bien accompagné avec Amel et sur ce titre-là, Marceau à la co-composition et à la production, pour aller musicalement quelque part, humainement complètement naturel. Moi, j'ai rencontré Amel à travers ma participation à la troupe des Enfoirés et ça a été très simple, très rapidement, même si on a deux parcours, je sais pas comment on peut appeler
0: ça. Oui, mais vous êtes taillés dans le même bois.
1: Et ça a été immédiat.
0: On sent ça. Oui, immédiat. Vous avez la même générosité, vous adorez le partage. Et puis, je pense que vous avez chacun aussi une signature vocale tellement forte, tellement identifiée. Vous n'avez pas peur des duos?
1: Non, en tout
0: vous
1: cas.
0: Non, elle non plus.
1: Elle, je suis sûr que non. Et moi, j'essaye de ne pas en avoir peur non plus. Ouais. Et puis, moi, c'est une manière aussi de

0: quoi, un refrain qui s'envole que je ne pourrais pas porter tout seul. Et elle le porte à merveille. Donc on est allé au bout de cette idée-là. Elle a été super. À partir du moment où on s'est rencontrés, je lui ai dit ça serait vraiment super qu'on chante ensemble. Elle m'a dit mais ça serait super. Je lui ai envoyé une chanson et elle a répondu dans les minutes qu'on suivit. Et je me rappelle toute ma vie. Elle m'a dit c'est un grand oui.
1: Oh.
0: Et ça m'a beaucoup touché. Et ça, voilà. Donc coucou Amel, merci mille fois.
1: Coucou Amel, bisous et merci à tous les deux, Gaëtan Roussel et Amel Bent. Ce monde a besoin de chansons d'amour et comme ça, en est une qui va vous enchanter. Elle est sur la réédition de Marjolaine, l'album de Gaëtan Roussel.

0: Amel Bent est invitée sur la réédition de l'album de Gaëtan Roussel, Marjolaine, l'édition de luxe qui est disponible comme ça. Et vous étiez tellement heureux de travailler ensemble que vous en avez fait un clip.
1: Oui, voilà, tout à fait.
0: Qui sort aujourd'hui. J'ai déjà posé la question à d'autres artistes, mais je suis très intéressée d'avoir votre réponse, Gaëtan Roussel, justement autour des clips. On dit aujourd'hui, et c'est vrai qu'il y a moins de sous dans la musique, un clip ça coûte beaucoup d'argent. Certains artistes font plutôt le choix de faire sponsoriser des posts Instagram, des petites capsules de 20-30 secondes. D'autres disent non, moi je tiens au clip. À quel point vous tenez au clip?
1: Déjà, je pense qu'il faut avoir des bonnes idées et on peut avoir de plus en plus des bonnes idées à pas si cher que ça, oui. Sans doute. Et il y a des gens dont c'est le métier et qui travaillent dans ce sens-là. Et il y a toute une chaîne de travail entre d'abord pour commencer le management, la maison de disques, puis les gens qu'on sollicite dont c'est le métier de faire de l'image. Moi, je pense qu'il faut travailler avec de l'image qui vous représente et qui vous ressemble, pardon. Oui. Donc moi, je serais toujours heureux de faire des clips parce que à travers le clip, on peut montrer un moment, une idée, on peut aller un peu plus loin. L'idée de ce clip-là sur deux escalators qui ne vont jamais dans le même sens. Moi, elle m'a parlé tout de suite.
0: Ça
1: tient ça tient dans une ligne. Je m'avancerai pas sur les budgets pour pas dire de bêtises, mais par contre, je sais que c'est important d'avoir ce clip-là, même si après, il passera sans doute dans les réseaux de télé, mais il va aussi passer dans les réseaux sociaux.
0: Oui.
1: Et c'est pas pour autant qu'on peut pas le sponsoriser. D'ailleurs, ce
0: c'est
1: petit poste
0: aussi. Oui,
1: donc moi je trouve que quand on a la chance de pouvoir faire de l'image qui vous ressemble, et pour ça, faut qu'elle soit travaillée. C'est du travail, l'image. Je suis pour, et je suis chanceux parce que là, j'ai pu en faire un clip, donc j'en suis très heureux pour le coup.

0: Tant qu'on est dans l'image, parlons de votre carrière d'animateur à la télé. Gaëtan Roussel, j'adore cette émission Abers Road. Mm-hmm. Et comme son nom l'indique, hein, pour les bretonnisants ou les fans du coin, se passait donc dans les Abers, qui était une région magnifique de Bretagne.
1: Très bien, oui, tout
0: à fait. Vous y avez reçu des artistes très attachés à ce territoire. Renan Luce, Jane Birkin, on a beaucoup revu cette émission après le départ de Jane. Raphaël, Nolwenn Leroy, Hervé, Yael, Miossec, Dominique, Anne, Nicolas Perrac, enfin voilà, plein de gens super. Alan Stivell.
1: Oui, tout à fait.
0: Voilà, quitte à aller en Bretagne. Et là, vous sortez de la Bretagne avec la nouvelle saison de cette émission à Abers Road, donc c'est toujours sur France Télé. Vous partez faire un tour avec Claudio Capeo en Alsace.
1: En Alsace, exactement, voilà. Vous avez tout compris.
0: Ben l'Oncle Soul.
1: Ben l'Oncle Soul, c'est autour de Tours, de la Loire, là où il est, il a habité beaucoup, et de là où est parti son travail, son nœud papillon, tout ça. Il y a des petites promenades là où il a acheté ses premiers chapeaux et tout ça, donc autour de Tours et la ville de Tours.
0: Et puis Alain Chamfort, avec qui tout le monde veut partir en week-end, c'est Gaëtan Roussel qui va y aller. Il vous emmène où, Alain Chamfort ?
1: Il m'emmène vers plutôt presque la Bretagne, la Normandie.
0: Ouais.
1: Voilà, on va dire que c'est la Normandie, lui. Mais c'est un bonheur de faire cette émission pour plein de raisons. Cette émission, au départ, c'est une idée de Gérard Pont, qui est un producteur de concerts et de plein d'autres choses, et de télé, qui est brestois et qui a eu cette idée, qui a trouvé le nom, qui a trouvé le concept. Le concept, il est de se promener, c'est comme un portrait à la fois de territoire et de personne. Donc on l'a fait beaucoup en Bretagne, c'est parti de là, vous l'avez rappelé, ça partait des Abers. Et puis maintenant, on est, entre guillemets, hors les murs, hors Bretagne. Et moi, j'aime bien parce que on est dans le principe d'être dans un van, c'est propice à discuter, ouais. La route est propice à se confier, à discuter, on voit pas vraiment les caméras. Il y a un vrai champ libre pour travailler sur cette émission. Il y a un concept, mais on a le droit de se promener autour. On finit toujours par un peu de musique. Donc voilà, c'est bienveillant, j'ose le mot, même si on l'utilise à tout va. C'est
0: là,
1: bienveillant,
0: là, c'est
1: sincèrement.
0: Vrai pour le coup.
1: Voilà. Et voilà, donc c'est un bonheur de voir cette émission, d'essayer de m'intéresser aux autres, de leur poser des questions. J'aime bien cette idée-là.
0: Abers Road, les artistes parlent aux artistes, et croyez-moi, c'est hyper agréable.
1: C'est gentil, ça, je suis heureux que ça vous plaise.
0: Et c'est sur France.tv. Les amis, on est avec Gaëtan Roussel et la réédition de son album Marjolaine. À tout de suite.
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3: Ce week-end, Port-Vendres accueille la 8e édition du festival Pignon sur Mer, gratuit et ouvert à tous. Cet événement propose cinéma en plein air, spectacles, rencontres littéraires, conférences scientifiques, ateliers et balades thématiques. 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
0: Et l'actualité musicale du jour, c'est Gaëtan Roussel avec la réédition de son album Marjolaine et aussi une jolie tournée. Ah, ça commence le 31 octobre, pas d'Halloween, donc, ou alors peut-être un concert déguisé, je ne sais pas. 31 octobre.
1: Ne me donnez pas des idées.
0: Ah, ce serait dingue, mais en plus, on est capable. Donc, les docks du Havre le 31 octobre, et puis ensuite, donc, tout le mois de novembre, Nantes, Bordeaux, Toulouse, Metz, Lille, Caen, Brest, Rennes, ensuite au mois de décembre, concert Noël, Lyon, Clermont, et puis ensuite, 2027, ça continue, évidemment, mais comme souvent, les tournées de Gaëtan Roussel. On sait quand ça commence, et puis après, voilà. Nantes, Brest, Angers, le Zénith de Paris, notez bien les amis, le 25 février 2027. Et quand je vous dis notez bien, en vrai, j'ai envie de vous dire, surtout dépêchez-vous de réserver, parce que tout ça se remplit très vite. Gaëtan, on se connaît depuis longtemps. Il y a une nouvelle petite tradition dans Décibel, c'est le questionnaire des choix cornéliens.
1: Ouh là là.
0: Oui, il faut choisir. On commence tout doux, et puis après, on verra où ça nous mène.
1: D'accord.
0: Gaëtan, vous préférez une session acoustique ou un concert symphonique ?
1: Je vais prendre symphonique, j'ai jamais fait. Mais c'est pas que je préfère, mais de fait, j'aimerais bien le vivre. J'ai vécu des enregistrements avec des cordes, mais symphoniques non. Et des moments, des sessions acoustiques, j'en ai vécu beaucoup. Et j'adore ça, c'est ma colonne vertébrale. Donc, par curiosité et avec grande envie, symphonique.
0: Très bien, on est au bon endroit. Je vous rappelle qu'à la Maison de la Radio et de la Musique, Radio France, non pas un, mais deux orchestres et un auditorium.
1: Ah, est-ce qu'il n'y en aurait pas un de libre, s'il vous plaît?
0: L'appel est lancé, très bien. Puisqu'on est dans les plantes aromatiques, je rappelle que marjolaine, c'est aussi une plante aromatique. En plus d'être un très joli prénom féminin, je voulais savoir, en votre âme et conscience, Gaëtan Roussel, vous êtes pour ou contre la coriandre ?
1: Ah, moi je suis pour, mais je ne sais pas si on peut être pour ou contre. Je crois que c'est lié à
0: un gène.
1: Et donc en fait, on peut ou pas y aller. Il y en a qui trouvent ça très bon, d'autres qui trouvent qu'on mange du savon, si j'ai bien compris.
0: Oui, c'est la génétique qui nous fait sentir la coriandre comme du savon.
1: Alors moi, non. Moi, je suis pro.
0: Pro-coriandre.
1: Pro-coriandre, en tout cas, je l'accepte avec bonheur et je trouve ça très bon. Même si je trouve que ça peut vampiriser un petit peu. Attention à ne pas en mettre trop.
0: C'est bien. Un artiste engagé, pro-coriandre, dans Décibel. Vous préférez que une de vos chansons, soit une trend TikTok ou choisie pour être la musique d'une pub?
1: Ouh. Je sais pas. Alors, à ce jour, je sais pas.
0: On a dû vous solliciter pour les pubs.
1: Oui, puis on a fait des synchros avec Louise Attaque, on a fait des synchros avec notre chanson Je t'emmène au vent pour un réseau de téléphonie. TikTok nous a aidé aussi pour que Je t'emmène au vent. Je prendrais bien
0: drôle.
1: Un trend TikTok, allez. Voilà, TikTok j'aime bien.
0: Avec une choré.
1: Voilà, comme celui de Christophe, là, Christophe Maé, son J'avoue, là. J'adore. Voilà, coucou Christophe. J'adore.
0: Tout l'été, ma fille m'a chanté cette chanson.
1: Mais c'est
0: Christophe
1: génial.
0: Maé, qui est plus vieille qu'elle.
1: C'est super. Il y a des J'avoue magnifiques, hein. Et un gros bisou à Christophe.
0: Si vous deviez devenir virtuose d'un seul instrument, ce serait lequel ?
1: Le piano.
0: Vous en rêvez ?
1: J'en rêve parce que j'en joue un petit peu, mais vraiment je pianote, c'est le cas de le dire. Et j'aurais aimé beaucoup. Ouais. J'aurais beaucoup aimé à maîtriser, parce que je pense que quand on maîtrise et qu'on devient virtuose de quoi que ce soit, il y a une grande liberté derrière qui peut s'ouvrir à vous. Donc voilà, c'est oui, j'ai pas réfléchi, j'ai dit piano tout de suite parce que j'y arrive tellement pas.
0: Est-ce que vous échangeriez 6 mois de votre vie contre le retour d'Alain Bachung?
1: Ah oui. Mais maintenant, je vous donne un nom, si vous voulez.
0: Waouh. Il manque.
1: Il manque partout. Puis, il était tellement inspirant. Tenez, hop.
0: Allez, merci. Préférez être jury de The Voice ou candidat dans Koh-Lanta?
1: Ah, je vais prendre jury de The Voice. Je vais prendre le siège.
0: On aime son confort. Oui, je comprends.
1: J'avoue.
0: Oh là là, Gaëtan Roussel, allez, encore un petit choix cornélien. Vous vous réveillez demain matin avec une nouvelle voix, celle de Vanessa Paradis ou de Bernard Lavilliers?
1: Oh, mais.
0: Vous avez fait des duos avec les deux.
1: Bah oui.
0: C'est la vôtre après, pour toujours.
1: Oh, c'est dur, je vais prendre celle de Vanessa Paradis, puis j'irai voir à Bernard Lavilliers pour voir s'il ne veut pas faire un petit duo avec moi. S'il vous plaît. Et donc, bonjour Vanessa, bonjour Bernard.
0: On envoie que des bonnes ondes aux artistes qu'on aime. Bah oui, nous on fait comme ça. Et allez, on termine, parce que je vous sais sportif, mais quand même Gaëtan, vous préférez faire un footing par moins 10 degrés ou ne plus jamais faire de sport?
1: Alors, footing par moins 10 degrés direct.
0: Pour de vrai, vous y allez?
1: Ah bah oui. Oui, il faut s'échauffer un petit peu. Ah, plus faire de sport, j'aimerais pas.
0: Ouais.
1: C'est quelque chose que j'aime faire, que j'ai toujours aimé faire, que je fais de plus en plus.
0: Et dans le cadre d'une tournée, c'est important aussi?
1: Oui, c'est important. C'est important, mais c'est important physiquement, mais c'est aussi important mentalement. Enfin, je sais pas, là, ça devient personnel. Chacun a son rapport au sujet. Moi, c'est important au quotidien. Et donc, en tournée, c'est aussi important. Oui, tout à fait.
0: Gaëtan Roussel a répondu à tout, ce qui ne m'arrange pas, pour enchaîner avec la chanson qui arrive, qui s'appelle Tu ne réponds pas. Elle est sur la réédition de l'album Marjolaine. Découvrez-la maintenant, mais sachez que Marjolaine, version réédition de luxe, est disponible.

0: Une chanson de plus à ajouter à la liste des incontournables de Gaëtan Roussel. Tu ne réponds pas. C'est sur la réédition de Marjolaine. Gaëtan, il est obligatoire de chanter cette chanson en concert, s'il vous plaît.
1: D'accord, je le note.
0: Il est obligatoire, mais après je dis s'il vous plaît pour quand même voilà avoir un semblant de rondeur, mais pas du tout. Il faut vraiment. Elle est géniale.
1: C'est gentil, merci.
0: Et la tournée donc qui commence le 31 octobre au Havre. Cette réédition de Marjolaine, elle est portée par le duo avec Amel Bent. Jolie chanson d'amour qui s'appelle Comme ça, dont je vous recommande le clip, tout en escalator et en rendez-vous manqué.

Et puis Gaëtan Roussel étant un passeur, je pense, je vous avais entendu à la radio, sur une radio concurrente, mais je sens bien que vous aimez aussi faire découvrir des artistes aux gens. Vous nous faites découvrir Wydad. Si

0: Chaque jour, Gaëtan Roussel et Widad, ça fait partie des inédits de cette réédition de Marjolaine. Qui est cette petite merveille?
1: Widad, c'est une chanteuse assez jeune qui est avec qui on partage la même maison de disques, Playtou. Et voilà, je trouve que sa voix est superbe. Elle a fait une très belle chanson. Elle a fait une très belle chanson qui s'appelle Casbah, qui est très très belle. Et voilà, donc c'est, comme vous l'avez dit tout à l'heure, une manière de rencontrer l'autre. Et on lui a proposé, c'est une chanson que j'ai faite avec Renaud Rebillot, qui est un des trois producteurs
0: et
1: un des deux de Marjolaine. Et on a eu envie de partager cette chanson avec Widad. Elle a dit oui. C'est une petite comptine avec comme une ode à découvrir l'autre et à être curieux, à essayer d'essayer de se comprendre les uns les autres. Et voilà. Et Widad à découvrir. Elle a de très belles chansons et une magnifique voix.
0: Ouais. Et puis on disait tout à l'heure que ce monde a besoin de chansons d'amour. Ce monde a aussi besoin de chansons où on se rencontre. Donc voilà, elle fait beaucoup de bien par les temps qui courent. Non, mais c'est vrai. Il faut bien le dire. Gaëtan Roussel, la légende raconte qu'un animateur radio un jour vous a reçu et ne vous a pas posé de questions sur Louise Attaque. Il s'est transformé en pierre. Je vais donc vous demander comment ça va chez Louise Attaque. Je veux pas que ça m'arrive.
1: Moi, ouais, c'est ma rentrée promo aussi. Alors là, je suis très heureux de la faire avec vous, Émilie. Mais vraiment, alors là, si j'osais, je dirais j'avoue, mais je le dirais pas. Louise se porte très bien.
0: Bon.
1: Louise va avoir 30 ans l'année prochaine.
0: C'est ça.
1: Voilà, le premier album va avoir 30 ans. Donc, on cherche une petite idée pour fêter l'anniversaire. On avait fêté les 25 ans en organisant un concert, plusieurs concerts dans la même journée, gratuits, avec un qui était sur les réseaux pour que tous les gens intéressés et voilà puissent participer. Donc là, on cherche une idée. Et puis un jour, je pense qu'on va se retrouver. Sans doute qu'on repartira sur les routes. Rien n'est fait pour l'instant. J'essaye de profiter du moment et de la tournée solo de Marjolaine. Mais on va commencer par cette idée-là, les 30 ans l'année prochaine. Après, moi, je veux pas que Louise Attaque devienne juste un groupe qui souffle des bougies. Donc à chaque fois qu'on décide d'apparaître,
0: c'est que vous avez de nouvelles choses à dire.
1: Voilà. J'aimerais cette idée-là. Peut-être un jour, ça s'arrêtera. Mais là, en ce moment, il y a encore cette idée-là. Donc voilà, et mes camarades, Robin et Arnaud, sont en pleine forme. Et voilà, on se voit souvent. On a réussi à installer une relation qui est jolie, qui est tendre et qui est vraiment une amitié de fond, quoi.
0: Ouais. C'est ça, des amis de toujours. Maintenant, vous avez passé plus de temps sur Terre avec eux que sans eux.
1: Exactement.
0: Ça, c'est fou quand même.
1: Merci.
0: Et puis, allez, je prends des nouvelles aussi d'un Gaëtan Roussel que j'aime beaucoup. C'est le Gaëtan Roussel, homme de l'ombre, producteur, auteur, compositeur pour d'autres. Est-ce que là, vous avez. Alors, le temps, vous ne l'avez pas, clairement, vous partez en tournée, mais est-ce qu'il y a des envies peut-être pour l'année prochaine ou des choses comme ça?
1: Il y a toujours l'envie de rencontrer les autres et d'écrire pour les autres. C'est quelque chose qui me plaît, qui décale, qui enrichit. Donc j'aime cette idée-là. Là, j'ai retrouvé quelqu'un que j'adore, avec qui on est en train de travailler et avec qui j'avais déjà fait un disque. C'est Rachida Brakni. On avait fait un album sous un
0: nom
1: L'Édisseur. Et on est en train de travailler sur le deuxième. Rachida Brakni est une personne extraordinaire et bourrée de talent.
0: Génial. Bon, c'est que des bonnes choses à venir. Premier encart, les amis, c'est aujourd'hui le clip de Gaëtan Roussel avec Amel Bent. La réédition de Marjolaine, elle est déjà disponible et la tournée à partir du 31 octobre et jusqu'en 2027. Le Zénith de Paris, le 25 février 2027, ce qui vous fait donc un excellent cadeau de rattrapage de Saint-Valentin. Si le 14, vous avez été limite, vous pouvez vous rattraper le 25 avec Gaëtan Roussel au Zénith. Merci Gaëtan.
1: Merci pour l'accueil. Merci mille fois. À bientôt.
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2: Et sur votre radio ici, tous les soirs dans Décibel, on joue avec la musique, le cadeau du jour, vous vous en doutez, un rapport avec Gaëtan Roussel, notre invité qui vient de partir. Et alors, il est très très cool Gaëtan Roussel, puisqu'il vous a signé les albums, les rééditions de son album Marjolaine, dédicacé donc par Gaëtan Roussel, et a gagné maintenant au Blind Test. Pour jouer avec nous, il y a Jamal. Bonsoir Jamal.
3: Bonsoir Émilie.
2: Bienvenue, comment ça va Jamal?
3: Ça va très bien.
2: Bon, et vous avez déjà gagné, hein, avant même de jouer, c'est plutôt sympathique.
3: Bah, ça, c'est cool, c'est pour ça que je participe.
2: C'est ça, c'est le meilleur jeu, dites-le à vos amis.
3: Sans problème.
2: Jean-Marie est avec nous aussi, salut Jean-Marie.
4: Bonsoir Émilie.
2: Comment ça va Jean-Marie?
4: Bah, très bien.
2: Félicitations à tous les deux. Quel bon goût d'écouter cette émission, de venir jouer avec nous et de remporter donc chacun un exemplaire dédicacé de l'album de Gaëtan Roussel, Marjolaine, cette jolie réédition de luxe. Nous allons maintenant pouvoir jouer au Blind Test sur le thème de l'année 1991. Parce que mis à part le fait que 1991, c'était il y a pile 35 ans, c'est une année musicale particulièrement riche, variée, éclectique et qui frise l'excellence dans absolument tous les domaines musicaux, j'entends. Donc, Jean-Marie et Jamal, je vais vous passer des chansons de cette année-là et il va falloir retrouver le plus rapidement possible le nom des interprètes, ok?
4: Ça marche.
3: Okay.
2: N'oubliez pas de me donner votre prénom avant de proposer une réponse, afin que je sache lequel de vous deux a dégainé le premier. Messieurs, est-ce que vous êtes prêts à aller faire un tour en 91?
4: Prêt.
2: Alors, prêt. On y va. Première chanson de 1991, tube de cette année-là, dites-moi. Qui chantait ça?
4: Jean-Marie.
2: Jean-Marie.
4: Ah, c'est Mylène Farmer.
2: Oui!

0: nous entend chanter chez vous. Elle est dure celle-là. Désenchantée, bravo Mylène Farmer en 91, un premier point pour Jean-Marie. Il y avait aussi des chansons qui nous faisaient rire et qui étaient numéro 1 du top 50 en 1991. Alors dites les amis, qui chantait ça ?
1: Jean-Marie.
2: Les Inconnus.
0: Oui, bravo !
3: Auteuil-Neuilly-Passy, c'est pas du gâteau. Auteuil-Neuilly-Passy, tel est notre ghetto. Salut, tu vas bien.
0: L'émission de télé qui regroupait la totalité du pays, c'était la télé des Inconnus. Et à chaque fois, comme il y avait un petit peu de musique dedans, les chansons devenaient de grands succès. Jean-Marie, bravo. Deux essais, oui. De bonnes réponses. Je vais aller faire un tour du côté de chez Jamal pour voir comment ça se passe. Ça va, Jamal ?
2: Ça va, mais l'année 91, c'est vraiment pas mon année musicale.
0: Ce serait quelle année ? Je note pour la prochaine fois comme ça, Jamal. Oui.
2: Ah, plutôt les années 2000. Là, j'étais encore bébé en 91.
0: Bah oui.
2: Mais c'est bien.
0: On découvre des trucs.
2: Ouais, le gagnant de culture générale.
0: C'est ça. Et nous les vieux, ça nous renvoie quand même dans une jolie période de jolis souvenirs. Alors, je disais, hein, 91, c'était il y a 35 ans. Mais là, attention, c'était il y a 35 ans, jour pour jour, le 10 septembre 1991, qu'est sortie cette chanson. Qui est ce groupe américain qui chantait ça ?
2: Jean-Marie.
0: Nirvana, bravo!

0: début de génération, sorti il y a exactement 35 ans. Smells Like Teen Spirit, le premier tube de Nirvana, mais en vérité qui n'a pas été un tube instantané. C'est grâce au clip sorti quelques mois plus tard, et grâce à MTV notamment, que cette chanson a fait le tour du monde. C'est un sans faute pour Jean-Marie, et c'est, il me semble, quand même une mention honorable pour Jamal, qui se dit que peut-être finalement les années 90, ça vaut le coup de s'y pencher de temps en temps.
1: Exactement, exactement. Mylène Farmer, j'aurais pu trouver.
0: Ah voilà.
1: Jean-Marie était vraiment au top.
0: Vous étiez au top tous les deux, messieurs. Merci beaucoup d'avoir tenté votre chance à ce blind test de Décibel. Et je vous propose maintenant d'écouter MC Solar avec Caroline. Grand tube, évidemment, de cette année-là. MC Solar, qui avait été découvert avec son album Qui sème le vent récolte le tempo. Dessus, bah, y a cette balade, cette histoire d'amour très triste. Et donc, depuis 35 ans, nos cœurs saignent avec celui d'MC Solar quand on pense à Caroline.

0: l'as de trèfle qui pique ton cœur. Caroline, quelle beauté! MC Solar, on était tellement bien en 1991. Je vous propose de rester dans la période.
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0: Bah oui, l'anniversaire du jour va nous emmener en 1993. On va écouter un des plus grands tubes d'Aerosmith, la sublime chanson Crying, écrite par Steven Tyler, le chanteur emblématique d'Aerosmith, et puis son guitariste Joe Perry. Bah c'est Joe Perry qui est à l'honneur aujourd'hui, ce bon vieux Joe Perry qui a rencontré Steven Tyler à Woodstock. C'est vous dire s'ils sont vieux, les compères, et s'ils sont restés ensemble longtemps, et qu'on les surnommait les Toxic Twins dans les années 70, rapport à leur mode de vie un peu compliqué. Dans les années 80, tout pareil. Les années 90, ça commençait à se calmer un peu. Du coup, bravo, bravo à Joe Perry qui souffle aujourd'hui à plein poumon 76 bougies. Eh ben, c'était pas gagné. Allez, on écoute Crying, grand tube de 93. Vive Aerosmith, vive le rock, vive la guitare et bon anniversaire à Joe Perry.

0: l'heure de terminer l'émission avec Aerosmith à suivre sur votre radio ici. Éric Bastien, il n'y a pas que Paris dans la vie. Et puis merci à toute l'équipe de Décibel. Ce soir, il y avait Ange Duc, Yanis Kalem, Iris Guitoni, Thierry Boffa et Mélodie Chaïb. À demain avec Soprano.
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0: 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Il est 20h sur votre radio.
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4: Bonsoir à tous et bienvenue sur ICI. Je suis très heureux de ce rendez-vous chaque soir qui nous lie ensemble depuis maintenant quelques jours entre 20h et 21h. Une heure pour voyager et surtout pour mettre en avant le patrimoine de notre pays. Une heure pour découvrir les belles initiatives. C'est aussi une heure pour donner la parole à un invité qui arrive dans un instant et vous allez voir que toute la France le connaît. On ira en Seine-et-Marne ce soir avec Benoît Prospero et sa revue des merveilles. Robin Bernot nous emmènera en Auvergne. Il sera question de rafraîchissement. C'est l'actualité, sujet de société. Puis Catherine Picandon partira à la rencontre d'entrepreneurs à découvrir dans la Drôme. Notre invité est acteur, il est comédien. Vous connaissez son physique, vous connaissez aussi sa voix depuis maintenant quelques décennies. Comédien de café-théâtre dès le début des années 60, membre fondateur du Café de la Gare avec Coluche, avec Patrick Devers, avec Romain Bouteille. On le voit à l'affiche de grands succès populaires tout au long de sa carrière. Allez, quelques messieurs trop tranquilles en 1972, le retour du Grand Blond avec Pierre Richard en 74, ou encore dans deux volets de la trilogie de la 7e compagnie. Le rôle principal, je l'oublie pas, en 1978, Le Pion, film excellent que j'adore, qui fait partie dans sa filmographie des préférés. Il est aussi le dinosaure Rex dans Toy Story qu'on a pu découvrir cet été, mais je crois qu'il restera pour la postérité.
5: Comment Salomon, vous êtes juif? Salomon est juif.
6: Oh!
5: Et mon oncle Jacob, qui arrive de New York, il est rabbin, mais il est pas juif.
6: Ah si.
5: Et quand t'as notre famille?
6: Si.
5: Tout ça fait rien, je vous garde quand même.
4: Je reçois aujourd'hui Henri Guibet. Et encore, j'ai parlé que cinéma, j'ai pas parlé théâtre parce qu'il connaît tous les théâtres de France. Bonsoir Henri Guibet.
7: Bonsoir, bonjour.
4: Comment ça va?
7: Eh bien, ça va. L'âge venant, ça va. J'ai pas plus de douleurs et d'inconvénients qu'un autre. J'en ai même moins à la rigueur.
4: Mais c'est important ce que vous dites, parce que moi je trouve que je regarde vos yeux et je trouve que vous avez ce regard qui pétille, celui que j'ai vu dans de très nombreux films. Je crois que vous avez gardé ce petit côté, ce brin de folie tout au long de votre vie.
7: Oui, bah faut pas. Hein. Quand on est fou, hein. faut pas se soigner. C'est très très bon.
4: Mais partagez votre carrière, j'aurais pas cette prétention. On a écouté quelques films comme ça, quelques extraits. Tout ça s'est passé très vite. Vous avez eu le temps d'apprécier, de prendre conscience de qui vous êtes aujourd'hui, Henri Guibet.
7: Eh bien, je ne sais pas encore exactement qui je suis aujourd'hui.
4: Il serait temps.
7: Non, mais parce que je cherche pas à savoir.
4: Non, c'est peut-être mieux.
7: Quand la vie est une surprise, c'est mieux.
4: Oui.
7: L'important, c'est que ça soit pas un cauchemar.
4: Je peux vous demander votre âge, Henri, ou c'est trop indiscret?
7: J'aurai 90 ans en fin décembre.
4: Le 21 décembre.
7: Le 21 décembre, exactement.
4: Waouh. Est-ce que vous êtes prêt à retourner un peu en arrière dans la cartographie de votre vie, Henri Guibet?
7: J'aimerais bien s'il y avait une machine à remonter le temps.
4: Ah oui, c'est vrai, vous aimeriez avoir, comme on dit souvent, 20 ans, 30 ans aujourd'hui.
7: Vous savez, la machine à remonter le temps, elle n'existe pas.
4: Non.
7: Alors donc, on peut aller la visiter. Mais on peut pas la revivre.
4: Non.
7: Donc, c'est vrai, on ne peut faire que des aperçus comme ça, au lointain. On peut se dire, tu sais, j'aurais pas dû faire ça, ou j'ai peut-être bien fait de le faire. Enfin, voilà, quoi.
4: On va faire ces aperçus, alors.
7: Allons-y, et percevons.
4: L'émission s'appelle « Il n'y a pas que Paris dans la vie », pas de chance. Vous, Paris, bah oui, il y a Paris dans la vie, vous êtes né à Paris. Hein.
7: Je suis né à Paris dans le 14e, j'ai passé mon enfance dans le 11e arrondissement, après, en me mariant, j'ai habité le 10e, puis le 19e et le 14e.
4: Avenue Simon Bolivar, je crois, dans le 19e.
7: Avenue Simon Bolivar, j'ai habité un petit peu avec mes parents.
4: D'accord.
7: Mais dans le 19e, après, avec ma femme, on habitait venu de la Porte Brunet.
4: Ok. Donc, alors vous avez fait un sacré bond dans le temps, parce que moi j'étais vraiment aux toutes premières années de votre vie, vous avez donné votre âge, vous aviez 3 ans quand la Seconde Guerre mondiale est arrivée, et puis à peine une dizaine d'années quand elle s'est terminée, la libération de Paris.
7: Ouais.
4: C'est aussi, j'imagine, des souvenirs, des images peut-être qui ne sont pas très réjouissantes. Vous avez forcément des souvenirs de cette période, Henri Guibet.
7: J'ai des souvenirs, oui. D'abord, je vivais avec ma mère. Mon père était à Londres, donc je vivais avec ma mère. Et ma mère faisait de la résistance.
4: Ouais.
7: Et ma mère m'emmenait toujours au cinéma, au théâtre, au cirque. J'aime autant être au spectacle pendant cette période-là. Parce que pendant l'entracte, elles rencontraient quelqu'un, une dame ou un monsieur, et ils échangeaient leur programme. Et dans le programme que ma mère recevait, il y avait ce qu'elle devait faire. Elle a un courrier à amener, un message, voilà.
4: Évidemment.
7: Mais ça, je ne le savais pas, moi.
4: Vous allez le comprendre plus tard.
7: Ma mère, elle m'a dit ça quand j'avais 18 ans.
4: Elle était de Angers, votre maman.
7: Oui, elle était née à Angers.
4: Ouais. C'est une ville que vous avez découvert, enfant, ou vous
7: l'avez pas attaché ? J'ai vu un peu Angers, enfant. J'avais un oncle et une tante qui vivaient là-bas. Un oncle qui était un personnage assez extraordinaire. Il avait été capitaine en 14, et pour lui, Pétain, c'était son modèle.
4: Ouais.
7: Et comme il était alsacien d'origine, il parlait très bien l'allemand, ce qui fait qu'à Angers, pendant la guerre, il travaillait à la chambre de commerce, il fréquentait des Allemands, des officiers, tout le monde. Il s'entendait très bien avec ces gens-là, alors que ses deux enfants, eux, faisaient de la résistance.
4: Et il l'a appris. Il a appris que ses enfants.
7: Il le savait.
4: Ah, il
7: le savait, mais enfin, les familles ont leurs contradictions.
4: Hein. Évidemment. Hoche, ça c'est aussi une ville qui compte pour vous, dans le Gers. C'est
7: oui.
4: Votre grand-mère.
7: Oui, oui. Alors ma grand-mère, oui, elle a passé son enfance dans un petit village qui s'appelle Toux. Et elle a passé son certificat d'études à 13 ans. Et après, elle est rentrée en apprentissage comme couturière.
4: Alors vous allez écumer les écoles de la capitale, surtout dans le 11e arrondissement. On disait souvent que vous étiez dans la lune, que vous étiez inattentif. Je crois que vous avez arrêté l'école à quoi, 14-15 ans ?
7: J'ai arrêté, oui, parce que après le certificat d'études, j'avais envie d'être acteur. À 14 ans, j'ai eu envie d'être comédien, parce que j'appartenais à des mouvements de jeunesse dans lesquels il fallait faire le guignol de temps en temps, et j'étais toujours le premier, puis l'idée comme ça m'est venue de faire comédien. Et je me souviens, avant le certificat d'études, on passait un examen, l'orientation professionnelle. Et là, il y a un monsieur que devant, je passe dans l'orientation. Eh bien, qu'est-ce que tu veux faire plus tard? Je dis, je voudrais être comédien.
4: Là, vous l'avez su très jeune.
7: Et là, il m'a regardé, dans ses yeux, j'ai l'impression que je ne sais pas ce qu'il pensait. Et il m'a dit, mais tu rigoles, tu plaisantes. Les garçons de ton milieu ne peuvent pas faire ce genre de métier. Quand il m'a dit de mon milieu, ça m'a un peu gêné, mais enfin, bon. Et quelques jours plus tard, mon instituteur m'a dit, pareil, tu veux devenir acteur? J'ai dit oui, il m'a dit, c'est une très bonne idée, ça, c'est très très bien.
4: Donc ils vous ont encouragé.
7: Hein?
4: Ils vous ont encouragé.
7: Mon instituteur m'a encouragé. Il m'a dit, c'est très bien, tu vas apprendre des tas de choses, là. Et puis, j'ai dit oui, mais à l'orientation professionnelle, on m'a dit que c'était pas pour moi. Et là, mon instituteur m'a dit, mon garçon, apprends une chose. Ouais. C'est qu'il ne faut pas écouter le premier imbécile qui parle.
4: En tous les cas, il a eu raison, celui qui vous a vu aller dans ce métier. On va bien sûr continuer de se balader dans les lieux qui vous ont marqué. On parlera pas de vos jours en Seine-Saint-Denis, vous y avez été en pension, je crois, pendant un an. C'est pas un lieu qui vous a marqué. Une petite aparté, Henri Guibé, autour de la Revue des Merveilles, avec Benoît Prospero qui nous rejoint dans cette émission tous les jours. Et s'il nous parle de Revue des Merveilles, c'est qu'il y a toujours une bonne raison de s'émerveiller. N'est-ce pas, Benoît? Aujourd'hui, nous sommes dans une ferme, d'ailleurs en Tanguy, une ferme pas comme les autres.
3: Une ferme du futur, ou du présent, hein, puisque ça existe déjà, a priori. Bienvenue à la ferme des folies avec Ici Paris Île-de-France. Nous sommes avec Béatrice et Lorena en Seine-et-Marne à Gouverne dans un jardin de 2 hectares. Et l'idée, c'est qu'elles ont créé une ferme maraîchère en agroforesterie. Et le principe est très simple. Béatrice.
6: Alors c'est ce qu'on appelle l'agroforesterie, c'est remettre de l'arbre pour créer de l'ombre dans le système agricole. Il y a aussi le sol, donc l'idée c'est d'avoir un sol vivant, donc qui est structuré avec des tas de galeries de tous les organismes qui peuplent le sol, puisqu'ils sont extrêmement nombreux. Et donc c'est un sol qui crée de l'humus et qui retient l'eau, donc ce qui peut être intéressant dans les années à venir. Et il y a aussi la gestion de l'eau. On récupère l'eau de pluie qui tombe sur nos deux serres pour irriguer ensuite le reste de l'exploitation.
3: Et l'agroforesterie permet aussi quoi, Lorena?
8: On est capable de résister aux aléas climatiques un petit peu mieux que nos collègues qui font de la monoculture sur énormément de surfaces.
3: Ah ben oui, parce que petit rappel, l'agroforesterie permet donc, entre autres, de mieux stocker le carbone, protéger les sols contre l'érosion, améliorer leur fertilité, favoriser la biodiversité, les insectes pollinisateurs, offrir un habitat à la faune ou encore donc résister aux fortes chaleurs. Et l'idée, au-delà de tout ça...
6: Nous, on est une initiative privée et personnelle portée par deux femmes et surtout, on est essaie d'embarquer avec nous des citoyens qui ont envie de voir quelque chose advenir au-delà des idées et de se dire il faut s'adapter au dérèglement climatique, et ben à un moment donné il faut le faire. Donc nous on essaie de communiquer beaucoup et d'être une ferme qui est un lieu de passage où les gens peuvent venir, c'est ouvert, qui veut vient donner un coup de main.
3: Ah ben oui, et sachez aussi au passage que celles et ceux qui font de l'agroforesterie communiquent entre eux, entre elles, comprenez, au niveau national.
6: Oui, oui, on s'inscrit dans des mouvances qui sont à minima national, voire international, et on s'inscrit dans le réseau des AMAP, puisque nous, on commercialise que en AMAP, et donc les AMAP, c'est aussi, en tout cas au niveau de l'Île-de-France, c'est un réseau. On a des échanges entre maraîchers, pareil, par exemple, là, sur les variétés de tomates qui ont bien marché malgré la canicule, et celles qui n'ont pas marché du tout. Enfin, voilà, donc entre nous, on a des échanges techniques.
3: Et au fait, quand même, on va le rappeler au passage, avec l'agroforesterie, on peut faire pousser quel type de légumes au-delà des tomates ?
8: Des betteraves, des blettes, des petites oignons nouvelles, concombres, courgettes, aubergines, c'est pas mal.
3: Ah bah oui, tout en fait. Merci Lorena et Béatrice de la Ferme des Follistes en Seine-et-Marne à Gouverne. Merci d'avoir choisi l'agroforesterie. Pourquoi ? Parce que c'est une merveille. Le site lafermedesfolies.com et merci ici Paris-Île-de-France.
4: Merci beaucoup Benoît Prospero, Henri Guibé. Vous avez écouté attentivement ce reportage.
7: Et oui, ce sont deux femmes qui font ça. Et comme le chantait Jean Ferrat, la femme est l'avenir de l'homme.
4: C'est vrai. Vous cultivez votre jardin comme Candide ?
7: Alors, oui. Plus comme Candide que comme jardinier. C'est ma femme surtout qui s'occupe du jardin. Elle m'appelle des fois pour faire un trou. Mais elle sait les fleurs, tout ça. Donc, elle s'occupe du jardin. Mais oui, mais c'est vrai. Mais cela dit, c'est très agréable d'avoir un jardin.
4: Henri Guibé, votre invité, jusqu'à 21h. On a une chance exceptionnelle d'avoir Henri à nos côtés. Restez bien avec nous sur ici. On va continuer la balade. On ira faire un tour en Bourgogne, qui compte aussi pour lui. On est ensemble jusqu'à 21h sur ici.
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4: Et REM, belle soirée sur ICI.

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2: Je suis avec un monument. Ouais, j'ai emmené mon monument ce soir, un monument du cinéma français, comme on le dit, et du théâtre. C'est vrai qu'Henri Guibé, hein, vous êtes au panthéon quand même de la comédie française. Vous avez tourné avec Gérard Houry, avec Georges Lautner, avec Robert Lamoureux. Vous avez servi les textes de Georges Feydeau et tant d'autres. Inoubliable Salomon, c'est nécessaire de le rappeler dans les aventures de Rabbi Jacob. Il est notre Bidas préféré. Tassin dans la 7e compagnie, qui a encore cartonné, je crois, à la télé cet été. Henri Guibé est avec vous jusqu'à 21h. Bon, Henri, on parlait de votre enfance à Paris, mais je crois qu'il y a eu l'ailleurs assez rapidement, puisque vous alliez souvent en colonie de vacances, puis vous avez fait du patronage, du scoutisme.
3: Ah oui, j'appartenais à toute ma jeunesse, enfin à partir de 10 ans, à des mouvements de jeunesse de mon quartier. Patronage et tout, j'ai fait du scoutisme, j'ai fait des tas de choses. Et là...
2: Vous avez été où? Vous vous souvenez où c'était?
3: La colonie de vacances, c'était dans le Jura, ouais. À côté de Saint-Lupicin. Il y avait un château à l'époque qui s'appelait le château de Buclan. Mes parents m'auraient dit, par exemple, à cette époque, cet été, on va aux Antilles, tu veux venir avec nous? J'aurais dit non. Moi, je vais dans mon château.
2: De toute façon, on va découvrir qu'ils sont partis à La Réunion et que vous avez dit non.
3: Oui, parce que là, je voulais faire l'acteur, donc là-bas, j'avais du mal à pouvoir faire ça. Mais donc c'était ma jeunesse, et c'est dans ce patronage exactement où il y avait des fêtes, on faisait des petits spectacles, et c'est là que peut-être l'envie de devenir un jour comédien a commencé à fleurir.
2: Ah, voilà. J'ai noté la Bourgogne et Lyon.
3: Lyon, oui.
2: Pourquoi vous avez été là-bas?
3: Bah oui, parce qu'on avait fait un camp scout, je me rappelle, dans Lyon.
2: Ouais.
3: Et un jour, on est parti, on a été jusqu'à Dijon en autostop. Et puis, pendant 3-4 jours, on a été invité à l'abbaye de Citeaux. Un abbaye cistercien de moines, il ne parle pas. Il faut que ce sourire, comme ça, ils ont le droit de parler une fois par semaine, le samedi, ouais. Mais ils n'ont rien à se dire. Alors, pendant 3 jours, on a vécu la vie des moines. Et ça, c'était terrible, parce que c'est affreux comme métier.
2: Ah oui, c'est un sacerdoce, c'est une vocation, ça faut y aller.
3: Ah oui, hein. Mais alors là, quand même, ça... Et donc, voilà, et quand je suis sorti de là, j'ai acheté un paquet de cigarettes. J'avais 13 ans, je crois que j'ai commencé à fumer une cigarette à l'âge de 13 ans, parce qu'il fallait vraiment... c'était... Alors moi, donc, il y a eu ça, cette période bourguignonne un peu spéciale, sous les règles de Saint-Benoît. Ouais.
2: Henri, je l'ai évoqué il y a un instant, vos parents décident de partir vivre à La Réunion, vous n'y allez pas, vous avez 14-15 ans, qui s'occupe de vous à ce moment-là?
3: Ma grand-mère, j'ai vécu chez ma grand-mère. Parce que mes parents sont partis là-bas, parce que mon beau-père, puisque ma mère s'était remariée après la guerre, mon beau-père était avocat, mais il n'arrivait pas à s'installer, il travaillait chez d'autres avocats, ce qui fait qu'il connaît pas très très bien sa vie. Et comme il était réunionnais d'origine, il a décidé de partir là-bas, parce que là-bas, il a pu s'installer facilement, ouais. Et gagner honorablement sa vie. Alors, en plus de ça, j'avais un petit frère, un demi-frère, mais c'est un petit frère quand même. Et donc, lui est parti avec eux, et moi, je suis resté chez ma grand-mère. Et là, il a fallu que je commence aussi à gagner ma vie, à travailler.
2: Des petits boulots comme l'hôtellerie et même le salon de coiffure.
3: Là, c'est un bon souvenir plutôt. J'étais un salon de coiffure pour dames.
2: Vous faisiez le vestiaire et la lecture pour dames.
3: C'est drôle, ça. Je leur donnais de la lecture. Je leur donnais de la lecture. Je leur prenais leur vestiaire. Je faisais des cours. J'allais leur chercher un thé, un café, un petit sandwich, des gâteaux. Enfin bref, ouais. J'étais le... Mais un jour, on a eu Madame Gary Cooper qui est venue. C'était l'époque, si toi aussi tu m'abandonnes. Ouais. Et Monsieur Gary Cooper est venu chercher sa femme. Je vous dis pas l'état des coiffeuses au salon. Et le mien, parce que je vois Gary Cooper quand même, moi qui rêvais d'être acteur. Et j'ai ouvert la porte donc pour que la femme de Gary Cooper et Gary Cooper sortent. Et il m'a donné un billet, un pourboire. Je l'ai gardé au moins 6 mois. J'ai même osé le dépenser.
2: C'est vrai. Alors Henri, vous êtes rattrapé par la vie, hein, le service militaire en Algérie, plus de 2 ans, dont 2 mois au Maroc. Et puis à votre retour, vous retrouvez quand même La Réunion. Hein, vous partez à 9 000 kilomètres de là.
3: Mes parents m'avaient dit viens te reposer quelques mois, parce que quand on sort de 2 ans et demi de guerre, on n'est pas en bon état. Hein. Et donc je suis parti là-bas et je suis parti en bateau. Ça m'a fait faire un voyage de 27 jours. En bateau. Et puis là, à La Réunion, j'ai pu enfin respirer. et surtout rencontrer celle qui allait devenir ma femme.
2: Et oui, parce que c'est le lieu de votre premier unique amour, votre femme, aujourd'hui encore.
3: Oui, oui, oui, oui, oui, c'est depuis 64 ans, on n'a pas changé.
2: C'est un exploit, hein. Vous êtes, non, mais Henri, 64 ans
3: oui,
2: de mariage.
3: Vous savez, c'est pas, c'est plus ça avance et plus c'est facile.
2: Parce que c'est un bon conseil que vous nous donnez.
3: Oui, parce que l'amour, c'est d'abord chercher à savoir qu'est-ce que je vais pouvoir lui faire plaisir aujourd'hui.
2: Ouais.
3: C'est d'abord, et on finit par chercher l'autre, et l'autre vous cherche. Et au bout d'un moment, on s'aperçoit qu'on s'est tellement cherché qu'on est collé, qu'on peut plus s'en aller. Et alors, donc, bon, voilà, on continue comme ça, et on est bien. Surtout qu'on est bien.
2: Votre épouse, que vous rencontrez à La Réunion, elle est de Marseille.
3: Elle est de Marseille, oui.
2: Une cigale.
3: Une cigale,
2: oui. Rentre dans votre vie. Est-ce que vous vous souvenez, Henri Guibé, de ce café? C'est pas forcément celui-là.
3: Ouais.
2: Mais c'est le café. Ouais. Il appartenait à qui? Vous allez nous le raconter.
3: Ah, ça, c'était une drôle d'histoire. À l'époque, je passais un petit numéro de cabaret. Bouteille aussi en avait un, on avait des sketchs ensemble et puis des sketchs isolés. Et c'était mai 68. Et le soir, on prenait des nouvelles du front, sur quel pavé était pas tombé, enfin voilà. Et c'est ainsi qu'un soir, Bouteille me dit, est-ce que ça t'intéresserait qu'on se construise un théâtre à nous?
2: Café de la Gare.
3: Où on ferait ce qu'on voudrait, ce qu'on jouerait. Je dis oui, c'est bon, mais avec quel fric? Et là, Coluche était à côté, il dit, on va se démerder. Alors là, si on va se démerder, d'accord, oui, pourquoi pas, j'avais rien à perdre, cela dit. Et 15 jours ou 3 semaines après, ils m'ont dit, ça y est, on a trouvé un lieu. Ils m'ont emmené passage d'Odessa, dans un espèce de local qui sentait l'huile de vidange. Et ils m'ont dit, voilà, beauté, on va faire la scène ici, là, on va construire des balcons, là, on va des gradins, et puis les loges seront en bas. Ah bon, d'accord. Je dis, ils sont fous complètement. Et le lendemain, on était en train de faire de construire le théâtre. On l'a appelé Café de la Gare parce que c'était à côté de la gare. C'est bon, voilà. Et puis.

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1: À Chabeuil, dans la Drôme, à 10 km de Valence, ma bouteille s'appelle Reviens.
2: Hé, attends, reviens! Qu'est-ce qu'il y a? Qu'est-ce qui se passe?
3: Ce qui se passe?
1: Ce qui se passe, c'est une entreprise coopérative qui propose de remettre la consigne au goût du jour, comme nous l'explique Valérie Duméni, sa directrice générale.
4: On récupère des bouteilles ou des bocaux en verre, on les lave dans notre unité de lavage, donc ils passent dans une grosse machine dans laquelle on va venir enlever l'étiquette et nettoyer l'ensemble de la bouteille intérieure-extérieure. On vérifie qu'elle est bien propre et ensuite les bouteilles sont palletisées sur plusieurs étages pour être renvoyées aux producteurs qui vont remettre leur contenant, leur liquide dedans.
1: Comme des jus de fruits, de la bière, du vin, de la confiture et tout ce que l'on a envie de mettre dedans.
5: C'est vous qui voyez.
1: Exactement, c'est vous qui voyez. En 2025, plus d'1 600 000 bouteilles ont été lavées et depuis la création, plus de 6 millions, ce qui représente une sacrée économie.
4: Depuis le début, 2500 tonnes de déchets, 2500 tonnes de CO2 aussi et plus de 5000 mètres cubes d'eau. Et moi, j'aime bien donner en équivalent de douche, parce que ça parle un peu plus, mais ça fait 61 000 douches. Mais en 2030, on vise de laver 42 millions de bouteilles et ça nous fera économiser 522 000 douches.
1: Ce qui ne veut pas dire qu'il faut arrêter de se laver. Merci de penser à vos proches. Ma bouteille s'appelle Reviens, oui, parce que c'est le nom de la structure, fait travailler plus d'une quinzaine de personnes en insertion et coopère avec plus de 100 producteurs et points de collecte engagés sur les territoires d'Auvergne-Rhône-Alpes et de Provence-Alpes-Côte d'Azur. Ce projet remonte à 2019 avec l'inauguration de la première unité de lavage. Celle-ci répond aux normes et aux exigences qualité des industriels, ce qui permet de remettre en circulation des contenants qui pourront être réutilisés jusqu'à 40 fois. Seules les bouteilles portant le pictogramme national du réemploi peuvent être rapportées. Un projet de consigne monétisé est prévu pour 2027. Plus d'infos sur ma-bouteille.org. Merci à Ici Drôme Ardèche pour cette idée qui a de la bouteille. Ici, ça entreprend. Ma bouteille s'appelle Reviens pour une économie circulaire du verre en Auvergne-Rhône-Alpes.
0: Eh bien, merci Catherine Kikandon, Henri Guibé. Vous luttez un peu contre le gaspillage, comme ça vous faites attention.
6: Je trouve ça très très bien. De réutiliser le verre, mais il va falloir trouver aussi des livreurs de verre, parce que c'est lourd le verre. Et pour les gens âgés, ça serait bien qu'il y ait des gens qui leur amènent leur bouteille d'eau ou leur bouteille en verre à domicile.
0: Et ben, l'appel est lancé, si vous avez envie d'entreprendre, il vient de vous donner la bonne idée. Oh, Guimet, votre invité. Il n'y a pas de Paris dans la vie, on le voit, on l'entend hein, depuis 20h, on va continuer de retracer la carrière d'Henri qui va nous emmener peut-être dans un instant à Marseille ou ailleurs. Il connaît tous les théâtres de France. On parlera de cinéma aussi, de quelques souvenirs de tournage. C'est à suivre d'ici 21h.
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4: Quel sport ou quelle activité sportive ou culturelle allez-vous pratiquer cette année? Si vous hésitez encore un petit peu, vous avez rendez-vous au Square Bir Hakeim ce samedi à Perpignan avec le forum des associations. Des dizaines d'assos seront présentes de 10h à 19h pour vous accueillir et vous proposer tout un tas d'activités. Et en parlant de sport, tiens, on a une nouvelle asso qui vous attend aussi à Rivesaltes.
5: Du nouveau à Rivesaltes, Active Sport Rivesaltes. Fitness, pilates, yoga, gym senior, marche nordique et bien d'autres activités. Anciennement gym volontaire, l'association se renouvelle pour s'adresser à un large public. Pour tout renseignement, découvrez notre site internet active sans le e, sport au singulier, Rivesaltes le tout attaché. .fr, très important le .fr, on vous attend nombreux.
4: Et vos messages vocaux, vos bons plans, sorties, loisirs et sports hein, aussi, vous nous les laissez sur l'application WhatsApp au 04 68 35 5000.
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6: Et chaque soir, j'ai la chance avec vous hein, de traverser, de retracer la vie, la carrière d'une personnalité. On est tous un peu au garde à vous ce soir face à un acteur. Ben c'est vrai, face à un acteur populaire au sens noble du terme, un acteur de théâtre prolifique. Je dirais 60, voire allez, j'ose 70 ans de carrière pour Henri Guibé, votre invité avec toujours le même humour, la même envie, le même regard qui pétille. Il est votre invité ce soir jusqu'à 21h. Il était le plombier dans le Guignol. Il était bouché dans le Cabanon Rose de Jean-Pierre Mocky. Il en a interprété des rôles, je vous le dis. C'est plus le rôle de votre vie hein, qui nous intéresse ce soir. Et alors, pour ceux qui nous rejoignent, on a parlé du Café de la Gare. On a dit que vous étiez un des membres fondateurs. Mais vous avez rencontré Viviane sur l'île de la Réunion.
7: Oui.
6: Viviane qui était marseillaise. Il n'avait pas un café aussi, son père, à Marseille?
7: Ah oui, au Goud. J'avais un café
6: Tartier
7: au
6: Goud. Tartier marseillais.
7: Oui, c'était tout à fait à l'extérieur. Un Goud qui est, on dirait, un petit port de pêche grec, du reste. Et il avait un café, restaurant, qui s'appelle Pesquaire. Il avait ça, c'était joli, c'était bon, juste au bord de la mer, c'était formidable. C'est un lieu merveilleux. Puis voilà, bon...
6: Le Sud, c'est une région, le Sud de la France, qui, au-delà du fait que votre épouse est marseillaise, qui vous parle, vous avez peut-être vécu de belles choses, des souvenirs en particulier.
7: Oui, d'abord, tous les films que j'ai fait avec Lautner, qui se tournaient à Nice en général.
6: Alors, vous preniez du poids, il paraît, avec Lautner.
7: Sur
6: les tournages. Hein.
7: Il y avait, chez Lautner, il y avait une chose qui était extraordinaire, il y avait un assistant sur le tournage, dont le travail, l'unique travail, était de ça, organiser la soirée après la journée de tournage.
6: Plutôt sympa comme boulot.
7: Ah oui, oui. Alors on fréquentait des restaurants extraordinaires, et je me souviens, justement, en Dordogne, on avait tourné. Là, j'ai pris 4 kilos carrément, parce que c'était... À Sarlat, j'ai découvert le tourne-dos Rossini. Alors,
6: c'est la viande avec le foie gras, là.
7: Ouais, voilà. Et il y avait un autre personnage sur les films de Lautner qui était René Saint-Cyr, la maman de Georges Lautner.
6: Exact.
7: Et René Saint-Cyr a été dans les années 30 la Brigitte Bardot de son époque. C'était une très jolie femme. Et elle faisait à l'époque des films en Allemagne à Berlin. Et alors là, c'était très curieux parce qu'il y avait une histoire et dans la même mise en scène, on faisait tourner 3 ou 4 troupes différentes. Il y avait des Italiens qui faisaient la version italienne, il y avait des Français qui faisaient la version française, des Allemands qui faisaient la version allemande. Pas besoin de doubler les films, chaque pays avait sa version.
6: Ouais.
7: Et je disais souvent, mais dis-moi, René Saint-Cyr, tu t'apercevais pas dans les années 36, 37, tout ça, que les Allemands, ils avaient plus en plus de bottes aux pieds
6: Ça nous emmène où ça, Henri Guibé? La Corse.
7: Ah!
6: Je remonte en arrière. Première, une de vos premières tournées au théâtre.
7: Oui. Oui, je, que j'ai fait avec Bouteille du reste. On a fait le Barbier de Séville. Bouteille faisait Bartolo et moi Figaro. Oui. Alors donc, là, justement, ma femme était à Paris avec moi, dans une petite chambre que j'avais dans un sixième étage. L'eau sur le palier, enfin, tout le confort. Mais ma femme trouvait ça très romantique. Et puis, un jour, la proposition d'une tournée, c'était un mois de mai, ma femme me dit, tiens, j'aimerais bien partir avec toi. Et on est parti, ce mois de mai, en Corse. Et on n'a pas ramené d'argent, c'est vrai, mais on a ramené notre fils.
6: Oui, elle était enceinte, Christophe.
7: Notre fils qui s'annonçait.
6: C'est génial.
7: Alors là, bon,
6: quelle histoire. Henri, vous continuez d'ailleurs tourner. Hein, je pourrais citer Les Vieux Fourneaux, plus récemment Le Dindon, Jalil Lespère, Juste Ciel, Laurent Tirard, et cette année, je crois, Les Gendarmes de Stéphane Archinard. Vous avez toujours joué des rôles sympathiques. Vous n'avez jamais vraiment voulu jouer des truands ou des types méchants, ou alors un méchant dans Le Retour du Grand Blanc, quoi, c'est le méchant gentil, quoi.
7: Oui, mais j'aurais adoré faire des méchants. J'aurais adoré jouer Jacques l'Éventreur, étrangler.
6: Ah oui,
7: éventrer des gens, ça m'aurait. J'aurais aimé tuer. J'aurais aimé éteindre tueur.
6: Ah, il me dit ça avec un regard, vous qui ne le voyez pas. J'aurais presque aimé... inquiétant.
7: Oui, parce que vous savez, au cinéma, c'est formidable, on peut tout faire. Oui. Parce que c'est pas dangereux.
6: Dites-moi, Henri, qu'est-ce qu'il avait, Robert Lamoureux, avec l'eau? Parce que les deux volets de la 7e compagnie, vous étiez toujours dans la flotte.
7: Ah oui, bah, il adorait ça.
6: On a retrouvé la 7e compagnie, vous allez pouvoir nous expliquer. C'était dans l'Eure, vers Gagny. La scène du château, il y avait de l'eau pas loin, c'était à Jouy. Le Moutier, c'était au château de Vigny, au fort de Cormeilles en Parisie. Et puis il y aura même dans le Clair de Lune, une scène en Bretagne.
7: Oui, alors je veux dire que tout ça se tournait entre avril et mai. Et c'est pas une époque où l'eau est chaude.
6: Bah non.
7: Alors, ça, on se gelait de tous les côtés. Mais il aimait bien.
6: La Bretagne, je l'ai repéré, c'était dans le port de Taouette.
7: Taouette, oui.
6: C'est ça, c'est du côté de Pléneuve-Val-André. Vous y êtes retourné dans ce port, par exemple, ou dans ces endroits-là?
7: Non. Je suis pas retourné, mais j'ai gardé un bon souvenir de là-bas. C'était très agréable. Et alors, il y avait ce chalutier sur lequel on montait.
6: À la fin du film, ouais.
7: Ouais. Et le premier jour, on a tourné sur le chalut. Au bout d'une heure, tout le monde était vert. Le mal de mer.
6: Et vous aviez pris un comprimé, je crois.
7: Je prends, parce que je connaissais le truc, faut prendre un comprimé, faut prendre 3 jours avant. Et le patron du bateau me dit, ça va, t'as le pied marin, toi? Je dis, oui, mais je vais prendre des cachets. Et je dis, vous aussi, vous avez pas le mal de mer, mais il dit, je prends des cachets.
6: Et Pierre Mondi, Jean Lefebvre, out.
7: Ils étaient verts. Ah, parce que vous dire qu'un chalut, quand on descend,
6: ça bouge,
7: il y a une odeur de poisson, plus une odeur de mazout, se mélange. Ah, c'est pas du guerlin, hein.
6: Il vous en a fait voir, hein, Robert Lamoureux, hein, 30 ou 40 prises sur le premier coup de manivelle, je crois, au début.
7: Oui,
6: hein.
7: La première fois. J'avais à dire pas capitaine, commandant.
6: Oui. Ah bon, là, tous la réplique, là. Pas capitaine, commandant.
7: Et là, il m'a fait faire 33 prises. Et au bout d'un moment, j'ai dit, il me cherche ou quoi? Et Maudit, il dit, oui, je cherche un peu.
6: Ouais.
7: Alors j'ai arrêté, j'ai dit, écoutez, Robert, tu vois, mon contrat, on le déchire, on n'en parle pas, t'inquiète pas, il n'y aura pas de procès, mais je ne voudrais pas que tu fasses jouer un comédien qui ne te satisfait pas. Il m'a dit, non, mon vieux, ça ira toujours.
6: Il s'est détendu.
7: Après, ça s'est arrangé tout seul.
6: La Bretagne, j'en parlais parce que je sais que vous y avez accompagné Viviane, sculptrice sur des expositions en Bretagne.
7: Oui, elle avait une galerie là-bas, c'était sympathique, quoi, j'aimais bien. Et j'ai accompagné Viviane sur pas mal d'expositions, parce que la statuaire, c'est lourd.
6: Oui.
7: Et les bronzes, c'est lourd. Alors, j'ai eu une époque où j'ai été très fort, et je pouvais porter les statuaires.
6: Henri Guibé, quand les températures grimpent, et on l'a vécu cet été, les personnes âgées sont parmi, on le sait, les plus vulnérables. Dans les EHPAD, la question du rafraîchissement devient aujourd'hui plus que jamais un véritable sujet de société. On en a beaucoup parlé dans l'actualité cet été. Alors face aux besoins en climatiseurs,
8: pour l'été prochain, il faut l'anticiper, des initiatives, vous allez l'entendre, parfois étonnantes, ont vu le jour, comme par exemple en Auvergne, où je vous emmène à l'instant, avec Robin Bernot, aux côtés de Noémie Guillotin.
9: Dans l'Allier, à Montluçon plus précisément, une entreprise a lancé une cagnotte en ligne pour financer des climatiseurs dans les EHPAD.
10: Je pense que c'est très bien, parce que plus on vieillit, plus on souffre de la chaleur.
9: Il s'agit de l'entreprise Mendes, qui connaît plutôt bien le sujet, puisqu'ils sont chauffagistes et installateurs de clim à Montluçon. Cette idée d'ouvrir une cagnotte en ligne, ils l'ont eu après plusieurs appels reçus cet été, comme l'explique Alexandra Lopito, assistante commerciale chez Mendes, jointe par Noémie Guillotin.
11: On s'est rendu compte que ce soit dans le privé ou dans le public, non, les EHPAD ne sont pas encore climatisés correctement. Les résidents sont dans des chambres qui sont à plus de 30 degrés. Et on s'est dit qu'en lançant une cagnotte solidaire, ben peut-être que si tout le monde mettait 2, 3, 4, 5 euros, et ben ça nous permettrait de pouvoir mettre, même si c'est que dans une pièce, hein, une climatisation supplémentaire dans les EHPAD. Et les établissements n'auront rien à débourser. C'est vraiment un cadeau qui va être fait aux établissements.
9: Depuis son lancement cet été, la cagnotte a dépassé les 3000 euros. Alors ici en Auvergne, ça semble marcher. Mais vous, qu'en pensez-vous ? Alors, on va entendre pas mal d'avis assez différents. On va commencer avec Fleur, qui, elle, est assez séduite par la démarche.
12: Et moi, je trouve que c'est vraiment une super idée, parce qu'on pense pas trop aux personnes âgées. Elles ont beaucoup souffert cet été. Et donc, voilà, je trouve ça super qu'on fasse des choses pour les personnes âgées.
9: Quelques mètres plus loin, après avoir discuté avec Fleur, je prends le temps d'en parler avec Francine.
13: Moi, je trouve que c'est très bien. Celui qui peut mettre dans la cagnotte et aider les autres, c'est super.
9: Est-ce que ça vous embête pas un peu que ce soit une entreprise qui soit obligée de créer une cagnotte pour qu'on prenne soin de nos aînés?
13: Oui et non. Après, c'est difficile pour tout le monde, la vie. Donc, tout le monde n'est pas apte à penser aux autres. Donc, autant que quelqu'un lance l'idée, oui.
9: Des citoyens qui se cotisent et remplissent une cagnotte pour permettre à nos anciens de pouvoir rester au frais. Pour certains, ça passe, vous venez de l'entendre. Mais alors, pour Sylvain, pas du tout.
14: Je trouve ça scandaleux qu'on soit obligé d'arriver à une cagnotte pour financer des climatiseurs, alors que les EHPAD, on va en prendre soin et ce sera à l'État de le faire.
9: L'État a, pour sa part, annoncé fin juin 2026 que le fonds de 100 millions d'euros dédié à l'amélioration de la qualité dans les EHPAD serait mobilisé en priorité pour financer des équipements de rafraîchissement afin de mieux protéger les résidents lors des fortes chaleurs.
15: Hey, je salue amicalement l'équipe d'ici Pays d'Auvergne. Vous avez souffert de la canicule en rugby cet été ?
7: Ah, un petit peu, oui, quand même. Moi, dans ma maison, j'ai une maison qui est relativement fraîche, ouais. Mais il y a quand même disons que j'avais une différence de 10, à peu près 10 degrés entre un coin précis de la maison et, mais bon, mon grenier par exemple, qui est mon bureau dans lequel je travaille, je pouvais pas y aller, c'était impossible.
15: Ouais.
7: Alors tout le monde a souffert, hein. Enfin, à un moment, j'ai essayé de regarder des films d'horreur en me disant les sueurs froides, ça va peut-être me rafraîchir. Mais non, ça faisait rien du tout. Je me suis tapé tous les Dracula. Mais
15: vous auriez rêvé d'interpréter, vous nous l'avez dit. Henri Guibé, son sourire et voilà, et sa gentillesse, on dirait un gosse. Et j'adore. Henri Guibé est avec nous. Vous avez ce joli regard et vous allez rester encore quelques minutes jusqu'à 21h pour continuer ce voyage dans votre carte personnelle, dans votre France. Henri Guibé est avec nous ce soir sur ICI.
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15: Et LP avec Lost on You.

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2: Il a tellement de souvenirs avec des comédiens comme Jean-Pierre Marielle, Jean Lefebvre, Michel Galabru. Il connaît tous les théâtres de France, tous les bons restaurants de France aussi. Ce sont les lieux qui ont marqué sa vie. Les lieux, c'est comme des parfums qui nous reviennent immédiatement. Et lui, c'est Henri Guibé qui est votre invité ce soir, membre fondateur, on en a parlé tout à l'heure, du Café de la Gare à Paris. Il a travaillé au TNP avec Jean Villard et a bientôt 90 ans. Il continue de tourner et sa voix encore cet été n'était trop que celle de Rex dans Toy Story.
3: Je suis Buzz l'éclair. Je viens en paix.
4: Je suis tellement content que tu ne sois pas un dinosaure.
3: Vraiment.
2: C'est vous ça, Henri. Vous avez fait tous les Toy Story, d'ailleurs, c'est le sixième, je crois.
5: Hein, oui, ça fait, le premier, on l'a fait il y a 30 ans. Il y a 30 ans.
2: Ben là, Richard Darbois, là, dans le rôle de Buzz l'éclair.
5: Ben oui, qui est aussi la voix de...
2: Enfin, oh, ben, il est la voix de tout le monde, sur Harrison Ford.
5: C'était, oui, Harrison Ford, entre autres. Et c'est lui qui m'a mis le pied à l'étrier de la synchro. On faisait une synchro où c'était des monstres préhistoriques, où je faisais déjà une sorte de T-Rex, comme ça. C'est lui qui m'a... J'avais fait un petit peu de doublage avant, je m'étais doublé surtout dans les films que j'avais fait. Et ben, il m'a tenu par le bras, parce que...
2: Fallait... Ouais. Mais c'est drôle à faire.
5: Ah, ça, j'adore
2: c'est génial.
5: Ça. J'adore ça, parce que en plus de ça, quand je vois l'exploit de certains doubleurs, par exemple, l'acteur qui double Al Pacino... Quand on voit Al Pacino en version originale et là, on dit quoi, c'est le même. Et il s'appelle Luchini.
2: Ouais. Il faut être dans le souffle du comédien qu'on
5: double. Il faut être dans son regard. Il faut être dans son regard. Et faut, parce que chaque langue a une musique. La musique anglaise n'est pas la même que la musique française, au point de vue langue. Il faut arriver à trouver une intonation qui corresponde à ça. Il y a de très bons comédiens en synchro, hein. c'est des jongleurs.
2: Un métier qui est aussi un peu menacé avec l'IA, donc il faut y faire très attention à ce métier.
5: Oui, en ce moment, justement, on est en train de se battre du côté de Dami, tout ça. Mais cela dit, je vais vous dire, hein, l'intelligence artificielle ne vaut que ce que valent les mains qui s'en servent. Mais ce qu'il faut faire, c'est pas voler le talent des autres. Il faut savoir, il y a une honnêteté, une espèce une éthique à avoir.
2: À adopter, ouais. Je vous donne quelques lieux comme ça, Henri Guibé, puisqu'on s'est baladé, des lieux, je sais, qui vous ont marqué. Vous pouvez me dire un mot sur chaque. Jean Lépin.
5: Ah, Jouan Lépin, oui. Ah, ben, Jouan Lépin, c'est les premières vacances qu'on se payait avec ma femme.
2: Bien.
5: Alors, on avait loué une fois un appartement, puis une autre fois une petite maison à côté de Jouan Lépin. Et oui, c'était les vacances plage.
2: La Normandie?
5: La Normandie, ouais, après, beaucoup plus tard avec ma femme, on louait un petit appartement, à Trouville. Et on avait, même avec mon petit-fils, là même, on avait, à Trouville, on avait loué une petite maison qui tenait juste sur la mer. C'était sympa, ça. C'était des oublis-tout.
2: Des oublis-tout?
5: Oui, on se fout du reste.
2: Ah,
5: on
2: c'est
5: est en vacances,
2: c'est marrant comme
5: on oublie tout.
2: C'est drôle, ça. Alors, je vais un tout petit peu plus haut, Henri. Je sais que vous êtes nostalgique des corons.
5: Et j'aime beaucoup le Nord. J'aime beaucoup le Nord, j'aime les maisons du Nord. Il y a de très belles maisons dans le Nord. Il y a cette nostalgie. J'ai pas la nostalgie des corons, mais
2: Lille, Roubaix.
5: Oui. D'abord, c'est où il y a des gens chaleureux. Et puis, il y a une espèce de vie. Il y a ces gens du Nord qui sont des gens qui viennent de partout. Ça vient des pays du Nord, ça vient du pays de l'Est. Et là, il y a un mélange qui a été les mines, qu'ont mélangé tous ces gens-là. C'est des gens qui parlent et qui ont un passé avec eux, un passé héréditaire et bien souvent un passé de souffrance. Je comprends pourquoi Zola a écrit sur les mines, parce que on retrouve ça. Il y a des traces quand on voit là-dedans, quand on dit on est chez Zola.
2: Je pense que l'équipe d'ici Nord et tous les gens qui sont du Nord et qui vivent ailleurs que dans le Nord aujourd'hui seront sensibles à ce que vous dites. Henri Guibé, aujourd'hui vous vivez à Bourré-sur-Juine. C'est comme ça qu'on prononce l'endroit où vous vivez.
5: Bourré. Les habitants ne s'appellent pas les alcooliques. Hein.
2: Non, comment ils s'appellent?
5: Les bourréciens.
2: Les bourréciens. Alors ça, c'est en Essonne. 2000 habitants, c'est vérifié. Donc, certaines quiétudes.
5: Oui, non, c'est très calme.
2: De vivre.
5: Oui, c'est très calme, c'est silencieux. Et puis... on connaît son voisin, ses voisins, on discute, tout ça. Bon, j'ai un figuier, alors j'en ai des figues à tous les voisins, on, voilà, eux nous donnent de temps en temps du raisin, chacun nous donne un petit peu de son truc. C'est agréable pour ça.
2: Est-ce que c'est sur ces routes d'Essonne que vous sillonnez justement le bitume avec votre fils Christophe, où vous faites des vidéos sur YouTube, vous vous racontez, il vous pose des questions sur votre vie, c'est génial, quoi.
5: Oui, oui, oui. Alors, mais maintenant, il va falloir que je commence à lui poser des questions, parce qu'il ne me répond jamais quand je lui pose des questions.
2: Mais qu'est-ce que... Enfin, je trouve qu'au niveau de la transmission, c'est super de vivre ce moment avec son fils.
5: Oui, oui. Avec mon fils, on a toujours eu des... Il m'engueule souvent pour des tas de choses qui n'ont aucun intérêt. Du reste, je vais faire un truc. Il y a un gars qui... T'as parlé à ton agent ? Je l'attends. Je ne sais pas où j'arrive quand. Non, vois ton agent. Et lui, par exemple, il dit, on va faire des trucs ensemble. On n'a pas parlé à l'agent du tout.
2: On l'embrasse, Christophe, hein, qui mais, écoute sans doute.
5: Alors bon, bah, on a beaucoup de complicité l'un chouette, et l'autre. Hein. Et puis bon, bah, on a notre, il m'a donné un petit-fils adorable. Alors je peux tout lui pardonner.
2: Henri Guibé, votre invité. J'ai une question de François sur ici.fr. C'était où la scène de la voiture avec Louis de Funès? Vous l'avez tourné où?
5: That is the question.
2: Yes. Dans un studio à Boulogne-Billancourt ou vraiment sur la route?
5: Non, alors on en a fait une partie sur la route, le plus gros. Et après on a refait tous les détails en studio parce que il y a des plans comme ça de face et tout ça. Donc
2: la rue des Rosiers n'existait pas dans le film. Non, elle a été reconstituée.
5: À Saint-Denis, on l'était refaite à Saint-Denis dans un quartier en distribution, en destruction. Et le cinéma, on peut rien. C'est vrai parce que souvent il y a des gens de la rue des Rosiers qui disent, vous avez tourné ça quel jour? Moi,
2: ce n'est pas. Oui, bah oui. De toute façon, vous l'avez déjà dit. Vous prenez absolument pas conscience quand vous tournez cette scène avec Louis de Funès que bah voilà, 60 ans plus tard, je vous en parle et que tout le monde vous en parle tous les jours.
5: Exactement. Vous savez, quand j'étais jeune et que j'espérais, il y avait un film drôle de drame. Et dans cette scène, dans ce film, il y a une scène entre Michel Simon et Louis Jouvet, où il dit bizarre. Vous avez dit bizarre? Oui. Comme c'est bizarre. Je me disais, avoir une scène comme ça dans sa vie, c'est formidable. Mmh. Et je ne me rendais pas compte, quand je tournais Vous êtes juif, que c'était, que ça allait être une scène comme ça.
2: Et vous avez eu de bons rapports aussi avec Louis de Funès, qui a pas cherché ce que vous tourniez le dos, comme on le disait souvent, qui vous a mis face.
5: Moi, je trouve un grand professionnel et un homme très, très gentil. Puis en plus de ça, je savais qu'il avait tourné avec Sacha Guitry, avec Louis Jouvet, il connaissait tout un monde. J'ai pu lui demander de me parler de tout ça. Et c'était très agréable parce que, c'était un grand pro.
2: Henri Guibé, vous avez donné beaucoup et vous continuez à le faire dans toute la France, à travers les rires, au théâtre, à travers le cinéma, et la France vous l'a rendu, déjà de par ses applaudissements, mais on va dire plus officiellement, plus de façon républicaine. Vous êtes chevalier de la Légion d'honneur depuis 2023.
5: Ah oui.
2: Qu'est-ce que ça représente?
5: C'est la première fois de ma vie que je me suis fait épingler.
2: C'est une bonne épargne, pour le coup. Voilà. Ça va.
5: Alors, c'est mon fils qui m'a annoncé ça, parce qu'il l'avait vu par Internet. Moi, je ne savais pas. Et je ne savais pas quelle réaction avoir, parce que, à vrai dire, la Légion d'honneur, pour moi, c'était pas un truc qui me chiffonnait beaucoup. Et puis, après, j'ai pensé à ma maman. Et j'ai pensé qu'elle aurait été très, très fière de ça. Alors, j'ai été, Et j'ai demandé que ça soit un comédien qui me la remette. Et que ça soit dans un théâtre.
2: C'était où, du coup?
5: Eh ben, au Café de la Gare. Théâtre que j'avais formé. Et j'ai demandé, Perrin, Francis Perrin qui me l'a remis. Et il m'a piqué le coup au bois. Le sauvage. Et voilà. Je voulais que ça soit fait comme ça. Je voulais pas que ça soit un truc dont tout le monde parle. Je voulais que ça soit reste intime avec que des copains à moi. Et donc, on m'a mis ça et. C'est un petit ruban rouge. Et c'est très curieux parce que quand j'ai vu que quand même j'ai appris que Chirac l'avait remis à Poutine, ça m'a quand même...
2: Oui, vous êtes questionné.
5: Alors des fois je me dis c'est bien, mais parfois je me dis c'est... C'est appartenir à une légion dont on ne partage pas le sens de l'honneur de certains de ses membres, ça fait bizarre. Mais je crois qu'elle la retire à certains, heureusement.
2: Oui. Je vous confirme, ils vont pas vous la retirer. Henri, on s'est beaucoup promené hein, dans votre vie. Vous écrivez encore des chansons, vous écrivez encore des pièces de théâtre, vous faites plein de choses. Et je vous souhaite encore 10, 15, 20 ans, même plus. Qu'est-ce que vous voulez garder? Qu'est-ce que vous voulez qu'on garde de vous, Henri? Qu'est-ce que vous voulez, après, qu'on garde de ce que vous avez été, de votre carrière, de ce que vous avez donné, de ce que vous avez offert?
5: Vous savez, il y a des généraux qui sauvent la France, on se sauve d'eux pendant très longtemps. Un comédien, il n'est qu'un passage de bonne humeur parmi les gens. Et un comédien qui disparaît, il y en a 10 qui le remplacent. Donc, on n'est que des passages.
2: Ouais, mais il y a des passeurs dont on se souvient.
5: Oui. Mais bon, regardez, si je demande par exemple à un jeune maintenant qui était Louis Jouvet, il ne sait plus. Il ne bon, sait pas.
2: Moi je sais, je ne suis plus si jeune, vous allez me dire.
5: Mais bon. Voilà, mais bon, qui ouais. était Harry Bord, ils ne savent pas. Alors donc, faut considérer qu'on est ça, c'est un souffle.
2: Merci pour ce souffle. Continuez de souffler longtemps, Henri Guibet. J'étais très heureux que vous partagiez une heure avec nous pour ce beau voyage au cœur de votre vie. C'est un survol, hein, parce qu'on aura pu y passer plusieurs chapitres. Merci d'être venu en tous les cas, très sincèrement à vous.
5: Eh ben moi aussi, ça m'a fait plaisir.
2: À très bientôt et plein de beaux projets pour Henri Guibet à retrouver sur ici.fr. Il n'y a pas que Paris dans la vie. Reviens avec plaisir demain. Salut.
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2: Et ce petit retour en arrière avec Julien Clerc, elle voulait qu'on l'appelle Venise. Belle soirée sur Ici.

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1: 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Il est 21h. Années 80, tout de suite, c'est avec Laurent Petit-Guillaume.
2: Bonsoir à tous, c'est l'heure du jukebox bloqué sur les années 80 jusqu'à 22h. Ça veut dire qu'il n'y aura que des tubes. Et ce soir, ça commence comme ça.

0: Money for Nothing, c'était Dire Straits.
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0: Un chef-d'œuvre de Dire Straits sorti en 1985, et c'est un titre composé et écrit par Mark Knopfler, chanteur et guitariste du groupe, et son ami Sting. Oui, oui, le Sting de Police. C'est lui que l'on entend dans le passage I want my MTV. Et comme c'est sur l'air de Don't Stand So Close to Me, eh ben, du coup, il est mentionné comme co-auteur. Ah, c'est beau l'amitié! Mais ce qu'il y a encore de plus beau, c'est quand un père chante pour sa fille. Tout de suite, Johnny Hallyday, Laura.

Marilyn Monroe que le groupe Niagara. Niagara, c'est un film avec Marilyn. Quand la ville d'or, c'est un film avec Marilyn. Et c'est un tube du duo le plus pop des années 80 qui atteint la 7e place du top 50. C'était en 1987. Quelques repères, tiens, 1987, sortie de la nouvelle Peugeot 405. C'était le premier défilé de Christian Lacroix. 87, c'est à la rentrée en septembre. C'est la première fois qu'on voit le club Dorothée à la télé. Allez, on revient à la musique avec les Pretenders. En 1980, ils cartonnent avec Brass in Pocket.

0: Laurence, c'était Africa. Un des plus grands succès des années 80, ce Africa qui a fait de Rose Laurence une star, s'est à l'époque vendu en un an à 1 500 000 exemplaires et ensuite a été adapté en anglais, faisant de cette chanson un tube international. C'est presque du jamais vu. Allez, pour la suite, j'ai choisi le plus grand groupe du monde. Oui, je suis fan. Earth, Wind & Fire arrive avec Let's Groove, juste après ça.
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1: L'inoubliable Morane, l'une des plus belles voix de la chanson française, voire internationale. Un parcours sans faute. Et même si elle n'a pas collectionné les tubes, elle reste vraiment dans nos mémoires. Alors bien sûr, grâce à Sur un prélude de Bach, mais aussi ce Toutes les mamas qu'on vient d'écouter. Son premier succès, c'était en 1989. Pour le groupe Les Innocents, le premier succès, c'était Jodie en 1987. Et c'est tout de suite dans 100% années 80.

Gall avec Évidemment. Une des plus touchantes chansons de Michel Berger pour France Gall, une chanson sur la perte d'un être cher. Et c'est bien le cas puisque le couple venait de perdre leur ami Daniel Balavoine, disparu dans un accident d'hélicoptère, vous le savez. Je ne sais pas vous, mais moi je me souviens très bien du lieu où j'étais quand j'ai appris cette disparition. C'était en 1986. Allez, la vie et la musique continuent avec tout de suite Jeanne Masse, toute première fois.

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1: Le jukebox bloqué sur les années 80, c'est tout pour aujourd'hui. Dans un instant, place à 100% chansons françaises. Je vous attends demain, hein, dès 21h. Je compte sur vous. Vous écoutez ici votre radio, il est 22h.
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7: Quand j'étais petit garçon, je repassais mes leçons en chantant. Et bien des années plus tard, je chassais mes idées noires en chantant. C'est beaucoup moins inquiétant de parler du mauvais temps en chantant. Et c'est tellement plus mignon de se faire traiter.

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2: Le titre « Respire » de Mickey 3D est souvent cité comme un précurseur des chansons écologiques. Mais comment est-il né ?
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2: Le chanteur Michael Furnon a écrit « Respire » comme une critique douce amère de la surconsommation, de la pollution et de la transmission d'un monde malade aux générations futures. Le ton naïf, presque enfantin du texte, a touché le public car il rendait un sujet complexe accessible. La chanson est un immense succès qui surprend même le groupe.

0: La voix du petit garçon au début et celle du neveu de Michael, surnom. Un choix qui renforce ici l'idée de l'innocence face à la bêtise des adultes.
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3: 2 ans après la disparition de Charles Aznavour, Dany Briand décide de célébrer son héritage. En 2020, il lance un premier volume de reprises, mais le confinement vient bousculer ses plans.
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3: Forcé de limiter sa sortie, l'artiste se retrouve à chanter des duos improvisés lors de ses passages télé. C'est sa rencontre éphémère avec Chimène Badi qui provoque alors un véritable déclic. Plutôt que de continuer l'aventure en solo, Dany décide de transformer le second volet en album de duo. Il rassemble ses amis, de Florent Pagny à Pascal Obispo, tous unis par leur amour du grand charme.

0: réunions de famille prestigieuses qui prouvent que l'œuvre d'Aznavour reste plus que jamais formidable.
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2: La pire chose que j'ai mangée de toute ma vie, c'est les brocolis. Car en fait, les brocolis, c'est fait à base de poisson et je suis allergique.
3: Moi, c'est le poisson et tous les fruits de mer. J'aime pas du tout, à part le thon mais qui est en boîte et froid. Il n'y a que ça que j'aime pas. C'est juste que ça a le goût de un peu de la mer. Mais par contre, j'aime le jus d'huître et un tout petit peu les moules.
4: Tout ce qu'il y a à la cantine, j'aime pas.
5: Pire sauce, c'est noix de coco. T'aimes pas trop parce que même mon papa, là, c'est de la noix de coco, t'aimes pas trop ces gâteaux. Sinon, c'est plein de légumes que t'aimes pas, sauf la carotte.
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6: Bonjour Julie, bonjour tout le monde.
7: Dis Lucie, pourquoi le quartier du Petit Maroc à Saint-Nazaire s'appelle comme ça?
6: C'est une excellente question Julie. Ça va vous demander un petit peu d'imagination, mais il y a fort fort longtemps, Saint-Nazaire était une vraie cité, fortifiée. Même si c'est difficile à croire, la vieille ville de Saint-Nazaire était située là où se trouve actuellement le quartier du Petit Maroc. Certains appellent d'ailleurs encore ce quartier le vieux Saint-Nazaire. Et quand on dit vieux, c'est vraiment vieux, vraiment très très vieux. Le rocher de Saint-Nazaire a été habité depuis l'époque celte. En fait, le nom Petit Maroc serait apparu à l'époque où la vieille ville existait encore, mais avait été délaissée parce que la nouvelle ville se construisait tout autour. Des pêcheurs venus de Douarnenez ont donc investi la ville dans les années 30.
7: Mais alors Lucie, quel est le rapport entre ces pêcheurs de Douarnenez et le Maroc?
6: Eh bien, ces pêcheurs se sont aventurés sur les côtes marocaines. On a donc baptisé cet endroit le Petit Maroc.
7: Et puis, il s'est passé ce qui s'est passé.
6: Des bombardements qui ont détruit 85% de la ville de Saint-Nazaire pendant la Seconde Guerre mondiale. La ville s'est reconstruite, tel un phénix qui renaît de ses cendres. Et aujourd'hui, dans le vieux Saint-Nazaire, il n'y a plus de fortifications, il n'y a plus d'église ni de ruelles. Il n'y a que dans la tête de certains anciens que le Petit Maroc est encore la vieille ville. Et maintenant, dans notre tête. Puisque, comme disait un certain Socrate, le savoir est la seule matière qui s'accroît quand on la partage.
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1: On peut encore partir à la chasse au trésor.
2: Oui.
1: On va partir à la recherche de pierres vieilles de 700 ans.
2: Exactement. Ces vieilles pierres s'appellent des bornes papales, chers amis. Direction donc Valgréas, au cœur de cette curiosité géographique. On va le dire. Un morceau de Vaucluse posé en plein milieu de la Drôme provençale, on en a déjà parlé. Ça s'appelle l'enclave des...
1: Papes.
2: Oui, bornes. Réponse.
1: Oh!
2: Ouais, j'ai un petit peu bossé. Celle qui donc délimite bien ces bornes papales, c'est qui délimite l'enclave, ce sont donc ces bornes papales. Alors à quoi ça ressemble? Imaginez un grand bloc de pierre taillée, planté verticalement dans le sol, un bon 1,20 m à peu près, avec surtout des blasons, en fait, c'est ça qui est beau. Blasons sculptés, des armoiries, des seigneurs locaux. Celle du comte à Venessin aussi, forcément, avec deux clés entrecroisées, symbole donc du pouvoir pontifical.
1: Ce sont donc de vraies frontières gravées dans la pierre, on peut dire.
2: Exactement. Ces bornes, elles datent du 14e et 15e siècle, elles ont été installées lors de plusieurs campagnes de bornage en 1324, 1414, 1457. Ben, c'était simple en fait, hein, tout simplement, elles étaient là pour dire ici commence la terre des papes en pleine Drôme provençale. Petit rappel historique quand même, quand les papes s'installent à Avignon au début du 14e, ils cherchent en fait à sécuriser et à agrandir leur possession. Il y a un pape qui s'appelle Jean XXII qui achète Valgréas en fait et puis d'autres villages autour, mais le royaume de France bloque toute extension parce que bien sûr les papes ils voulaient aller encore plus loin, mais boum, non, la France bloque tout ça et résultat on a donc une sorte d'enclave figée donc dans les frontières, et donc pour matérialiser tout ça, on plante donc des bornes solides, visibles, et surtout, c'est indiscutable, quoi.
1: Alors évidemment, la question, c'est de savoir si on peut encore les voir aujourd'hui, ces bornes.
2: C'est ça, c'était au 14e siècle quand même. On en a encore 22, en fait, autour de Valgréas, en place. Vous en avez déjà une devant l'office de tourisme, c'est la plus facile hein, pour la voir, ils l'ont mise là pour qu'on puisse voir à quoi ça ressemble, mais ensuite, il faudra quand même un peu de perspicacité pour les trouver. On nous dit à l'office de tourisme que c'est un peu compliqué, c'est un peu difficile parce qu'elles sont un peu cachées, en fait, dans des chemins, dans des vignes, dans des champs, des bosquets. Heureusement, l'office de tourisme a bossé dessus de Valgréas, qui propose aujourd'hui donc un plan en fait d'un circuit pédestre de randonnée, franchement hyper simple, accessible, qui permet justement d'en découvrir plusieurs à pied autour de 2-3 heures à peu près en famille. Ça peut faire une belle idée de sortie. On marche dans les paysages de la Drôme provençale tout en étant dans le Vaucluse, c'est ça aussi qui est fun. Et ces pierres sont là pour nous rappeler donc cette chasse au trésor grandeur nature autour de l'histoire donc de l'enclave des papes.

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1: Véronique, j'ai 52 ans et j'habite à Orléans. J'ai fait des études d'ingénieur pour envoyer des satellites dans l'espace.
2: Vous étiez où avant d'arriver à Orléans ?
1: Alors j'habitais à Évry parce que je travaillais en région parisienne et en Guyane.
2: Vous avez vécu en Guyane ?
1: Oui.
2: Oh, j'en apprends tous les jours, génial. Vous avez travaillé sur la grosse base de lancement ?
1: Oui.
2: Vous avez participé là aux scènes qu'on voit au cinéma, aux scènes de lancement de fusées ?
1: Bien sûr, je faisais partie de l'équipe de lancement, donc j'étais dans cette salle où on contrôle le lanceur et puis on fait le décompte et ensuite le lanceur part. Et ça, ça me donnait la chair de poule.
3: 3, 2, 1, top ! Allumage Vulcain, allumage des deux EAP et décollage via 244.
1: C'est hyper puissant et même si on est dans un bâtiment qui est avec énormément de béton entre nous et le lanceur, on sent les vibrations du lanceur qui décolle et ça c'est il y a quelque chose de magique, ouais.
2: Sur le papier, lancer des satellites, c'est pas mal quoi.
1: Alors, c'est pas mal, mais finalement quand on se demande à quoi ça sert et puis quelle est la pollution que ça crée dans l'espace, ça pose question.
2: Il paraît qu'il y en a plein des satellites autour de la Terre qui tournent indéfiniment.
1: Il y en a des milliers, ouais.
2: Qu'on pourra pas les chercher.
1: Maintenant, il y a des programmes qui pour aller les chercher, ça s'appelle éboueurs de l'espace. Oh, parce qu'il y en a trop, en fait, il faut en redescendre de temps en temps.
2: Est-ce qu'ils vont y aller en fusée pour aller les choper du coup ?
1: Ben oui.
2: Vous êtes à Évry et vous décidez de tout quitter pour venir à Orléans parce qu'il y a la création d'une association.
1: Alors, ça ne s'est pas exactement passé comme ça. Déjà, ça a été long, j'ai réfléchi, j'ai pris une année sabbatique pour réfléchir. Ah. Donc j'en ai profité pour faire un grand tour en bateau à voile autour de l'Atlantique.
2: On est un peu dans le cliché là, Véronique, si je puis me permettre.
1: Oui, et ça m'a bien aidé à réfléchir.
2: Et envoyer des satellites dans l'espace, terminado pour Véronique.
1: Oui, j'ai tout quitté et puis j'ai changé de ville, j'ai changé de métier et j'ai juste gardé mon conjoint. Je suis co-gérante d'une structure qui s'appelle les Cycloposteurs. Aujourd'hui, on a 8 salariés et je suis très fière de ça.
2: Comment ils ont réagi, vos proches, quand vous avez annoncé ça ?
1: Ils m'ont dit que j'étais courageuse, peut-être un peu folle. Mais finalement, aujourd'hui, même mon père m'a dit récemment que j'avais sûrement fait le bon choix.
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4: Bonjour à toutes et tous, bienvenue dans Affaires classées, le podcast. Nous sommes à l'été 1380. Gaston Phébus, le puissant comte de Béarn et de Foix, échappe de peu à un empoisonnement lors d'un séjour au château d'Orthès, qui voulait donc sa disparition.
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4: Perché sur un promontoire, le donjon du château Moncade domine fièrement la cité d'Orthès et la vallée du Gave depuis 7 siècles. Il témoigne surtout d'un glorieux passé, au temps où le Béarn était gouverné par la dynastie des Moncades. Le château devient alors le cœur du pouvoir local, grâce à Gaston VII qui déménage la capitale de la vicomté de Morlas à Orthès. Une somptueuse cour prend ses quartiers au sein de la forteresse. C'est finalement Gaston III de Foix-Béarn, dit Phébus, qui s'y installe après d'énormes travaux d'embellissement. Un symbole de puissance qui va de pair avec son ambition de faire du Béarn un état pyrénéen à part entière. Mais les bonnes choses ne durent qu'un temps. Un siècle plus tard, en 1464, le siège vicomtal est transféré à Pau, affectant le prestige du château orthésien que les guerres de religion puis la bataille de 1569 endommageront gravement. Et pourtant, vestige d'une époque médiévale bien révolue, le donjon de Moncade est toujours là, debout. Un drame sanglant s'est déroulé ici il y a bien longtemps. Un drame que les livres d'histoire évoquent rarement. Nous sommes en l'an 1380. Phébus est le maître des lieux. Né en 1331, il est déjà quasi quinquagénaire et sa flatteuse réputation n'est plus à faire tant il a marqué le siècle de son empreinte. Ardent combattant, Phébus a remporté de rudes batailles militaires contre ses voisins d'Armagnac. Et tandis que la guerre de Cent Ans fait des ravages dans l'Hexagone, Gaston III s'est révélé fin diplomate en intercédant auprès des rois de France et d'Angleterre, évitant ainsi un bain de sang à ses sujets. On le sait sans doute moins, mais Phébus avait aussi d'autres cordes à son arc. Architecte, bâtisseur de forteresses, mécène pour la création musicale, poète, écrivain, bibliophile, une façade brillante qui cache aussi un sombre épisode de sa vie. Un drame qui met aux prises le flamboyant seigneur Béarnais et son fils légitime Gaston, l'héritier, né 18 ans plus tôt de l'union avec Agnès de Navarre.
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4: Petit rappel, nous sommes en 1349 quand Phébus, 18 ans, se marie à Agnès, 15 ans, fille de Jeanne de Navarre et sœur du roi Charles II de Pampelune. L'union semble idyllique. Les deux mariés sont riches, instruits, de belle apparence. Mais on verra bien vite qu'il s'agit d'un mariage arrangé, comme souvent à l'époque. Agnès paraît rarement au bras de son époux. Son nom n'est jamais cité. En fait, Phébus se passionne pour ses activités de jeune seigneur et il n'a que faire de ses obligations conjugales. Il délaisse sa moitié, affectivement et financièrement. Agnès est sans le sou, à tel point qu'elle doit réclamer de l'aide à son frère, le roi de Navarre. Phébus ne se soucie pas davantage qu'Agnès lui donne un jour un héritier, un garçon de préférence, afin qu'il assure sa descendance. La surprise viendra pourtant en 1362, soit plus d'une décennie après leur mariage, quand la jeune comtesse donne naissance à un garçon prénommé Gaston, lui aussi. Phébus sera-t-il meilleur papa qu'il n'est époux ? Que nenni, hélas ! Trois mois plus tard, il chasse subitement son épouse du château Moncade. Motif avancé, sa famille n'a pas payé l'intégralité de la dot nuptiale, cette somme d'argent que l'on versait à l'époque aux jeunes mariés. Répudiée, la comtesse de Foix va trouver refuge à la cour de Navarre chez son frère Charles II, loin de ce nourrisson qu'elle ne pourra élever. L'attitude de Phébus indigne en haut lieu. Malgré les efforts du pape, des évêques, des seigneurs de Béarn, d'Aliénor, sa mère, il ne faiblit pas. Ce qui est dû. Puisque la dot demeure impayée, Agnès n'a rien à faire à la cour d'Orthès. Phébus brille par sa cruauté et peu lui importe qu'il prive son nourrisson de sa maman. Moralité, Agnès n'aura servi qu'à enfanter un descendant. Phébus, le brillant diplomate, commet une lourde erreur. Il indigne l'Église, il suscite aussi les foudres du roi de Navarre, le beau-frère qui se sent humilié et jure d'avoir sa peau. Mais c'est ainsi. Gaston Junior grandira seul au château Moncade, loin de sa mère, et délaissé par son père.
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4: Phébus n'aime pas ce fils. Il lui préfère Bernard et Yvain, ses deux demi-frères nés d'aventure avec d'autres dames et qu'il surnomme sans la moindre gêne ses bâtards. Gaston Junior sera donc élevé par les femmes de la cour d'Orthès, mais il n'a même pas son cheval, un comble, une humiliation pour l'époque. Il rencontre sa mère pour la première fois à 13 ans en 1375. Phébus accepte qu'il se rende au siège de la cour de Navarre à Pampelune, accompagné de son précepteur, l'évêque de l'Escar, afin d'assister à un mariage. Que se sont dit Agnès de Navarre et cet adolescent qu'elle a dû abandonner à la naissance. Nul ne sait. Gaston Junior se sent ignoré, méprisé par ce père tout-puissant qui voit, possiblement en lui, un rival. Son oncle maternel, le roi Charles II, profite de la visite à la cour afin de tisser des liens avec lui. En fait, le cruel roi de Navarre prépare un complot contre Phébus, auquel il ne pardonne pas d'avoir répudié sa sœur du château Moncade. Un complot dont l'objectif consiste à l'assassiner. Charles de Navarre va pour cela s'entourer de nobles béarnais aussi influents que proches de Phébus, mais qui se montrent lassés de son autoritarisme et qui viennent peu à peu à le détester. L'idée est de se débarrasser de lui une fois pour toutes afin d'installer à sa place le prince héritier, le jeune Gaston. Un complot qui renouerait ainsi les liens avec le royaume voisin de Navarre. Ce sont le baron de Coarraz et l'évêque de Lescar, Odon de Mandousse, précepteur du fils de Phébus, qui sont à la manœuvre. Et pour cela, à l'époque, il n'y a pas meilleur moyen que de recourir au poison. Qui mieux que Gaston Junior pourrait approcher Phébus et glisser une substance fatale dans ses plats favoris ? Le complot prend forme à l'été 1380. Le 26 juin, un mystérieux émissaire arrive à cheval de Pampelune. Il remet discrètement un petit pochon à l'évêque de Lescar qui, moyennant argent, le confie ensuite à son disciple. Mais Gaston Junior, sait-il exactement ce qu'on attend de lui ? Veut-il lui aussi empoisonner son père ? Ça n'est pas si sûr.
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4: Dans les premiers jours du mois d'août 1380, le fils de Phébus, alors âgé de 18 ans, se rend aux cuisines du château à moult reprises. Des visites qui intriguent très vite le petit personnel puisqu'il n'y venait jamais jusque-là. Gaston guette sans doute le meilleur moment pour saupoudrer discrètement les viandes cuisinées pour le repas de son papa. Par mégarde, le pochon diabolique tombe de son veston. L'un des préposés s'en aperçoit et ramasse aussitôt le contenu qu'il remet à l'un des apothicaires du château. Le diagnostic tombe. Ça ressemble à du très mauvais poison, mais pour en avoir le cœur net, on le fait ingérer à un malade.

0: Phébus ordonne qu'on arrête le suspect, séance tenante, et qu'on l'enferme au cachot. L'exécuter sur le champ ne lui déplairait pas, mais chevaliers et écuyers l'en dissuadent. Mieux vaudrait enquêter d'abord son fils vivant, afin d'identifier les instigateurs du complot, lui glisse-t-il à l'oreille. Tandis que Gaston, l'empoisonneur, est jeté en cellule, Phébus ordonne l'arrestation de tous les sujets qui servent son fils, et notamment l'évêque de Lescar, son précepteur, lequel a déjà pris la fuite, se réfugiant à Pampelune chez Charles II, qui est en fait le cerveau du complot. Une assemblée de notables est réunie. Phébus leur annonce que des têtes vont tomber. On raconte qu'en suivant, une quinzaine de ses sujets auraient péri dans des conditions atroces. Reste maintenant à voir ce qu'il fera de Gaston, son fils. S'il l'exécute, le prince de Béarn va perdre son unique héritier. Une catastrophe à terme pour la survie de sa cour. Alors, Phébus se ressaisit. Il va se donner du temps. Interroger le fiston. Durant 9 jours, Gaston sera mis au régime pain sec et eau.
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0: Avide de connaître le nom des instigateurs du complot qui le visaient, et notamment de celui qui a confié le poison à son fils, Phébus va l'interroger dans sa cellule au château. Le jeune homme finit par confesser qu'il a bien essayé d'empoisonner son père, ce qui est, à l'époque, le crime des crimes. Mais il ne lâche rien sur l'identité de ses commanditaires. Alors, Phébus enrage. Qui a voulu sa mort ? L'un des seigneurs d'Armagnac, ses ennemis jurés, ou bien son beau-frère, Charles II ? Le roi de Navarre a la réputation d'être si méchant qu'il en serait bien capable. Gaston Junior est soumis à la question, à plusieurs reprises, sans résultat. On lui livre malgré tout de l'eau, de la viande, mais il n'y touche pas, craignant sans doute lui aussi d'être empoisonné. Se charger de le servir, s'en inquiète auprès de Phébus. « Monseigneur, par Dieu merci, prenez garde à votre fils, il s'affame en prison, il pourrait bien mourir !» À cette annonce, le comte explose de colère, sans mot dire. Il sort de sa chambre et gagne les geôles où son fils croupit. Dans une minuscule cellule, les voilà maintenant face à face. Phébus tient dans sa main un petit couteau avec lequel il a l'habitude de se couper les ongles. Soudain, il s'emporte. « Petit traître, pourquoi ne manges-tu pas ?» Phébus assène un violent coup de poing à la gorge de Gaston. Mais la pointe de la lame va sectionner une veine. Le jeune homme a à peine le temps de se retourner face au mur. Et tandis que son père quitte la cellule, il mourra quelques instants plus tard, étouffé dans son sang. Le geste de Phébus était-il intentionnel ou accidentel ? Jamais on ne saura. Le sémillant prince béarnais n'a évidemment jamais été jugé pour la mort de son fils. Le mutisme des témoins de l'époque en dit long. Mieux valait ne pas écorner l'éclatante légende du prince d'Orthès, décédé une décennie plus tard, en 1391, lors d'une chasse à l'ours. De Gaston Junior, il ne subsiste qu'une toile, intitulée « L'ange de foi ». Peinte 5 siècles plus tard, elle représente l'adolescent lors de la visite qu'il rendit à sa mère au château de Pampelune, la même où le complot fut préparé.
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0: Le secret sanglant de la Tour Moncade, c'était ce 5e épisode de la saison des affaires classées. Je vous retrouve dans un prochain numéro. Nous serons sur les hauteurs de Bayonne, dans le quartier de la ZUP, pour un meurtre commis en l'an 2000, il y a de cela 25 ans. À très bientôt.
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2: Nous partirons. Klemte.

originaire du Mans, Clem te porte cette énergie des terres de province. Force tranquille, humilité, texte fort, l'essence de son écriture, l'émotion, la sincérité et le mot juste.

0: Chiron, Klemt, un coup de cœur ici même. 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
1: Dauphinoise, Dauphinois, bien le bonjour. Aujourd'hui, un village bien riant, dont le nom bizarrement fait rire aussi. On se demande bien pourquoi, proche de Saint-Marcelin, Chatte. Oui, je sais, c'est comme ça que cette charmante localité se nomme. Une grosse bise aux chatoises et aux chatois qui doivent en avoir marre de tout ce Dauphiné qui se marre aussi alentour. Alors, bien sûr, je pourrais rire aussi, mais je ne le ferai pas. Bien sûr, je pourrais vous parler du jardin ferroviaire, du jardin des fontaines, de la Galicière, de Miripili, l'île aux pirates. J'ai bien dit Miripili, j'ai dit juste, oui. Mais je vais vous parler, en fait, de cœur. Non, mais de cœur avec un H, bien sûr. Hein. C'est-à-dire de cet art étrange qui consiste à émettre avec sa voix, sa bouche, sa gorge, des sons mélodieux qui forment le chant. À plusieurs, on appelle ça un cœur, hein, avec un H, bien sûr. Et s'il s'agit de mec, un cœur d'homme. Et comme ce cœur se trouve justement à Chatte, il s'agit donc du cœur d'homme de Chatte. Pour celles et ceux qui ne sont pas du coin, je précise que ça n'est pas une blague. Hein. Voilà, c'est comme ça que ça s'appelle. Je les ai rencontrés, ils sont très sympathiques, talentueux et généreux. On pourrait dire qu'à Chatte, on a le cœur sur la main. Oh oui, oui. Je les avais entendus dans les caves de la Chartreuse, j'étais resté bouche bée devant ces hommes-là, la bouche ouverte, la gueule ouverte carrément. Hein. Honneur soit rendu à ce cœur de qualité du même tonneau que les foudres de Chartreuse qui vibraient également. Mais restons à Chatte, car cette cité n'a pas comme atout que ce merveilleux cœur d'homme. N'oublions pas que nous sommes en Dauphiné, n'oublions pas que nous sommes dans le cœur, mais alors sans H cette fois-ci, cœur sans H, de la merveilleuse noix dite de Grenoble. Oh, la noix de Grenoble, dont les noyers sont comme une forêt autour de Chatte, alors qu'il n'y a pas un seul à Grenoble, mais c'est pas grave. Bref, il y a d'ailleurs à Chatte un vieux moulin, oh, qui depuis plus de 200 ans fait de l'huile de noix, le vieux moulin de Léon. Eh oui, une huile surtout de noix extraordinaire, la fameuse huile de Chatte, bien connue dans toute sa région et au-delà. C'est ça la belle qualité de notre Dauphiné, c'est que dans chaque localité, on a des choses passionnantes et surtout intelligentes à dire. J'en entends certains qui se moquent et je ne comprends vraiment pas pourquoi. En plus, je vais vous dire, Chatte vient en fait de casta pour château, devenu ensuite chaste, puis au cours des siècles, Chatte. Alors vous voyez, tous les rigolards qui se moquent et rifouignent feraient bien de fermer leur boîte à camembert et s'incliner bien bas, se morfondre en excuses. Chatte vient de chaste, ça vous embouche en coin, bande de marteaux. Et pourtant, vous le saviez pourtant qu'en Dauphiné, on n'est pas des quand même.

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2: Bonjour et bienvenue à Prades, Virginie.
3: Merci Vincent. Vous êtes guide accompagnateur.
2: Surtout sur la destination Conflans-Canigou, donc avec la chance d'habiter à côté du massif du Canigou et de pouvoir emmener les groupes et les gens à la découverte du Canigou et surtout faire l'ascension du pic du Canigou.
3: Et pas que, parce qu'il y a aussi des randonnées, des excursions que vous proposez.
2: Tout à fait, il y a un vaste choix de randonnées dans le Conflans. Et puis aujourd'hui, je vous propose de faire une petite excursion et puis d'aller sur les balcons nord du Canigou pour prendre un petit peu de la hauteur et avoir une belle vue sur le massif du Canigou.
3: Eh bien, on embarque. Allez, c'est parti. Et là, nous allons prendre quelle direction, Vincent?
2: On va aller en direction de Kaya.
3: Vincent, vous venez de vous arrêter. Qu'est-ce qu'il y a dans le ciel?
2: Eh bien, il y a un circaète là qui vient de passer, qui est assez bas parce qu'il est en train de chasser. Donc le circaète Jean Leblanc, c'est un oiseau qui est reconnaissable parce qu'il est très clair dessous, tout blanc. Son régime alimentaire est spécialisé sur les reptiles.
3: Donc, alors là, il vole au-dessus de nous.
2: Ah, il est passé tout proche. Donc là, on s'est arrêté au bord de la route pour l'apercevoir parce que c'est pas aussi fréquent de le voir d'aussi près.
3: Donc là, on est sur la route de Sournia.
2: La route pour aller dans les Fenouillèdes. Puis on va donc aller jusqu'à la chapelle de Saint-Jacques de Calaron.
3: Déjà là, Vincent, c'est Prades là que nous voyons.
2: Oui. Alors on a pris un peu de hauteur. Donc on va faire un petit bout de cette route qui va nous procurer un belvédère remarquable sur tout le massif du Canigou et le pic du Canigou.
3: Voilà, on est sorti du 4x4 et ça y est, on prend le départ de la petite marche.
2: Oui, on récupère la piste et puis donc on va faire la petite marche pour se rendre jusqu'à la chapelle.
3: Là, on a un panorama incroyable déjà. Hein.
2: Très beau panorama sur une bonne partie du Conflans. Et puis on est dans une végétation qui est là pour le coup. On a pris un petit peu d'altitude. On est toujours dans une végétation qui est marquée par le climat méditerranéen. Alors là, on a plein de genévriers. Vous voyez tous ces arbustes, il y en a certains qui montent un petit peu plus. Le genévrier qui fait la baie de Genièvre. On fait notamment, on s'en sert dans la cuisine. Et ça participe aussi à la confection, peut-être vous connaissez cet alcool, du gin.
3: Et Vincent, nous sommes arrivés au pied de la chapelle.
2: De la chapelle Saint-Jacques, et donc on peut voir en étant là devant le panneau qui explique un petit peu l'histoire et les dates importantes de la chapelle, de la vie de la chapelle, les fameuses coquilles pour matérialiser Saint-Jacques. Et donc on va faire un petit tour.
3: Vincent, on est ici sur ce qu'on appelle les balcons du Canigou.
2: Oui, sur la partie qu'on dénomme ainsi, les balcons nord du Canigou.
3: Au pied de la chapelle qui surplombe ce très très beau panorama avec plein de petits chemins autour.
2: Dans la forêt, là, on a une petite forêt de chênes, puis c'est très joli parce que c'est varié, c'est bien entretenu. Il y a de la lavande, du romarin. Voilà, comme on avait une petite paire d'heures devant nous et qu'on était sur l'heure du repas, j'ai pensé que c'était un lieu sympathique à vous faire découvrir. On sort le panier repas donc, qui a été préparé par le Rasteil, avec donc, des produits locaux. On a le jus de pomme d'Adama, le pain de Jérémy.
3: Ça, c'est le fromage d'Escouloubre.
2: Un petit peu de jambon, le jambon d'Alex, du camp de Mathilde. On a le saucisson à l'ail. On va se régaler.
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4: Bonjour Johan.
5: Salut Manu.
4: Merci de nous recevoir avec un service de céramique.
5: Ah oui, la céramique, c'est quelque chose d'important dans l'histoire de l'art pour moi. Quand ce n'est pas un vase ou une pièce de décoration, c'est usuel. Donc, ouais. Je te présente ce service. C'est un service qu'on n'a pas l'habitude de voir. C'est un service qui a été créé par Robert Picot, qui était un céramiste valoriste extrêmement connu. Robert Picot, il fait partie de l'entourage des Roger Capron, des Jean Marais, des Picasso, de tous ces grands céramistes qui se sont tous installés à un moment au milieu du 20e à Valoris, dans le sud de la France. On le connaît surtout pour ses céramiques, pour ses pichets. Tu vois, par exemple, celui-là, c'est un pichet aussi de Robert Picot.
4: RP.
5: Et avec RP au fond, eh ben, il n'y a pas de doute, c'est Robert Picot. Robert Picot, très grosse production en vaisselle, en pièces de forme, etc. Il est vraiment connu pour sa vaisselle. Donc là, tu vois, on a un service d'une vingtaine d'assiettes. On a les plats de service, le saladier. La particularité de ce service-là, c'est qu'il n'est pas justement dans les fonds verts comme on connaît chez Picot. Il porte un fond blanc et un décor de fleurs bleues et jaunes.
4: Ouais.
5: Ça, c'est important de le signaler. C'est pas courant. C'est un service qui est très très en vogue. On est vraiment dans la tendance de l'utilisation question de la céramique à table, sur les tables aujourd'hui, qu'on utilise tous les jours. Donc c'est quelque chose de très usuel et de très pratique. Je suis très content, j'ai eu la chance de pouvoir l'acquérir dans Affaires Conclues sur le plateau. On a beaucoup de céramique de Robert Picot sur le plateau, et moi quand je peux en emporter, boum, je ramène à la maison parce que j'ai envie de proposer cette belle céramique des années 50 à la maison.
4: La valeur.
5: 4 plats de service, un saladier, une vingtaine d'assiettes, on est autour de 700 euros. Affaire conclue, cher monsieur. Bon, tu valides ?
4: Je valide.
5: Allez, c'est parti.
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6: Que veut dire l'expression « les cordonniers sont les plus mal chaussés » ?
7: Les cordonniers, ils n'étaient pas les plus riches, du coup, ils n'avaient pas les plus belles chaussures.
8: Ils avaient tellement de clients qu'ils n'avaient pas le temps de s'en faire à eux-mêmes.
9: Ou alors, c'est, par exemple, quand on dit « les cordonniers sont les plus mal chaussés », c'est « ils sont mal chanceux, peut-être ».
10: Moi, pour moi, les cordonniers les plus mal chaussés, c'est eux qui font les chaussures. Donc, eux, forcément, ils les vendent, mais ils oublient tout le temps pour eux et ils ne pensent pas à eux. Donc, forcément, eux, ils n'ont rien du tout. Ils sont pauvres, je veux dire. Bon, bref.
6: Quand est-ce qu'on l'utilise, cette expression ?
11: Quand on a des chaussures, ils sont toutes cassées.
12: Par exemple, si quelqu'un n'aime pas nos chaussures, ils vont nous dire « Ah toi, t'es le mal chaussé de l'école, par exemple, ou alors de la famille. » Ça dépend après notre cas de situation.
13: Pour moi, on peut l'utiliser souvent quand quelqu'un n'aime pas les habits ou tout simplement quand on a de la malchance ou en cas d'harcèlement, mais à mon avis, c'est rare. Et surtout quand il y a des gens qui viennent avec des habits sales, alors qu'il y a d'autres gens qui viennent avec des habits riches, tissus bien, et les autres, ils s'habillent plus mode vitesse, quoi. Et du coup, forcément, on leur dit « Oh, mais t'es vraiment un cordonnier mal chaussé, toi, dis donc. »

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1: La plupart des outils qu'on achète aujourd'hui sont pensés pour mourir jeune. Oui. Et à l'inverse, ici, on forge des objets qui sont faits pour durer. En cet endroit, le métal chante, l'enclume et le marteau trônent au milieu de l'atelier. Je teste donc pour vous, non pas le métier de forgeron, mais celui de taillandier. Je suis à Eschbach-Roval, sur les hauteurs de Münster, à la taillanderie Luquet. Alors elle est très discrète, hein. Elle est incorporée comme ça dans un sous-sol d'une maison, et j'étais très loin d'imaginer ce qui se prépare derrière. Alors je pousse la porte et je suis très vite accueilli par Soumia. Soumia Luquet qui s'occupe, elle, de gérer les projets, les commandes et la communication de Simon, son mari, qui lui est dans l'atelier. Et de là où je suis, ah bah ça sent le métal chaud, oui. Mais il fait quoi Simon si c'est un taillandier et non un forgeron? C'est là que Soumia m'explique que tous les taillandiers sont forgerons, mais que tous les forgerons ne sont pas taillandiers. Et un peu comme son nom l'indique, eh bien c'est un artisan qui est spécialisé dans la fabrication d'outils tranchants, forgés. Comme par exemple des haches ou des ciseaux à bois. C'est bon, c'est clair pour vous aussi? Parfait. Allez, on pousse la porte de l'atelier. Ah bah oui, il fait chaud. Oui. Et ça sent le métal. Et il y a des outils, mais alors partout. Et Simon, eh bien il est chaud patate. Oui, il a déjà préparé un outil en cours d'assemblage, et ça va être à moi de lier l'ensemble, et cela sans me blesser, ni me brûler, ni le brûler lui, enfin bref, grosse pression, hein. Alors bien évidemment, Simon me montre une première fois, et frapper le métal incandescent, ah ben c'est pas juste une histoire de force, ah non non non, c'est aussi et surtout une question de précision, et c'est justement ça le problème. Alors Simon, lui, il vise juste, bah, le bruit est net, ça paraît super simple, hein. Oui, ça paraît, oui. Puis il me tend le marteau. Je saisis avec pas beaucoup d'espoir. Mais un seul objectif, réussir à taper le métal. Tape le métal, Maxime. Montre que t'es capable. Et c'est avec toute ma détermination que je démarre le geste dans un élan splendide de doute et d'incertitude. Simon, lui, est stoïque. Mais en moins d'une seconde, le temps ralentit quand le marteau vient épouser de toutes ses forces. L'enclume, oui, mais pas la pièce qu'il supporte. Bing! Le marteau rebondit maladroitement. Le bruit sonne creux. Le visage de Simon se crispe avant de sourire.
2: Un grand moment.
1: Alors Simon et le marteau, eux, c'est une grande histoire qui est d'ailleurs reconnue par ses pairs, hein, parce que Simon a d'ailleurs collaboré à la fabrication des haches de charpente traditionnelles qui ont été utilisées pour la restauration de la cathédrale Notre-Dame de Paris.
2: La classe quand même.
1: La maison Luquet propose d'ailleurs des stages immersifs accessibles même aux débutants. Oui, oui, oui, à tous les débutants, même les plus maladroits. La preuve, je ne me suis même pas blessé. Et ça, franchement, c'est balèze.
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3: Aujourd'hui, expérience un petit peu particulière. Je me suis dit, on va partir à Chauvigny pour tester une expérience que je ne vivrai sûrement nulle part ailleurs. J'ai rejoint David, il est fauconnier, c'est ça? Bonjour David.
4: Oui, bonjour Florian, je suis fauconnier au Géant du Ciel à Chauvigny.
3: Bon alors, fauconnier, ça veut dire que tu gères, tu maîtrises les oiseaux, tu les accompagnes, tu fais des spectacles avec eux?
4: On va dire qu'on travaille avec eux, qu'on collabore et qu'on fait surtout une collaboration mutuelle entre eux et nous, voilà, pour pouvoir faire partager le vol libre et des explications, là, beaucoup de pédagogie, et puis un échange avec le public.
3: C'est pas impressionnant quand même, parce que quand... Alors, il y a des oiseaux, bon, ok, mais il y a des rapaces quand même qui font... qui sont assez massifs, assez stock, assez imposants.
4: Ben les plus grands ici font jusqu'à 2,80 m. On peut parler du vautour fauve pour un poids entre 8 à 10 kg. On peut parler donc de géant du ciel, hein, d'où un peu notre nom aussi, ouais, entre autres, mais avec voilà, tout un bal des oiseaux, une démonstration de vol libre surtout. On peut voir des espèces locales comme des espèces un petit peu plus atypiques qui nous viennent des quatre coins du monde. Voilà.
3: Bon là, tu m'as donné un gant, j'imagine que ça ne s'appelle pas un gant, c'est un nom particulier?
4: Si, si, c'est complètement un gant.
3: Super, au moins c'est facile. On n'a pas simple, on n'a pas... Vous avez bien compris que ça allait être compliqué avec moi, vous allez laisser ça un gant. Quel est l'oiseau qui va arriver?
4: Alors là, on va présenter un grand duc d'Afrique qui est un des plus petits grands ducs du monde, mais déjà assez grand pour sa taille, et qui va venir donc se poser sur ton gant si tu l'attires convenablement.
3: Allez, on va essayer.
4: En lui souriant.
3: On lui sourit.
4: Ouais.
3: Ça va.
4: Avec une petite récompense forcément.
3: Ok. Ah ouais. Donc, ok. Très bien. On va essayer avec la petite récompense alors.
4: Il faut attendre le gant comme ça. Ouais. L'oiseau va partir de mon point et arriver sur ton gant.
3: Ok.
4: Au moment où il arrivera sur ton gant, il faudra lui donner la récompense au bec. On va se mettre face au vent, du coup le vent vient un petit peu comme ça, je te propose d'aller te mettre juste un petit peu là-bas.
3: Ok.
4: T'as la récompense que je t'ai donnée?
3: Non, je l'ai pas.
4: Il l'a mangé, du coup on lui en donne une autre.
3: C'est quoi, c'est du poulet?
4: C'est du petit poulet.
3: Du petit poulet, ok.
4: Du coup tu mettras bien le gant comme ça, la récompense juste un petit peu au-dessus au niveau du bec.
3: Là.
4: Voilà, impeccable. Et là, du coup, quand tu veux, tu l'appelles.
3: Totoro. C'est impressionnant, mais en vrai, c'est hyper cool à faire. Je pense que je me suis fait un copain. Et alors, justement, ces oiseaux-là, bon, on les voit pas tous les jours, on les voit en spectacle. On peut venir les voir en spectacle ici, au Géant du Ciel. Combien de représentations par jour? Comment ça se passe, les différentes représentations?
4: À l'heure actuelle, on est ouvert 7 jours sur 7, et puis on fait 3 représentations par jour à 11h, 15h et 17h selon la météo. Tout le monde est le bienvenu pour passer un bon moment et puis voir les oiseaux voler.
3: Jusqu'à fin septembre?
4: C'est ça.
3: Et c'est noté. Merci Totoro.
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5: On a tous nos petits défauts. Alors, est-ce que la gourmandise en est un? Je vous laisse méditer là-dessus. Mais moi, je vais vous parler du caramel.
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5: Et pas n'importe lequel. Le Graal des douceurs sucrées. Et puis en plus, c'est de chez nous. Donc autant en parler, le caramel au beurre salé. Pourquoi je vous en parle? J'en sais rien, sûrement parce que j'ai une envie de caramel. Alors, vous allez être content, le mot est simple. On change le C en K, ça donne caramel en breton. On peut pas faire plus simple. Par contre, on va parler du caramel au beurre salé. Donc, ça se dit caramel, amande sale. Rien que d'en parler, j'en salive. Heur pot date, caramel, amande sale, c'est un pot de caramel au beurre salé. Caramel, amande, sale. Amande, le beurre, salé, parce que, encore une fois, vous le savez, le beurre doux, ça sert juste pour le bricolage, hein, pas pour la cuisine. Donc, heure poda d'amande sale pour un pot de délicieux caramel au beurre salé.
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5: Et puis, un autre nom de famille au menu du petit cours d'aujourd'hui, et rien à voir avec le caramel, c'est le roux, rouxel ou rouzic. Le lien commun, c'est le mot breton rouze, qui veut dire tout logiquement une personne rousse ou aux cheveux roux. Lié au rouge, la couleur rousse, donc rouze à rouze était donné comme surnom à ceux qui avaient une crinière rousse. Et par déformation ou mauvaise écriture dans les registres d'état civil, c'est devenu roux, le roux, par francisation. Mais à l'origine, dans notre langue, c'est rouze. Comme rouzic, c'est le nom donné au pays de Châteaulin, aussi par rapport à la couleur des costumes tenant au roux. Donc, une bise, comme chaque jour, au roux, rouzic, roussel, et à demain. Ken Varroas, Pugur Varroas, Vodais Roas. Demain, il fera jour à nouveau.
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2: J'aimerais bien être riche parce que je veux bien payer une maison, une voiture. Pas forcément tout ce qui coûte très cher parce qu'on n'en a pas forcément besoin.
3: J'aimerais bien avoir beaucoup d'argent et comme si j'étais au club des Paris pour bien me nourrir, pour avoir des belles voitures,
4: pour partir en vacances.
5: Et aussi, si on n'a pas de maison, du coup, s'il a de l'orage, du coup, ça va nous tomber dessus et on va être mort.
6: On peut être riche, si on a déjà une maison, on peut s'acheter une maison de luxe, des voitures de luxe, par exemple une limousine.
7: Ma BM, ça voulait dire qu'on était riche.
2: J'aimerais bien être riche parce que je veux bien payer une maison, une voiture. Pas forcément tout ce qui coûte très cher parce qu'on n'en a pas forcément besoin.
5: Bah aussi j'aimerais avoir de l'argent pour ceux qui sont pauvres et pour les aider ou leur acheter une maison et des aliments. Je trouve que ça sert à rien d'être riche parce que on peut être normal, c'est mieux d'être normal parce que quand on est riche, je trouve que c'est pas très gentil parce que ça donne envie aux autres, mais vu qu'ils ont pas assez d'argent, et ben ça leur donne de la tristesse.
8: Je hais ces gens riches qui, avec un peu d'or, croient réparer les malheurs dont ils sont responsables.
9: Et ça veut dire quoi être normal ?
5: Ça veut dire avoir de l'argent, mais pas beaucoup non plus.
9: Est-ce que vous avez envie d'être riche et célèbre ?
5: Non, moi j'ai envie d'être célèbre à la télé, au foot, vu que je fais du foot, j'ai envie d'être célèbre.
10: Bah c'est bien, vu que au moins si tu prends quelque chose à un magasin et que t'es célèbre et que tu t'es déguisé, et bah t'as oublié de payer, et bah au moins celui qui vient te chercher, t'as juste à te déguiser et au moins il voit que t'es célèbre et du coup après il dit pardon.
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11: Me voilà chez Charlène.
12: Bonjour, comment enchantée. Ça va et vous?
11: Ça va, je peux monter?
12: Oui.
11: Dans le food truck, allez. Ben, je vois des clients partir en fait, ils viennent de partir là, non?
12: C'est l'adjoint au maire qui vient prendre des nouvelles, voir. La mairie de Brière s'intéresse à ses commerçants, donc ça fait plaisir.
11: Vous vous installez ici depuis combien de temps?
12: Ça fait à peu près 5-6 mois.
11: Bon, racontez-nous, vous êtes qui? Ah, il y a quoi sous le feu là? Attendez, je vais vous baisser.
12: Les cuisses de poulet.
11: Je peux regarder.
12: Allez-y.
11: Oh là là là. Et à côté, c'est quoi?
12: À côté, c'est les pommes de terre. J'essaye de faire mes échanges avec le four, ce n'est pas facile. Comme vous voyez, on est très à l'étroit.
11: Il y a combien de mètres carrés, là?
12: Je crois que ça doit faire 4 ou 5 mètres carrés.
11: Alors, vous venez d'où? Vous avez quel âge? Vous êtes qui?
12: Alors, je viens de Feilly, un tout petit village vosgien.
11: Ouais.
12: J'ai 31 ans, je suis maman de deux enfants qui ont 5 et 3 ans.
11: Ouais.
12: Chez Charlène, c'est une reconversion professionnelle qui répond à une problématique que je rencontrais. C'est-à-dire qu'à l'origine, je faisais de l'administratif RH. Après, j'ai changé à ma première grossesse. J'ai fait conseillère en insertion professionnelle et j'ai eu mon deuxième enfant. Et du coup, je crois que j'ai pris une deuxième claque. Et ben, en fait, chaque grossesse, chaque maman est différente. Mais en fait, moi, à chaque enfant, je me suis dit, mais qu'est-ce que je veux leur transmettre? Je voulais pas que mes garçons, ils pensent que dans la vie, on m'a mis là, alors je continue là, et puis adviendra que pourra, pas du tout. Je pense qu'il y a des souvenirs, il y a des choses qui peuvent faire que demain, ils se diront, bah ouais, j'ai fait telle étude, mais finalement, je veux partir sur complètement autre chose. Et ben, je pars, et puis maman, elle a l'habitude.
11: Ça, vous voulez être un exemple?
12: Dans la limite du raisonnable. À la limite du raisonnable.
13: En tout cas, oui. Une voix, quoi, à dire, montrer que c'est possible.
12: Voilà, exactement. Et puis, pas forcément qu'à mes enfants, aussi à d'autres, que ce soit des jeunes ou des personnes qui sont même des fois en fin de carrière, qui viennent au food truck et qui me disent « Ah, mais qu'est-ce que t'as fait ?» Parce qu'il y en a certains que je connais d'avant. Et en fait, je leur dis « Mais rien n'est impossible. » Et parfois, eux, il y a des paroles qui vont faire sens. Peut-être ça va donner le déclic à d'autres de se dire « Mais ouais, en fait, il faut se lancer, il faut oser, quoi. »
13: Positive.
12: Exactement. Et en fait, je me suis dit, tous les jours, quand j'avais pas envie de me faire à manger, moi, ma gamelle, pour le bureau, je savais pas quoi manger. En fait, je me retrouvais toujours dans les mêmes enseignes. Et je me suis dit, mais moi, j'aimerais bien avoir une solution d'un food truck ou quelque chose à emporter, mais sympa, et qu'on mange varié. Et la ligne de conduite de chez Charlène, c'est français. D'accord. Donc, toute ma viande est bouchère, d'une boucherie d'Éloie, qui elle-même essaye de travailler au maximum du circuit court ou du local. Mes fruits et légumes, 100% France. Dès que je peux, c'est du local. Le fromage, pareil. Par exemple, la tartiflette, 100% vosgienne. Et quand ils arrivent au food truck, ils me disent, mais on mange quoi? Mais vous faites pas de frites, vous faites pas de pizza, mais on mange quoi? Et en fait, ils sont étonnés de voir que le délire, un peu, c'est le restaurant sur roue.
13: Bon, vous surveillez, hein. Il y a un peu de fumée, là, c'est normal?
12: C'est normal, c'est parce qu'en fait, le food truck est froid, parce qu'il est dehors. Et en fait, quand je mets en route le four, ça fait évacuer toute la condensation de l'eau.
13: Ah oui, c'est ça.
12: Parce que là, l'eau, ça va s'évaporer, ça va faire du...
13: C'est la tartiflette au four.
12: Exactement. Il faut qu'elle soit bien chaude, parce que sinon, ça donne pas envie.
13: En tout cas, ils savent que vous êtes là, vous avez vos habitués. Là, on est à Bruyères, vous allez retrouver les mêmes d'une semaine à l'autre.
12: Il y en a, oui, que je retrouve toutes les semaines. Eh bien, je me suis lancée. L'ouverture officielle du food truck a été faite le jour de l'anniversaire de mon deuxième, le 22 avril.
13: 2025. Et elle vous plaît, cette vie?
12: Ah bah oui, ce qui me plaît le plus, c'est de rencontrer des gens, de toujours me remettre en question pour les satisfaire, chercher des nouvelles recettes. Et puis, on va pas se mentir, l'entrepreneuriat, ça a un super côté, l'autonomie. Il y a personne derrière nous qui va nous dire, allez, on y va, faut faire du chiffre, il faut rentrer à telle heure, commencer à telle heure. C'est quand j'ai envie, il faut quand même travailler. Mais je veux dire, si j'ai envie de commencer à 10h et je termine jusqu'à 1h avant de partir, j'ai le droit. J'aurais un patron, il me dirait, ben non, tu viens à 6h pour qu'on ait fini bien avant. Et voilà, j'ai moins de contraintes. Après, il y a tout un aspect de l'entrepreneuriat que parfois les gens occultent. C'est toutes les montagnes russes qu'on vit. Des fois, dans la même journée, on vit trois des montées et descentes incroyables. Voilà. On est très content de ce qui se passe. Et puis, boum, une recette à foirer. Oh, qu'est-ce que je fais? On est dans le jus. Je suis en retard. Il y a des gens sur la route. Ça me met dedans. Voilà, le téléphone, ces choses-là. Et bien sûr, toutes les contraintes de... il faut payer ses fournisseurs, il faut payer ses crédits. Et quand on voit qu'on n'a pas fait un super chiffre, on se demande comment on va payer à la fin du mois. Mais on arrive à trouver des solutions à ce... Je pense qu'il faut tout le temps se remettre en question. Se dire, bon, ok, là, pendant une demi-heure, je vais mal, je bois du noir. Et après, j'y retourne, je cherche des solutions, je me pose. Tant pis, je perds une heure, mais je prends une feuille, un dessin. Je vais me balader dans la nature et je cherche... quelque chose qui pourrait attirer une meilleure communication, peut-être moi ma posture elle va pas, enfin voilà, c'est je trouve que ça c'est hyper intéressant.
13: Et vous vivez à fond.
12: Ah ouais. Hein? On n'a pas le choix que de le vivre à 200% en fait.
13: Intensité, c'est ça qu'on retiendra.
12: C'est ça. Intensité.
13: Bon, on va faire une photo intense.
12: Une photo intense. Alors là, comment on fait une photo intense?
13: Je vais me mettre dehors déjà, je vais ressortir. Ça, vous restez derrière le comptoir. Alors effectivement, aujourd'hui, potage ou tartine chèvre miel. Oh mince, j'ai passé mon doigt. Tartiflette ou poulet pommes de terre, gâteau au fromage blanc et tarte au flan. C'est le menu du jour.
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14: Le circuit Bugatti, lieu mythique et terrain de jeu parfait pour l'événement qui anime chaque année la fin d'août en Sarthe, j'ai testé pour vous les 24 heures vélo Skoda. 16e édition, sportifs, entreprises, associations, bandes d'amis ou même solitaires un peu fous, les 3200 coureurs sont tous là. Parmi eux, notre équipe Issimène, radio officielle de l'événement et ses 8 coureurs, Marie, Prune, Grégory, Gaël, Axel, Fabien et moi-même ainsi que Julien, auditeur vainqueur du concours. Après avoir installé notre campement dès le vendredi dans le camping du Hou, direction le box 26 dans les paddocks. samedi matin. Quelques tours de reconnaissance, un défilé de vélos en tout genre pour la matinale Maine Libre, un briefing et un repas partagé tous ensemble au restaurant Le Paddock à quelques heures du départ. C'est Julien, l'auditeur vainqueur du concours qui va se mettre en place sur la ligne droite. Un départ type Le Mans, le cycliste doit courir vers le vélo. Dossard 8006, toutes les conditions sont réunies pour que le départ soit parfait. Ça y est, l'ambiance est complètement folle. Heure après heure, l'équipe d'Issimène se relaie. J'entame le mien à 22h sur un vieux vélo Bianchi vert collector que m'a gentiment prêté Gaël de l'équipe technique. Et la nuit, je peux vous dire que l'atmosphère est vraiment spéciale. À certains endroits, seul le bruit des roues se fait entendre. Surtout celle du peloton de tête qui file à toute allure tel un essaim d'abeilles et que vous avez intérêt de laisser passer si vous ne voulez pas finir sur les vibreurs. Après mon deuxième relais à 6h du matin sous un lever du jour magique, je m'apprête à m'élancer à 14h pour l'arrivée. Il fait chaud, mais l'énergie est là, le soutien est immense, les tribunes du haut sont remplies, les supporters amassés le long de la ligne droite et de la redoutable montée du Dunlop pour nous donner du courage. Après plusieurs tours sous la chaleur, je regarde ma montre, il est 15h, il faut tout donner pour l'arrivée. Alors, je pédale à fond, je bois toute mon eau, je passe la ligne droite, sauf que j'aperçois une pancarte qui annonce « Encore un tour ». Coup dur, j'avais rien compris. Mais impossible de lâcher avec une telle ambiance et un tel soutien. Donc on y retourne. Et ça y est, cette fois, c'est la bonne. Après 24 heures de course et 177 tours pour Issimène, on a déjà l'impression que tout ça est passé trop vite. Peu importe le podium, on retient les sourires, la fête et l'entraide. Une vraie aventure humaine qui vous fait dépasser vos limites et qui vous offre un vrai moment différent avec vos collègues. Alors, pour toutes ces raisons, on peut le dire, les 24 heures vélo, c'est testé et approuvé par Issimène.
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1: Yvan Serrano, Fantova, je suis musicien et DJ professionnel.
2: 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Stéphane Pigateau.
1: Ma mère, quand j'avais 9 ans, m'avait offert ce 45 tours de Bob Marley. Could You Be Love? Ça a été une révélation pour moi.
3: On saute un peu quelques étapes, mais après, donc il y a l'achat de la première guitare, le premier groupe qui arrive, on arrive à Limoges pour les études, c'est en première?
1: Moi, je suis arrivé en Limoges pour faire une première d'adaptation au lycée Turgot. Je rencontre vraiment la musique, surtout grâce à Swing FM, donc qui diffusait du blues, du rhythm and blues, du jazz, ça, donc waouh. Et j'ai commencé à faire la musique grâce à eux et à m'impliquer dans la vie culturel limougeaude en tant que musicien mais aussi organisateur d'événements et de concerts à John Lennon.
3: Ouais, oui, vous participez finalement à l'émergence de cette nouvelle salle.
1: Totalement,
3: ouais, John Lennon. Mm-hmm. Vous êtes installé ici à Limoges, vous êtes bien, vous organisez des concerts à Lennon, tout se passe plutôt bien.
1: Heureux à Limoges.
3: Et vous déménagez à Londres.
1: Je pars pour Londres parce que j'ai l'impression que j'ai quelque chose à y faire, que Limoges est peut-être trop petit maintenant pour moi parce que j'ai fait plus ou moins le tour et j'ai l'opportunité d'être invité à un de mes disques et jouer sur la Radio One, la BBC de John Peel. Et arrivé là-bas, la plupart des Britanniques que je connais, les Londoniens me disent, il est hors de question que tu repartes à Limoges. Donc, on va y rester un an ou deux, voir comment ça se passe. Et en fait, j'y suis resté la moitié de ma vie, quoi.
3: Ouais, vous restez 30 ans en Angleterre, environ.
1: Moins, quand même.
3: Donc, musicien, mais aussi, vous prenez vos premières amours. C'est-à-dire que vous organisez des concerts, vous faites émerger des groupes qui vont devenir des groupes connus internationalement. Ouais. Et en parallèle de cela, vous faites DJ.
1: Alors, à la base, j'ai commencé DJ dès que je suis arrivé. Parce que j'ai toujours collectionné les disques. Avoir des disques du monde entier parce que Londres est une ville du monde entier et c'est ça qui m'intéressait.
3: Finalement, vous êtes aussi vous un DJ du monde parce que vous jouez sur des scènes partout dans le monde, du Japon jusqu'en Espagne.
1: Oui,
3: c'est incroyable.
1: J'ai été DJ à Las Vegas, à Tokyo, à Rome, un peu partout, quoi.
3: Il y a un événement, un accident presque bête, on va dire, qui vous fait changer un petit peu votre vie quand même.
1: Je me casse le cou et ça crée un accident cérébral. Moi, je me retrouve complètement paralysé.
3: Et qu'est-ce qu'on se dit à ce moment-là quand on est musicien, qu'on a besoin de ses mains pour faire son travail et qu'on bouge dans le monde entier, qu'on ne peut plus rien faire et plus
1: bouger. La meilleure thérapie que j'ai eue sur le coup. En fait, maintenant, aujourd'hui, avec le recul, je me rends compte que c'est la meilleure chance que j'ai eue d'avoir pu avoir ça parce que ça m'a permis déjà de faire le calme. Donc, je me suis dit, peut-être il faut que je revienne à mes racines.
3: Ouais, du coup, ça donne une autre philosophie de la vie, finalement.
1: Complètement. Ouais. Et mes racines, c'est le Limousin, c'est les petits ruisseaux où j'allais jouer quand j'étais gamin dans les bois. Et je sais pas, quelque chose m'a dit de revenir à Limoges. Et au début, ça a été très, très, très dur. Parce que c'était considéré comme un échec de revenir. C'était pas un échec de revenir, bien au contraire.
3: Si vous aviez l'opportunité de rencontrer le jeune Yvan, qui, dans son quartier à Tulle ou dans la campagne tulliste, était en train de gambader, qu'est-ce que vous lui diriez?
1: Bah, je lui dirais qu'il reste qui il est, qu'il n'ait pas peur, qu'il fonce, qu'il doute pas. Parce que les doutes, c'est ce qui fait faire perdre du temps. Et heureusement, j'ai jamais douté. Je savais pas ce que je voulais faire, mais je savais ce que je ne voulais pas faire.
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4: Et je suis ravie de retrouver dans cette rubrique celle qui a été la révélation littéraire drômoise de 2024, Valérie Patureau, avec sa cuisinière des Kennedy qui a conquis 100 000 lecteurs l'année dernière. Elle publie cette rentrée aux Escales, un très très beau troisième roman qui s'appelle L'Enseveli. L'Enseveli, c'est d'abord l'histoire d'Abel, poilu de la Grande Guerre, blessé au combat en sauvant un inconnu. Il est transféré dans un hôpital de fortune où il va faire la connaissance d'un mystérieux voisin de lit, une gueule cassée qui, incapable de parler, va communiquer avec lui à l'aide d'un petit carnet. Adrien, c'est son nom, est médecin et officier, tandis qu'Abel, simple soldat, vient de la Drôme paysanne. Mais là, pour passer les journées, ils vont se raconter l'un à l'autre et tisser un lien si puissant que lorsqu'ils seront séparés, il faudra à tout prix se retrouver. Pourquoi Valérie Patureau a-t-elle voulu redonner vie à des combattants de la Grande Guerre? C'est la question que je lui ai posée.
5: Peut-être parce que je suis la dernière génération à les avoir croisés. Je m'en souviens très bien, je devais avoir 7-8 ans et Et le frère de ma grand-mère me terrorisait parce que quand on allait chez lui, il retirait son œil de verre. Et donc, il avait eu un terrible, voilà, sur un obus pendant la guerre de 14. Moi, j'ai un intérêt très fort pour l'histoire, pour cette période particulière de l'histoire aussi, parce qu'elle représente vraiment, je le trouve, au même titre que la Révolution française, elle représente le socle de notre société moderne. Je ne suis pas historienne, donc je n'ai pas du tout voulu écrire un livre sur la guerre. J'ai voulu écrire un livre sur l'amitié et surtout poursuivre ma quête que j'avais déjà dans Nésida de cette interrogation sur le déterminisme social qui fait que nous rencontrons tous, sans que ce soit vraiment conscient, des gens qui partageons à peu près les mêmes choses, les mêmes... Voilà. Et il n'y a pas 36 circonstances. Et à l'hôpital, qui parfois vous amène à partager une chambre d'hôpital avec quelqu'un qui n'a pas du tout la même vie que vous, ni en âge, ni en lieu, ni rien. Et puis la guerre. Et c'était vraiment ça mon sujet. Et là, j'ai eu envie de m'intéresser, de m'interroger sur la sensibilité des hommes qui, en fait, n'est pas si lointaine de la nôtre.
4: Et puis, contrairement à la cuisinière des Kennedy, on est dans un roman du temps long.
5: C'est vrai que dans la cuisinière, je suivais sa vie, et Dieu sait que sa vie est assez trépidante et qu'elle nous emmenait d'épisode en épisode. Là, c'est un temps long, c'est un livre à la fois de terre, je dirais, parce que la terre est présente tout le temps, la terre qui vous engloutit, la terre qui... Enfin, c'est vraiment un livre de terre, et un livre sur le temps, parce qu'il n'y a que dans ce temps long qu'on arrive aussi à se connaître, à se livrer, à apprendre les uns des autres. La grosse différence aussi avec mes deux premiers romans, c'est que c'était des histoires qui parlaient de personnages qui avaient existé. Là, ils sortent tous les deux de mon imagination. Ils sont nourris de tout mon imaginaire qui a été bercé par tous ces livres formidables sur cette période. Et beaucoup de choses de ma propre vie, sans s'en rendre compte, les deux grand-mères présentes dans ce livre, bah, ce sont les miennes. Mais je ne sais pas si je l'ai vraiment décidé. Je crois que c'est vraiment arrivé au fil de l'eau.
4: Et de cette écriture puissante de Valérie Patureau, qui en quelques mots fait naître des images fortes, des émotions qui vous envahissent, c'est vraiment une magnifique écrivaine que je vous conseille de découvrir avec L'Enseveli qui est paru aux Escales.

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1: Ici à Jarnages, c'est à l'auberge culturelle L'Alzire, ce café-restaurant, que tout le monde se retrouve pour boire un café, manger un bout et puis aussi voir des spectacles. Mais ce lieu, c'était quoi avant ?
2: Anaël, je suis une des cuisinières du lieu et la gérante de l'établissement. Cet établissement était fermé. On avait mangé dans ce restaurant avant qu'il ferme. C'est un restaurant semi-gastronomique avant qui s'appelait l'Auberge des Templiers. Le lieu a fermé, nous on a mené notre vie et puis à un moment on a eu envie de changer de voie, de monter un projet pour nous, de monter notre propre entreprise, de créer un lieu de vie, un lieu de rencontre, un lieu culturel. Et à ce moment-là, on a repensé à cette auberge en se disant, elle est fermée, peut-être qu'il y a quelque chose à imaginer dans ce lieu. Le projet a été de s'appuyer sur une activité économique pour faire vivre notre projet culturel. Donc réouvrir le restaurant, remettre en service l'hôtel, ouvrir le café, et du coup travailler dans cet univers-là, tout en menant à bien un projet culturel sur la commune de Jarnages. La salle qui nous sert de bar actuellement a été une salle de jeu de cartes. Et quand vous regardez le parquet qui est magnifique, sur certains angles, on peut voir un pic, un cœur, les symboles des jeux de cartes. Ici, à côté de Stache, vous avez un cœur.
1: Alors Stache, c'est la chienne.
2: Voilà, Stache et Flip, c'est les deux animaux de la boutique. Et à l'étage, tout en haut de l'Alzire, dans une pièce qui nous sert maintenant de buanderie pour nos draps, vous avez des barreaux de prison, puisque c'était une ancienne gendarmerie.
1: Sébastien.
3: On était quatre pour la création du lieu. David, Coralie, Anaël qui est en cuisine aujourd'hui et moi. Au début, dans cette pièce, il n'y avait pas de bar vraiment. On a créé le bar parce qu'on avait envie qu'il y ait un bar dans l'auberge pour que ça fasse vraiment café, hôtel, restaurant.
1: Cette moustache.
3: C'est notre enseigne. C'est le nom d'un ancien habitant de Jarnages qui s'appelait Alzire Bruja et qui portait la moustache. Il avait une bonne bouille, on a trouvé sur les photos, et puis il avait un joli prénom. Alors du coup, on a repris son prénom pour en faire notre enseigne. Et puis c'était rigolo d'avoir le nom d'un illustre inconnu sur la façade en lettres lumineuses, quoi.
1: Guy, vous connaissez un peu l'histoire du lieu ?
4: Mais oui, parce que depuis le début, nous sommes là avec mon copain Fred. Tous les jours matin, on vient boire le café. Et quand c'est ouvert, tous les soirs, on est là aussi.
1: Vous étiez là à l'ouverture du lieu, à ce qu'il paraît ?
5: Il y a 9 ans, hein. Ça va faire 9 ans, non ? On a dû venir, oui.
4: Parce que Sébastien était tout jeune, Annelle aussi, alors les années ont passé, on oubliait.
1: Maintenant, vous en savez plus sur l'Alzire et n'hésitez pas à passer faire un coucou à toute l'équipe.
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2: En discutant avec un ancien de mon village au centre Périgord, j'apprends que quand un jeune garçon disait à une jeune fille « Volez que te baille ma barbe, veux-tu que je te donne ma barbe ?» Oh, c'était extrêmement direct et très cru comme façon de draguer. Alors, même que la fille pouvait lui lancer un tir direct. En cherchant pourquoi, j'ai trouvé que faire la barbe à quelqu'un, c'était être plus habile, meilleur que lui. Faire la barbe, c'est se vanter. Veux-tu que je te donne ma barbe ? Pourquoi c'est vulgaire ? Du côté de la symbolique, avoir une grosse barbe, c'est symbole de virilité, d'autorité, de masculinité redoutable. Belléo, je dis bien belléo, que vouloir donner sa barbe, c'est vouloir un ébat sexuel immédiat. Souvent, les filles d'ailleurs répondaient « Faudriez-je meilleur bouiller que tu, père Henria ? Il faudrait être meilleur bouvier que toi pour ouvrir le sillon. » Mais là, ça clashait quand même, hein. Enfin, comme à l'époque. Adieu.
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2: 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Je suis trop fier de mon jingle, j'en suis fier. Je l'assume, j'en suis fier. Comment ça va les gens sur ici Picardie? C'est la Camini Minute, votre chronique de la joie et de la bonne humeur. Écoutez-moi, ça va, sauf que je suis encore un petit peu ému, parce que comme beaucoup de Français, j'ai vu le biopic sur la vie de Philippe Nicolic des To Be Free partir un jour. Sans retour, c'était émouvant. Il paraît que Caris, le rappeur, l'a vu et il a pleuré. C'est pas vrai. Je précise que c'est pas vrai parce que j'aime mon nez, ok, je veux le garder. Les années 90, nous, on a connu les grandes, grandes manias, les plus belles manias. Michael Jackson mania, Club Dorothée mania, Patrick Bruel mania. Et vous, vous avez quoi? La Chikungunya mania. Voilà, c'est Chikungunya, c'est nul, nul. Nous, on a connu des manias de ouf, on a connu les boys bands. Et au final, les To Be Free, qu'est-ce qu'ils faisaient? Ils faisaient un peu de la dance et de la techno. Vous connaissez cette musique? La musique avec des textes extraordinaires, dignes de Baudelaire, de Balzac et de Molière. Il y a un Américain, il est arrivé, il a dit... I like to move it, move it. I like to move it, move it. I like to move it, move it. You like to move it.
3: I like to move it, move it. I like to move it, move it.
2: Ça, c'est même pas un refrain. C'est un mantra, les gars. Extraordinaire. Les Allemands, ils ont vu ça, ils ont dit, OK, nous aussi, on va s'y mettre. Eins, weins, Polizei. Drei, vier, Grenadier. Fünf, sechs, Saint-Ekirk. Siete Nacht, gute Nacht. Je suis pas très fort en allemand, j'ai fait ce que j'ai pu. Mais on sentait le niveau du texture. Il y a un mec qui avait écouté ça, il a dit « Ok, d'accord, vous voulez jouer ça ?» Tout ta, tout ta, tout ta, ta. Tout ta, tout ta, tout ta, ta. Lui, on pensait qu'il avait fini le game. Mais non, après, les mecs, ils se sont dit « Nous, on fait plus de mots, on fait juste des sons. » Pi, pa, pa, palopo. Pa, pa, palopo. Pi, pa, pa, palopo. Même les chanteurs, ils comprenaient même plus ce qu'ils disaient.
4: I'm a scatman.
2: Vous allez pas me faire croire que le mec, il comprenait ce qu'il disait. Voilà, c'était ça les années 90. De la créativité, des chansons à texte. Mais bon, toutes les bonnes choses ont une fin. Les années 90, elles sont parties. Un jour, sans retour, effacées. Votre amour, sans se retourner. Excusez-moi, je suis encore ému par le téléfilm sur Philippe Nicolic.
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5: Bonjour, alors je m'appelle Kevin Griffoul, je suis le président de l'unité locale de Mont-de-Marsan, la Croix-Rouge française, bénévole depuis maintenant 2 ans au sein de cette association.
6: Le secourisme, c'est quelque chose que vous avez eu chevillé au corps dès le début?
5: Oui, alors ça fait très longtemps que je suis secouriste, une bonne vingtaine d'années maintenant, et j'ai passé mes premiers diplômes dès le plus jeune âge. J'ai été élevé par mon grand-père qui était médecin à la Croix-Rouge française en Normandie, mais j'ai voulu en quelque sorte suivre ses traces en rentrant malgré tout par esprit de contradiction au sein d'une autre association pour me faire former que la Croix-Rouge, mais 20 ans plus tard, je me retrouve à revenir dans cette association qui finalement me convient très très bien, parce que j'adhère finalement aux principes et aux valeurs qui sont véhiculées par la Croix-Rouge française. Nous sommes régis par 7 principes, l'impartialité, la neutralité, l'humanité, et voilà, et dans l'aide que nous pouvons apporter aux populations, dans la manière dont nous accompagnons les gens et nous les aidons à se relever. Il y a vraiment quelque chose qui me plaît.
6: Alors l'aide à la personne, c'est donc quelque chose qui vous a touché très vite, peut-être aussi quand même quelque part grâce au fait d'observer votre grand-père.
5: Oui, tout à fait, oui. Alors moi j'ai tenté de devenir médecin comme lui. Bon, malheureusement j'ai échoué au concours. Ça me permet en quelque sorte de continuer dans cette branche alors que j'exerce une activité professionnelle qui est totalement différente.
6: Qui est celle d'enseignant, mais finalement là aussi il y a la notion de partage.
5: Oui, tout à fait, de transmission de son savoir et puis d'aide que l'on peut apporter aussi en quelque sorte, même si elle est différente. Je suis arrivé dans les Landes il y a une 15aine d'années maintenant, et puis ma vie professionnelle, ma vie familiale m'ont laissé un peu plus de temps ces dernières années, et j'ai décidé de rejoindre cette association pour reprendre le secourisme vraiment qui me manquait. Quand on a commencé, même quand il y a des longs temps d'arrêt sur cette activité, on finit toujours par y revenir.
6: Pourquoi ?
5: Parce que, je vais pas vous mentir, il y a une petite partie en secourisme quand on part sur l'intervention, petite montée d'adrénaline et un peu d'excitation aussi. Voilà, et puis surtout le sentiment d'aider l'autre, d'être utile à l'autre.
6: Quelle qualité doit posséder un bon secouriste?
5: Du calme, je dirais, du recul aussi. Ne pas se précipiter, d'analyser la situation, d'être sûr de ses gestes, ça c'est important. Moi, les métiers de la santé m'attirent aujourd'hui, et il y a de plus en plus de personnes qui opèrent des reconversions professionnelles. En 2025, c'est de plus en plus courant. Donc pourquoi pas, oui, m'orienter vers les métiers de la santé. J'aurais bien aimé être infirmier, puisque je ne peux pas être médecin.
6: Kevin, nous sommes ici dans le centre de formation de la Croix-Rouge, à Pont-de-Marsan. La formation, c'est essentiel. Comment on doit s'y prendre si quelqu'un nous écoute et a envie de venir vous donner un coup de main?
5: Vous pouvez vous rendre sur notre site internet, donc Croix-Rouge française, l'unité locale de Marsan. Vous trouverez également aussi les liens vers nos différentes formations pour grand public au premier secours que nous proposons au centre de formation ici à Mont-de-Marsan.
6: 99 membres actuellement pour l'union locale du Marsan. Pour ce qui est de la Croix-Rouge, vous qui nous écoutez, si vous avez envie d'être le centième, vous savez ce qu'il vous reste à faire. Kevin Griffoul, le président de l'Union locale du Marsan concernant la Croix-Rouge, quelle est donc la radio qui vous attend du micro aujourd'hui?
5: Ici Gascogne.
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0: Boum! Voilà un nom qui ne boude pas ses origines. Ben oui, je me souviens avoir croisé des pièces à Rennes, à Dijon, et toujours à côté de Dôme, il y avait écrit Nancy. Et je vous avoue que j'ai toujours du mal à ne pas être super fier quand je vois ces pièces ailleurs que chez nous. On dit pièce d'ailleurs parce que c'est une œuvre unique à chaque fois. Quand vous possédez un objet Dôme, vous possédez une pièce parce que vous possédez un morceau de savoir-faire, quelque chose d'unique puisque ça n'est pas fabriqué à la chaîne, mais selon des techniques très élaborées pour lesquelles la main de l'homme est indispensable. La main, l'œil, l'esprit de l'homme, puisqu'il faut les trois. Les trois en action pour que cet objet magnifique parvienne jusqu'à vous, que jusqu'à vos yeux dans la vitrine de la place Stanislas ou même, pourquoi pas, dans votre salon. C'est l'esprit de l'homme qui imagine les couleurs. Ces couleurs qui peuvent être vives, mais qui sont souvent douces, hein, nuancées, comme devrait l'être la vie, au fond. C'est l'esprit des artistes sélectionnés par Dôme qui fait naître l'idée. Des fruits étonnants, ici, le petit prince, là, des animaux exotiques dans cette autre collection. On a beau bien connaître Dôme et savoir que l'imagination est première, mais on s'étonne à chaque fois des idées et de l'audace qui se mettent en marche pour sortir de nouvelles beautés. Ensuite, après le travail de l'esprit, c'est la main de l'homme qui met en œuvre l'étonnante technique de la pâte de verre, technique rarissime que Dôme maîtrise avec brio depuis plus d'un siècle. Le verre est coloré, fondu, coulé dans une sorte de moule, et c'est là que l'alchimie permet la naissance de la pièce. Ensuite, c'est encore la main de l'homme qui va nettoyer, apaiser la matière et lui donner cette patine et ce génie, surtout, de choper le moindre rayon du soleil pour s'en vêtir et pour briller. L'œil est là aussi pour vérifier qu'il n'y ait justement pas de défaut, et l'œil seul juge, décide de l'avenir, de ce qui est déjà une suite énorme de savoir-faire, d'efforts et de matières premières. Ben oui, parce que si l'œil détecte un défaut, on casse tout et on recommence. Du sable, le feu, des minéraux, Dôme, c'est une alchimie unique au monde, née à Nancy. Et ça, c'est fin bien.
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1: Le vol du trésor de la cathédrale, un trésor royal conservé de nos jours au palais du Tau, juste à côté. Mais dans les années 40, ce trésor reposait au cœur même de la cathédrale, dans une petite salle juste à côté de la sacristie. Pas d'alarme, pas de caméra, pas de gardien de nuit. Un autre temps, me direz-vous ? Et pour certains, en tout cas, c'était une sacrée opportunité. Tout commence à Paris, le 8 juillet 1946. La nuit tombe, trois hommes montent dans une camionnette. Claudius, Marcel et Ernest. Direction Reims. Leur mission, voler le trésor de la cathédrale. Claudius, c'est le chef de bande. C'est un vieux routier du crime. Un casier judiciaire long comme un missel. 25 condamnations, 15 ans de travaux forcés et 6 évasions. Un sacré jojo, un artiste de la fuite. Et c'est lors d'une visite à Reims, en 1941, quand il n'était pas en prison, qu'il a repéré le fameux butin. Et il s'est dit, quand la guerre sera finie, je ferai mon dernier coup. Et bien dans la nuit du 8 juillet 46, Claudius et Marcel dressent une échelle contre un mur de la cathédrale. Tiens donc, ça nous rappelle le Louvre, cette affaire. Ils scient un barreau de la fenêtre et s'introduisent dans la salle du trésor. Devant eux, trois armoires blindées à forcer. Dedans, 150 kilos d'objets précieux. 5 couronnes des sacres de Charles X et de Napoléon Ier. Des vêtements liturgiques brodés d'or portés par les rois de France. Tout y passe. Le trésor est déposé chez un complice. Mais la joie des bandits est de courte durée. Les 5 couronnes, eh bien des copies. Du bronze doré, pas d'or massif. Lucien les fait fondre, les jette dans le canal. Quant aux habits liturgiques, invendables, ils disparaissent dans la nature. Seuls les fils d'or en sont tirés. Les vêtements, eux, ne seront jamais retrouvés. Claudius, fidèle à sa réputation, finit par se faire arrêter. Mais avant le procès, il s'évade une nouvelle fois. La police va quand même le rattraper. Son procès s'ouvre en 1956, devant la cour d'assises de Reims. Verdict, 10 ans de travaux forcés pour Claudius, 3 ans pour ses complices. En 1972, le trésor de la cathédrale de Reims sera transféré au palais du Tau. Le trésor de la cathédrale de Reims, c'est évidemment l'un des trésors de Champagne-Ardenne.
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2: Je viens d'aller chercher ma fille à l'école et nous allons manger au restaurant, le Mixelli, qui est juste là, le restaurant de Bernay, les villages.
3: Ah, vous allez souvent au resto le midi, vous, alors?
2: Moi, non, mais comme je suis en vacances, madame, il va de temps en temps. Il va pas souvent, mais de temps en temps. Donc, comme je suis en vacances, j'en profite pour y aller avec elle.
3: Alors, elle a quel âge, votre fille?
2: Margot, elle a 5 ans et demi.
3: Donc, Margot, et le papa, il s'appelle comment?
2: Moi, je m'appelle Thomas.
3: Thomas. Et alors, Thomas, comment ça se fait que vous habitez ici, à Bernay-les-Villages?
2: Alors, je suis venu à Bernay-les-Villages parce que ma conjointe a ouvert une pension de chiens et on avait besoin de trouver une maison qui avait assez de terrain pour pouvoir ouvrir cette pension.
3: Vous avez trouvé votre bonheur, en fait, ici?
2: Exactement. Ma conjointe a trouvé ce qu'il fallait. Puis moi, c'est un petit village assez calme et tranquille. C'est exactement ce qu'il nous fallait.
3: Et donc, vous avez Margot comme fille, mais il y a un autre enfant qui vous attend au restaurant avec votre compagne, si
2: exactement.
3: J'ai bien compris.
2: Clémence, qui a 11 mois, bientôt un an, et qui est à la main, qui est juste à côté du restaurant. Donc, madame l'a récupéré pendant que moi j'allais chercher la grande à l'école.
3: Mais attendez, il y a tout ici. Il y a l'école, il y a le restaurant, il y a une pension pour faire garder ses chiens chez vous, chez votre femme.
2: Voilà, il y a quelques commerces qui essaient de faire bouger. On a par exemple Hugo du Viveco, qui est assez connu sur les réseaux sociaux parce qu'il fait beaucoup de choses pour essayer de faire vivre la commune et la faire connaître. Donc, oui, c'est une commune qui demande qu'à se réveiller. Elle est un peu endormie actuellement, elle demande qu'à se réveiller.
3: Ouais, mais vous êtes là, vous, pour la réveiller aussi.
2: On essaye.
3: Belle journée.
2: Merci, à vous aussi.
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4: Bonjour Médéric Esquisserus.
5: Bonjour Philippe, bonjour à tous.
4: Notre linguiste marseillais, vous m'inquiétez, Médéric, vous avez un drôle de regard inquisiteur ce matin. Là.
5: Inquisiteur?
4: Ouais, un petit peu, oui.
5: Mais confesseur peut-être.
4: Ah.
5: Je vais commencer par une question. Mmh. Êtes-vous capable de résister à la tentation? Attendez. Mmh. Est-ce que vous êtes capable de résister à, je sais pas moi, un bon aioli provençal?
4: Ah, c'est difficile.
5: L'aioli complet, hein.
4: Oui.
5: Avec tous les légumes, la morue, et gradaille dans la sauce. Moi non, j'avoue. Est-ce que vous êtes capable de résister à une daube qui a mijoté pendant des heures et qui embaume la maison?
4: Ah, c'est compliqué.
5: À un morceau de gâteau des rois au frit confit bien pégueux.
4: Ouais.
5: Êtes-vous capable de résister, ça je sais que non, à un chichi fraîchi, tout chaud et bien sucré? Et voilà. Alors, je parle que des désirs gustatifs, et de plaisir de la chair, car je pourrais aussi vous poser des questions sur les plaisirs de la chair et vous interroger sur votre capacité à résister à la tentation, mais ce n'est pas mon rôle. Je ne suis ni confiseur, ni confesseur. En revanche, certains en entendent de belles. La semaine dernière, plusieurs temps forts religieux ont commencé, le ramadan pour les musulmans, mais aussi le carême pour les chrétiens. C'est dans ce cadre que l'on m'a envoyé un lien vers le podcast Carême dans la ville, réalisé par des dominicains, avec l'épisode du 22 février, au titre forcément alléchant, Confession marseillaise. Et je n'ai pas résisté à la tentation, j'ai écouté. Et vous aussi, vous allez écouter. C'est le frère Clément Binachon, du couvent de Saint-Lazare à Marseille, qui parle. Et voilà cette drôle de confession marseillaise, avec l'accent, ou pas.
6: Confession marseillaise. Après avoir jeûné 40 jours et 40 nuits, Jésus eut faim. Matthieu, chapitre 1, verset 2. Marseille, il y a quelques années, dans un confessionnal. Bénissez-moi mon père parce que j'ai péché. Je dois vous confesser, mon père, que j'ai peur que d'avoir été infidèle. C'était la semaine passée. Je prenais mon café tranquille à mon poste habituel en terrasse au-dessus de la plage des Catalans. Et là, il y a une petite que le bon Dieu avait drôlement bien proportionné, qui a eu la mauvaise idée que d'aller piquer une tête là, sous mes yeux. Mais je ne vous cache pas que ce spectacle m'a un peu émotionné. Et c'est ça que je voudrais confesser. Vous me pardonnerez cet exemple pagnolesque, mais il me semble éclairer une confusion courante.
5: Ah, la petite des Catalans. Alors voilà, oui, je vous résume l'essentiel de cet épisode. Ce n'est pas un péché que d'éprouver la tentation, le désir, l'envie, tant que vous n'y succombez pas. Bon, on en parle de l'accent. On sent que frère Binachon essaie d'imiter l'accent marseillais, mais sans se lâcher totalement. Ça donne l'accent, avouons-le, très bizarre, hein, une imitation pas trop réussie, mais il faut savoir faire preuve de clémence, et donc on pardonne volontiers à frère Clément Binachon. Vous remarquerez qu'il est resté sobre. Il aurait pu se laisser aller à répéter ce que l'on peut entendre, souvent de très mauvais goût, voire très sexiste. Ça peut aller de « Oh, vé la petite comme elle est charmante, Fada !» à « Tiens comme elle est bonasse !» en passant par « Oh, elle est bien tankée, celle-là !» Voire, en mode chanson, « Il y a une petite, la belle de mai, coquin de sort, qu'elle me plaît !» Ou « Il y a une petite au catalan, vous pouvez faire ça aussi. » Et ça peut marcher dans plein de sens. Des filles qui parlent de mecs, des mecs qui parlent de mecs, des filles qui parlent de filles, chacun s'y retrouvera. Merci à Sophie pour l'envoi de ce podcast et le bonjour à toutes les femmes folles à la messe, comme le disait Rabelais. Bon carême à toutes et tous, Ramadan Mabrouk si c'est le cas, et méfie à la tentation, espenché. Oui, pécho, c'est péché.
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2: Eh ben bonsoir à tous et bienvenue en ce tout début de soirée. Merci d'avoir choisi ici d'où vos rendez-vous désormais chaque soir entre 20h et 21h. La promesse, elle est très claire. Il n'y a pas que Paris dans la vie et je vous invite à voyager en France afin de mettre en avant aussi vos villes, vos villages, vos hameaux, vos départements à travers le parcours d'un invité. Avant de l'accueillir, on ira faire un tour dans toute la France avec Robin Bernot, notamment qui s'intéressera à une très jolie plage en Corse et je crois que notre invité aime la Corse. La revue des merveilles, ce sera avec Benoît